égard de la Torah et des Mitzvot, de se rapprocher du Créateur, c'est-à-dire l'adhésion, appelée équivalence de forme, cela peut amener à la sensation du manque du désir de donner. Et c'est ce qu'il dit, heureux ceux qui gardent ce témoignage. Cela lui apportera l'aspect du manque. Qu'ensuite il pourra donner au Créateur ce manque, de lui donner ce manque. Et c'est ce qu'il dit. De deux cœurs, il recherche. Dans le sens, c'est qu'ensuite il peut demander au Créateur de lui donner de tout cœur. C'est-à-dire qu'il lui donne le désir de donner, que tout ce qu'il fera pour le Créateur, ce soit de tout son cœur. Il s'ensuit qu'alors, par l'accomplissement de la Torah et des Mitzvot, il parviendra à ce qu'il y a en soi, en main, de demander au Créateur de lui donner l'aspect de tout cœur, que ce soit pour le Créateur. C'est-à-dire qu'il demande que le Créateur lui donne le désir de donner, appelé de tout cœur. Car c'est seulement cela qu'il demande, que soit la récompense pour l'accomplissement de la Torah et des Mitzvot. Il s'ensuit que le travail de l'homme est d'atteindre un manque et un besoin que le Créateur lui donne à la place de ce qu'il lui a donné du côté de la création, le désir de recevoir, qu'il lui donne maintenant le désir de donner. Car par cela, il méritera l'adhésion au Créateur. C'est pourquoi, bien qu'il demande d'un autre désir que ce que le Créateur lui a donné, néanmoins, le Créateur le veut ainsi. Et à ce sujet, a dit mon père et maître de mémoire béni, que le Créateur a dit mes fils m'ont vaincu. Du fait qu'ils veulent un autre désir que ce que le Créateur leur a donné. C'est-à-dire qu'ils ont demandé au Créateur de leur donner un autre désir. Que ce qu'il leur a donné au départ. Cependant, le désir de recevoir ce que le Créateur a donné est le pôle de toute la création, appelé existence à partir de l'absence. Mais le désir de recevoir doit recevoir une correction, ce qui est appelé correction de la création, c'est-à-dire la création est appelée désir de recevoir pour soi-même. Et sur lui, on donne l'intention dans le but de donner. Il s'ensuit qu'en fin de compte, que le désir de recevoir demeure, mais qu'il a reçu la correction dans le but de donner. Et selon ce qui a été dit, il faut demander. Et selon cela, lorsque l'homme commence à demander au Créateur de lui donner le désir de donner, c'est-à-dire qu'il est en main de faire tous ses actes pour le nom du ciel, pourquoi le Créateur ne lui donne-t-il pas le désir de donner comme l'homme le demande et le sollicite? Et selon l'ordre du travail, nous voyons qu'au moment où l'homme veut marcher sur le chemin pour atteindre le désir de donner, alors l'homme voit qu'il va en arrière et non en avant. C'est-à-dire que le mal se révèle chez lui dans une mesure plus grande que ce que le mal était révélé chez lui au temps où il travaillait dans le but de recevoir une récompense. Et le fait est que nous devons savoir que la notion de désir de donner n'est qu'une correction de la création et non le but de la création. Car le but de la création est que son désir béni soit-il et de faire du bien à ses créatures. C'est-à-dire que les créatures reçoivent le bien et le plaisir. C'est pourquoi, s'il leur avait donné immédiatement ce qu'ils demandent, c'est-à-dire le désir de donner, alors il aurait déjà eu satisfaction dans le travail du fait qu'ils donnent au Créateur et qu'ils ont l'adhésion au Créateur. Et qu'est-ce qu'il leur manque encore? Car pour eux-mêmes, ils n'ont besoin de rien du tout. Ce qui est dans la notion d'appeler, car ils désirent la bonté. Et ils n'ont aucun besoin de recevoir quelque chose du Créateur. Et selon cela, la notion du but de la création, ce que son désir, bien soit-il, veut leur donner, serait resté en place. Et le but de la création, qui est l'essentiel. Comme il est connu que toutes choses, on considère
que pour toute chose, on considère le but et non les moyens. Car la notion de délai de données n'est qu'un moyen par lequel il est possible de recevoir le but. Et s'il recevait le désir de donner, alors il recevait de cela satisfaction. Et le but resterait comme une pierre que personne ne retourne, du fait qu'il n'y a personne qui ait besoin de cela, du fait qu'ils ont déjà satisfaction dans le travail. Et cela est comme cela est amené dans le livre Le Fruit d'un Sage. Et voici ces mots. Ce qui est expliqué de tout cela, c'est que la fin de l'âme est d'atteindre tous les 620 non-saints et elle acquiert toute sa stature, qui sont 620 fois la quantité de qu'elle avait avant sa venue, car la mesure de sa stature se voit des 620 mitzvot dans lesquelles la lumière de la Torah est revêtue, et le Saint béni soit-il dans la totalité de la Torah, de la lumière de la Torah. Voici que c'est explicite, la Torah, le Saint béni soit-il et Israël sont un. C'est-à-dire que ceci est le but de la création, ce à quoi l'homme c'est-à-dire que cela est le but de la création, ce à quoi l'homme doit parvenir dans sa perfection, mériter l'aspect de la Torah du point de vue des noms du Créateur. Et cela ne suffit pas qu'il veuille donner au Créateur, bien que ce soit une bonne chose, mais ce n'est pas cela le but. Plutôt, comme c'est mentionné, l'homme doit atteindre aussi son voile la quantité que son âme avait avant sa venue dans le revêtement dans le corps. Cependant, comme c'est mentionné, s'il recevait immédiatement, après quelques prières et demandes, le désir de donner, l'homme n'aurait aucun besoin d'atteindre le but pour lequel il a été créé. C'est là la réponse à la question de pourquoi l'homme ne reçoit pas le désir de donner. Et de plus, l'homme voit qu'il reçoit un désir de recevoir encore plus exagéré que ce qu'il avait avant d'entrer dans le travail de données. Cependant, il faut comprendre pourquoi, après que l'homme a fait des efforts afin de se rapprocher du Créateur, ce qui est l'aspect d'équivalence de forme, appelé adhésion, comme il est écrit et adhérer à lui, ce qu'ils ont interprété adhère à cette qualité, de même qu'il est miséricordieux, toi aussi c'est miséricordieux, il aurait suffi que l'homme ne reçoive pas ce qu'il a demandé, c'est-à-dire le désir de donner. Mais pourquoi atteint-il maintenant le désir de recevoir dans une mesure excessive, chaque fois plus que ce qu'il avait avant qu'il ait prié pour qu'on lui donne le désir de donner? Et il semble, comme s'il y avait, que Dieu nous en garde, une erreur d'en haut. C'est-à-dire comme s'il pensait d'en haut qu'il demande un désir de recevoir. C'est pourquoi il lui en donnait un désir de recevoir plus grand. Mais il a demandé un désir de donner. Si c'est ainsi, pourquoi lui a-t-on donné un désir de recevoir plus grand? Et la réponse est, quand c'est mentionné, c'est-à-dire, afin qu'il y ait un besoin de recevoir de la création, qui est de mériter l'aspect de la Torah, appelé les noms du Créateur, on lui donne chaque fois un désir de recevoir plus grand. C'est-à-dire, dans la mesure où il fait des actions pour parvenir au désir de donner, on lui donne en haut un désir de recevoir. Et puisqu'au moment où il demande de l'aide d'en haut, puisqu'il voit qu'il ne peut pas sortir de sa domination, et quelle est l'aide? C'est comme il est dit dans le Saint Zohar, sur ce qu'ils ont dit, celui qui vient se purifier, on l'aide. Et il demande, avec quoi l'aide-t-on? Et il dit, avec une âme sainte. Il s'y l'a mérité, on lui donne davantage de l'aspect de Ruach, c'est-à-dire par l'aide qu'il reçoit d'en haut,
Il mérite une assistance jusqu'à ce qu'il atteigne son Naranjai. Il s'ensuit que le fait qu'il voit à chaque fois qu'il a plus de mal, il est obligé de demander chaque fois une aide plus grande. Et c'est selon ce que j'ai entendu de mon père et maître de mémoire bénie, qui a dit sur ce qui est écrit à propos d'Abraham. Et il lui dit, « Je suis le Créateur, pour te donner ce pays afin que tu l'hérites. » Et il dit, « À quoi saurais-je que je l'hériterai ?» Et il dit à Abraham, « Sache, tu sauras que ta descendance sera étrangère dans un pays qui n'est pas le leur. » Et ils les asserviront et les feront souffrir 400 ans, et ensuite ils sortiront avec une grande richesse. Et il a demandé sur la réponse que le Créateur lui a donnée à la question, « À quoi saurais-je ?» Que le peuple sera en exil d'Égypte. C'est-à-dire que c'est cela la garantie qu'Abraham peut savoir qu'après cette action-là, qu'ils seront dans un pays qui n'est pas le leur. De cela, déjà, Abraham saura avec une certitude complète qu'ils hériteront du... Et il a demandé, quelle est la réponse? Quand il ressort qu'Abraham a compris que c'est une réponse correcte. Comme nous voyons qu'Abraham pouvait discuter avec le Créateur à propos de ce dôme, qu'Abraham demandait à chaque fois « peut-être ». Et ici, il ressort qu'il a compris en effet que c'est une question correcte et il n'a pas demandé de plus. Et il a dit que la réponse était à la question qu'a posée Abraham. Car apparemment, c'est difficile. Comment le monde questionne qu'Abraham, qui est écrit, il a eu croyance sur le Créateur, pourquoi soudain a-t-il posé une question, par quoi saurais-je que je l'hériterai? Et il a dit qu'Abraham a vu quelle hérédité le Créateur veut lui donner, qui est l'héritage de la terre, dans laquelle tout le but de la création est inclus, dans cette terre-là. Or, il y a une règle, il n'y a pas de lumière sans clé, c'est-à-dire il n'y a pas de remplissage sans moque. C'est pourquoi, si c'est ainsi, comment est-il possible qu'ils héritent la terre et qu'ils n'ont pas de manque pour cela? Car au moment où ils recevront un peu de lumière spirituelle, déjà ils auront satisfaction et ils serviront le Créateur dans la joie et ne s'inquiéteront de rien, puisqu'ils n'auront besoin de rien. Si c'est ainsi, ils n'auront aucun besoin de l'héritage de cette terre, qui est l'aspect du but de la création qu'on s'est mentionné. Si c'est ainsi, la question était qu'ils ne voient pas qu'ils auront quelconque besoin. Et sans besoin, on ne donne rien. En particulier, une chose sérieuse, qui est l'héritage de la terre. À cela, le Créateur a répondu, « Tu sauras, ta descendance sera étrangère dans une terre qui n'est pas la leur. » Car « terre » signifie « désir », c'est-à-dire qu'elles seront sous la domination du désir de recevoir, ce qui n'appartient pas au peuple d'Israël. Mais ce désir-là, appartient à l'Égypte et s'appelle une terre qui n'est pas la leur. Et ils les feront souffrir pendant 400 ans. Car 4 est un degré complet, qui sont les 4 prinotes de Havaya, qui sont l'aspect de Bina, qui est l'aspect des Kélim de Don. Il s'ensuit qu'ils ont fait souffrir en ce que les Égyptiens ne leur permettaient pas de travailler dans l'aspect de Kélim de Don. Et ils les asserviront et les feront souffrir. En quoi? En 400 ans, c'est-à-dire dans les Sphirot de Bina. Il est connu du nombre de Sphirot que Malhut s'appelle unité, Zeranpin, dizaine, Bina, centaine. Et c'est le compte de 400, qu'il ne leur permettait pas de travailler. Et lorsqu'ils ont surmonté et ont travaillé dans l'aspect de Bina, qui sont les Kélim de Don, ils ont eu une grande guerre avec les Égyptiens.
Il s'ensuit que l'Égypte servissait Israël au moment où le peuple d'Israël travaillait dans l'aspect du don. Alors ils ressentaient qu'ils étaient en exil. Ce qui n'est pas le cas lorsqu'ils ne travaillent pas dans l'équilibre de don. Ils ne savent pas que les Égyptiens s'opposent à ce travail-là. Et c'est ce qu'il dit. Et les enfants d'Israël ont gémi du travail, et ils ont crié, et leur cri est monté vers le Créateur du travail. C'est-à-dire, par le fait qu'ils ont demandé de l'aide, il fallait leur donner à chaque fois de nouvelles lumières. Comme l'est dit dans le Saint Zohar, que l'aide que l'on donne d'en haut, c'est l'aspect d'une âme sainte. Et par cela, il y aura un besoin pour le peuple d'Israël des grandes lumières, du fait que autrement, ils ne peuvent pas sortir de la domination d'Égypte. Il leur ressort que la réponse du Créateur fut que le Créateur leur donnerait le besoin de demander de l'aide. C'est-à-dire que chaque fois, il leur révèle davantage de mal afin qu'ils aient toujours à demander une aide plus grande. Et grâce à cela, se révélera à eux la lumière du but de la création, appelée cette terre pour l'hériter. Il s'ensuit que s'ils recevaient d'en haut, au moment où ils demandaient le dessiner, ce qu'ils demandaient, alors ils auraient déjà une satisfaction, et de ce fait, ils n'auraient pas eu besoin de l'héritage de la terre. Tandis que, lorsqu'il leur a donné le désir de recevoir et non le désir de donner, de ce fait, ils auraient eu le besoin de l'aide du Créateur. Et grâce à cela, il y aura eu la sécurité qu'ils ne recevront pas de satisfaction, mais ils recevront l'héritage de la terre. Il en ressort de cela que c'est précisément par le fait qu'ils étaient dans la bassesse de l'État que cela a causé de recevoir les grandes lumières. Et par cela, sera résolue la question de pourquoi, au moment où ils demandaient le désir de donner, on leur a donné le désir de recevoir. C'est-à-dire que le désir de recevoir s'ajoutait bas, croissant, à la place du désir de donner qui aurait dû être reçu chez les inférieurs au moment où ils recevaient, où ils demandaient. C'est pourquoi l'homme ne doit pas dire, parce qu'il voit que Dieu nous en garde, on n'entend pas en haut sa prière. Et la preuve en est qu'on ne lui donne pas le désir de donner. Mais il doit savoir que, en effet, on prend en compte sa prière. Et la preuve en est qu'on lui répond en haut et qu'on lui donne ce qui maintenant est bon pour lui. Car maintenant, il aura besoin de la perfection, comme ça se mentionnait. Et selon ce qui a été dit, il est possible d'expliquer ce que nous avons demandé. Sur ce que dit le Saint Zohar, et il resplendit de Seir pour eux. Son sens est de ce que les fils de Seir ont dit qu'ils ne veulent pas recevoir, de cela a éclairé Israël et il leur a ajouté une lumière et un grand amour. De même, il est apparu, il a éclairé Israël du mont Paran, de ce que les fils de Paran ont dit qu'ils ne veulent pas recevoir. De cela, Israël a ajouté amour et lumière supplémentaire comme il convient. Et nous avons demandé, est-ce que cette chose concerne le Créateur? C'est-à-dire qu'en vérité, Israël ne mérite pas qu'on leur donne lumière et grand amour, mais parce qu'ils n'ont pas voulu recevoir la Torah, pour cela il donne à Israël. C'est-à-dire qu'il leur a ajouté, sinon il n'aurait pas pu, que Dieu nous en garde, ajouter Israël et grand lumière et grand amour. Mais, comme c'est mentionné, quand on parle du travail, on parle d'un seul homme. C'est-à-dire que si les fils d'Esav, qui sont dans l'homme, et les fils d'Ishmaël, qui sont dans l'homme, n'avaient pas été opposés à la Torah, mais avaient consenti à prendre sur eux le désir de donner, alors, pour l'aspect d'Israël qui est dans l'homme, il y aurait eu satisfaction. Et il n'aurait pas eu besoin du désir, du but de la création.
comme si nous sonnait dans la réponse du Créateur qui a dit à Abraham, « Sache, tu sauras que ta descendance sera étrangère. » Que c'est précisément par cela qu'ils seront asservis sous les dominations des Égyptiens, qu'ils auront besoin de demander qu'on leur donne de l'aide. Et par l'aide, il y aura lieu que se révèle à eux le but de la création. Il ressort que c'est précisément lorsqu'il y a opposition dans le corps qu'ils ne veulent pas recevoir la Torah, qu'il y a place pour que le Créateur... De là, il y a place pour que le Créateur leur ajoute lumière et grand amour. Passons en cours du 2 août 2002. Le Rav Rabash, il parlait de la construction du clé. Il dit comme ça, qu'on a un petit manque avec lequel on rentre dans la spiritualité. Jusqu'à ce que l'on ait ce manque, on ne parle pas de l'homme. On parle de l'homme à partir du désir de l'homme. Le désir de l'homme, c'est que l'homme, Adam, c'est du mot ressemblant au Créateur, Adam et Elion. Ressembler au Créateur, ça commence à partir du désir d'aspirer au Créateur, de le vouloir lui. Dans notre monde à nous, on voit les mots, les corps, le corps de l'homme, qu'il se réincarne déjà des milliers et des milliers d'années, et encore des milliers d'années. On dit des millions d'années. On ne va pas commencer à discuter des périodes qu'il y avait quand l'homme est sorti de partout. C'est pas ici ce qui est important pour nous parce que à l'époque, il n'y avait pas parmi les êtres humains le désir de plus qu'un désir pour la subsistance. Voilà, on dit comme ça, il y a 5000 ans depuis la naissance de Adam Rishon, du premier homme, on dit qu'il y a eu dans l'homme qui soutient sur deux jambes sur la terre déjà un désir pour la spiritualité. Comme ça, un unique qui s'appelle Adam, l'homme, et tous descendants. Et c'est comme ça qu'il y avait chez Abraham, chez qui il y avait déjà ce désir par rapport à la divinité de recevoir de ressentir le Créateur. C'est comme ça, comme quelques uniques parmi les êtres humains, ils avaient ce désir pour la spiritualité. Et deux, on parle de ces âmes qui se revêtent dans l'homme comme une partie supérieure la divinité, et sans ça, il ne ressent pas le besoin pour le Créateur. Et donc, dans l'histoire, on voit à quel point est-ce qu'il y avait simplement quelques personnes uniques qui avaient ce désir d'aspirer au Créateur. L'homme, Adam, et tous ses descendants, ça fait comme ça quelques-uns jusqu'à Abraham, et d'Abraham, ce désir est déjà devenu plus complexe. Abraham, il a révélé de par lui-même qu'il y a la spiritualité. On lui a donné évidemment le désir de révéler ça, mais on lui a donné aussi une méthode à comment avancer et révéler la spiritualité, révéler la divinité et se connecter à lui et à partir de cette connexion, voir toute la création et arriver à une autre mesure de la révélation. Et sortir de la dissimulation, on ne ressent que ce mentier. Et par-delà, a commencé un homme, l'homme a commencé, Adam a commencé à développer ce désir pour la spiritualité, le sixième sens, d'une forme méthodique.
Hello, et alors, on dit que déjà à partir d'Avraham et par-delà, où Avraham lui-même voulait s'approcher, non pas attendre que quelque chose soit révélé d'en haut. Alors le Créateur a dit, je vais faire en sorte que des descendants, tes enfants, ils entrent en Égypte. Et alors Avraham s'est calmé, il a compris que du fait qu'ils vont entrer en Égypte, on acquiert quelque chose de bien, que cela suffit pour atteindre le but de la création, c'est-à-dire des manques, des kélim, le ressenti de l'asservissement dans le désir de recevoir. Ce que l'on ressent dans l'asservissement d'Égypte, en fait, on n'a pas besoin de plus. Cette reconnaissance du mal amène ensuite l'homme jusqu'à la fin de la correction sans se tromper. Mais on voit que l'entrée en Égypte et la sortie d'Égypte, c'est-à-dire l'entrée dans le désir de recevoir que l'homme commence, c'est pas qu'on doit devenir égyptien et maintenant voyager en Égypte pour faire du tourisme. Mais un homme qui commence à apprendre la méthode, comme Avraham a demandé au Créateur, alors le Créateur lui a dit, tu vas commencer à étudier ma méthode et tu verras comment est-ce que tes descendants, c'est-à-dire les désirs qui vont maintenant venir en toi, ils vont t'amener à un état qui s'appellera Égypte. Et alors tu sortiras vraiment vers la délivrance pour découvrir, révéler la spiritualité. Du fait que l'homme est né avec un très petit manque. L'homme né, ça veut dire qu'un homme né à l'âge de 20, 30, 40 ans, quand il est né en lui le désir de spiritualité. C'est ce qu'on appelle l'homme en nous. Tout le reste en nous, c'est comme chez les bêtes. Quand on est le désir pour la spiritualité, ce désir est très petit. Et en plus du fait d'être petit, il est opposé à la spiritualité. C'est-à-dire qu'il faut ici deux choses. D'abord, qu'il soit grand, comme la spiritualité elle, de par elle-même. Et ensuite, qu'il ait comme l'intention avec la spiritualité. C'est-à-dire qu'il utilise le désir comme dans la spiritualité. Donc, notre désir, depuis le début, si c'est un désir dans le but de recevoir, égoïste et petit, il doit devenir égoïste et grand, et ensuite s'inverser pour être dans le but de donner. Altruiste, c'est ce qu'on appelle la spiritualité. L'opposé de ce menti. Comment est-ce qu'on fait ça? Si un homme a progressé un tout petit peu, comme ça, il a fait un petit pas, et il a acquis un peu plus du désir de donner, un peu plus d'ego, et il veut plus avaler le monde, et qu'on lui donne tout de suite la possibilité de faire la correction pour que ce soit comme dans la spiritualité dans le but de donner, alors l'homme se contentera de ça. Parce que l'esprit, c'est la complétude. Et si un petit désir qui maintenant, quand tout se trouve chez lui, disons qu'il a grandi de 10% par rapport à avant, ou qu'il a doublé par rapport à avant, c'est malgré tout par rapport à la spiritualité. Et si on lui donne sur ce désir-là l'intention de donner, et qu'il l'utilise, et qu'il ressent par rapport à ce désir la perfection, l'éternité, la spiritualité, il ne voudra pas plus avancer. Et ça va le bloquer. C'est pour ça que c'est impossible, avec le désir que nous on a, de donner la correction et le remplissage. Et aussi, si on avance un peu vers la spiritualité, c'est-à-dire qu'on rend notre désir égoïste un petit peu plus grand, aussi, on ne peut pas directement lui donner la correction et le remplissage. Alors, un degré un peu plus élevé, il sera bloqué. Mais il faut plutôt descendre en Égypte et être 400 ans en Égypte. 400, ça veut dire un degré complet, les quatre prénoms du désir de recevoir, jusqu'à ce que l'on atteigne l'opposé de Bina. Bina, c'est aussi 400, oui. Il l'a dit ici, oui, que les unités, c'est dans Malchut, les dizaines, c'est dans Zeranpin, et les centaines, c'est dans Bina.
C'est une valeur inversée entre les lumières et les kelim. Alors il ressort pour nous que d'où viennent en fait ces nombres dans les lettres.

0: Les unités selon la lumière, c'est en Bina, oui. Et les dizaines, c'est dans Zerampin, et les centaines, c'est dans Malchut. En Malchut, ce sont seulement les lettres Kufre Shintaf, en hébreu. Jusqu'à 400 ans maximum. C'est ce qu'on appelle un cycle complet. Donc le Créateur lui a dit, tu descendras en Égypte, et tu seras en Égypte 400 ans. Et le Baal HaSolam écrit que le fait qu'on avait été en Égypte, non pas 400 ans, mais seulement 210 ans tout en tout. Alors, ce manque-là de ne pas avoir été jusqu'à 400 ans, c'est ce qui a causé tous les autres exils. Parce qu'on n'a pas terminé le pli en Égypte et on est sorti avant le temps. Bon, ça, on va l'apprendre. Pourquoi, comment est-ce que ça arrive? Quoi qu'il en soit, on doit comprendre que tout d'abord, on doit acquérir un kli très grand à la hauteur de la spiritualité, à la taille de la spiritualité, dans le volume comme la spiritualité, et seulement ensuite le corriger et recevoir en lui la révélation de la divinité, de la spiritualité, l'éternité, la complétude. Le Créateur oubliera ce kli, c'est ce qu'on appelle que la présence réside dans la Shrina, que le Shochen réside dans la Shrina, ou que la Shrina se trouve dans les âmes, et alors l'état sera appelé la fin de la correction. Mais si on commence par l'étude à avancer, à acquérir un clip plus grand, on voit à chaque fois qu'on est plus grand, on est plus épais, plus égoïste. Et on ressent cela le contraire de ce que on doit, vers là où on doit aller. Et ça, ça nous embrouille. On oublie qu'il faut d'abord acquérir un kli. Mais notre but, c'est de révéler la spiritualité. Et à la place, je découvre à quel point est-ce que mes qualités, elles sont mauvaises. Et à quel point est-ce que je suis l'opposé de la spiritualité. Et alors, il me semble, dans mon ressenti, que plus je ressens que je suis opposé de la spiritualité, plus je m'éloigne de plus en plus. Et les cadeaux nous ont grandi. Et la personne, elle n'est pas capable, même dans la mesure où elle s'efforce, de s'expliquer à chaque fois que non, le fait que je devienne plus mauvaise, c'est un progrès. Parce que le ressenti que je suis l'opposé de la spiritualité, c'est ce qui domine sur nous. Du fait qu'au moment où on étudie, on étudie et on attire la lumière environnante. La lumière qui nous arrive de notre âme, qui se tient déjà à la fin de la correction, où on est là-bas. Et maintenant, notre ressenti, on se trouve dans un état de semonti. Alors, de l'état de la fin de la correction, grâce à l'étude, la lumière éclaire vers notre état actuel dans ce monde-ci. Et alors, on se ressent soi-même toujours par rapport à cette lumière environnante. On ne la ressent pas vraiment, mais on ressent comme un écart entre nous et lui. Et si je me ressens à chaque fois de plus en plus pire, alors je me ressens de plus en plus éloigné de la lumière environnante. Je suis plus égoïste, ça veut dire que par rapport à cette lumière environnante, je suis plus éloigné. Ce ressenti domine l'homme, et l'homme tombe vraiment dans le désespoir. Pourquoi faut-il un tel chemin ? Encore, pour la même raison. Parce que le but de la création, c'est pas que tu sois dans le but de donner. Le Créateur, il n'a pas besoin comme ça de ton altruisme, où tu peux rester égoïste de son côté, soi-disant. Seulement, en tant qu'égoïste, on ne peut pas recevoir beaucoup. Et son but, c'est de donner. Et donner sans fin. Et donner sans fin, ce n'est pas possible dans un clé égoïste. C'est très simple. Parce que le clé égoïste, dès qu'il reçoit, il se bouge tout de suite et il ne veut plus rien. Et s'il ne veut plus rien, alors il ne peut plus grandir ne peut plus grandir de plus. Mais il faut faire en sorte que le cli grandisse chaque fois sans aucune limite et sans aucune limite qu'il puisse se remplir de plus en plus de plaisir, de connaissances, du ressenti de l'éternité, du ressenti de la perfection, du ressenti de la vie, du ressenti de l'atteinte. Ça, c'est possible seulement pour un clic qui grandit chaque fois. Et grandir, c'est possible seulement à condition d'acquérir des manques de l'extérieur. Tout le temps, augmenter les manques. Et comment est-ce qu'on peut augmenter les manques de l'extérieur? C'est en pensant à autrui. En cela, j'acquiers les kelim d'autrui. Je ressens que quelque chose lui fait mal. Et alors, je veux que ça ne lui fasse pas de mal. Et donc, déjà, je veux, et par cela, j'attire vers moi encore de l'abondance. Je veux qu'il aille bien. Alors, je veux qu'il aille bien pour mon désir. Qui avant ne voulait rien, tout à coup, je veux qu'il aille bien. Alors, j'ai ajouté ce qu'il aime à moi. Et donc, déjà, mon clic grandit. Et je peux recevoir plus et lui transmettre et en chemin recevoir. Etc. C'est-à-dire que la solution, en fait, c'est d'être dans le don. Et ça vient du désir du Créateur de faire du bien à ses créatures. Parce que si ce n'était pas pour faire du bien à ses créatures, il n'aurait pas créé la nature dans le don. Parce que du fait qu'il veut faire du bien à ses créatures de façon infinie, sans limite, alors le clé est obligé d'être dans le don. Ce qui l'aide à chaque fois à acquérir de plus en plus en plus de manques. Et il y a ici encore un problème. C'est que le fait qu'on avance et par l'étude, on agrandisse nos kélim, on agrandit nos manques. Mais ce n'est pas suffisant parce qu'il y a des manques pour toutes choses dans le monde. Comment est-ce qu'on peut vouloir la chose la plus parfaite et ne pas rester comme ça coincé dans des chemins secondaires jusqu'à ce qu'on voit que ce n'est pas ça et encore choisir un but plus préféré et encore chercher dans une impasse ici ou là si c'est juste ou non ou si c'est correct ou pas correct, comment est-ce qu'on le fait dans ce monde-ci, et on rentre dans une telle affaire où on entre dans l'intérêt pour ça et comme ça toutes ces vies se gaspillent dans telle chose jusqu'à ce qu'on soit fatigué et tout se termine et c'est fini. Comment est-ce qu'on peut déterminer dès le début de chemin la bonne direction pour ne pas rentrer dans des sentiers secondaires et y rester bloqué, pour ne pas perdre du temps, mais justement accélérer le temps du développement. Le fait est que, en plus d'un manque qui doit être grand, on a besoin d'un manque particulier, spécifique, qui l'est une nature spécifique. C'est-à-dire, vers quoi aspirer exactement? Et alors, si on regarde à la fin de l'action, on voit qu'à la fin de l'action se trouve notre cli, notre âme, très très grande, dans l'intention dans le but de donner, et elle est remplie de la lumière supérieure qui donne tout le bien, le plaisir, l'atteinte, la complétude, l'éternité, etc. Et cette lumière-là, dans son ensemble, elle s'appelle le Créateur. Alors, comment est-ce qu'on peut précisément fixer notre progression de l'état actuel jusqu'à ce point final et pas avec toutes sortes de bavardages en chemin? C'est si maintenant et à chaque endroit, c'est-à-dire dans chaque état où je me trouve, je me décris comme si j'étais dans l'état final. C'est-à-dire que je suis dans un manque et que je suis dans une demande pour que ce manque soit grand et qu'il soit corrigé, qu'il soit rempli par le Créateur. Ça veut dire orienter mon manque vers l'état comme si j'étais déjà à la fin. Et alors, je ne me tromperai pas, et j'irai exactement dans cette direction-là, et pas dans quelconque autre direction, vers un but ou un état différent de celui de la fin de la coalition. C'est pour ça que quand on étudie et que l'on attire sur nous la lumière environnante et que cette lumière construit en nous tous les manques et toute la base pour avancer, nous, déjà pendant l'étude, pendant nos actions, dans toute chose, dans diffusion et dans notre vie sociale, etc., déjà, dès le début, dès le départ, on doit penser comment nous orienter notre désir précisément dans la bonne direction pour pas perdre le nord. Et ce qui s'appelle déjà que dès maintenant, je m'oriente pour arriver au grand désir, à la fin de la correction, où je serai déjà dans l'union avec le Créateur. Et alors, on avance vite. Oui. L'étudiant. Qu'est-ce que c'est qu'un juif? Qu'est-ce que c'est qu'un juif? Un juif? Un juif, c'est celui. C'est appelé celui qui aspire à l'union avec le Créateur. Juif, Yehudi, il y a du mot Ichoud, union. Juif, bon, hein? Ichoud, union. Ichoud, union, c'est s'unir, s'attacher. Étudiant, est-ce quoi la différence entre juif et Israël? Alors, la différence entre juif et Israël? Israël, c'est déjà l'atteint de cet état. Israël, Yachar El, droit vers le Créateur. Celui qui a le désir pour ça. Israël, c'est ce qu'on appelle Zeranpin dans l'état de Gadlout. Zeranpin de Hatzilut, dans l'état de Gadlout, s'appelle déjà Israël, qui a atteint déjà ce désir. Au temps de la Gadlout, Israël s'appelle Yaakov, le petit Yaakov, qui demande encore des corrections. Ça veut dire que tout se parle du désir de recevoir, qui est dans l'âme, seulement dans des différents états possibles. Juif, c'est celui qui aspire. Nous, dans la spiritualité, disons, toi tu es appelé kabbaliste. Pourquoi est-ce que soudainement tu es kabbaliste? Alors que tu as seulement assisté au cours plusieurs fois et que tu n'as encore aucune réception dans Mekoubal, kabbaliste, c'est comme recevoir en hébreu. Donc il n'y a pas encore de kli dans lequel tu reçois et à l'intérieur de ce kli, par l'intermédiaire du massach, la révélation de la spiritualité, la révélation de la divinité. Et la Kabbale, c'est une méthode pour révéler la divinité, la force supérieure qui gouverne, qui crée et qui dirige et supervise tout. Tu n'es pas encore arrivé à un tel état. Mais selon ton désir, et selon ton inspiration, selon ce que tu veux atteindre, selon le but que tu te représentes devant toi, tu es déjà appelé kabbaliste. C'est comme ça que c'est. Dans la Kabbale, la définition qui se fait selon les noms. C'est pour ça que Israël, d'un côté, c'est appelé l'État où on atteint la grandeur et l'adhésion au Créateur. Et d'un autre côté, le mot Israël, c'est Yachar Kel, droit vers le Créateur. Ça veut dire qu'il y a une direction vers le Créateur, et vers cette direction, on avance vers ce futur. En général, en fait, les noms sont soit selon le degré lui-même, soit selon le fait que je m'intentionne vers ce degré et j'ai le désir d'y parvenir. Est-ce que le mot « Yehudi » juif vient du mot « Yehudi » unique? Non, « Yehudi » ça veut dire particulier, spécial, distinct. Yehudi, ça vient du mot « Yehud », c'est déjà quelque chose d'autre. Yehud, union, c'est celui qui s'unit lui-même avec le Créateur.
1: Ken.
0: Oui. Question. Si à chaque fois, je dois relier mon intention au but et à lui. Et si je ne le fais pas, peut-être qu'il vaut mieux que je ne fasse rien du tout. Alors il s'avère que je fais peut-être 1 ou 2% de ce que je veux vraiment faire. Alors, toi, tu dis comme ça. Si je me tiens maintenant en dessous du marsom, et au-dessus de moi, il y a le marsom et l'entrée dans le monde spirituel. Et ensuite, la marche dans le monde spirituel jusqu'à ce que j'arrive à la fin de la correction. C'est-à-dire que c'est un long chemin. Et surtout maintenant, quand je suis en dessous du marsom, jusqu'à ce que j'arrive au marsom, c'est un chemin dans la dissimulation. Je ne vois pas où je vais. Qu'est-ce que

obscurité où tu fermes les yeux, savoir comment aller dans quelconque direction. C'est comme ça. Tu sais que, comme les enfants te font tourner et toi tu marches après leur tour. Et comment est-ce que je vais savoir où aller? Donc, je dois savoir, je dois à l'intérieur faire ce contact, moi et l'état dans lequel je me trouve maintenant, et l'action que je fais maintenant, ma prochaine action, et le créateur, c'est-à-dire l'état final où je serai uni avec lui, ensemble avec lui, que tout ça soit déjà réuni maintenant ensemble. Si je les stabilise comme ça ensemble, c'est comme si j'oriente mon canon, oui, comme ça, une arme, dans la bonne direction. C'est-à-dire que j'ai un œil, et il y a un canon, et il y a la cible, et tous sont alignés sur une même ligne. Comme ça, j'unis tous ces désirs ensemble. Et alors, je ne me trompe pas. Mais disons, grave. Alors, toi, tu dis comme ça, mais d'où est-ce que je peux être sûr que je suis vraiment comme ça dans l'obscurité? Qu'est-ce que c'est l'obscurité? C'est dans la confusion des sens, dans l'absence de connaissances claires. Et qui est même le créateur? Ça, je ne sais pas du tout. Je décris comme ça, ou comme ça, ou comme ça. On me dit la force supérieure qui gouverne, peut-être grande, petite, qui, quoi, je ne sais pas du tout, oui. Ou peut-être que j'ai des stéréotypes comme ça que j'ai, qui me viennent de ma grand-mère. Oui, bon, ça c'est une première chose. Deuxième chose, je ne connais même pas mon propre état. Où est-ce que je suis? Quelles sont exactement mes pensées? Je ne sais pas. Alors après je découvre. Et je pourrais même aller étudier la psychologie pour savoir un peu plus sur moi-même. Mais on voit ensuite que ce n'est pas juste non plus. En bref, que dois-je faire quand je suis dans l'obscurité? Alors on dit simplement, toi, comme tu es maintenant dans l'obscurité, continue comme ça. Ne sois pas comme ça plus malin que ce qu'on te donne d'en haut. Toi, tu dois t'arranger exactement dans l'état où tu es. Et c'est comme un bébé. Alors, il tombe et il se relève et il essaie de faire et il casse et il fait encore quelque chose et se trompe et on lui donne des jouets pour qu'il joue et à chaque fois, à travers eux, il apprend et il dit. Alors, toi, efforce-toi simplement juste comme un bébé et tu vois comment il est sans repos un instant. Sinon, il ne se développerait pas. Et nous, on est déjà paresseux. Alors, regarde les enfants tout le temps. Hein. Tout le temps, la nature leur souffle sans cesse des manques qui se développent. Alors, toi aussi, pareil. L'essentiel, c'est juste que tu fasses. Et c'est pour ça que c'est écrit. Tout ce qui est en ta force de le faire, fais-le. Si ça vient avec l'étude, au final, ça mène au développement. Et si tu t'assieds un temps jusqu'à ce que je sois sage, et alors tu feras quelconque action, alors tu ne seras jamais sage. Et sans d'abord faire les actions sans intelligence, comme les enfants, et notre chemin jusqu'au Marsom, jusqu'à l'entrée dans la spiritualité, c'est ça ce qu'on appelle le temps de la préparation. De la préparation, comme tu comprends? Comme les enfants, comme ça. C'est vraiment comme ça qu'on doit se développer. Oui. L'étudiant. Si Israël et les quatre présidents spirituels. On ne comprend pas très bien. Principalement Israël. Du point de vue du matériel d'Israël. Alors toi tu demandes. Nous, dans la Kabbale, on étudie seulement les discernements spirituels. Israël, Avraham, l'état d'Israël. Israël. Tout ce qu'on lit dans la Torah, toute notre histoire, tout ça se passe à l'intérieur de l'homme, tout ça ce sont des discernements à l'intérieur de l'homme. Et qu'en est-il du fait que dans notre monde aussi, c'est la même chose, seulement dans la matérialité, oui? C'est l'Égypte, Israël, le Jourdain, Jérusalem, le Temple, toutes ces choses-là, les gens et tout le reste. Alors, dans la spiritualité, on a une âme. Et dans cette âme, il y a toutes sortes de parties. Dans cette âme, il y a des parties de quatre discernements, des quatre prénotes, des quatre degrés, oui. Selon cela, ils sont appelés minéral, végétal, animal parlant. Ou le parlant dans l'homme, dans cette âme-là, dans Adam Harishon. C'est ça ce qui s'appelle homme. Ensuite, là-bas, il y a déjà des animaux qui sont appelés anges.

0: Neshamot, Ruachot, etc. On va apprendre ça. Tout ça, c'est dans l'âme. Et nous, on étudie sur l'âme. D'où est-ce qu'on va commencer à nous embrouiller? C'est du fait qu'on appelle ces parties de notre âme, on commence à les appeler par les noms des objets de ce monde-ci, des objets de des choses de ce monde-ci. Dans la spiritualité, il n'y a pas de nom. Ou bien on pourrait appeler toutes ces choses par des numéros. Mais avec des numéros, c'est très difficile. Alors il faudrait que je me mette d'accord avec tous les kabbalistes sur 1001 numéros pour que j'appelle chaque partie de l'âme comme ça. Donc les kabbalistes qui viennent dans les qui vivent dans les deux mondes, il leur est facile de fixer les noms des parties de l'âme selon leurs branches dans ce monde-ci. Ce monde-ci, il a été créé comme résultat de l'âme. Regardons. Donc on a la créature unique, il y a le créateur qui crée la créature. La créature s'appelle Adam Arishon, ou l'âme. Cet Adam Arishon-là, il vient se diviser en 600 000 parties. C'est comme ça qu'ils sont divisés, ensuite encore en millions et en milliards de parties. Chaque partie d'Adam Arishon qui s'est divisée, alors tout en tout, on en a 600 000 parties principales, qui elles aussi sont divisées. Et chaque partie, oui, qui s'est divisée, c'est celle qui s'appelle une âme particulière. Cette âme particulière-là, elle est construite aussi comme l'âme générale. Et aussi, elle se divise en toutes sortes de parties. Il y a entre cette âme-là et ce monde-ci une distance des mondes de Bia. Bria, Yetzira, Asiya. Disons que c'est tout. Ça, c'est une distance qui s'appelle les 6000 ans. Pourquoi? Des années, parce qu'il y a 2000 degrés dans chaque monde, et tout en tout, ça nous fait 6000 degrés qu'on appelle des années. Maintenant. Madame Arishon, elle tombe à un état, ici, dans ce monde-ci.
1: Et
0: cette âme-là, elle commence à se réincarner. Beaucoup d'années, oui. Des milliards d'années, jusqu'à ce qu'elle arrive à un état où tu commences déjà à ressentir le point dans le cœur.
1: C'est-à-dire
0: que tu commences à ressentir à partir de ce moment-là, oui? Disons l'année 2002. Oui? Jusqu'à ici, tu t'es réincarné sans ressentir ça. C'était seulement des plaisirs matériels. Plaisir matériel. Voilà. Et à partir de là et maintenant, tu veux aussi, à partir de là et par-delà, tu veux un plaisir spirituel. Tu ne sais pas encore ce que c'est, mais tu vois déjà ce que c'est ce que tu veux. Maintenant, on dit que si tu utilises la sagesse de la Kabbale comme il le faut, pendant 3 à 5 ans, tu peux atteindre, arriver au Marsom. Et ensuite, après le Marsom, tu devras monter les degrés pour arriver à la fin de la correction. Qu'est-ce que c'est que la fin de la correction? C'est que tu atteins exactement le même où ton âme se trouve, là où elle était. Mais tu dois atteindre l'état de la fin de la correction. Pendant que tu te trouves aussi dans cette vie-ci, dans ce monde-ci. C'est-à-dire que tout ce chemin-là, tu dois le parcourir d'ici à là, pendant ta vie. Pendant ta vie, ça veut dire maintenant, en une seule réincarnation. En une telle réincarnation. Si tu n'y arrives pas cette fois-ci, tu te réincarneras encore une fois et tu le feras. Tu auras quand même plus de préparation et peut-être que tu le feras la prochaine fois. Sinon, alors encore une fois. Mais à partir du point dans le cœur et jusqu'à la fin de la correction, il faut absolument passer pendant la vie. Alors, maintenant, les kabbalistes, quand il se trouve quelque part dans le monde spirituel, disons sur le chemin, ici. Et a fortiori à la fin de la correction, ils nous écrivent des livres. Ils nous écrivent un livre. Bon, je sais pas comment le dessiner. Je suis pas un dessinateur. Hein? Donc, ils nous écrivent un livre. Donc, quand on lit ce livre-là, dans ce monde-ci, alors, on éveille sur nous la lumière environnante d'en haut. De ce même endroit, d'où la lumière, d'où le livre a été écrit, jusqu'ici arrive la lumière. Vraiment, la lumière supérieure. Et d'ici et en dessous, il arrive déjà une lumière environnante. Parce que la lumière ne peut pas passer en dessous du marsome. Alors elle reste au-dessus du marsome et elle m'éclaire ici comme une lumière environnante. Et alors je me trouve ici, dans mon état à moi, et je tiens sur moi-même la lumière environnante. Donc ça, c'est tout le sujet pour lequel ils nous ont écrit un livre. Sinon, ils n'auraient pas écrit. Qu'est-ce qu'ils écrivent dans le livre? Ils écrivent dans le livre ce qu'ils voient à ce degré-là où ils ont écrit le livre. Oui? Dans ce degré-là. Mais ils ne peuvent pas écrire ce qu'ils ont ressenti. Parce que pour eux, c'est comme ça de langue. Je ressens, je me sens bien. On va expliquer maintenant ce que ça veut dire bien. Il faut comme ça mille et un mots, et même alors, l'autre le décrit selon sa propre compréhension, selon ses équilibres. Donc comment pouvons-nous décrire un état spirituel aussi précisément possible pour qu'on attire sur nous la lumière environnante de façon la plus correcte, de façon la plus juste et la plus proche d'elle? Donc, les kabbalistes ont pris des mots de ce monde-ci. Oui? Ils prennent ici des mots. Et ici, ce qu'ils voient, oui? La réalité, ou comment dire, ce qu'ils voient,
1: alors, ils prennent un mot et le collent à ce qu'ils voient, et ainsi ils écrivent. Alors, dans leur livre, apparaît un mot, disons, le temple. Ils écrivent. Chez eux, le temple s'appelle un kli particulier qui se trouve au degré de Bina, quelque part. Et nous comprenons le temple, ben, c'est un bâtiment à Jérusalem, n'est-ce pas? Mais si tu penses, pendant l'étude, que tu veux vraiment comprendre ce que signifie le temple, ce que le temple dans la spiritualité, car tu n'aspires pas à te promener à Jérusalem, mais parvenir à une vraie vision de ce que c'est. Alors, dans la mesure où tu désires voir le temple spirituel, ce que c'est à l'intérieur en moi, quelle distinction, ce que ça veut dire ressentir cet état. Alors, tu attires la lumière environnante, précisément depuis le point du temple, comme je l'écris vers toi, qui trouve ici, en dessous du marsum, et qui lit le livre. Tu comprends? Maintenant, à quel point ce n'est pas simple de lire des livres de Kabbalah? Mais pendant que tu lis, tu attires vraiment d'en haut une force supérieure qui se corrige. Tout ce qui est apparemment le groupe, la connexion supérieure, c'est-à-dire entre ce qui est écrit dans le livre et ce monde matériel, c'est seulement à cause du principe de la loi d'en haut, du principe du supérieur et d'une loi pour l'inférieur, n'est-ce pas? Non. La loi, c'est pas ça. Le principe, c'est la branche et la racine. Ce qu'il y a dans ce monde, ce que tu vois dans ce monde, en bas du marsum, quoi que ce soit, tout ce volume, ça s'appelle ce monde, Aolam Hazeh. Ce qu'il y a dans ce monde, tout cela est descendu de la spiritualité. Et tous les objets que tu vois ici, le minéral, végétal, animal, parlant, chaque chose a une racine dans la spiritualité. Dans ce monde, nous sommes et nous appelons dans ce monde, disons, quelque chose, un arbre, une chaise, un homme, un animal, peu importe quoi. Regarde combien il y a dans ce monde de toutes sortes d'espèces, de types, tout ce qu'il y a. Rien que dans les oiseaux, les animaux, une plante, quelque chose. Donc, toutes ces choses-là ont une racine. Nous prenons ici un mot, un nom de la chose, et nous appelons la racine par ce nom. Car dans la racine, il n'y a pas de nom. Dans la spiritualité, il n'y a pas de nom. Seulement dans ce monde, nous avons inventé une langue. Dans la spiritualité, on n'a pas besoin de langue. Qu'est-ce que ça veut dire, spiritualité? Un désir révélé, un remplissage révélé. Si j'atteins la spiritualité, je n'ai plus besoin de langue. Parce que je ressens simplement ce que c'est. Je te ressens. Je n'ai pas besoin de mots. Notre ressenti est partagé. Nous sommes ensemble, à l'intérieur. Tu es dans mon désir, avec mon remplissage. Je suis dans ton désir, avec ton remplissage. C'est pourquoi nous n'avons pas besoin de mots. C'est comme si nous avions une sorte de télépathie, je comprends, lien dans la pensée et dans le désir, sans mots, sans exprimer avec des mots, que ces mots passent par l'air jusqu'à ton oreille, de ton oreille à ton intellect. Il n'existe pas une telle chose dans la spiritualité. De mon désir intérieur directement à ton désir et vice-versa. Donc, il n'y a pas de mots là-dedans. Mais nous avons besoin de mots, car nous ne sommes pas en spiritualité dans notre lien mutuel, parce que chacun est égoïste. Donc, cette écorce égoïste sépare chacun des autres. Si nous brisons cette écorce égoïste, cela s'appelle recevoir un écran, et alors on peut se connecter sans l'égoïsme de façon directe dans le lien entre nous, dans l'amour, comme on dit. Selon la règle, aime ton prochain comme toi-même. C'est la règle dans la spiritualité, alors on n'a besoin d'aucun mot. Alors comment malgré tout, pouvons-nous exprimer ce qu'on ressent sans mots, avec des mots? Alors ils prennent des mots de notre monde et les utilisent. Les kabbalistes, sinon ils n'auraient rien à écrire, rien à faire, parce que ce qu'ils ressentent est clair pour eux. Ils n'ont pas de problème de communication. Alors, pour nous, ils ont inventé une langue qu'on appelle la langue des branches. Nous, comme branches de la spiritualité, nous ne sommes pas encore arrivés aux racines comme eux s'y trouvent dans leur lien entre eux, leur lien avec le Créateur. Et donc, pour nous aider à attirer la lumière environnante, ils écrivent ce qui se passe dans la spiritualité avec des mots. Mais si on ne fait que lire les mots, on reste avec les mots. on reste dans une sorte de chose imaginaire. On s'imagine l'Égypte, la terre d'Israël, tout ce qui reste ici, dans ce monde. C'est ce qu'on appelle pshat. On n'attire pas alors les lumières environnantes. On n'est pas connecté à la réalité spirituelle d'où peuvent venir les lumières. Tu vois le résultat. On étudie la Torah depuis des milliers d'années, on étudie bien et fort. Tu peux passer à Bnei Brak, tu verras. Beaucoup de gens étudient maintenant la nuit, mais ils étudient d'une façon qui n'attire pas les lumières. Ils ne savent pas. Alors si toi, tu étudies et que depuis ton monde, en lisant les mots, tu veux ressembler, t'élever à un état où il n'y a pas de mots, où le lien est sans mots, alors tu invites la force qui va t'aider à y arriver. Cette force s'appelle la lumière environnante. C'est tout. Au début de Istaklut Pnimit, dans l'étude des Sfirot, il y a la partie 1 de Tess, et dans la partie 1, il y a une section qui s'appelle Istaklut Pnimit. Au début, il écrit, tu peux lire. Oui. Nous parlons tout le temps en parallèle de deux états. L'un, c'est l'état infini, comme si notre âme se trouvait à la fin de la correction tout le temps, et nous parlons du processus de développement de façon chronologique, du désir chez l'homme. Est-ce qu'il y a un point où je peux relier ces deux choses et comprendre? C'est-à-dire, s'il y a l'infini, alors nous parlons également du développement du cli. Je n'ai pas compris encore. Quand nous parlons du monde spirituel, avant même que tu sois arrivé, avant même que nous parlions de ce monde-ci, nous aussi, nous savons que nous sommes là-bas, il y a l'infini, quelque chose comme ça. Nous n'arrivons pas vraiment à le saisir du tout. Comment peut-on parler de développement là-bas, de façon chronologique? Tu dis, nous parlons du monde spirituel dans lequel il y a un état appelé Ensof. Comment peut-il y avoir, depuis l'état d'Ensof, que quelque chose se développe? Ensof, ça veut dire apparemment que c'est tout. Il y a apparemment dans Ensof un manque, un défaut, qui doit être corrigé. Et donc, de là se développe ensuite le processus pour corriger et compléter ce défaut. Dans Ensof, il ne manque qu'une seule chose, l'intention donnée. Pour acquérir l'intention donnée, Ensof, Malchut Ensof, fait tout ce circuit, descend Ensof jusqu'à ce monde, et de ce monde remonte en arrière. Dans la descente d'Ensof à ce monde, elle acquiert l'indépendance, la séparation du Créateur. Elle peut être indépendante. Quand elle est indépendante, petit à petit, elle acquiert l'intention de donner. Cette intention doit venir elle-même. Et alors elle remonte vers Ensof. Et elle se tient dans Ensof, non pas dans l'annulation face à la divinité, mais comme indépendante et comme décideuse. Et alors, elle atteint le degré du Créateur. Elle existe et atteint un degré où elle est comme le Créateur en tout point. Et c'est le but de la création. Faire du bien à ses créatures. Il n'est pas possible de faire cela autrement. Oui. D'après ce que tu dis, deux kabbalistes qui se rencontrent, ils ne parlent pas, ils sont rencontrés. Les kabbalistes n'ont pas besoin de parler. Encore une fois, je te dis que c'est une sensation. La spiritualité, cela s'appelle du désir nu. Nu, bon, comme sans corps, disons, toi et moi, déjà sans corps. On s'est débarrassé de notre corps, Dieu merci. Nous sommes libres, toi une âme et moi une âme. Alors, tu n'as pas de bouche, je n'ai pas d'oreille pour t'entendre, et toi non plus. Qu'est-ce qu'on fait? Alors, qu'est-ce que ça veut dire se débarrasser du corps? Se débarrasser du corps, cela veut dire jeter l'ego, se débarrasser de l'ego qui nous sépare. Si je pense à moi-même, ça s'appelle l'égoïsme. J'attire vers moi. Toi, tu penses à toi-même, tu attires vers toi. Par cela, nous sommes différents l'un de l'autre. Si cette intention tombe, nous sommes un. Nous ne comprenons pas ce que c'est qu'un. Nous n'avons aucune compréhension de cela, même ton prochain comme toi-même. ne veut pas dire que moi et mon prochain, mais j'ajoute mon désir, son désir devient comme le mien. Ça ressemble à, concrètement, ça a l'air très simple. Il n'y a aucune différence entre tes désirs et les miens. Oui, mais toi et moi, on marche dans la rue alors. Ben, comment on marche ensemble dans la rue? Toi, tu marches à San Francisco et moi à Petah Tikva. Et alors, qu'est-ce que cette distance matérielle a à voir avec le lien spirituel? Cette distance n'existe pas dans la spiritualité. Ce ressenti intérieur qu'il y a chez l'homme envers les autres ou envers le Créateur, c'est ça qu'on appelle spiritualité. Et s'il se connecte, communique à cette force supérieure, alors immédiatement, dans la mesure où il se connecte au Créateur, son corps commence à ne plus être ressenti, pour ainsi dire. Pas qu'il n'est pas ressenti, qu'il ne dérange plus. C'est plus juste, pardon. Voilà. Ne dérange plus. À tel point que, quand il se débarrasse de ce corps, il ne sent pas qu'il meurt. Il s'identifie avec l'âme. Et alors, selon cela, si on se trouve dans un tel lien, bien sûr qu'on n'a pas besoin de mots. Ce qui est écrit dans l'article pour la conclusion du Zohar. Il écrit qu'il y a enseignement de bouche à oreille, enseignement de bouche à bouche. De bouche à oreille, c'est-à-dire qu'il y a 2 degrés pour le maître et pour l'élève. Et de bouche à bouche, il y a déjà un lien tel qu'il y a simplement un passage sans aucune limite entre les deux. Quel mot? Il n'y a pas de mot. Oui. C'est écrit aussi dans la dernière lettre, Prichaham. Il y a un langage pour les supérieurs et un langage pour les inférieurs. D'abord, le Soulam a écrit cette lettre en araméen, spécialement. Alors, lis dans ces endroits-là, peut-être que tu verras quelque chose. Mais bien sûr qu'on n'a besoin d'aucun mot. Comment les âmes se trouvent-elles en dehors de ce monde? Il n'y a absolument aucun besoin de langage. Même dans ce monde, si deux personnes se sentent l'une l'autre, sont liées ensemble, combien de mots ont-elles besoin? Elles se comprennent sans mots. Le langage, c'est à cause d'un manque de lien intérieur. Alors, on s'est construit pour nous-mêmes un tel moyen de communication, pas plus. Ça parle de notre manque, pas de... On dit il a un langage développé, il est spécial, ou comme Pushkin, 300 000 mots dans son dictionnaire. C'est vrai? Il peut exprimer plus d'émotions de façon plus précise, d'un côté. Mais d'un autre côté, c'est une matérialité encore plus profonde que ce qu'on peut imaginer. Oui, Ran, qu'est-ce qu'il y a? Ça va? Un peu de patience. Oui. Quand je lis un livre et que j'attire la lumière environnante, qu'un certain cli se crée, je reçois la lumière environnante. Tu lis un livre. Par la lumière environnante, un cli se crée. Tu lis un livre dès le départ parce que tu as un cli. Tu ne viens pas ici pour rien. Tu es ici. Tu es assis ici maintenant, 4 heures du matin. Dis-moi, quel fou viendra ici sans désir à 4 heures du matin pour écouter ce que je dis, dis-moi. Combien il y en a, des gens? C'est-à-dire que tu as, dès le départ, un manque. On t'a donné d'en haut un manque. Et ce manque, là, vaut plus. Il te dérange plus que le sommeil dans le lit. Et alors, tu viens ici. Tu as l'intention de recevoir dans ce manque un remplissage qui sera plus rempli que le sommeil. C'est ainsi que ton corps a fait un calcul. Et alors, il t'a amené ici. Donc déjà, il y a un manque dès le départ, mais c'est un manque comme ça, sans plus. Tu ne sais pas encore ce que c'est. Maintenant, en lisant, en écoutant, et petit à petit, tu t'imagines d'une manière ou d'une autre qu'est-ce que la spiritualité, la lumière vivante agit sur toi et te construit déjà un clip pour elle-même, construit déjà un modèle pour que la forme du cli soit exactement adaptée à elle, ça veut dire la forme du cli, les qualités, les intentions, les émotions, toutes sortes de pensées, une approche envers toutes sortes de choses, et construit déjà en toi une forme. Et cette forme qu'elle construira à la fin, cette forme-là, nous l'appelons l'homme. Un simple désir de recevoir la matière brute, ce n'est pas un homme, c'est un désir de recevoir. L'homme, c'est celui qui en suit avec le désir de recevoir et toute la lumière qui agira sur lui jusqu'à la fin. Il donnera une forme finale de chaque morceau de cette matière, tu sais, comme on façonne de la pâte à modeler. Cela s'appellera Adam. Ça changera mes qualités, changera les qualités. Ce que ça veut dire, changer tes qualités, elles resteront toutes, mais elles recevront une forme. C'est ce qu'on appelle changer. Tu n'auras pas de nouvelles qualités. Et on ne t'enlèvera aucune qualité. Tout ce qu'il y a en toi, c'est bien. Si tu reçois au-dessus une correction pour donner. Et c'est mauvais dans l'état actuel où il n'y a pas de correction et tout est pour recevoir. Et en plus, chaque qualité grandira vraiment jusqu'à une très grande puissance. C'est-à-dire que tu es comme une graine qui contient tout, mais il faut un développement en taille, il faut un développement en qualité. Mais il y a dans ce Rishimo en toi, il y a tout, toutes les données. Il ne manque que la lumière environnante qui agira et donnera de la nutrition et donnera la correction à cette goutte. Rien de plus. La lumière construit le cli. Il y a déjà un Rishimo à partir duquel ce cli grandit. Voilà, allons étudier, alors viendront d'autres questions de l'étude. On partage nos impressions et qu'est-ce que nous prenons pour travailler en dizaine. À la fin, il y avait une belle explication. Quand on a lu Tess, quand tu lis et tu entends, et petit à petit, tu imagines plus ou moins que tu es dans cet état spirituel, c'est-à-dire la lumière environnante agit sur toi et construit un cli, construit ce modèle, afin que la cli soit exactement adaptée, c'est-à-dire qualité, intention, émotion, toute pensée, l'approche envers différentes choses. Ça construit déjà en toi cette forme et il écrit plus tard que c'est comme de la pâte à modeler, te donne une forme. Espérons que ça se réalise aujourd'hui. Oui, on a parlé beaucoup de Ishtokekut, un désir spirituel, c'est ce qu'il nous faut. La lumière environnante qui agit sur nous. Et comme a dit Alex, avant l'étude de Tess, nous voulons prendre toute la première partie pour vraiment entrer avec un véritable désir que la lumière environnante construit en nous un tel cli. Sans ce cli, nous ne pouvons pas atteindre la réalité spirituelle. Quelle chance d'avoir une dizaine. Seul l'homme, même trois ans, n'aurait pas pu maintenir tout seul. Et encore plus, ensemble. On avance jusqu'au grand tikkun, mais encore plus, chacun a un véritable manque, il pense aux amis et pas à lui. Et on ressent que c'est un cadeau que le Créateur a donné. Une véritable opportunité d'être toujours sur le chemin du processus d'évolution et s'élever sur l'échelle spirituelle. C'est en attirant la lumière qui ramène vers le bien et le Rav explique qu'on peut déjà, en étudiant, attirer la lumière et on ressent davantage ce que les kabbalistes ont écrit, pas des objets matériels, un corps, mais on commence à ressentir le cœur de l'ami, le manque de l'ami, au-delà de ces objets. Qu'est-ce qu'on peut ajouter? J'ai noté le désir d'arriver à être à ce, à une connexion sans mots. On voudrait y arriver. Et c'est ce qui, c'est ce désir qui attire la lumière, qui ramène vers le bien. Également, qu'est-ce que la spiritualité? Un désir révélé avec le remplissage révélé. Et nous, il nous faut, on doit vouloir faire du bien aux amis, ça permet de mesurer sans arrêt, de contrôler. Au début, on va parler de l'âme d'Adam Harishon qui s'est divisée en 600 000, la brisure, notre monde, et que chaque partie est identique à l'âme générale. Et le travail dans la dizaine, les corrections, c'est exactement ce que doit traverser l'âme de Harishon. Donc on a du travail.
2: Rav
1: nous a expliqué comment Adam Harishon se divise en 600 000 et de là à des millions et des milliards. Et il faut chacun, pendant qu'il étudie, doit agrandir le kélim, prendre le désir des amis pour devenir plus, pour élargir le kli. Si ce n'est pas par ces manques, on prend d'autrui, on reste avec un petit kli qui ne nous permet pas de réaliser les choses. C'est comme ça que le système fonctionne, c'est une loi. Essayons de s'aider les uns les autres et on fait ce que le Créateur veut. Oui, le cli qu'il faut atteindre, c'est si grand et si on ne s'aide pas, on n'y arrivera pas. Encore, vraiment, une leçon du Rav, c'est vraiment quelque chose, des explications précises, c'est magnifique, quelque chose qu'on n'a jamais vu. Hein. Il faut toujours écouter, réécouter cette œuvre. Le Haïm.
3: On passe
1: à la prochaine partie. Avant, chantons une chanson ensemble.

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1: Bonjour les amis. On a suivi un cours très très puissant. Le Rabash nous a expliqué qu'il faut agrandir encore et encore le désir, celui qu'on a reçu à la base, n'est pas suffisant. Et toujours, on récolte d'autres désirs jusqu'à qu'on arrive à ce qu'il appelle un désir exagéré. C'est seulement par ce désir qu'on peut corriger et atteindre le but de la création. Ensuite, le Rav a expliqué comment le faire et comment la lumière nous corrige. Maintenant, 50 minutes pour attirer cette lumière qui nous corrige et nous rapproche encore vers la réalisation du but de la création, ce qu'on a lu dans la première partie. On continue, on passe à point 3, le test. Le point 3 du Hari, deux phrases, c'est demi, c'est tout. Mais les explications du Baal HaSulam, les explications du Rav, c'est long. Chaque mot, sa définition presque. Et c'est vraiment une aventure. Les explications du Rav, c'est quelque chose qu'on n'a jamais entendu. Vous pouvez prendre quelque chose pour noter ce que vous entendez, ce qu'on étudie et ce que... Si on a des questions. Lettre C, la restriction de la lumière autour du point central. Et voici qu'alors, Ensof s'est restreint lui-même dans le point central qui est dans lui, précisément au centre. Et il a restreint cette lumière et elle s'est éloignée vers les côtés autour du point central. Encore, on relit le texte du Hari. Être c'est la restriction de la lumière autour du point central. Et voici qu'alors, Ensof s'est restreint lui-même dans le point central, qui est en lui, précisément au centre, et il a restreint cette lumière, et elle s'est éloignée vers les côtés autour du point central. 40, l'explication de s'est restreint lui-même. Tu connais déjà le sens de lui et son nom sont un, que bien qu'il y ait une disparité de forme dans l'aspect du désir de recevoir inclus dans Ensof, béni soit-il. Toujours est-il que cela ne fait là-bas aucune différence entre lui et la lumière supérieure. Plutôt, ils sont dans une unité simple. Et malgré tout, il s'est fait que la notion de cette forme soit devenue la cause et la raison de la création des mondes et de la manifestation de la perfection de ses actions, de ses noms, de ses appellations. Comme le dit le Rav ici, que par la création des mondes et leur enchaînement jusqu'à ce monde-ci, il s'est fait et s'est innover ici cette possibilité de donner lieu au travail dans la Torah et les mitzvot, non afin de recevoir, mais seulement afin de donner du contentement à son formateur, béni soit-il. Alors, les âmes sont capables d'inverser la forme du désir de recevoir qui les sépare de l'émanateur en forme de désir de donner, c'est-à-dire de recevoir de l'émanateur afin de donner du contentement à lui, du fait qu'il le veut, ainsi comme j'ai écrit plus bas, point 90, voir là-bas, que c'est l'équivalence de forme avec l'émanateur appelé adhésion et union, comme suspensionné, car alors elles se sont déjà dévêtues de la forme du désir de recevoir et ont acquis la forme du désir de donner, qui est la forme même de l'émanateur. Tu sais déjà que l'équivalence de forme fait des spirituels un seul. Et c'est pourquoi alors les mondes reviennent à leur état antérieur, comme il sera dit plus loin. C'est ce que dit Rav. Lorsque cela monta dans son désir simple, monta, cela signifie qu'il s'éleva dans la purification et l'adhésion en ce qu'il diminua et restreignit le mesure du désir de savoir gravé en lui, afin d'égaliser sa forme à la lumière supérieure. Bien que le désir de recevoir dans Ensof, appelé Malchut Ensof ou son nom, Shmo, comme si je mentionnais, n'ait eu aucune déficience dans l'adhésion avec la lumière supérieure à cause de la disparité de forme qui s'y trouve, comme il a été dit. Néanmoins, il s'est éparé lui-même pour égaliser sa forme à la lumière supérieure et pour se retirer, du moins, de la grandeur de ce désir de recevoir appelé Prina Dalet en lui, afin d'adhérer davantage à la lumière supérieure, car le rapprochement de forme fait l'adhésion. Cela s'exprime dans le mot « monta », c'est-à-dire que « monta » Malchut Ensof, qui est le désir simple, et s'adhéra à la lumière supérieure, c'est-à-dire qu'elle diminua son désir de recevoir, comme expliqué. Et c'est ce que dit le Rav. Voici qu'alors il s'est restreint lui-même, car il a déjà été expliqué que toute la mesure de son abondance et de sa lumière et la taille de la stature de l'émané se mesure selon la mesure du désir de recevoir qui est en lui. C'est pourquoi, puisque Malchut Ensof, susmentionné, se restreignit elle-même et diminua son désir de recevoir, alors de ce fait, la lumière et l'abondance se retirent à cause de l'émission désir, et c'est la notion de la restriction. Que l'élévation du désir causa le retrait de la lumière et de l'abondance de là. La créature est capable de faire quelque chose avec son désir. Est-ce que je peux ne pas vouloir ou vouloir? Ça veut dire faire une restriction. Le point central à diminuer son désir. Je suis comme le Créateur, je tiens ce désir entre mes mains et je fais avec ce point ce que j'ai envie. C'est moi le propriétaire de ce point. C'est la lumière qui la maintient, qui la crée et qui illumine et qui maintient. C'est elle qui peut changer. Donc comment est-ce possible que le point même change son propre désir? Le désir est monté, descendu, mais dans ce point, il y a un supplément de sa reconnaissance même et de l'état, et donc l'état précédent, le désir précédent, semble faux. Et donc diminuer, c'est-à-dire que le désir actuel, si on compare au désir précédent, on dit monta vers l'adhésion, veut un supplément, et le désir précédent n'est plus considéré comme un bon désir. Un état bon. Et une telle attitude envers l'état précédent est appelée une restriction. On ne peut pas faire une restriction sur un désir si ce n'est qu'avec un autre désir plus grand, plus important. Donc l'important avale le moins important, lui. Et de cette façon, la créature existe dans ce nouveau désir. Et on dit que le désir précédent a disparu et restreint, mais on ne peut pas travailler d'une autre façon avec les désirs. On est seulement capable de développer de nouveaux désirs. Et on peut dire que, comme si les désirs précédents ont disparu ou sont sous la restriction. Oui. Dans notre monde, un désir, il y a un nouveau désir, donc l'autre n'existe plus. Ben, j'avais faim, maintenant je vais aller au cinéma. Donc, c'est tout. Mais il n'y a pas d'absence. Un désir, c'est spirituel, il n'y a pas d'absence dans la spiritualité, c'est-à-dire. Le désir existe, mais est satisfait maintenant, et donc, c'est comme s'il a disparu, mais n'apparaît pas. Et comment dans la spiritualité deux désirs peuvent exister? Vouloir recevoir et pouvoir faire une restriction plus grande que le désir de recevoir.
0: Non.
1: La force de la restriction, c'est pas la restriction même. Ce n'est pas possible si la créature ne reçoit pas cette force de faire une restriction. La restriction même, c'est une action. Si j'ai quelque chose de plus grand, un désir plus grand que ce que j'avais auparavant, donc le désir précédent se restreint. On dit que je l'ai restreint. Si je décide, à cause de la honte, désagréable, et le but est d'atteindre l'adhésion. Et moi, il me semble que la situation est difficile, que passe. Alors, de là, mon désir précédent, si je le compare à ce nouveau désir, restreint. Cesse de travailler. Je ne prends pas un désir et je restreins. C'est pas, un sac que j'ouvre et que je ferme. C'est pas moi le maître de la maison. On peut travailler avec les désirs grâce à d'autres désirs. On peut choisir de les développer et d'arriver à, ainsi que les nouveaux désirs, contrôle les désirs précédents. Mais ce n'est pas que je suis comme la lumière, Yeshmeaïn, je peux faire ce que j'ai envie de ce désir. C'est seulement avec un supplément de désir, Ishtok écoute, que je peux, disons, faire une restriction sur le désir précédent, le contrôler, ne plus ressentir que c'est un manque. Finalement, je suis uniquement grâce à ce moyen, cette lumière, je peux m'amener à d'autres situations, passer d'un désir à un autre désir. Pas plus. Mais le désir même, le désir précédent, je ne peux pas, sur le désir précédent, je ne peux pas agir. Les nouveaux désirs, cette nouvelle conscience, compréhension, elle-même, elle définit que le désir précédent se trouve sous la restriction. Mais c'est seule la lumière qui... Oui. Mais alors, ce n'est pas que ça disparaît, et c'est très bien. Enfin, tu arrives à la correction finale avec tous les désirs, absolument tout. Tu reçois un remplissage sur tous ces désirs. Oui. Autrement, comment? Est-ce qu'il y a un désir qui va s'annuler, qui va disparaître en route? Tu l'as perdu quelque part? Comment est-ce possible? Ça manquerait alors. Tous les désirs, toutes les aspirations, même n'importe quoi que tu pensais, que tu rêvais, prennent la forme du don et seront remplis. Hein? Rien qui n'a été créé est inutile. Tout sera complété, rempli. Oui. Tout ce nouveau désir de monter vers la lumière, qu'est-ce que tu appelles nouveau? Nous, c'est grâce à l'environnement. Là-bas, c'est de haut en bas, par la révélation de la honte du donneur. Une question qu'on reçoit de presque partout. Qu'est-ce que signifie Shmo, son nom? Et les noms et les appellations? On a étudié dans les autres parties de Tess. Shmo, c'est le Kli. Ils n'ont qu'à voir la leçon de vendredi matin. Je ne sais pas comment le trouver dans l'archive. Dernier, vendredi, avant-hier. C'est une conférence. Et j'ai expliqué ce qu'on lui dit. C'était Bet Kabbalah Lam. Donc, Shmo, c'est un désir qui reçoit un tel modèle qui ressemble à la lumière. Quand il reçoit un tel modèle, comme la lumière, il change dans les quatre phases de la lumière directe. La lumière le change et crée en lui toutes sortes de formes. Toutes ces formes s'unissent, toutes, dans la forme finale appelée Prinadalet. Prinadalet, il commence à ressentir la lumière qui est en elle, donne à cette lumière des noms. Selon la manière dont elle le ressent. La première fois qu'elle la ressent, elle dit, il est Ensof. Pourquoi? Parce que c'est ainsi que moi, dans mon Kli, je l'appelle. C'est le Kli lui-même qui est Ensof. C'est pourquoi il ressent le remplissage sous la forme d'Ensof. Le Kli donne donc un nom à la lumière. C'est pourquoi le Kli est appelé son nom, le nom de qui? De celui qui le remplit. L'homme lui-même ne se nomme pas. Si j'étais seul au monde, je ne me nommerais d'aucun nom, seulement du nom Adam, selon le rôle et le but. Ressembler au Créateur. Adam, Domé, supérieur. Mais puisqu'il y a beaucoup d'autres hommes,

Ils ont été donnés d'après les propriétés du kli, la mesure de l'équivalence de forme. Car dans la lumière, je ne peux rien distinguer. Une simple lumière. Comment je peux dire clément, miséricordieux et beaucoup de propriétés selon la mesure où le kli se développe dans ses propriétés et peut alors attribuer ses propriétés à la lumière. Cela signifie que les noms qui sont dans la lumière sont en réalité les noms du kli. C'est ce qui est écrit, le nom du Créateur sera sur toi. Sur toi. On continue. Gilad. Au point médian. Et cela est apparemment étonnant. Puisqu'il n'y a là ni roche, ni tête, ni sof, ni fin, comment peut-on avoir un milieu? De plus, traiterions-nous qu'il nous en garde une notion corporelle qui occupe un lieu? Le fait est qu'il a déjà été expliqué que, même dans une sorte, soit-il, l'aspect du désir, le recevoir est obligatoirement discerné, mais dans le sens d'un désir simple. Cela signifie qu'il ne comporte aucune distinction entre des degrés, petits et grands, comme si mentionné du fait que le désir de recevoir qui se trouve là n'est pas discerné comme un aspect de disparité de forme produisant une quelconque séparation que Dieu nous en garde. Il ne comporte aucune infériorité par rapport à la lumière supérieure. Tu dois savoir que la lumière supérieure est obligée de se propager à travers 4 degrés jusqu'à ce qu'elle révèle dans l'être émané ce désir de recevoir dans toute sa perfection fixe et permanente. La raison de l'obligation de ces 4 degrés est que le désir de recevoir, si mentionné, est immédiatement inclus avec la propagation de la lumière depuis la racine, car c'est par cela qu'il est discerné que la lumière est sortie de l'émanateur et acquis pour elle-même un nom propre, à savoir une propagation depuis l'émanateur. Tant que cette disparité de forme du désir de recevoir n'est pas incluse en elle, elle est certainement encore l'aspect de l'émanateur et non l'aspect d'une propagation qui se détache et sort de l'émanateur. Car dans le spirituel, aucune différence ne peut être représentée autrement que par la disparité de forme. Cependant, tant que ce désir n'est pas révélé par la force de l'être émané lui-même, il n'est pas encore fixé dans l'être émané. Cela signifie que l'être émané doit aspirer à recevoir l'abondance. Il est alors discerné que le désir de recevoir a été révélé par la force de l'être émané lui-même. Cette aspiration ne peut exister que lorsque l'abondance n'est pas en lui. C'est seulement alors qu'il est possible qu'il aspire après elle de manière que le désir de recevoir se révèle en lui par sa propre force. Alors, les kélims de réception s'achèvent d'une manière permanente. Tu dois encore savoir une chose. Toute propagation de lumière depuis l'émanateur, de même qu'elle est incluse dans l'aspect du désir de recevoir, comme il a été dit, est également obligée d'être incluse dans l'aspect du désir de donner. Autrement, l'émanateur et l'être émané seraient dans l'aspect de l'opposition de forme qui constitue une séparation complète que Dieu nous en garde. Car l'opposition de forme les éloignerait l'un de l'autre comme l'Orient est éloigné de l'Occident. Par conséquent, toute lumière qui se propage depuis l'émanateur est obligée d'être également incluse dans l'aspect du désir de donner, afin qu'il existe un rapprochement de forme entre l'émanateur et l'être émané. Lorsque ce désir de donner se révèle dans l'être émané, une grande lumière se prolonge jusqu'à lui depuis l'émanateur attribué à l'éveil de ce désir. Cette lumière est appelée en tout lieu lumière de Chassadim. Cependant, la première propagation depuis l'émanateur dans laquelle le désir de recevoir est inclus, comme cela a été expliqué plus haut, est appelée en tout lieu lumière de Chorma ou lumière de l'essence. Souviens-toi bien de ces deux sortes de lumière. Sache que la seconde lumière, qui est la lumière de Chassadim,
est bien inférieure à la première lumière qui est la lumière de Chorma, du fait qu'elle se prolonge

0: avec le renforcement et l'éveil de l'être émané par sa propre force, puisqu'il veut égaliser sa forme avec celle de l'émanateur. C'est pourquoi il se renforce et s'éveille vers l'aspect du désir de donner. En revanche, la première provocation, qui est la lumière de Chokhmah, se prolonge directement depuis l'émanateur et l'être émané n'a aucune part à sa prolongation. C'est pourquoi elle lui est incomparablement supérieure. Et c'est pourquoi la lumière de Chokhmah est discernée comme l'essence de, et la vitalité de l'être émané, tandis que la lumière de Chassadim est seulement discernée comme un aspect de lumière de correction pour compléter l'être émané. Eh bien, nous continuons demain, nous expliquerons aussi cela. Entre-temps, on passe à la troisième partie. Une explication vraiment exceptionnelle de ce qu'est une restriction. Rien écrit. Je restreins, c'est ça? Et ce mot, combien d'explications de Rav que la créature ne contrôle pas son désir, le désir, ce n'est quelque chose qu'on lui a donné d'en haut, et seul, on ne peut rien faire avec ce désir, mais atteindre un autre désir plus important, plus grand, plus élevé, et ce désir alors couvre le désir qui est moins important. Je pense que chacun peut faire une liste des désirs qu'il avait auparavant. Mais maintenant, sont plus importants. Et le désir d'être avec les amis, d'attirer de la lumière, de participer au cours, ce sont maintenant les plus grands désirs qu'on a apportés contentement au Créateur. Donc, on a de nouveaux désirs. On les a reçus de l'environnement, des livres, du Rav. Et ça couvre les désirs, les petits désirs qu'on avait. Bien que le désir grandit quand même. Encore et encore. Et la guerre est plus dur qu'avant. C'est à vous de poser vos questions dans la salle, dans le monde. Et on commence à clarifier ensemble ce qu'on a traversé. Hillel. Le désir qu'on reçoit de l'environnement, j'ai entendu, c'est un désir. C'est une autre qualité, une autre quantité. Par exemple, on vient d'entendre, j'ai un désir d'arriver à la leçon. Ce désir, grand, sa qualité augmente? Les désirs grandissent toujours. On ne les contrôle pas. Ça se révèle selon les réchimos. Nous devons toujours travailler uniquement pour renouveler le désir. Et comment ça se révèle, ça dépend des réchimotes. Ça peut être agrandir le désir, la qualité. C'est un changement de désir. Qu'est-ce que c'est une restriction? Le désir qui... Ce que vient de dire Misha. J'avais un désir avant. Mais moins important, parce qu'il y a un nouveau désir. Et il surmonte le couvre. Et donc, c'est comme si le précédent disparu. Donc, c'est un changement de qualité. Il peut avoir une situation où le même désir que j'avais grandit et grandit et grandit. Et là aussi, on peut parler d'une qualité qui change, mais on ne contrôle pas, on ne peut pas diriger comment et quand ça va se passer et décider. Non, nous ne sommes pas les maîtres du processus, mais l'accélération, le rythme, l'influence de l'environnement. Donc, on parle de qualité, de quantité, mais quand et de quelle façon, ça, c'est selon les Rishimot.
1: Encore dans le monde, une contradiction. Bonjour les amis, justement le Rav a dit que un manque nouveau, un désir nouveau, c'est seulement avec cette aspiration que je peux restreindre mon désir précédent. Alors c'est quoi ce désir rajouté qui peut faire en moi un tzimtzoum, et puis suite après le tzimtzoum, disons la lumière réfléchie peut-être? On peut lire une citation. On peut travailler sur les désirs grâce à d'autres désirs, grâce auxquels on a en effet la capacité de la développer et d'y arriver, de telle sorte que les nouveaux désirs domineront les anciens désirs. Ah, c'est ta question. Donc, justement, d'où est-ce qu'on prend ces nouveaux désirs? On lui a posé la question. D'où est-ce qu'on prend ce nouveau désir du Kli? Et le Rav répond, dans l'environnement. Ces désirs-là, on les prend de l'environnement. Et après, ils grandissent. Parce que c'est pas notre désir à nous. Mais, simplement, prends-toi, si tu dis la Kabbale, qu'est-ce que tu ferais? Qu'est-ce que tu aurais fait si tu dis pas la Kabbale? Maintenant, tu as d'autres désirs. Justement, d'où est-ce que tu les as reçus? Bon, en dehors du point dans le cœur, évidemment. Mais tu dois développer ce point dans le cœur, parce que c'est petit. D'où est-ce que tu as reçu ces désirs? C'est l'environnement, des livres. Au final, tout vient de la lumière. Il n'y a rien d'autre chose. Donc, c'est la lumière qui nous développe ce désir. Encore, tout le monde? Rachamim.
2: Rachid Kol Toda.
1: Merci beaucoup. Comment est-ce qu'on peut grandir la valeur de la lumière qui aime vers le bien, de son point jusqu'à Ensov, béni soit-il, jusqu'à l'infini? Bon, tout notre travail de l'agrandissement des désirs d'un petit point jusqu'à l'infini, tout est point des amis. Tout notre travail, c'est dans la connexion avec les amis, de vouloir s'inclure avec eux. On a entendu vraiment une belle explication du Rav sur les désirs, que les désirs n'ont pas besoin de mots, n'ont pas besoin de langue. À partir du moment où on a seulement les âmes, on est directement en lien. Et c'est ce qu'on doit faire. Le Créateur lui-même, c'est notre remplissage. Est-ce que c'est correct? La lumière, c'est le remplissage du Kli. Merci beaucoup. Oui, Woman Mac 167. Merci, chers amis et enseignants. Si l'absence de lumière de Chorma, c'est ce qui développe le véritable désir, est-ce que ça veut dire que le développement spirituel commence toujours avec l'absence? Oui, c'est correct. Pas par rapport à la lumière de Chorma. Mais en effet, c'est écrit que la présence de la lumière et son absence construisent un clé digne à sa réception. Donc en fait, d'où est-ce que le bébé, par exemple, il sait ce qu'il veut? Parce que, en fait, c'est par rapport en fait à celui qui lui donne. Donc si la lumière rentre et après elle s'enlève, oui, t'as mis une coup d'autre comme ça, j'ai goûté la lumière, maintenant je peux dire que je veux. Et sinon, j'aurais pas pu dire ça. Donc, c'est pour ça que la lumière rentre toujours et ressort toujours. Et donc, en fait, qu'est-ce qui s'est passé? Simplement, les lumières sont rentrées et ils sont ressorties. Et maintenant, nous, on doit faire à partir de ces goûts, de faire de nous-mêmes. Israël. Merci. Question. Comment est-ce qu'on reçoit un tel désir spirituel qui ne disparaît pas selon l'état, que l'état est différent et que le désir est différent, mais recevoir un tel désir spirituel qui n'est pas de changement en lui? Tout notre développement, c'est un développement de désir. C'est tout ce qu'on fait avec la société. Et aussi, justement, dans la réponse à Kiev, c'est la même chose. Tout le temps, on développe nos désirs. On ne contrôle pas quel désir se développe, quand et comment. Encore une fois, c'est selon l'ordre des Rishimot. Mais nos désirs se développe d'un point de vue quantitatif et qualitatif et devient de plus en plus dirigé vers le but, selon le point dans le cœur. Si on travaille avec l'environnement, à toujours agrandir les désirs, agrandir l'importance du but, En cela, on attire sur nous de la lumière et elle nous développe et elle nous amène à un désir de plus en plus fort à la spiritualité. Jusqu'à ce que, comme le Rav a dit il y a un jour ou deux, que jusqu'au moment où tu arrives à un état où tu ne veux rien d'autre que la spiritualité. À cette étape-là, hein, jusqu'à ce que ça ne me laisse pas dormir, comme on dit, c'est l'achoraim, c'est vraiment le désir le plus grand. Le matériel-là, c'est l'achoraim du premier degré de la spiritualité. C'est là que ça se développe. C'est là que, justement, le lieu... Je ne sais pas comment dire ça, mais et c'est ça vraiment le premier degré, et à partir de là vient la lumière qui nous transforme, et de là on revient, on reçoit le premier degré, le plus petit de spiritualité. Et à partir de là, on commence à travailler. Tout ce monde-ci, c'est le degré de Horaim, de ce degré-là. Mais ce désir-là, précisément, où je ne veux que la spiritualité, rien d'autre, dans le moment juste après ça, c'est là où tu transformes. Et en plus de ce que ça, le désir, il est obligé de changer. Et c'est impossible que le désir reste fixe. Hein, c'est ce qu'on a entendu dans la première partie. Qu'il y ait tout le temps des montées et des descentes. Celui qui a un désir fixe, il n'aura nulle part où avancer. C'est pour ça qu'on est descendu en Égypte, pour acquérir de grands désirs. Et après, on peut avancer. Et comme ça, de plus en plus... Un nouveau Rishimo se révèle et on le remplit et déjà il n'illumine plus. Après il y aura encore un degré, encore un Ahab du supérieur, encore un Rishimo. Et après on le corrige et voilà. Et donc c'est comme ça que on se force et on avance. Woman Kabyu 2. Oui, merci, cher enseignant. Le Rav nous a donné une très belle explication de Shmo, son nom. Que son nom va être révélé comme une impression sur le récipient. Une autre question, c'est, disons que le Kli le ressent comme miséricordieux. Ça veut dire que le Kli doit recevoir la qualité de miséricorde. Donc, qu'est-ce qui se passe en fait? Est-ce que on reçoit le prochain degré comme et celui qui doit être corrigé comme miséricordieux? Je ne sais pas si c'est clair. Merci. Peut-être si on peut revenir sur la question en raccourci parce qu'elle n'était pas très claire en fait. Oui, je suis désolé pour ça. Si le Kli ressent le Créateur comme miséricordieux, il doit y avoir une qualité qui a été corrigée dans le désir qui est miséricordieuse. Sinon, on ne va pas ressentir le Créateur comme miséricordieux. Donc, qu'est-ce qui se passe? Est-ce que, en fait, on passe au prochain désir où justement on doit corriger cette qualité ou qu'est-ce qui se passe? Oui, c'est exactement comme ça, c'est correct. On corrige la prochaine qualité pour, disons, dans la qualité de miséricordieux et là, se révèle la prochaine obscurité, se révèle un plus grand ahab du supérieur. Et donc là, on corrige, hein, miséricordieux, gracieux, etc., etc. Et donc, on arrive au supérieur autant que possible, jusqu'à ce qu'on arrive de nouveau à cette obscurité. Oui.
3: Peut-être
1: que ce sera une question de continuation. Donc en fait, si le Kli dépend de la lumière, alors, et dans la lumière, on ne peut pas discerner les mots et les noms. Alors, d'où est-ce que le nom commence déjà à vraiment se former? Justement, je vais lire ici des choses que le Rav a dit. Le Kli lui-même, c'est Ensof. C'est pour ça qu'il ressent le désir, le remplissage de la forme de Ensof. Et donc, le Kli donne le nom à la lumière. C'est pour ça que le Kli s'appelle Shmo, le nom. Et le nom de qui? Le nom de celui qui le remplit. C'est-à-dire que dans la lumière, il n'y a pas de lumière de non véritablement. Ce sont dans le Kli. Et donc tous les noms qu'on appelle le Créateur, ce sont des noms que nous, on atteint dans le Créateur, que nous, on atteint dans la lumière. Ce n'est pas que la lumière comme ça, elle est nécessairement comme on l'appelle. Comme nous, on l'appelle, c'était quelle est. C'est vraiment l'impression du Kli. Ok. Donc en fait, comment est-ce que le Kli se définit, par exemple, comme Ein Sof? Le Rav a dit que le Kli se définit comme Ein Sof. Oui, justement, très bien. Donc, en fait, ça, c'est l'état dans lequel, auquel on doit revenir, justement. Et donc, au début, on était dans Ein Sof, dans le monde d'Ein Sof, comme on dit, parce que Malchut n'a pas fait Tzimtzum. Elle a simplement désiré de recevoir, donc je reçois. Ensuite, il y avait la honte, et a commencé tout ce processus où on, duquel on étudie, dans, en fait, l'étude des Sphirot, dans lequel, comme on t'a dit dans le cours, en fait, tout le processus, c'est le désir de Malchut de construire une intention dans le but de donner sur la lumière. Et à partir du moment où on a construit une intention dans le but de donner sur tous les désirs de recevoir qu'on a en nous depuis le début, dans ton prénom d'Alet, alors on revient à Ein Sof. Pourquoi? Parce qu'il n'y a pas plus de besoin de restreindre, limiter la réception de la lumière. C'est-à-dire que tout est corrigé, tout est dans le but de donner. Et alors, en fait, on revient à l'état infini, à l'état où on ne met plus de fin, Ein Sof, à la réception. Oui? J'ai ici, justement, une petite illumination du Rav dans le livre. Donc, Malchut a décidé que l'adhésion au Créateur est plus importante que la réception pour soi, malgré le fait que le but de la création, c'est de recevoir, c'est de faire du bien à ces créatures. En fait, la Malchut, elle ne veut pas recevoir l'abondance, elle veut aussi ressembler au Créateur. Et c'est pour ça qu'il s'appelle qu'elle a embelli son désir. Donc, c'est quoi la réalité? Ça, c'est Michel qui va expliquer. Bon, la réalité, c'est ce que le Kli ressent. C'est ce qu'il ressent, c'est sa réalité. S'il ressent un petit peu, qu'il a une petite aviout, bon, on n'a pas encore vu. Après, ce que c'est qu'aviout, mais ça, c'est la réalité. Tant, plus le Kli est grand, plus la réalité s'élargit. Et ça se passe au moment où la lumière se retire du Kli, au moment où elle se ressent, où elle ressent une différence entre la qualité du Créateur et la qualité du Kli. Quand la lumière se restreint, c'est comme si elle ouvre au Kli un endroit pour le travail. Et là, le Kli veut. Avant ça, il ne voulait pas. Maintenant, l'homme, il sait qu'il veut. Et c'est le travail du Kli. Et là, de nouveau, il y a le envisage. La réalité de par elle-même, elle est vivante. Je n'ai pas très bien compris la question. La question, la réalité, c'est une spiritualité. C'est une réalité qui nous permet de nous connecter entre la qualité du Créateur et la qualité du Kli. Oui, c'est possible. Oui, Florida. Oui, merci, chers amis. Qu'est-ce que ça veut dire propagation? Je ne suis pas sûr de ce qu'on va utiliser. La propagation, c'est dans la lumière. Mais où est-ce que la lumière se propage? Elle propage dans le Kli. À partir du moment où le Kli est prêt, et il a un massar, une intention dans le but de donner, alors il peut donner à la lumière de se propager. Au début, il y avait un Tzimtzum, et la lumière s'est retirée. Et qu'est-ce que ça veut dire que la lumière s'est retirée? C'est que le Kli ne ressent plus la lumière. À partir du moment où il y a la correction, il y a l'intention dans le but de donner, on peut ressentir la lumière. Et alors, on ressent que la lumière se restreint, se prépare, pardon. Et tout était du point de vue du Kli. La lumière, elle est dans le repos absolu. tous les changements se passent dans l'équilibre. Les propagations, les restrictions, tout est dans le cli. Ok? Women Latin 15.
4: Gracias, profesores. Al revelar
1: merci, chers enseignants.
4: ¿Cuál es exactamente nuestro trabajo? Reconocer esa
1: quand on révèle plus d'obscurité, c'est quoi notre travail? C'est de reconnaître le mauvais penchant et de demander la correction? Parce qu'on n'est pas capable de se corriger vraiment, oui? Oui, on n'est pas capable de se corriger, c'est correct. On est capable seulement de demander la correction. C'est tout notre travail. Quand se révèle la lumière, l'obscurité, c'est vraiment une opportunité pour recevoir, demander à la correction. Parce que c'est quoi l'obscurité? C'est un degré qui n'est pas corrigé. Et justement, le travail qu'on doit faire, c'est de demander à la correction, que vienne la lumière et qu'il nous corrige. C'est comme ça qu'on avance dans les degrés. Tout le temps, il y a la choraim du degré dans le non corrigé. On demande la correction. Qu'est-ce que ça veut dire? C'est-à-dire qu'on s'annule face au Créateur, on s'annule face au Arap, il nous élève, comme on utilise dans Tas. Et alors, on reçoit la correction, la lumière qui se trouve dans Gagata Enam de ce degré. Ensuite, de nouveau, on se trouve en fait dans le même endroit. Dans le même instant, on se trouve aussi dans le prochain degré qui se propage, et en plus on avance. Peut-être on va avancer à Ellie. Si, je m'entendais. Oui, merci. C'est quoi, en fait, cette qualité d'équivalence de forme si je ne peux rien comprendre comme clair? C'est quoi la qualité d'équivalence de forme si je ne peux rien définir de manière claire? Il est écrit ici. Pour l'instant, tu ne peux pas. Mais l'équivalence de forme, c'est que tu acquiers les qualités du créateur. Tu les acquiers. Quand est-ce que tu peux faire ça? C'est quand tu as un massard. Pour l'instant, on étudie sur Malchut de Ein Sof, qui, elle aussi, est construite par la lumière. C'est comme si la lumière lui donne ses qualités. La lumière lui change toutes ses quatre prinotes. Malchut, elle n'est pas vraiment là. Quand est-ce qu'elle vient vraiment? C'est quand elle fait un Tzimtzum. C'est ça, sa décision à elle. Mais pour l'instant, la lumière se propage et elle construit ses étapes dans les prinotes. Quand tu auras un massard, tu pourras vraiment le faire. Donc, pour l'instant, en fait, c'est l'environnement qui me donne cette qualité de cette mesure d'équivalence. Oui. Par exemple, l'environnement, c'est ce qui te donne l'exemple. Le Rav te donne l'exemple. Lili te donne l'exemple. L'exemple de rapport à l'ami, c'est comme un rapport au créateur. Oui, c'est ce qu'il nous explique. Alors oui, pour l'instant, tu peux. Merci. Astana, j'ai vu. Bonjour. Les noms. Le cli doit recevoir la forme de la lumière. Qu'est-ce que c'est que la forme et comment est-ce que le cli sait quelle forme recevoir? Le cli, il reçoit la forme selon ce que la lumière lui donne. Tout le temps, on doit se concentrer à attirer la lumière. Le cli ne peut pas savoir parce qu'il ne sait pas c'est quoi son prochain degré. On s'élève de bas en haut, de la dissimulation vers la révélation. Donc je ne peux pas savoir, comme ça, un bébé d'un an, il ne peut pas savoir comment est-ce qu'il sera à l'âge de 20 ans. De la même manière, le cli, dans son prochain degré, qui est en fait un écart qui est impossible comme ça de décrire à quel point est-ce qu'il est grand. C'est comme un enfant d'un an, un enfant de 10 ans. C'est vraiment un autre monde, un autre cli, une autre réalité complètement. Donc le Kli ne peut pas décider comment est-ce qu'il serait dans le prochain degré. Qu'est-ce qu'il peut faire? C'est attirer la lumière. C'est tout notre travail. Tout le temps on revient sur ça parce que c'est en fait tout notre travail. Donc ça c'est tout ce en quoi on doit se concentrer. Et alors la lumière nous révèle déjà c'est quoi notre prochaine forme. Et maintenant notre rôle, c'est de se concentrer dans cette forme, comme ça, s'élever au prochain degré pour tout le temps connaître la prochaine forme du Kli. C'est comme ça qu'on s'élève tout le temps. Et la forme, dans notre compréhension, c'est le don. Hein? Comme on dit que laisser la forme du don dans la forme de réception. C'est pour ça que non, on doit acquérir la forme de don, ensuite cette forme de réception. Et ça, c'est en plusieurs étapes, c'est pas d'un coup seul coup. Turquie, hein, s'il vous plaît.
5: Toda, kısıtlama ile, yani simsum ile avut arasındaki ilişki nedir burada?
1: C'est quoi le lien entre le simsum et la avut? S'il n'y a pas d'aviut, s'il n'y a pas de désir de recevoir, il n'y a pas quelque chose à, restreindre. Quand est-ce que se passe le timtsum? C'est quand se révèle l'écart. On parle de bas en haut. Quand se révèle l'écart entre la créature et la création. Qu'est-ce que ça veut dire dans les quatre prions de lumière directe? C'est qu'en fait, à chaque fois, les degrés grandissent en aviut. Et donc, en fait, à chaque fois, se construit cette séparation du créateur. Et Prinada, comme c'est le désir de recevoir absolu, c'est-à-dire que c'est, par rapport au désir de donner absolu du créateur, il y a une séparation absolue par rapport au créateur. Donc, c'est pour ça que dans ce moment-là, quand Malchut ressent cette distance infinie entre elle et le Créateur, c'est ce qu'on appelle le ressenti de la honte, et alors s'exécute le Tzimtzum. Nir. Kli, c'est masculin ou féminin? Kli, c'est ez et féminin et masculin, ça dépend. On n'a pas encore étudié ça. Mais le Kli, ça peut être masculin ou féminin. La différence entre eux, c'est que dans le Kli masculin, il n'y a pas de gouffre, et dans le Kli féminin, il y a un gouffre. Et on n'a pas encore étudié ça. Pourquoi est-ce que c'est important? C'est parce qu'en fait, dans la question de Astana, il y avait comme ça l'utilisation des deux formes. On est passé du féminin au masculin. Donc je me suis dit, peut-être qu'il y a une certaine profondeur en cela. Oui. Donc maintenant, on va passer à une annonce de Oren Gilad. Oui, les amis, après un cours de TAS si spécial, on a déjà une préparation au cours qu'on aura ce soir. On a un cours du soir dans les cours du mercredi. On étudie les cours du Rabash. On étudie comment se diriger, comment recevoir la lumière qui aime vers le bien dans le sujet de aime ton prochain comme toi-même. Vraiment comme ça, on s'occupe de la Kabbale pratique. Comment nous connecter dans ce cours du soir mercredi sur les articles du Rabash. Donc, tout le monde est invité. Ça ne sera pas traduit vers le français. Le cours est, comme d'habitude, dans le système d'Arvot. Il est en hébreu seulement. Le cours commence à 7h-10 jusqu'à 8h30, je crois. L'article est basé sur ton prochain quand même. On parle du 0, du 1, comment être le 0,1, etc. Donc, Et cet article qu'on va lire, et il y aura des clips incroyables du Rav qu'on va voir. Donc ceux qui peuvent sont invités ce soir, les dizaines, les amis eux, les anciens, les nouveaux, de toutes les communautés qu'on a ici en Israël, dans Mac, dans les jeunes, les anciens, vraiment, comme vous êtes, toutes les catégories qu'on a. On va s'amener et se connecter. Les Reim Nebro. Reim. Et une annonce nouvelle, congrès de Mac Israël en russe. Ce vendredi, le 7 août 2026, à 8h30 du matin, heure d'Israël, on va étudier à propos de notre maison commune, Dieu, et que notre connexion soit la fondation on avait tous les russophones, tous ceux qui ont été diplômés du cours de Mac, et tous ceux qui peuvent encore et qui veulent pour ce congrès, pour diffuser la Sagesse de la Kabbale en russe. On finit et on chante une chanson ensemble.

Bonjour, chers amis. Dans la première partie du cours, on va suivre un cours du Rav du 2 août 2002. Le cours est basé sur l'article « Que signifie que les fils d'Esav et Ishmael n'ont pas voulu recevoir la Torah dans le travail ?» L'article se trouve dans le livre écrit sur Rabash, volume 2. On va lire ensemble l'article dans la dizaine. Pour cela, 35 minutes. Qu'est-ce que les fils d'Esav et d'Ishmael n'ont pas voulu recevoir la Torah dans leur travail? Dans le sens Zohar, il est écrit là-bas, et voici ces mots. Au moment où le Créateur a voulu donner la Torah à Israël, il est allé inviter les fils d'Esav, et ils ne l'ont pas accepté. Comme il est dit, le Créateur est venu du Sinaï, il s'est levé du Seir pour eux. C'est-à-dire qu'ils n'ont pas voulu le recevoir. Il est allé vers les fils d'Ishmaël, et ils n'ont pas voulu le recevoir. Comme il est écrit, il est apparu du mont Paran. Puisqu'ils n'ont pas voulu, il est revenu vers Israël. Et dans le Saint Zohar, il est dit, et voici ses paroles. Rabbi Shimon lui dit, voici que cette question est résolue. Le Créateur est venu du Sinaï. Et du Sinaï, il est venu et s'est révélé à eux. Il s'est levé de Seir pour eux. Cela signifie que du fait que les fils de Seir ont dit qu'ils ne voulaient pas recevoir, cela, il a illuminé pour Israël. Il leur a ajouté la lumière et grand amour. De même, il a apparu et a illuminé pour Israël du mont Paran. Du fait que les fils de Paran ont dit qu'ils ne voulaient pas recevoir. Cela, Israël a ajouté amour et illumination supplémentaire comme il convient. Jusqu'ici, ces mots. Et il faut comprendre ce qu'il dit, que du fait que les fils d'Esav et Ishmaël n'ont pas voulu recevoir la Torah, de cela a été ajouté à Israël amour et illumination supplémentaire. Ce qui laisse entendre que, puisqu'il n'y avait personne qui voulait recevoir la Torah, et qu'Israël seul ont sauvé la situation, c'est pourquoi il a illuminé pour Israël et il leur a ajouté lumière. Sinon, il semblerait qu'il aurait manqué à Israël cet amour et cette illumination supplémentaire. Mais dans le monde matériel, on peut dire comme si. Qu'il arrive parfois qu'une personne veuille donner à quelqu'un une bonne chose, et il n'y a personne qui veuille la recevoir. Et cela cause de la peine à l'homme. C'est pourquoi celui qui a eu pitié de lui et a en effet accepté, alors la personne aime celui qui lui fait du bien et a accepté la chose. Mais comment peut-il une telle chose à propos du Créateur, que l'amour et l'illumination supplémentaire que le Créateur donne à Israël sont dus au fait que les fils d'Esav et Ishmaël n'ont pas voulu recevoir la Torah et qu'Israël, eux, l'ont en effet accepté. Et pour comprendre cela, selon le sens du travail, il faut se rappeler que dans le travail, l'homme lui-même est un petit monde. Comme est écrit dans le Saint Zohar, l'homme est inclus en lui-même de toutes les 70 nations, et il y a en lui l'aspect de Esav et l'aspect d'Ishmaël, et aussi l'aspect d'Israël. Comme on apprend que l'aspect d'Israël est en exil sous la domination des 70 nations du monde, qui de façon générale s'appelle les nations du monde sous le nom de désir de recevoir pour soi-même. Et Israël est appelé l'aspect du désir de donner du Créateur. Il est connu qu'il y a deux aspects. Un, le but de la création, que le but de la création est de faire du bien à ses créatures. C'est-à-dire que les créatures reçoivent le bien et le plaisir. Et le désir de donner au Créateur a créé chez les créatures un désir de recevoir du bien et du plaisir. C'est-à-dire, partout où la créature voit qu'il y a du plaisir à tirer quelque chose, aussitôt,
elle aspire à recevoir ce plaisir. Et cela s'appelle Kli, ce que le Créateur a créé. Qu'en est écrit, qu'a créé Elohim. 2. La correction de la création. Cependant, il y a la question de la création, la correction de la création. C'est-à-dire, afin qu'il n'y ait pas la question de la honte, une correction a été faite avec le Kli que le Créateur a créé, appelé désir de recevoir pour soi-même. Il n'est pas possible de recevoir. Comme est obligé de faire Kli nouveau, appelé désir de donner. À l'exemple du Créateur, dans la volonté de faire du bien à ses créatures. De même, les créatures sont obligées de faire ce Kli. Sinon, sur le bien et le plaisir que le Créateur veut donner aux créatures, règne dissimulation et voilement. Elle sait ce qui est écrit qu'a créé Dieu, c'est-à-dire le désir de recevoir, pour faire, c'est-à-dire ce que la créature doit faire. Et c'est le désir de donner, qui n'existe pas chez les créatures, mais que les créatures doivent faire afin qu'elles aient un désir de donner. Il faut demander, comment est-il possible de faire une action opposée à ce que le Créateur a créé, qui est le désir de recevoir pour soi-même? Comment est-il possible d'annuler l'œuvre du Créateur appelé désir de recevoir et de faire une action opposée, ce qui semble comme si l'homme agit contre le Créateur? Réponse est qu'il n'est pas en la main de l'homme d'annuler le désir de recevoir ce que le Créateur a fait. Si c'est ainsi, que demande de nous que nous fassions tout pour le nom du ciel? N'est-ce pas contre notre nature? Mais il y a une question de lumière et de Kli. Kli s'appelle désir. Désir s'appelle manque. Et lumière s'appelle le remplissage du manque. Et cela est une règle, qu'il n'y a pas de lumière sans Kli. C'est pourquoi il incombe aux créatures de se procurer un Kli, c'est-à-dire un manque. Car il y a une règle que toute la question du manque appartient précisément aux créatures et non au Créateur. Il s'ensuit que les créatures sont obligées de faire les actions et de chercher des conseils pour trouver en elles-mêmes un manque, à savoir qu'elles veulent faire toutes les actions pour le nom du ciel et qu'elles ne le peuvent pas. Alors les créatures voient et ressentent ce manque du désir de donner, qu'il n'y a pas en leur main d'atteindre par leur propre force. Cependant, afin qu'il soit clair qu'elles ne sont pas capables d'atteindre le désir de donner, sur cela, les créatures doivent d'abord donner des forces de leur propre part. Et sinon, comment sauraient-elles qu'elles ne peuvent pas atteindre ce manque de par leur propre force? Mais il faut te demander, pour qui a-t-on besoin de cette connaissance que l'homme ne peut pas atteindre le désir de donner par sa propre force? La réponse est, cette connaissance-là, l'homme lui-même doit la savoir. Sinon, il ne demande pas que le Créateur l'aide. Car l'homme pense qu'il a le temps de tout faire dans le but de donner, car cela est en sa main. Quand il le voudra, il fera tout dans le but de donner. C'est pourquoi l'homme est obligé d'abord de travailler par lui-même afin d'atteindre le désir de donner. Et seulement ensuite, il peut donner une prière véritable de tout son cœur, c'est-à-dire un manque véritable. Qu'il a besoin du salut du Créateur, qui lui donne ses désirs de tout faire pour le nom du ciel. Et par cela, il faut interpréter ce qui est écrit, « Heureux ceux qui gardent ce témoignage, de tout cœur, ils le recherchent. » Il faut comprendre le lien entre ce qu'il dit, « Heureux ceux qui gardent ces témoignages », dont le sens est
qu'il garde les mitzvot de la Torah. Et de tout leur cœur, ils recherchent. Mais comme c'est soupçonné, nous devons atteindre un manque et ressentir qu'il nous manque le désir de donner. Et avant d'atteindre cela, c'est-à-dire avant d'atteindre le désir de donner, nous ne sommes pas dignes de recevoir le bien et le plaisir que le Créateur veut donner aux créatures. Mais par quoi l'homme peut-il atteindre ce désir, ce manque? On nous dit que par le fait que l'homme garde les mitzvot de la Torah, cela peut lui apporter cette connaissance qu'il a besoin d'atteindre le désir de donner. C'est-à-dire par la vertu de la garde de la Torah et les mitzvot. Et lorsque l'homme oriente par l'accomplissement de la garde de la Torah et des mitzvot, se rapprocher du Créateur, c'est-à-dire l'adhésion, appelée équivalence de forme, cela peut amener à la sensation du manque du désir de donner. Et c'est ce qu'il dit, heureux ceux qui gardent ce témoignage. Cela lui apportera l'aspect du manque. Qu'ensuite il pourra donner au Créateur ce manque, de lui donner ce manque. Et c'est ce qu'il dit. De deux cœurs, il recherche. Dans le sens, c'est qu'ensuite il peut demander au Créateur de lui donner de tout cœur. C'est-à-dire qu'il lui donne le désir de donner, que tout ce qu'il fera pour le Créateur, ce soit de tout son cœur. Il s'ensuit qu'alors, par l'accomplissement de la Torah et des mitzvot, il parviendra à ce qu'il y a en soi, à avoir en main, de demander au Créateur de lui donner l'aspect de tout cœur, que ce soit pour le Créateur. C'est-à-dire qu'il demande que le Créateur lui donne le désir de donner, appelé de tout cœur. Car c'est seulement cela qu'il demande, que soit la récompense pour l'accomplissement de la Torah et des mitzvot. Il s'ensuit que le travail de l'homme est d'atteindre un manque et un besoin que le Créateur lui donne à la place de ce qu'il lui a donné du côté de la création, le désir de recevoir, qu'il lui donne maintenant le désir de donner. Car par cela, il méritera l'adhésion au Créateur. C'est pourquoi, bien qu'il demande un autre désir que ce que le Créateur lui a donné, néanmoins, le Créateur le veut ainsi. Et à ce sujet, a dit mon père et maître de mémoire béni, que le Créateur a dit « Mes fils m'ont vaincu ». Du fait qu'ils veulent un autre désir que ce que le Créateur leur a donné. C'est-à-dire qu'ils ont demandé au Créateur de leur donner un autre désir. Que ce qu'il leur a donné au départ. Cependant, le désir de recevoir ce que le Créateur a donné est le pôle de toute la création, appelé existence à partir de l'absence. Mais le désir de recevoir doit recevoir une correction, ce qui est appelé correction de la création, c'est-à-dire la création est appelée désir de recevoir pour soi-même. Et sur lui, on donne l'intention dans le but de donner. Il s'ensuit qu'en fin de compte, que le désir de recevoir demeure, mais qu'il a reçu la correction dans le but de donner. Et selon ce qui a été dit, il faut demander, et selon cela, lorsque l'homme commence à demander au Créateur de lui donner le désir de donner, c'est-à-dire qu'il est en main de faire tous ses actes pour le nom du ciel, pourquoi le Créateur ne lui donne-t-il pas le désir de donner comme l'homme le demande et le sollicite? Et selon l'ordre du travail, nous voyons qu'au moment où l'homme veut marcher sur le chemin pour atteindre le désir de donner, alors l'homme voit qu'il va en arrière et non en avant. C'est-à-dire que le mal se révèle chez lui dans une mesure plus grande que ce que le mal était révélé chez lui au temps où il travaillait dans le but de recevoir une récompense. Et le fait est que nous devons savoir
que la notion de désir de donner n'est qu'une correction de la création, et non le but de la création. Car le but de la création est que son désir béni soit-il et de faire du bien à ses créatures. C'est-à-dire que les créatures reçoivent le bien et le plaisir. C'est pourquoi, s'il leur avait donné immédiatement ce qu'ils demandent, c'est-à-dire le désir de donner, alors il aurait déjà eu satisfaction dans le travail du fait qu'ils donnent au Créateur et qu'ils ont l'adhésion au Créateur. Et qu'est-ce qu'il leur manque encore? Car pour eux-mêmes, ils n'ont besoin de rien du tout. Ce qui est dans la notion d'appeler, car ils désirent la bonté. Et ils n'ont aucun besoin de recevoir quelque chose du Créateur. Et selon cela, la notion du but de la création, ce que son désir, béni soit-il, veut leur donner, serait resté en place. Et le but de la création, qui est l'essentiel. Comme il est connu que toutes choses on considère, que pour toutes choses on considère le but et non les moyens. Car la notion de désir de donner n'est qu'un moyen par lequel il est possible de recevoir le but. Et s'il recevait le désir de donner, alors il recevait de cela satisfaction. Et le but resterait comme une pierre que personne ne retourne, du fait qu'il n'y a personne qui ait besoin de cela, du fait qu'ils ont déjà satisfaction dans le travail. Et cela est comme cela est amené dans le livre Le Fruit d'un Sage. Et voici ces mots. Ce qui est expliqué de tout cela, c'est que la fin de l'âme est d'atteindre tous les 620 non-saints et elle acquiert toute sa stature, qui sont 620 fois la quantité qu'elle avait avant sa venue, car la mesure de sa stature se voit des 620 mitzvot dans lesquelles la lumière de la Torah est revêtue, et le Saint béni soit-il dans la totalité de la Torah, de la lumière de la Torah. Voici que c'est explicite, la Torah, le Saint béni soit-il et Israël sont un. C'est-à-dire que ceci est le but de la création, ce à quoi l'homme c'est-à-dire que cela est le but de la création, ce à quoi l'homme doit parvenir dans sa perfection, mériter l'aspect de la Torah du point de vue des noms du Créateur. Et cela ne suffit pas qu'il veuille donner au Créateur, bien que ce soit une bonne chose, mais ce n'est pas cela le but. Plutôt, comme c'est mentionné, l'homme doit atteindre 600 fois la quantité que son âme avait avant sa venue dans le revêtement dans le corps. Cependant, comme c'est mentionné, s'il recevait immédiatement, après quelques prières et demandes, le désir de donner, l'homme n'aurait aucun besoin d'atteindre le but pour lequel il a été créé. C'est là la réponse à la question de pourquoi l'homme ne reçoit pas le désir de donner. Et de plus, l'homme voit qu'il reçoit un désir de recevoir encore plus exagéré que ce qu'il avait avant d'entrer dans le travail de donner. Cependant, il faut comprendre pourquoi, après que l'homme a fait des efforts afin de se rapprocher du Créateur, ce qui est l'aspect d'équivalence de forme, appelé adhésion, comme il est écrit et adhérer à lui, ce qu'ils ont interprété adhère à cette qualité, de même qu'il est miséricordieux, toi aussi c'est miséricordieux, il aurait suffi que l'homme ne reçoive pas ce qu'il a demandé, c'est-à-dire le désir de donner. Mais pourquoi atteint-il maintenant le désir de recevoir dans une mesure excessive, chaque fois plus que ce qu'il avait avant qu'il ait prié pour qu'on lui donne le désir de donner? Et il semble comme s'il y avait, que Dieu nous en garde, une erreur d'en haut. C'est-à-dire comme s'il pensait d'en haut qu'il demande un désir de recevoir. C'est pourquoi il lui a donné un désir de recevoir plus grand. Mais il a demandé un désir de donner. Si c'est ainsi, pourquoi lui a-t-on donné un désir
un désir de recevoir plus grand. Et la réponse est, quand c'est mentionné, c'est-à-dire, afin qu'il y ait un besoin de recevoir le de la création, qui est de mériter l'aspect de la Torah, appelé les noms du Créateur, on lui donne chaque fois un désir de recevoir plus grand. C'est-à-dire, dans la mesure où il fait des actions pour

jusqu'à ce qu'il atteigne son Naranjai. Il s'ensuit que le fait qu'il voit à chaque fois qu'il a plus de mal, il est obligé de demander chaque fois une aide plus grande. Et c'est selon ce que j'ai entendu de mon père et maître de mémoire bénie, qui a dit sur ce qui est écrit à propos d'Abraham. Et il lui dit, « Je suis le Créateur, pour te donner ce pays afin que tu l'hérites. » Et il dit, « À quoi saurais-je que je l'hériterai ?» Et il dit à Abraham, « Sache, tu sauras que ta descendance sera étrangère dans un pays qui n'est pas le leur. » Et ils les asserviront et les feront souffrir 400 ans, et ensuite ils sortiront avec une grande richesse. Il a demandé sur la réponse que le Créateur lui a donnée à la question, « À quoi saurais-je ?» Que le peuple sera en exil d'Égypte. C'est-à-dire que c'est cela la garantie qu'Abraham peut savoir qu'après cette action-là, qu'ils seront dans un pays qui n'est pas le leur. De cela, déjà, Abraham saura avec une certitude complète qu'ils hériteront du... Et il a demandé, quelle est la réponse? Quand il ressort qu'Abraham a compris que c'est une réponse correcte. Comme nous voyons qu'Abraham pouvait discuter avec le Créateur à propos de Sodom, qu'Abraham demandait à chaque fois peut-être. Et ici, il ressort qu'il a compris en effet que c'est une question correcte et il n'a pas demandé de plus. Et il a dit que la réponse était à la question qu'a posée Abraham. Car apparemment, c'est difficile. Comment le monde questionne qu'Abraham, qui est écrit, il a eu croyance sur le Créateur, pourquoi soudain a-t-il posé une question, par quoi saurais-je que je l'hériterai? Et il a dit qu'Abraham a vu quelle hérédité le Créateur veut lui donner, qui est l'héritage de la terre, dans laquelle tout le but de la création est inclus dans cette terre-là. Or, il y a une règle. Il n'y a pas de lumière sans clé, c'est-à-dire il n'y a pas de remplissage sans moque. C'est pourquoi, si c'est ainsi, comment est-il possible qu'ils héritent la terre et qu'ils n'ont pas de manque pour cela? Car au moment où ils recevront un peu de lumière spirituelle, déjà ils auront satisfaction et ils serviront le Créateur dans la joie et ne s'inquiéteront de rien, puisqu'ils n'auront besoin de rien. Si c'est ainsi, ils n'auront aucun besoin de l'héritage de cette terre, qui est l'aspect du but de la création quand c'est mentionné. Si c'est ainsi, la question était qu'ils ne voient pas qu'ils auront quelconque besoin. Et sans besoin, on ne donne rien. En particulier, une chose sérieuse, qui est l'héritage de la terre. À cela, le Créateur a répondu, « Tu sauras, ta descendance sera étrangère dans une terre qui n'est pas la leur. » Car « terre » signifie « désir », c'est-à-dire qu'elles seront sous la domination du désir de recevoir, ce qui n'appartient pas au peuple d'Israël. Mais ce désir-là appartient à l'Égypte, qui s'appelle une terre qui n'est pas la leur. Et ils les feront souffrir pendant 400 ans. Car 4 est un degré complet, qui sont les 4 prinotes de Havaya, qui sont l'aspect de Bina, qui est l'aspect des Kélim de Don. Il s'ensuit qu'ils ont fait souffrir en ce que les Égyptiens ne leur permettaient pas de travailler dans l'aspect de Kélim de Don. Et ils les asserviront et les font souffrir. En quoi? En 400 ans, c'est-à-dire dans les sphirotes de Bina. Il est connu du nombre de sphirotes que Malhut s'appelle unité, Zeranpin, dizaine, Bina, centaine. Et c'est le compte de 400, qu'ils ne leur permettaient pas de travailler. Et lorsqu'ils ont surmonté et ont travaillé dans l'aspect de Bina, qui sont les Kélim dedans, ils ont eu une grande guerre avec les Égyptiens.
Il s'ensuit que l'Égypte servissait Israël.

0: au moment où le peuple d'Israël travaillait dans l'aspect du don. Alors ils ressentaient qu'ils étaient en exil, ce qui n'est pas le cas lorsqu'ils ne travaillent pas dans l'équilibre de don. Ils ne savent pas que les Égyptiens s'opposent à ce travail-là. Et c'est ce qu'il dit. Et les enfants d'Israël ont gémi du travail, et ils ont crié, et leur cri est monté vers le Créateur du travail. C'est-à-dire, par le fait qu'ils ont demandé de l'aide, il fallait leur donner à chaque fois de nouvelles lumières. Comme l'est dit dans le Saint Zohar, que l'aide que l'on donne d'en haut, c'est l'aspect d'une âme sainte. Et par cela, il y aura un besoin pour le peuple d'Israël des grandes lumières, du fait que autrement, ils ne peuvent pas sortir de la domination d'Égypte. Il en ressort que la réponse du Créateur fut que le Créateur leur donnerait le besoin de demander de l'aide. C'est-à-dire que chaque fois, il leur révèle davantage de mal afin qu'ils aient toujours à demander une aide plus grande. Et grâce à cela, se révélera à eux la lumière du but de la création, appelée cette terre pour l'hériter. Il s'ensuit que s'ils recevaient d'en haut, au moment où ils demandaient le destinée, ce qu'ils demandaient, alors ils auraient déjà une satisfaction, et de ce fait, ils n'auraient pas eu besoin de l'héritage de la terre. Tandis que, lorsqu'il leur a donné le désir de recevoir et non le désir de donner, de ce fait, ils auraient eu le besoin de l'aide du Créateur. Et grâce à cela, il y aura eu la sécurité qu'ils ne recevront pas de satisfaction, mais ils recevront l'héritage de la terre. Il en ressort de cela que c'est précisément par le fait qu'ils étaient dans la bassesse de l'État que cela a causé de recevoir les grandes lumières. Et par cela, sera résolue la question de pourquoi, au moment où ils demandaient de le désir de donner, on leur a donné le désir de recevoir. C'est-à-dire que le désir de recevoir s'ajoutait bas, croissant, à la place du désir de donner qui aurait dû être reçu chez les inférieurs au moment où ils recevaient, où ils demandaient. C'est pourquoi l'homme ne doit pas dire, parce qu'il voit que Dieu nous en garde, on n'entend pas en haut sa prière. Et la preuve en est qu'on ne lui donne pas le désir de donner. Mais il doit savoir que, en effet, on prend en compte sa prière. Et la preuve en est qu'on lui répond en haut et qu'on lui donne ce qui maintenant est bon pour lui. Car maintenant, il aura besoin de la perfection. Et selon ce qui a été dit, il est possible d'expliquer ce que nous avons demandé. Sur ce que dit le Saint Zohar, et il resplendit de Seir pour eux. Sont censés de ce que les fils de Seir ont dit qu'ils ne veulent pas recevoir, de cela a éclairé Israël et il leur a ajouté une lumière et un grand amour. De même, il est apparu, il a éclairé Israël du mont Paran, de ce que les fils de Paran ont dit qu'ils ne veulent pas recevoir. De cela, Israël a ajouté amour et lumière supplémentaire comme il convient. Et nous avons demandé, est-ce que cette chose concerne le Créateur? C'est-à-dire qu'en vérité, Israël ne mérite pas qu'on leur donne lumière et grand amour, mais parce qu'ils n'ont pas voulu recevoir la Torah, pour cela il donne à Israël, c'est-à-dire qu'il leur a ajouté, sinon il n'aurait pas pu, que Dieu nous en garde, ajouter Israël et grand lumière et grand amour. Mais, comme c'est mentionné, quand on parle du travail, on parle d'un seul homme. C'est-à-dire que si les fils d'Esav, qui sont dans l'homme, et les fils d'Ishmaël, qui sont dans l'homme, n'avaient pas été opposés à la Torah, mais avaient consenti à prendre sur eux le désir de donner, alors, pour l'aspect d'Israël qui est dans l'homme, il y aurait eu satisfaction. Et il n'aurait pas eu besoin du désir, du but de la création. comme si nous sonnait dans la réponse du Créateur qui a dit à Abraham, « Sache, tu sauras que ta descendance sera étrangère. » Que c'est précisément par cela qu'ils seront asservis sous les dominations des Égyptiens, qu'ils auront besoin de demander qu'on leur donne de l'aide. Et par l'aide, il y aura lieu que se révèle à eux le but de la création. Il ressort que c'est précisément lorsqu'il y a opposition dans le corps, qu'ils ne veulent pas recevoir la Torah, qu'il y a place pour que le Créateur... De là, il y a place pour que le Créateur leur ajoute lumière et grand amour. Passons en cours du 2 août 2002. Le Rav Rabash, il parlait de la construction du clé. Il dit comme ça, qu'on a un petit manque avec lequel on rentre dans la spiritualité. Jusqu'à ce que l'on ait ce manque, on ne parle pas de l'homme. On parle de l'homme à partir du désir de l'homme. Le désir de l'homme, c'est que l'homme, Adam, c'est du mot ressemblant au Créateur, Adam et Elion. Ressembler au Créateur, ça commence à partir du désir d'aspirer au Créateur, de le vouloir lui. Dans notre monde à nous, on voit les mots, les corps, le corps de l'homme, qu'il se réincarne déjà des milliers et des milliers d'années, encore des milliers d'années. On dit des millions d'années. On ne va pas commencer à discuter des périodes qu'il y avait quand l'homme est sorti de partout. C'est pas ici ce qui est important pour nous, parce que à l'époque, il n'y avait pas parmi les êtres humains le désir de plus qu'un désir pour la subsistance. Voilà, on dit comme ça, il y a 5000 ans depuis la naissance de Adam Rishon, du premier homme, on dit qu'il y a eu dans l'homme qui soutient sur deux jambes sur la terre déjà un désir pour la spiritualité. Comme ça, un unique qui s'appelle Adam, l'homme, et tous descendants. Et c'est comme ça qu'il y avait chez Abraham, chez qui il y avait déjà ce désir par rapport à la divinité de recevoir de ressentir le Créateur. C'est comme ça, comme quelques uniques parmi les êtres humains, ils avaient ce désir pour la spiritualité. Et deux, on parle de ces âmes qui se revêtent dans l'homme comme une partie supérieure du la divinité, et sans ça, il ne ressent pas le besoin pour le Créateur. Et donc, dans l'histoire, on voit à quel point est-ce qu'il y avait simplement quelques personnes uniques qui avaient ce désir d'aspirer au Créateur. L'homme, Adam, et tous ses descendants, ça fait comme ça quelques-uns jusqu'à Abraham, et d'Abraham, ce désir est déjà devenu plus complexe. Abraham, il a révélé de par lui-même qu'il y a la spiritualité. On lui a donné évidemment le désir de révéler ça, mais on lui a donné aussi une méthode à comment avancer et révéler la spiritualité, révéler la divinité et se connecter à lui, et à partir de cette connexion, voir toute la création et arriver à une autre mesure de la révélation. Et sortir de la dissimulation, on ne ressent que ce mentier. Et par-delà, a commencé un homme, l'homme a commencé, Adam a commencé à développer ce désir pour la spiritualité, le sixième sens, d'une forme méthodique. Hello, et alors, on dit que déjà à partir d'Avraham et par-delà, où Avraham lui-même voulait s'approcher, non pas attendre que quelque chose soit révélé d'en haut. Alors le Créateur a dit, je vais faire en sorte que des descendants, tes enfants, ils entrent en Égypte. Et alors Avraham s'est calmé, il a compris que du fait qu'ils vont entrer en Égypte, on acquiert quelque chose de bien, que cela suffit pour atteindre le but de la création. C'est-à-dire des manques, des kélim, le ressenti de l'asservissement dans le désir de recevoir. Ce que l'on ressent dans l'asservissement d'Égypte, en fait, on n'a pas besoin de plus. Cette reconnaissance du mal amène ensuite l'homme jusqu'à la fin de la correction sans se tromper. Mais on voit que l'entrée en Égypte et la sortie d'Égypte, c'est-à-dire l'entrée dans le désir de recevoir que l'homme commence, c'est pas qu'on doit devenir égyptien et maintenant voyager en Égypte pour faire du tourisme. Mais un homme qui commence à apprendre la méthode, comme Avraham a demandé au Créateur, alors le Créateur lui a dit, tu vas commencer à étudier ma méthode et tu verras comment est-ce que tes descendants, c'est-à-dire les désirs qui vont maintenant venir en toi, ils vont t'amener à un état qui s'appellera Égypte. Et alors tu sortiras vraiment vers la délivrance pour découvrir, révéler la spiritualité. Du fait que l'homme est né avec un très petit manque. L'homme né, ça veut dire qu'un homme né à l'âge de 20, 30, 40 ans, quand il est né en lui le désir de spiritualité. C'est ce qu'on appelle l'homme en nous. Tout le reste en nous, c'est comme chez les bêtes. Quand on est le désir pour la spiritualité, ce désir est très petit. Et en plus du fait d'être très petit, il est opposé à la spiritualité. C'est-à-dire qu'il faut ici deux choses. D'abord, qu'il soit grand, comme la spiritualité elle, de par elle-même. Et ensuite, qu'il ait comme l'intention avec la spiritualité. C'est-à-dire qu'il utilise le désir comme dans la spiritualité. Donc, notre désir, depuis le début, si c'est un désir dans le but de recevoir, égoïste et petit, il doit devenir égoïste et grand, et ensuite s'inverser pour être dans le but de donner. Altruiste, c'est ce qu'on appelle la spiritualité. L'opposé de ce menti. Comment est-ce qu'on fait ça? Si un homme a progressé un tout petit peu, comme ça, il a fait un petit pas, et il a acquis un peu plus du désir de donner, un peu plus d'ego, et il veut plus avaler le monde, et qu'on lui donne tout de suite la possibilité de faire la correction pour que ce soit comme dans la spiritualité, dans le but de donner, alors l'homme se contentera de ça. Parce que l'esprit, c'est la complétude. Et si un petit désir qui maintenant, quand tout se trouve chez lui, disons qu'il a grandi de 10% par rapport à avant, ou qu'il a doublé par rapport à avant, c'est malgré tout par rapport à la spiritualité. Et si on lui donne sur ce désir-là l'intention de donner, et qu'il l'utilise, et qu'il ressent par rapport à ce désir la perfection, l'éternité, la spiritualité, il ne voudra pas plus avancer. Et ça va le bloquer. C'est pour ça que c'est impossible, avec le désir que nous on a, de donner la correction et le remplissage. Et aussi, si on avance un peu vers la spiritualité, c'est-à-dire qu'on rend notre désir égoïste un petit peu plus grand. Aussi, on ne peut pas directement lui donner la correction et le remplissage. Alors, un degré un peu plus élevé, il sera bloqué. Mais il faut plutôt descendre en Égypte et être 400 ans en Égypte. 400, ça veut dire un degré complet, les quatre prénoms du désir de recevoir, jusqu'à ce que l'on atteigne l'opposé de Bina. Bina, c'est aussi 400, oui. Il l'a dit ici. Que les unités, c'est dans Malchut, les dizaines, c'est dans Zeranpin, et les centaines, c'est dans Bina. C'est une valeur inversée entre les lumières et les kelim. Alors il ressort pour nous que d'où viennent en fait ces nombres dans les lettres. Les unités selon les lumières, c'est en bina. Et les dizaines, c'est dans Zerampin, et les centaines, c'est dans Malchut. En Malchut, ce sont seulement les lettres Kufresh Shintaf, en hébreu. Jusqu'à 400 ans, maximum. C'est ce qu'on appelle un cri complet. Donc le Créateur lui a dit, tu descendras en Égypte, et tu seras en Égypte 400 ans. Et le Baal HaSolam écrit que le fait qu'on avait été en Égypte, non pas 400 ans, mais seulement 210 ans tout en tout. Alors, ce manque-là de ne pas avoir été jusqu'à 400 ans, c'est ce qui a causé tous les autres exils. Parce qu'on n'a pas terminé le cri en Égypte et on est sorti avant le temps. Bon, ça, on va l'apprendre. Pourquoi, comment est-ce que ça arrive? Quoi qu'il en soit, on doit comprendre que tout d'abord, on doit acquérir un kli très grand à la hauteur de la spiritualité, à la taille de la spiritualité, dans le volume comme la spiritualité, et seulement ensuite le corriger et recevoir en lui la révélation de la divinité, de la spiritualité, l'éternité, la complétude. Le Créateur oubliera ce kli, c'est ce qu'on appelle que la présence réside dans la Shrina, que le Shochen réside dans la Shrina, ou que la Shrina se trouve dans les âmes, et alors l'état sera appelé la fin de la correction. Mais si on commence par l'étude, à avancer, à acquérir un kli plus grand, on voit à chaque fois qu'on est plus grand, on est plus épais, plus égoïste. Et on ressent cela le contraire de ce que on doit, vers là où on doit aller. Et ça nous embrouille. On oublie qu'il faut d'abord acquérir un kli. Mais notre but, c'est de révéler la spiritualité. Et à la place, je découvre à quel point est-ce que mes qualités, elles sont mauvaises, et à quel point est-ce que je suis l'opposé de la spiritualité. Et alors il me semble, dans mon ressenti, que plus je ressens que je suis opposé de la spiritualité, plus je m'éloigne de plus en plus, et les cadeaux n'ont grandi. Et la personne, elle n'est pas capable, même dans la mesure où elle s'efforce, de s'expliquer à chaque fois que non, le fait que je devienne plus mauvaise, c'est un progrès. Parce que le ressenti que je suis l'opposé de la spiritualité, c'est ce qui domine sur nous. Du fait qu'au moment où on étudie, on étudie et on attire la lumière environnante, la lumière qui nous arrive de notre âme, qui se tient déjà à la fin de la correction, où on est là-bas. Et maintenant, notre ressenti, on se trouve dans un état de semanti. Alors, de l'état de la fin de la correction, grâce à l'étude, la lumière est claire vers notre état actuel dans ce monde-ci. Et alors, on se ressent soi-même toujours par rapport à cette lumière environnante. On la ressent pas vraiment, mais on ressent comme un écart entre nous et lui. Et si je me ressens à chaque fois de plus en plus pire, alors je me ressens de plus en plus éloigné de la lumière environnante. Je suis plus égoïste, ça veut dire que par rapport à cette lumière environnante, je suis plus éloigné. Ce ressenti domine l'homme, et l'homme tombe vraiment dans le désespoir. Pourquoi faut-il un tel chemin? Encore, pour la même raison. Parce que le but de la création, c'est pas que tu sois dans le but de donner. Le Créateur, il n'a pas besoin comme ça de ton altruisme, où tu peux rester égoïste de son côté, soi-disant. Seulement, dans tes égoïsmes, on ne peut pas recevoir beaucoup. Et son but, c'est de donner. Et donner sans fin. Et donner sans fin, ce n'est pas possible dans un clé égoïste. C'est très simple. Parce que le clé égoïste, dès qu'il reçoit, il se bouge tout de suite et il ne veut plus rien. Et s'il ne veut plus rien, alors il ne peut plus grandir. Non, il ne peut plus grandir de plus. Mais il faut faire en sorte que le clé grandisse chaque fois sans aucune limite et sans aucune limite qu'il puisse se remplir de plus en plus de plaisir, de connaissances, du ressenti de l'éternité, du ressenti de la perfection, du ressenti de la vie, du ressenti de l'atteinte. Ça, c'est possible seulement pour un clic qui grandit chaque fois. Et grandir, c'est possible seulement à condition d'acquérir des manques de l'extérieur. Tout le temps, augmenter les manques. Et comment est-ce qu'on peut augmenter les manques de l'extérieur? C'est en pensant à autrui. En cela, j'acquiers les kélim d'autrui. Je ressens que quelque chose lui fait mal. Et alors, je veux que ça ne lui fasse pas de mal. Et donc, déjà, je veux, et par cela, j'attire vers moi encore de l'abondance. Je veux qu'il aille bien. Alors, je veux qu'il aille bien. Pour mon désir, qui avant ne voulait rien, tout à coup, je veux qu'il aille bien. Alors, j'ai ajouté ce qu'il aime à moi. Et donc, déjà, mon clé grandit. Et je peux recevoir plus et lui transmettre et en chemin recevoir, etc. C'est-à-dire que la solution, en fait, c'est d'être dans le don. Et ça vient du désir du Créateur de faire du bien à ses créatures. Parce que si ce n'était pas pour faire du bien à ses créatures, il n'aurait pas créé la nature dans le don. Parce que du fait qu'il veut faire du bien à ses créatures de façon infinie, sans limite, alors le clé est obligé d'être dans le don. Ce qui l'aide à chaque fois à acquérir de plus en plus en plus de manques. Et il y a ici encore un problème. C'est que le fait que on avance, et par l'étude, on agrandisse nos kélim, on agrandit nos manques. Mais c'est pas suffisant, parce que il y a des manques pour toutes choses dans le monde. Comment est-ce qu'on peut vouloir la chose la plus parfaite? Et ne pas rester comme ça coincé dans des chemins secondaires jusqu'à ce qu'on voit que ce n'est pas ça, et encore choisir un but plus préféré, et encore chercher dans une impasse ici ou là, si c'est juste ou non, ou si c'est correct ou pas correct, comment est-ce qu'on le fait dans ce monde-ci, et on rentre dans une telle affaire, où on entre dans l'intérêt pour ça, et comme ça, toutes ces vies se gaspillent dans telle chose, jusqu'à ce qu'on soit fatigué, tout se termine et c'est fini. Comment est-ce qu'on peut déterminer dès le début de chemin la bonne direction pour ne pas rentrer dans des sentiers secondaires et y rester bloqué, pour ne pas perdre du temps, mais justement accélérer le temps du développement. Le fait est que, en plus d'un manque qui doit être grand, on a besoin d'un manque particulier, spécifique, qui l'est une nature spécifique. C'est-à-dire, vers quoi aspirer exactement? Et alors, si on regarde à la fin de l'action, on voit qu'à la fin de l'action se trouve notre clé, notre âme, très très grande, dans l'intention dans le but de donner, et elle est remplie de la lumière supérieure qui donne tout le bien, le plaisir, l'atteinte, la complétude, l'éternité, etc. Et cette lumière-là, dans son ensemble, elle s'appelle le Créateur. Alors, comment est-ce qu'on peut précisément fixer notre progression de l'état actuel jusqu'à ce point final et pas avec toutes sortes de bavardages en chemin? C'est si maintenant, et à chaque endroit, c'est-à-dire dans chaque état où je me trouve, je me décris comme si j'étais dans l'état final. c'est-à-dire que je suis dans un manque et que je suis dans une demande pour que ce manque soit grand et qu'il soit corrigé, qu'il soit rempli par le Créateur. Ça veut dire orienter mon manque vers l'état comme si j'étais déjà à la fin. Et alors, je ne me tromperai pas et j'irai exactement dans cette direction-là et pas dans quelconque autre direction, vers un but ou un état différent de celui de la fin de la coalition. C'est pour ça que quand on étudie et que l'on attire sur nous la lumière environnante, et que cette lumière construit en nous tous les manques et toute la base pour avancer, nous, déjà pendant l'étude, pendant nos actions, dans toute chose, dans diffusion et dans notre vie sociale, etc., déjà, dès le début, dès le départ, on doit penser comment nous orienter notre désir précisément dans la bonne direction pour pas perdre le nord. Et ce qui s'appelle déjà que dès maintenant, je m'oriente pour arriver au grand désir, à la fin de la correction, où je serai déjà dans l'union avec le Créateur. Et alors, on avance vite. Oui. Les gens. Qu'est-ce que c'est qu'un juif? Qu'est-ce que c'est qu'un juif? Un juif, c'est appelé celui qui aspire à l'union avec le Créateur. Juif, Yehudi, c'est un mot, Ichoud, union. Juif, Ichoud, union. Ichoud, union, c'est s'unir, s'attacher. Étudiant, est-ce quoi la différence entre juif et Israël? Alors, la différence entre juif et Israël? Israël, c'est déjà l'atteindre de cet état. Israël, Yachar El, droit vers le Créateur. Celui qui a le désir pour ça. Israël, c'est ce qu'on appelle Zeranpin dans l'état de Gadlout. Zeranpin de Hatzilut, dans l'état de Gadlout, s'appelle déjà Israël, qui a atteint déjà ce désir. Autant de la Gadlout, Israël s'appelle Yaakov, le petit Yaakov, qui demande encore des corrections. Ça veut dire que tout se parle du désir de recevoir, qui est dans l'âme, seulement dans des différents états possibles. Juif, c'est celui qui aspire. Nous, dans la spiritualité, disons, toi tu es appelé kabbaliste. Pourquoi est-ce que soudainement tu es kabbaliste? Alors que tu as seulement assisté au cours plusieurs fois et que tu n'as encore aucune réception dans Mekobal, kabbaliste, c'est comme recevoir en hébreu. Donc il n'y a pas encore de cli dans lequel tu reçois, et à l'intérieur de ce cli, par intermédiaire du massach, la révélation de la spiritualité, la révélation de la divinité. Et la Kabbale, c'est une méthode pour révéler la divinité, la force supérieure qui gouverne, qui crée et qui dirige et supervise tout. Tu n'es pas encore arrivé à un tel état. Mais selon ton désir, et selon ton inspiration, selon ce que tu veux atteindre, selon le but que tu te représentes devant toi, tu es déjà appelé kabbaliste. C'est comme ça que c'est. Dans la Kabbale, la définition qui se fait selon les noms. C'est pour ça que Israël, d'un côté, c'est appelé l'état où on atteint la grandeur et l'adhésion au Créateur. Et d'un autre côté, le mot Israël, c'est Yachar Kel, droit vers le Créateur. Ça veut dire qu'il y a une direction vers le Créateur, et vers cette direction, on avance vers ce futur. En général, en fait, les noms sont soit selon le degré lui-même, soit selon le fait que je m'intentionne vers ce degré et j'ai le désir d'y parvenir. Est-ce que le mot « Yehudi », « juif » vient du mot « Yehudi », « unique » ? Non, « Yehudi », ça veut dire « particulier », « spécial », « distinct ». « Yehud », ça vient du mot « Yehud », c'est déjà quelque chose d'autre. « Yehud », « union », c'est celui qui signe lui-même avec le Créateur.
1: Ken.
0: Oui. Question. Si à chaque fois, je dois relier mon intention au but et à lui. Et si je ne le fais pas, peut-être qu'il vaut mieux que je ne fasse rien du tout. Alors il s'avère que je fais peut-être 1 ou 2% de ce que je veux vraiment faire. Toi, tu dis comme ça. Si je me tiens maintenant en dessous du marsom, et au-dessus de moi, il y a le marsom et l'entrée dans le monde spirituel. Et ensuite, la marche dans le monde spirituel jusqu'à ce que j'arrive à la fin de la correction. C'est-à-dire que c'est un long chemin. Et surtout maintenant, quand je suis en dessous du marsom, jusqu'à ce que j'arrive au marsom, c'est un chemin dans la dissimulation. Je ne vois pas où je vais. Qu'est-ce que ça veut dire que je ne sais pas où je vais? C'est que le chemin est intérieur, l'intérieur de l'homme, et je n'ai pas une sorte de route avec plusieurs voies. Et je dois choisir ma voie. Mais les voies sont à l'intérieur dans mes désirs. Comment est-ce que je vais orienter ces désirs? Comment est-ce que je vais les combiner ensemble? Comment est-ce que je vais distinguer exactement ce qu'est le but, plus ou moins? C'est comme si tu étais dans un désert et tu ne connais rien du tout, et tu as juste comme ça quelques intuitions, verrous, d'une manière ou d'une autre. Voilà, hein? Bon. Alors on dit, toi, tu veux, dans cette obscurité où tu fermes les yeux, savoir comment aller dans quelconque direction. C'est comme ça, hein? Tu sais que, comme les enfants te font tourner, et toi tu marches après leur tour. Et comment est-ce que je vais savoir où aller? Donc, je dois à l'intérieur faire ce contact, moi et l'état dans lequel je me trouve maintenant, et l'action que je fais maintenant, ma prochaine action, et le créateur, c'est-à-dire l'état final où je serai uni avec lui, ensemble avec lui, que tout ça soit déjà réuni maintenant ensemble. Si je les stabilise comme ça ensemble, c'est comme si j'oriente mon canon, oui? Comme ça, une arme, dans la bonne direction. C'est-à-dire que j'ai un œil, et il y a un canon, et il y a la cible, et tous sont alignés sur une même ligne. Comme ça, j'unis tous ces désirs ensemble. Et alors, je ne me trompe pas. Mais disons, grave. Alors, toi, tu dis comme ça, mais d'où est-ce que je peux être sûr que je suis vraiment comme ça dans l'obscurité? Qu'est-ce que c'est l'obscurité? C'est dans la confusion des sens, dans l'absence de connaissances claires. Et qui est même le créateur? Ça, je ne sais pas du tout. Je décris comme ça, ou comme ça, ou comme ça. On me dit la force supérieure qui gouverne, peut-être grande, petite, qui, quoi, j'en sais rien du tout, oui. Ou peut-être que j'ai des stéréotypes comme ça qui me viennent de ma grand-mère. Oui, bon, ça c'est une première chose. Deuxième chose, je ne connais même pas mon propre état. Où est-ce que je suis? Quelles sont exactement mes pensées? Je ne sais pas. Alors après je découvre. Et je pourrais même aller étudier la psychologie pour savoir un peu plus sur moi-même. Mais on voit ensuite que ce n'est pas juste non plus. En bref, que dois-je faire quand je suis dans l'obscurité? Alors on dit simplement, toi, comme tu es maintenant dans l'obscurité, continue comme ça. Ne sois pas comme ça plus malin que ce qu'on te donne d'en haut. Toi, tu dois t'arranger exactement dans l'état où tu es. Et c'est comme un bébé. Alors, il tombe et il se relève et il essaie de faire et il casse et il fait encore quelque chose et se trompe et on lui donne des jouets pour qu'il joue. Et à chaque fois, à travers eux, il apprend et il grandit. Alors toi, efforce-toi simplement juste comme un bébé. Et tu vois comment il est sans repos un instant. Sinon, il ne se développerait pas. Et nous, on est déjà paresseux. Alors, regarde les enfants tout le temps. Tout le temps, la nature leur souffle sans cesse des manques qui se développent. Alors, toi aussi, pareil. L'essentiel, c'est juste que tu fasses. Et c'est pour ça que c'est écrit. Tout ce qui est en ta force de le faire, fais-le. Si ça vient avec l'étude, au final, ça mène au développement. Et si tu t'assieds un temps jusqu'à ce que je sois sage, et alors tu feras quelconque action, alors tu seras jamais sage. Et sans d'abord faire les actions sans intelligence, comme les enfants, et notre chemin jusqu'au marsom, jusqu'à l'entrée dans la spiritualité, c'est ça ce qu'on appelle le temps de la préparation. De la préparation, comme tu comprends? Comme les enfants, comme ça. C'est vraiment comme ça qu'on doit se développer. Oui. L'étudiant. Si Israël et les quatre présidents spirituels, on ne comprend très bien. Principalement Israël, du point de vue du matériel d'Israël, Alors toi tu demandes, nous dans la Kabbale on étudie seulement les discernements spirituels, Israël, Avraham, l'état d'Israël, Israël, tout ce qu'on lit dans la Torah, toute notre histoire, tout ça se passe à l'intérieur de l'homme, tout ça ce sont des discernements à l'intérieur de l'homme. Et qu'en est-il du fait que dans notre monde aussi, c'est la même chose, seulement dans la matérialité, oui, c'est l'Égypte, Israël, le Jourdain, Jérusalem, le Temple, toutes ces choses-là, les gens et tout le reste. Alors, dans la spiritualité, on a une âme. Et dans cette âme, il y a toutes sortes de parties. Dans cette âme, il y a des parties de quatre discernements, des quatre prénotes, des quatre degrés, oui. Selon cela, ils sont appelés minéral, végétal, animal parlant. Ou le parlant dans l'homme, dans cette âme-là, dans Adam Harishon. C'est ça ce qui s'appelle homme. Ensuite, là-bas, il y a déjà des animaux qui sont appelés anges, neshamot, rachot, etc. On va apprendre ça. Tout ça, c'est dans l'âme. Et nous, on étudie sur l'âme. D'où est-ce qu'on va commencer à nous embrouiller? C'est du fait qu'on appelle ces parties de notre âme, on commence à les appeler par les noms des objets de ce monde-ci, des objets, des choses de ce monde-ci. Dans la spiritualité, il n'y a pas de nom. Ou bien on pourrait appeler toutes ces choses par des numéros. Mais avec des numéros, c'est très difficile. Alors il faudrait que je me mette d'accord avec tous les kabbalistes sur 1001 numéros pour que j'appelle chaque partie de l'âme comme ça. Donc les kabbalistes qui viennent dans les mondes, qui vivent dans les deux mondes, il leur est facile de fixer les noms des parties de l'âme selon leur branche dans ce monde-ci. Ce monde-ci, il a été créé comme résultat de l'âme. Regardons. Donc on a la créature unique. Il y a le créateur qui crée la créature. La créature s'appelle Adam Harishon, ou l'âme. Cet Adam Harishon-là, il vient se diviser en 600 000 parties. C'est comme ça qu'ils sont divisés, ensuite encore en millions et en milliards de parties. Chaque partie d'Adam Harishon qui s'est divisée, alors tout en tout, on en a 600 000 parties principales, qui aussi sont divisées. Et chaque partie, oui, qui s'est divisé, c'est ce qui s'appelle une âme particulière. Cette âme particulière-là, elle est construite aussi comme l'âme générale. Et aussi, elle se divise en toutes sortes de parties. Il y a entre cette âme-là et ce monde-ci, une distance des mondes de Bia, Bria, Yetzira, Asiya. Disons que c'est tout. Ça, c'est une distance qui s'appelle les 6000 ans. Pourquoi? Des années, parce qu'il y a 2000 degrés dans chaque monde, et tout en tout, ça nous fait 6000 degrés qu'on appelle des années. Maintenant, elle tombe dans un état ici dans ce monde-ci. Et cette âme-là, elle commence à se réincarner beaucoup, beaucoup d'années, oui? des milliards d'années, jusqu'à ce qu'elle arrive à un état où tu commences déjà à ressentir le point dans le cœur.
1: C'est-à-dire
0: que tu commences à ressentir à partir de ce moment-là, oui? Disons l'année 2002. Oui? Jusqu'à ici, tu t'es réincarné sans ressentir ça. C'était seulement des plaisirs matériels. Plaisirs matériels. Voilà. Et à partir de là et maintenant, tu veux aussi, à partir de là et par de là, tu veux un plaisir spirituel. Tu sais pas encore ce que c'est, mais tu vois déjà ce que c'est ce que tu veux. Maintenant, on dit que si tu utilises la sagesse de la Kabbale comme il le faut, pendant 3 à 5 ans, tu peux atteindre, arriver au Marsom. Et ensuite, après le Marsom, tu devras monter les degrés pour arriver à la fin de la correction. Qu'est-ce que c'est que la fin de la correction? C'est que tu atteins exactement le même où ton âme se trouve, là où elle était. Mais tu dois atteindre l'état de la fin de la correction. Pendant que tu te trouves aussi dans cette vie-ci, dans ce monde-ci. Ah, c'est-à-dire que tout ce chemin-là, tu dois le parcourir d'ici à là, pendant ta vie. Pendant ta vie, ça veut dire maintenant, en une seule réincarnation. En une seule réincarnation. Si tu n'y arrives pas cette fois-ci, tu te réincarneras encore une fois et tu le feras. Tu auras quand même plus de préparation et peut-être que tu le feras la prochaine fois. Sinon, alors encore une fois. Mais à partir du point dans le cœur et jusqu'à la fin de la correction, il faut absolument passer pendant la vie. Alors, maintenant, les kabbalistes, quand ils se trouvent quelque part, hein, dans le monde spirituel, hein, disons sur le chemin, hein, ici, et a fortiori à la fin de la correction, ils nous écrivent des livres. Ils nous écrivent un livre. Bon, je sais pas comment le dessiner. Je suis pas un dessinateur. Hein. Donc, ils nous écrivent un livre. Donc, quand on lit ce livre-là, dans ce monde-ci, alors, on éveille sur nous la lumière environnante d'en haut. De ce même endroit, d'où la lumière, d'où le livre a été écrit, jusqu'ici arrive la lumière. Vraiment, la lumière supérieure. Et d'ici et en dessous, il arrive déjà une lumière environnante. Parce que la lumière ne peut pas passer en dessous du Marsom. Alors elle reste au-dessus du Marsom et elle m'éclaire ici comme une lumière environnante. Et alors je me trouve ici, dans mon état à moi, hein, et je tiens sur moi-même la lumière environnante. Donc ça, c'est tout le sujet pour lequel ils ont écrit un livre. Sinon, ils n'auraient pas écrit. Qu'est-ce qu'ils écrivent dans le livre? Et ils écrivent dans le livre ce qu'ils voient à ce degré-là où ils ont écrit le livre. Oui? Dans ce degré-là. Mais ils ne peuvent pas écrire ce qu'ils ont ressenti. Parce que pour eux, c'est comme ça de langue. Je ressens, je me sens bien. On va expliquer maintenant ce que ça veut dire bien. Il faut comme ça mille et un mots, et même alors, l'autre le décrit selon sa propre compréhension, selon ses équilibres. Donc comment pouvons-nous décrire un état spirituel aussi précisément possible pour qu'on attire sur nous la lumière environnante de façon la plus correcte, de façon la plus juste, et la plus proche d'elle? Donc, les kabbalistes ont pris des mots de ce monde-ci, hein, il me prenait ici des mots. Et ici, ce qu'il voit, la réalité, ou comment dire, ce qu'il voit,
1: alors, ils prennent un mot et le collent à ce qu'ils voient, et ainsi ils écrivent. Alors, dans leur livre, apparaît un mot, disons, le temple. Ils écrivent. Chez eux, le temple s'appelle un kli particulier qui se trouve au degré de Bina, quelque part. Et nous, nous comprenons le temple, ben, c'est un bâtiment à Jérusalem, n'est-ce pas? Mais si tu penses, pendant l'étude, que tu veux vraiment comprendre ce que signifie le temple, ce que le temple dans la spiritualité, car tu n'aspires pas à te promener à Jérusalem, mais parvenir à une vraie vision de ce que c'est. Alors, dans la mesure où tu désires voir le temple spirituel, ce que c'est à l'intérieur en moi, quelle distinction, ce que ça veut dire ressentir cet état. Alors, tu attires la lumière environnante, précisément depuis le point du temple, comme je l'écris vers toi, qui trouve ici, en dessous du marsum, et qui lit le livre. Tu comprends? Maintenant, à quel point ce n'est pas simple de lire des livres de Kabbalah. Mais pendant que tu lis, tu attires vraiment d'en haut une force supérieure qui se corrige. Tout ce qui apparemment, le groupe, la connexion supérieure, c'est-à-dire entre ce qui est écrit dans le livre et ce monde matériel, c'est seulement à cause du principe de la loi d'en haut, et du principe du supérieur et d'une loi pour l'inférieur, n'est-ce pas? Non. La loi, c'est pas ça. Le principe, c'est la branche et la racine. Ce qu'il y a dans ce monde, ce que tu vois dans ce monde, en bas du marsum, quoi que ce soit, tout ce volume, ça s'appelle ce monde, Aolam Hazé. Ce qu'il y a dans ce monde, tout cela est descendu de la spiritualité. Et tous les objets que tu vois ici, le minéral, végétal, animal, parlant, chaque chose a une racine dans la spiritualité. Dans ce monde, nous sommes et nous appelons dans ce monde, disons, quelque chose, un arbre, une chaise, un homme, un animal, peu importe quoi. Regarde combien il y a dans ce monde de toutes sortes d'espèces, de types, tout ce qu'il y a. Rien que dans les oiseaux, les animaux, une plante, quelque chose. Donc, toutes ces choses-là ont une racine. Nous prenons ici un mot, un nom de la chose, et nous appelons la racine par ce nom. Car dans la racine, il n'y a pas de nom. Dans la spiritualité, il n'y a pas de nom. Seulement dans ce monde, nous avons inventé une langue. Dans la spiritualité, on n'a pas besoin de langue. Qu'est-ce que ça veut dire, spiritualité? Un désir révélé, un remplissage révélé. Si j'atteins la spiritualité, je n'ai plus besoin de langue. Parce que je ressens simplement ce que c'est. Je te ressens. Je n'ai pas besoin de mots. Notre ressenti est partagé. Nous sommes ensemble, à l'intérieur. Tu es dans mon désir, avec mon remplissage. Je suis dans ton désir, avec ton remplissage. C'est pourquoi nous n'avons pas besoin de mots. C'est comme si nous avions une sorte de télépathie, tu comprends? Lien dans la pensée, dans le désir, sans mots, sans exprimer avec des mots, que ces mots passent par l'air, jusqu'à ton oreille, de ton oreille à ton intellect. Il n'existe pas une telle chose dans la spiritualité. De mon désir intérieur, directement à ton désir et vice-versa. Donc, il n'y a pas de mots là-dedans. Mais nous avons besoin de mots, car nous ne sommes pas en spiritualité dans notre lien mutuel, parce que chacun est égoïste. Donc, cette écorce égoïste sépare chacun des autres. Si nous brisons cette écorce égoïste, cela s'appelle recevoir un écran, et alors on peut se connecter sans l'égoïsme de façon directe dans le lien entre nous, dans l'amour, comme on dit. Selon la règle, aime ton prochain comme toi-même. C'est la règle dans la spiritualité, alors on n'a besoin d'aucun mot. Alors, comment malgré tout, pouvons-nous exprimer ce qu'on ressent sans mots, avec des mots? Alors, ils prennent des mots de notre monde et les utilisent. Les kabbalistes, sinon, ils n'auraient rien à écrire, rien à faire, parce que ce qu'ils ressentent est clair pour eux. Ils n'ont pas de problème de communication. Alors, pour nous, ils ont inventé une langue qu'on appelle la langue des branches. Nous, comme branches de la spiritualité, nous ne sommes pas encore arrivés aux racines comme eux s'y trouvent dans leur lien entre eux, leur lien avec le Créateur. Et donc, pour nous aider à attirer la lumière environnante, ils écrivent ce qui se passe dans la spiritualité avec des mots. Mais si on ne fait que lire les mots, on reste avec les mots. On reste dans une sorte de chose imaginaire. On s'imagine l'Égypte, la terre d'Israël, tout ce qui reste ici, dans ce monde. C'est ce qu'on appelle pshat. On n'attire pas alors les lumières environnantes. On n'est pas connecté à la réalité spirituelle d'où peuvent venir les lumières. Tu vois le résultat. On étudie la Torah depuis des milliers d'années, on étudie bien et fort. Tu peux passer à Bnei-Brak, tu verras. Beaucoup de gens étudient maintenant la nuit, mais ils étudient d'une façon qui n'attire pas les lumières. Ils ne le savent pas. Alors si toi, tu étudies et que depuis ton monde, en lisant les mots, tu veux ressembler, t'élever à un état où il n'y a pas de mots, où le lien est sans mots, alors tu invites la force qui va t'aider à y arriver. Cette force s'appelle la lumière environnante. C'est tout. Au début de Istaklut Pnimit, dans l'étude des Sphirot, il y a la partie 1 de test, et dans la partie 1, il y a une section qui s'appelle Istaklut Pnimit. Au début, il écrit, tu peux lire. Oui. Nous parlons tout le temps en parallèle de deux états. L'un, c'est l'état infini, comme si notre âme se trouvait à la fin de la correction tout le temps, et nous parlons du processus de développement de façon chronologique, du désir chez l'homme. Est-ce qu'il y a un point où je peux relier ces deux choses et comprendre? C'est-à-dire, s'il y a l'infini, alors nous parlons également du développement du clé. Je n'ai pas compris encore. Quand nous parlons du monde spirituel, avant même que tu sois arrivé, avant même que nous parlions de ce monde, si nous aussi, nous savons que nous sommes là-bas, il y a l'infini, quelque chose comme ça, nous n'arrivons pas vraiment à le saisir du tout. Comment peut-on parler de développement là-bas, de façon chronologique? Tu dis, nous parlons du monde spirituel dans lequel il y a un état appelé Ensof. Comment peut-il y avoir depuis l'état d'Ensof que quelque chose se développe? Ensof, ça veut dire apparemment que c'est tout. Il y a apparemment dans Ensof un manque, un défaut qui doit être corrigé. Et donc de là se développe ensuite le processus pour corriger et compléter ce défaut. Dans Ensof, il ne manque qu'une seule chose, l'intention donnée. Pour acquérir l'intention donnée, Ensof, Malchut Ensof, fait tout ce circuit, descend Ensof jusqu'à ce monde, et de ce monde remonte en arrière. Dans la descente d'Ensof à ce monde, elle acquiert l'indépendance, la séparation du Créateur. Elle peut être indépendante. Quand elle est indépendante, petit à petit, elle acquiert l'intention de donner, cette intention doit venir elle-même. Et alors elle remonte vers Ensof, et elle se tient dans Ensof, non pas dans l'annulation face à la divinité, mais comme indépendante et comme décideuse. Et alors, elle atteint le degré du Créateur. Elle existe et atteint un degré où elle est comme le Créateur en tout point. Et c'est le but de la création. Faire du bien à ces créatures. Il n'est pas possible de faire cela autrement. Oui. D'après ce que tu dis, deux kabbalistes qui se rencontrent, ils ne parlent pas, ils sont rencontrés. Les kabbalistes n'ont pas besoin de parler. Encore une fois, je te dis que c'est une sensation. La spiritualité, cela s'appelle du désir nu. Nu, bon, comme sans corps, disons, toi et moi, déjà sans corps. On s'est débarrassé de notre corps, Dieu merci. Nous sommes libres, toi une âme et moi une âme. Alors, tu n'as pas de bouche, je n'ai pas d'oreille pour t'entendre, et toi non plus. Qu'est-ce qu'on fait? Alors, qu'est-ce que ça veut dire se débarrasser du corps? Se débarrasser

son désir devient comme le mien. Ça ressemble à, concrètement, ça a l'air très simple. Il n'y a aucune différence entre tes désirs et les miens. Oui, mais toi et moi, on marche dans la rue alors. Ben, comment on marche ensemble dans la rue? Toi, tu marches à San Francisco et moi à Petah Tikva. Et alors, qu'est-ce que cette distance matérielle a à voir avec le lien spirituel? Cette distance n'existe pas dans la spiritualité. Ce ressenti intérieur qu'il y a chez l'homme envers les autres ou envers le Créateur, c'est ça qu'on appelle spiritualité. Et s'il se connecte, communique à cette force supérieure, alors immédiatement, dans la mesure où il se connecte au Créateur, son corps commence à ne plus être ressenti, pour ainsi dire. Pas qu'il n'est pas ressenti, qu'il ne dérange plus. C'est plus juste, pardon. Voilà. Ne dérange plus. À tel point que, quand il se débarrasse de ce corps, il ne sent pas qu'il meurt. Il s'identifie avec l'âme. Et alors, selon cela, si on se trouve dans un tel lien, bien sûr qu'on n'a pas besoin de mots. Ce qui est écrit dans l'article pour la conclusion du Zohar. Il écrit qu'il y a enseignement de bouche à oreille, enseignement de bouche à bouche. De bouche à oreille, c'est-à-dire qu'il y a 2 degrés pour le maître et pour l'élève. Et de bouche à bouche, il y a déjà un lien tel qu'il y a simplement un passage sans aucune limite entre les deux. Il n'y a pas de mots. Oui. C'est écrit aussi dans la dernière lettre, Prichacham. Il y a un langage pour les supérieurs et un langage pour les inférieurs. Là-bas, le Soulam a écrit cette lettre en araméen, spécialement. Alors, lis dans ces endroits-là, peut-être que tu verras quelque chose. Mais bien sûr qu'on n'a besoin d'aucun mot. Comment les âmes se trouvent-elles en dehors de ce monde? Il n'y a absolument aucun besoin de langage. Même dans ce monde, si deux personnes se sentent l'une l'autre, sont liées ensemble, combien de mots ont-elles besoin? Elles se comprennent sans mots. Le langage, c'est à cause d'un manque de lien intérieur. Alors, on s'est construit pour nous-mêmes un tel moyen de communication, pas plus. Ça parle de notre manque, pas de... On dit il a un langage développé, il est spécial, ou comme Pushkin, 300 000 mots dans son dictionnaire. C'est vrai? Il peut exprimer plus d'émotions de façon plus précise, d'un côté. Mais d'un autre côté, c'est une matérialité encore plus profonde que ce qu'on peut imaginer. Oui, Ran, qu'est-ce qu'il y a? Ça va? Un peu de patience. Oui. Quand je lis un livre et que j'attire la lumière environnante, qu'un certain cli se crée, je reçois la lumière environnante. Tu lis un livre. Par la lumière environnante, un cli se crée. Tu lis un livre dès le départ parce que tu as un cli. Tu ne viens pas ici pour rien. Tu es ici. Tu es assis ici maintenant, 4h du matin. Dis-moi, quel fou viendra ici sans désir à 4h du matin pour écouter ce que je dis, dis-moi. Combien il y en a des gens? C'est-à-dire que tu as dès le départ un manque, on t'a donné d'en haut un manque. Et ce manque, là, vaut plus, il te dérange plus que le sommeil dans le lit. Et alors tu viens ici. Tu as l'intention de recevoir dans ce manque un remplissage qui sera plus rempli que le sommeil. C'est ainsi que ton corps a fait un calcul. Et alors, il t'a amené ici. Donc déjà, il y a un manque dès le départ, mais c'est un manque comme ça, sans plus. Tu ne sais pas encore ce que c'est. Maintenant, en lisant, en écoutant, et petit à petit, tu t'imagines d'une manière ou d'une autre. Qu'est-ce que la spiritualité, la lumière environnante agit sur toi et te construit.

0: déjà un clip pour elle-même, construit déjà un modèle pour que la forme du cli soit exactement adaptée à elle, ça veut dire la forme du cli, les qualités, les intentions, les émotions, toutes sortes de pensées, une approche envers toutes sortes de choses, et construit déjà en toi une forme. Et cette forme qu'elle construira à la fin, cette forme-là, nous l'appelons l'homme. Un simple désir de recevoir la matière brute, c'est pas un homme, c'est un désir de recevoir. L'homme, c'est celui qui en suit avec le désir de recevoir et toute la lumière qui agira sur lui jusqu'à la fin. Il donnera une forme finale de chaque morceau de cette matière, tu sais, comme on façonne de la pâte à modeler. Cela s'appellera Adam. Ça changera mes qualités, changera les qualités. Ce que ça veut dire changer tes qualités, elles resteront toutes, mais elles recevront une forme. C'est ce qu'on appelle changer. Tu n'auras pas de nouvelles qualités. Et on ne t'enlèvera aucune qualité. Tout ce qu'il y a en toi, c'est bien. Si tu reçois au-dessus une correction pour donner. Et c'est mauvais dans l'état actuel où il n'y a pas de correction et tout est pour recevoir. Et en plus, chaque qualité grandira vraiment jusqu'à une très grande puissance. C'est-à-dire que tu es comme une graine qui contient tout, mais il faut un développement en taille, il faut un développement en qualité. Mais il y a dans ce Rishimo en toi, il y a toutes les données. Il ne manque que la lumière environnante qui agira et donnera de la nutrition et donnera la correction à cette goutte. Rien de plus. La lumière construit le cli. Il y a déjà un Rishimo à partir duquel ce cli grandit. Voilà, allons étudier, alors viendront d'autres questions de l'étude. On partage nos impressions et qu'est-ce que nous prenons pour travailler en dizaine. À la fin, il y avait une belle explication. Quand on a lu Tess, quand tu lis et tu entends, et petit à petit, tu imagines plus ou moins que tu es dans cet état spirituel, c'est-à-dire la lumière environnante agit sur toi et construit un cli, construit ce modèle, afin que la cli soit exactement adaptée, c'est-à-dire qualité, intention, émotion, toute pensée, l'approche envers différentes choses. Ça construit déjà en toi cette forme et il écrit plus tard que c'est comme de la pâte à modeler, il te donne une forme. Espérons que ça se réalise aujourd'hui. Oui, on a parlé beaucoup de Ishtokekut, un désir spirituel, c'est ce qu'il nous faut. La lumière environnante qui agit sur nous. Et comme a dit Alex, avant l'étude de Tess, nous voulons prendre toute la première partie pour vraiment entrer avec un véritable désir que la lumière environnante construit en nous un tel cli. Sans ce cli, nous ne pouvons pas atteindre la réalité spirituelle. Quelle chance d'avoir une dizaine. Seul l'homme, même trois ans, n'aurait pas pu maintenir tout seul. Et encore plus, ensemble, on avance jusqu'au grand tikkun. Et encore plus, chacun a un véritable manque. Pense aux amis et pas à lui. Et on ressent que c'est un cadeau que le Créateur a donné. Une véritable opportunité d'être toujours sur le chemin du processus d'évolution et s'élever sur l'échelle spirituelle. C'est en attirant la lumière qui ramène vers le bien et le Rav nous explique qu'on peut déjà, en étudiant, attirer la lumière et on ressent davantage ce que les kabbalistes ont écrit, pas des objets matériels, un corps, mais on commence à ressentir le cœur de l'ami, le manque de l'ami, au-delà de ces objets. Qu'est-ce qu'on peut ajouter? J'ai noté le désir d'arriver à être à ce, à une connexion sans mots. On voudrait y arriver. Et c'est ce qui, c'est ce désir qui attire la lumière, qui ramène vers le bien. Également, qu'est-ce que la spiritualité? Un désir révélé avec le remplissage révélé. Et nous, il nous faut, on doit vouloir faire du bien aux amis, ça permet de mesurer sans arrêt, de contrôler. Au début, on va parler de l'âme d'Adam Harishon qui s'est divisée en 600 000, la brisure, notre monde, et que chaque partie est identique à l'âme générale. Et le travail dans la dizaine, les corrections, c'est exactement ce que doit traverser l'âme de Noachon, donc on a du travail.
1: Rav
0: nous a expliqué comment Adam Harishon se divise en 600 000 et de là à des millions et des milliards. Et il faut chacun, pendant qu'il étudie, toi, agrandir le kélim, prendre le désir des amis pour devenir plus, pour élargir le kli. Si ce n'est pas par ces manques qu'on prend d'autrui, on reste avec un petit kli qui ne nous permet pas de réaliser les choses. C'est comme ça que le système fonctionne, c'est une loi. Essayons de s'aider les uns les autres et on fait ce que le Créateur veut. Oui, le cli qu'il faut atteindre, c'est si grand et si on ne s'aide pas, on n'y arrivera pas. Encore, vraiment, une leçon du Rav, c'est vraiment quelque chose, des explications précises, c'est magnifique, quelque chose qu'on n'a jamais vu. Hein. Il faut toujours écouter, réécouter cette œuvre. Nechaim.
2: On passe à la prochaine partie. Avant, chantons une chanson ensemble.

0: שלום חברים.
1: Bonjour les amis. On a suivi un cours très très puissant. Le Rabash nous a expliqué qu'il faut agrandir encore et encore le désir, celui qu'on a reçu à la base, n'est pas suffisant. Et toujours, on récolte d'autres désirs jusqu'à qu'on arrive à ce qu'il appelle un désir exagéré. C'est seulement par ce désir qu'on peut corriger et atteindre le but de la création. Ensuite, le Rav va expliquer comment le faire et comment la lumière nous corrige. Maintenant, 50 minutes pour attirer cette lumière qui nous corrige et nous rapproche encore vers la réalisation du but de la création, ce qu'on a lu dans la première partie. On continue, on passe à point 3 de test. Le point 3 du Hari, deux phrases et demie, et c'est tout. Mais les explications du Baal HaSulam, les explications du Rav, c'est long. Chaque mot, sa définition presque. Et c'est vraiment une aventure. Les explications du Rav, c'est quelque chose qu'on n'a jamais entendu. Vous pouvez prendre quelque chose pour noter ce que vous entendez, ce qu'on étudie et ce que si on a des questions. Lettre C, la restriction de la lumière autour du point central. Et voici qu'alors, Ensof s'est restreint lui-même dans le point central qui est dans lui, précisément au centre. Et il a restreint cette lumière et elle s'est éloignée vers les côtés autour du point central. Encore, on relit le texte du Hari. Être c'est la restriction de la lumière autour du point central. Et voici qu'alors, Ensof s'est restreint lui-même dans le point central qui est en lui, précisément au centre, et il a restreint cette lumière et elle s'est éloignée vers les côtés autour du point central. 40, l'explication de s'est restreint lui-même. Tu connais déjà le sens de lui et son nom sont un, que bien qu'il y ait une disparité de forme dans l'aspect du désir de recevoir inclus dans Ein Sof, béni soit-il. Toujours est-il que cela ne fait là-bas aucune différence entre lui et la lumière supérieure. Plutôt, ils sont dans une unité simple. Et malgré tout, il s'est fait que la notion de cette forme soit devenue la cause et la raison de la création des mondes et de la manifestation de la perfection de ses actions, de ses noms, de ses appellations, comme le dit le Rav ici. Que par la création des mondes et leur enchaînement jusqu'à ce monde-ci, il s'est fait et s'est innover ici cette possibilité de donner lieu au travail dans la Torah et les mitzvot, non afin de recevoir, mais seulement afin de donner du contentement à son formateur, béni soit-il. Alors, les âmes sont capables d'inverser la forme du désir de recevoir qui les sépare de l'émanateur en forme de désir de donner. C'est-à-dire de recevoir de l'émanateur afin de donner du contentement à lui, du fait qu'il le veut, ainsi comme j'ai écrit plus bas, point 90, voir là-bas, que c'est l'équivalence de forme avec l'émanateur appelé adhésion et union, comme suspensionné, car alors elles se sont déjà dévêtues de la forme du désir de recevoir et ont acquis la forme du désir de donner, qui est la forme même de l'émanateur. Tu sais déjà que l'équivalence de forme fait du spirituel un seul. Et c'est pourquoi alors les mondes reviennent à leur état antérieur, comme il sera dit plus loin. C'est ce que dit le Rav. Lorsque cela monta dans son désir simple, monta, cela signifie qu'il s'éleva dans la purification et l'adhésion en ce qu'il diminua et restreignit le mesure du désir de savoir gravé en lui, afin d'égaliser sa forme à la lumière supérieure. Bien que le désir de recevoir dans Ensof, appelé Malchut Ensof ou son nom, Shmo, comme si je mentionnais, n'ait eu aucune déficience dans l'adhésion avec la lumière supérieure à cause de la disparité de forme qui s'y trouve, comme il a été dit. Néanmoins, il s'est paré lui-même pour égaliser sa forme à la lumière supérieure et pour se retirer, du moins, de la grandeur de ce désir de recevoir appelé Prina Dalet en lui, afin d'adhérer davantage à la lumière supérieure, car le rapprochement de forme fait l'adhésion. Cela s'exprime dans le mot « monta », c'est-à-dire que « monta » Malchut Ensof, qui est le désir simple, et s'adhéra à la lumière supérieure, c'est-à-dire qu'elle diminua son désir de recevoir, comme expliqué. Et c'est ce que dit le Rav. Voici qu'alors il s'est restreint lui-même, car il a déjà été expliqué que toute la mesure de son abondance et de sa lumière et la taille de la stature de l'émané se mesure selon la mesure du désir de recevoir qui est en lui. C'est pourquoi, puisque Malchut Ensof, si je mentionnais, se restreignit elle-même et diminua son désir de recevoir, alors de ce fait, la lumière et l'abondance se retire à cause de l'émission du désir, et c'est la notion de la restriction. L'élévation du désir causa le retrait de la lumière et de l'abondance de là. La créature est capable de faire quelque chose avec son désir. Est-ce que je peux ne pas vouloir ou vouloir? Ça veut dire faire une restriction. Le point central à diminuer son désir. Je suis comme le Créateur, je tiens ce désir entre mes mains et je fais avec ce point ce que j'ai envie. C'est moi le propriétaire de ce point. C'est la lumière qui la maintient, qui la crée et qui illumine, et qui maintient. C'est elle qui peut changer. Donc comment est-ce possible que le point même change son propre désir? Le désir est monté, descendu, mais dans ce point, il y a un supplément de sa reconnaissance même et de l'état, et donc l'état précédent, le désir précédent, semble faux. Et donc diminué, c'est-à-dire que le désir actuel, si on compare au désir précédent, on dit monta vers l'adhésion, veut un supplément, et le désir précédent n'est plus considéré comme un bon désir, un état bon. Et une telle attitude envers l'état précédent est appelée une restriction. On ne peut pas gérer une restriction sur un désir si ce n'est qu'avec un autre désir plus grand, plus important. Donc l'important avale le moins important, lui. Et de cette façon, la créature existe dans ce nouveau désir. Et on dit que le désir précédent a disparu et plus restreint, mais on ne peut pas travailler d'une autre façon avec les désirs. On est seulement capable de développer de nouveaux désirs. Et on peut dire que, comme si les désirs précédents ont disparu ou sont sous la restriction. Oui. Dans notre monde, un désir, il y a un nouveau désir, donc l'autre n'existe plus. Ben, j'avais faim, maintenant je veux aller au cinéma. Donc, c'est tout. Mais il n'y a pas d'absence. Un désir, c'est spirituel, il n'y a pas d'absence dans la spiritualité, c'est-à-dire. Le désir existe, mais est satisfait maintenant, et donc, c'est comme s'il a disparu, mais n'apparaît pas. Et comment dans la spiritualité deux désirs peuvent exister? Vouloir recevoir et pouvoir faire une restriction plus grande que le désir de recevoir.
0: Bon.
1: La force de la restriction, c'est pas la restriction même. Ce n'est pas possible si la créature ne reçoit pas cette force de faire une restriction. La restriction même, c'est une action. Si j'ai quelque chose de plus grand, un désir plus grand que ce que j'avais auparavant, donc le désir précédent s'astreint. On dit que je l'ai restreint. Si je décide, à cause de la honte, désagréable, et le but est d'atteindre l'adhésion. Et moi, il me semble que la situation est difficile, que passe. Alors, de là, mon désir précédent, si je le compare à ce nouveau désir, restreint. Cesse de travailler. Je ne prends pas un désir et je restreins. C'est pas, un sac que j'ouvre et que je ferme. C'est pas moi le maître de la maison. On peut travailler avec les désirs grâce à d'autres désirs. On peut choisir de les développer et d'arriver à, ainsi que les nouveaux désirs, contrôle les désirs précédents. Mais ce n'est pas que je suis comme la lumière, Yeshmeaïn, je peux faire ce que j'ai envie de ces désirs. C'est seulement avec un supplément de désirs. Ishtok écoute. Que je peux, 10 ans. Faire une restriction sur le désir précédent, le contrôler, ne plus ressentir que c'est un manque. Finalement, je suis uniquement grâce à ce moyen, cette lumière, je peux m'amener à d'autres situations, passer d'un désir à un autre désir. Pas plus. Mais le désir même, le désir précédent, je ne peux pas, sur le désir précédent, je ne peux pas agir. Les nouveaux désirs, cette nouvelle conscience, compréhension, elle-même, elle définit que le désir précédent se trouve sous la restriction. Mais c'est seule la lumière qui... Oui. Mais alors, ce n'est pas que ça disparaît, et c'est très bien, enfin, tu arrives à la correction finale avec tous les désirs, absolument tout. Tu reçois un remplissage sur tous ces désirs. Oui. Autrement, comment? Est-ce qu'il y a un désir qui va s'annuler, qui va disparaître en route? Tu l'as perdu quelque part? Comment est-ce possible? Ça manquerait alors. Tous les désirs, toutes les aspirations, même n'importe quoi que tu pensais, que tu rêvais, prennent la forme du don et seront remplis. Hein? Rien qui n'a été créé est inutile. Tout sera complété, rempli. Oui. Tout ce nouveau désir de monter vers la lumière, qu'est-ce que tu appelles nouveau? Nous, c'est grâce à l'environnement. Là-bas, c'est de haut en bas, par la révélation de la honte du donneur. Une question qu'on reçoit de presque partout. Qu'est-ce que signifie Shmo, son nom? Et les noms et les appellations, on a étudié dans les autres parties de Tess. Shmo, c'est le Kli. Ils ont qu'à voir la leçon de vendredi matin. Je ne sais pas comment le trouver dans l'archive. Dernier, vendredi, avant-hier. C'est une conférence. Et j'ai expliqué ce qu'on lui dit. C'était Bet Kabbalah Lam. Donc, Shmo, c'est un désir qui reçoit un tel modèle, ressemble à la lumière. Quand il reçoit un tel modèle, comme la lumière, il change dans les quatre phases de la lumière directe. La lumière le change et crée en lui toutes sortes de formes. Toutes ces formes s'unissent, toutes, dans la forme finale appelée Prina Dalet. Prina Dalet, il commence à ressentir la lumière qui est en elle, donne à cette lumière des noms. Selon la manière dont elle le ressent. La première fois qu'elle la ressent, elle dit, il est Ensof. Pourquoi? Parce que c'est ainsi que moi, dans mon Kli, je l'appelle. C'est le Kli lui-même qui est Ensof. C'est pourquoi il ressent le remplissage sous la forme d'Ensof. Le Kli donne donc un nom à la lumière. C'est pourquoi le Kli est appelé son nom. Le nom de qui? De celui qui le remplit. L'homme lui-même ne se nomme pas. Si j'étais seul au monde, je ne me nommerais d'aucun nom, seulement du nom Adam, selon le rôle et le but, ressembler au Créateur. Adam. Domé, un supérieur, mais puisqu'il y a beaucoup d'autres hommes, nous donnons un nom à chacun. Le nom n'est donc pas à mon égard. Mon nom est à l'égard des autres, afin qu'ils sachent comment s'adresser à moi, comment parler de moi entre eux, et comment me désigner. Ce n'est pas moi que j'ai besoin d'un nom. C'est pourquoi bien que le Kli soit appelé son nom. Le nom de qui est-ce? C'est le nom de l'impression de la lumière qui est en lui, le nom de celui qui se trouve en elle. D'après quoi ce nom est-il donné? D'après les propriétés du Kli, la mesure de l'équivalence de forme. Car dans la lumière, je ne peux rien distinguer. Une simple lumière. Comment je peux dire clément, miséricordieux et beaucoup de propriétés selon la mesure où le Kli se développe dans ses propriétés et peut alors attribuer ses propriétés à la lumière. Cela signifie que les noms qui sont dans la lumière sont en réalité les noms du Kli. C'est ce qui est écrit, le nom du Créateur sera sur toi. Sur toi. On continue. Gilad. Au point médian. Et cela est apparemment étonnant. Puisqu'il n'y a là ni roche, ni tête, ni sof, ni fin, comment peut-on avoir un milieu? De plus, traiterions-nous qu'il nous en garde une notion corporelle qui occupe un lieu? Le fait est qu'il a déjà été expliqué que, même dans une sof, béni soit-il, l'aspect du désir, le recevoir est obligatoirement discerné, mais dans le sens d'un désir simple. Cela signifie qu'il ne comporte aucune distinction entre des degrés, petits et grands, comme si son ancien du fait que le désir de recevoir qui se trouve là n'est pas discerné comme un aspect de disparité de forme produisant une quelconque séparation, que Dieu nous en garde. Il ne comporte aucune infériorité par rapport à la lumière supérieure. Tu dois savoir que la lumière supérieure est obligée de se propager à travers 4 degrés jusqu'à ce qu'elle révèle dans l'être émané ce désir de recevoir dans toute sa perfection fixe et permanente. La raison de l'obligation de ces 4 degrés est que le désir de recevoir ces mentionnés est immédiatement inclus avec la propagation de la lumière depuis la racine, car c'est par cela qu'il est discerné que la lumière est sortie de l'émanateur et a acquis pour elle-même un nom propre, à savoir une propagation depuis l'émanateur. Tant que cette disparité de forme du désir de recevoir n'est pas incluse en elle, elle est certainement encore l'aspect de l'émanateur et non l'aspect d'une propagation qui se détache et sort de l'émanateur. Car dans le spirituel, aucune différence ne peut être représentée autrement que par la disparité de forme. Cependant, tant que ce désir n'est pas révélé par la force de l'être émané lui-même, il n'est pas encore fixé dans l'être émané. Cela signifie que l'être émané doit aspirer à recevoir l'abondance. Il est alors discerné que le désir de recevoir a été révélé par la force de l'être émané lui-même. Cette aspiration ne peut exister que lorsque l'abondance n'est pas en lui. C'est seulement alors qu'il est possible qu'il aspire après elle de manière que le désir de recevoir se révèle en lui par sa propre force. Alors, les kélim de réception s'achèvent d'une manière permanente. Tu dois encore savoir une chose. Toute propagation de lumière depuis l'émanateur, de même qu'elle est incluse dans l'aspect du désir de recevoir, comme il a été dit, est également obligée d'être incluse dans l'aspect du désir de donner. Autrement, l'émanateur et l'être émané seraient dans l'aspect de l'opposition de forme qui constitue une séparation complète qui nous en garde. Car l'opposition de forme les éloignerait l'un de l'autre comme l'Orient est éloigné de l'Occident. Par conséquent, toute lumière qui se propage depuis l'émanateur est obligée d'être également incluse dans l'aspect du désir de donner, afin qu'il existe un rapprochement de forme entre l'émanateur et l'être émané. Lorsque ce désir de donner se révèle dans l'être émané, une grande lumière se prolonge jusqu'à lui depuis l'émanateur attribué à l'éveil de ce désir. Cette lumière est appelée en tout lieu lumière de Chassadim. Cependant, la première propagation depuis l'émanateur dans laquelle le désir de recevoir est inclus, comme cela a été expliqué plus haut, est appelée en tout lieu lumière de Chorma ou lumière de l'essence. Souviens-toi bien de ces deux sortes de lumière. Sache que la seconde lumière, qui est la lumière de Chassadim, est bien inférieure à la première lumière, qui est la lumière de Chorma, du fait qu'elle se prolonge avec le renforcement et l'éveil de l'être émané par sa propre force, puisqu'il veut égaliser sa forme avec celle de l'émanateur. C'est pourquoi il se renforce et s'éveille vers l'aspect du désir de donner. En revanche, la première propagation, qui est la lumière de Chokhmah, se prolonge directement depuis l'émanateur et l'être émané n'a aucune part à sa prolongation. C'est pourquoi elle lui est incomparablement supérieure. Et c'est pourquoi la lumière de Chokhmah est discernée comme l'essence de, et la vitalité de l'être émané, tandis que la lumière de Chassadim est seulement discernée comme un aspect de lumière de correction pour compléter l'être émané. Eh bien, nous continuons demain, nous expliquerons aussi cela. Entre-temps, on passe à la troisième partie. Une explication vraiment exceptionnelle de ce qu'est une restriction. Marie a écrit, je restreins, c'est ça? Et ce mot, combien d'explications durables que la créature ne contrôle pas son désir, le désir, c'est quelque chose qu'on lui a donné d'en haut, et seul, on ne peut rien faire avec ce désir, mais Alors, atteindre un autre désir plus important, plus grand, plus élevé. Et ce désir, alors, couvre le désir qui est moins important. Je pense que chacun peut faire une liste des désirs qu'il avait auparavant. Mais maintenant, sont plus importants. Et le désir d'être avec les amis, d'attirer de la lumière, de participer au cours, ce sont maintenant les plus grands désirs qu'on a. Apporter contentement au Créateur. Donc, on a de nouveaux désirs, dont les reçus de l'environnement, des livres, du Rav. Et ça couvre les désirs, les petits désirs qu'on avait. Bien que les désirs grandissent quand même, encore et encore. Et la guerre est plus dure qu'avant.
2: C'est
1: à vous. Je vais poser vos questions. Dans la salle, dans le monde, on commence à clarifier ensemble ce qu'on a traversé. Il est. Le désir qu'on reçoit de l'environnement, j'ai entendu, c'est un désir, c'est une autre qualité, une autre quantité. Ben, par exemple, on vient d'entendre, j'ai un désir d'arriver à la leçon. Ce désir, grand, sa qualité augmente. Les désirs grandissent toujours. On ne les contrôle pas. Ça se révèle selon les réchimos. Nous devons toujours travailler uniquement pour renouveler le désir. Et comment ça se révèle, ça dépend des réchimos. Ça peut être agrandir le désir, la qualité. C'est un changement de désir. Qu'est-ce que c'est une restriction? Le désir qui... Ce que vient de dire Micha. J'avais un désir avant. Mais moins important, parce qu'il y a un nouveau désir.
2: Et
1: il surmonte le couvre. Et donc, c'est comme si le précédent disparu. Donc, c'est un changement de qualité. Il peut avoir une situation où le même désir que j'avais grandit et grandit et grandit. Et là aussi, on peut parler d'une qualité qui change, mais on ne contrôle pas, on ne peut pas diriger comment et quand ça va se passer et décider. Nous ne sommes pas les maîtres du processus, mais l'accélération, le rythme, l'influence de l'environnement. Donc, on parle de qualité, de quantité, mais quand et de quelle façon, ça, c'est selon les Rishimot.
2: Aud, Baolam.
3: Encore dans le monde, hein? Une contrégation. Bonjour les amis. Justement, le Rav a dit que un manque nouveau, un désir nouveau, c'est seulement avec cette aspiration que je peux restreindre mon désir précédent. Alors, c'est quoi ce désir rajouté qui peut faire en moi un tzimtzoum, et puis ensuite après le tzimtzoum, disons la lumière réfléchie peut-être. On peut lire une citation. On peut travailler sur les désirs grâce à d'autres désirs, grâce auxquels on a en effet la capacité de le développer et d'y arriver. De telle sorte que les nouveaux désirs domineront les anciens désirs. Hein, c'est ta question. Donc, justement, d'où est-ce qu'on prend ces nouveaux désirs? On lui a posé la question. Où est-ce qu'on prend ce nouveau désir du Kli? Et le Rav répond, dans l'environnement. Ces désirs-là, on les prend de l'environnement. Et après, ils grandissent. Parce que c'est pas notre désir à nous. Mais, simplement, prends-toi, si tu dis la Kabbale, qu'est-ce que tu ferais? Qu'est-ce que tu aurais fait si tu dis pas la Kabbale? Maintenant, tu as d'autres désirs. Justement, d'où est-ce que tu les as reçus? Bon, en dehors du point dans le cœur, évidemment. Mais tu dois développer ce point dans le cœur, parce que c'est petit. D'où est-ce que tu as reçu ces désirs? C'est l'environnement, des livres. Au final, tout vient de la lumière. Il n'y a rien d'autre chose. Donc, c'est la lumière qui nous développe ce désir. Encore, dans le monde? Rachamim.
4: Rachid Kol Toda.
3: Merci beaucoup. Comment est-ce qu'on peut grandir la valeur de la lumière qui aime vers le bien? de son point jusqu'à En Sof, béni soit-il, jusqu'à l'infini. Bon, tout notre travail de l'agrandissement des désirs d'un petit point jusqu'à l'infini, tous les points des amis. Tout notre travail, c'est dans la connexion avec les amis, de vouloir s'inclure avec eux. On a entendu vraiment une belle explication du Rav sur les désirs. Les désirs, on n'a pas besoin de mots, on n'a pas besoin de langue. À partir du moment où on a seulement les âmes, on est directement en lien. Et c'est ce qu'on doit faire. Le Créateur lui-même, c'est notre remplissage. Est-ce que c'est correct? La lumière, c'est le remplissage du cli. Merci beaucoup. Oui, Woman Mac 167. Merci, chers amis et enseignants. Si l'absence de lumière de Chorma, c'est ce qui développe le véritable désir, est-ce que ça veut dire que le développement spirituel commence toujours avec l'absence? Oui, c'est correct. Pas par rapport à la lumière de Chorma. Mais en effet, c'est écrit que la présence de la lumière et son absence construisent un clédine à sa réception. Donc en fait, d'où est-ce que le bébé, par exemple, il sait ce qu'il veut? Parce que, en fait, c'est par rapport au fait que celui qui lui donne. Donc si la lumière rentre, et après elle s'enlève, oui, t'as mis mes coudottes comme ça, j'ai goûté la lumière, maintenant je peux dire que je veux. Et sinon j'aurais pas pu dire ça. Donc c'est pour ça que la lumière rentre toujours et ressort toujours. Et donc en fait, qu'est-ce qui s'est passé? Simplement les lumières sont rentrées et ils sont ressorties. Et maintenant, nous, on doit faire à partir de ces goûts, de faire de nous-mêmes. Israël. Merci. Question. Comment est-ce qu'on reçoit un tel désir spirituel qui ne disparaît pas selon l'état, que l'état est différent et que le désir est différent? Mais recevoir un tel désir spirituel qu'il n'ait pas de changement en lui. Tout notre développement, c'est un développement de désir. C'est tout ce qu'on fait avec la société. Et aussi, justement, dans la réponse à Kiev, c'est la même chose. Tout le temps, un développement de désir. On contrôle pas quel désir se développe, quand et comment. Encore une fois, c'est selon l'ordre des Reshimot. Mais nos désirs se développent d'un point de vue quantitatif et qualitatif et deviennent de plus en plus dirigés vers le but, selon le point dans le cœur. Si on travaille avec l'environnement, à toujours agrandir les désirs, agrandir l'importance du but, en cela, on attire sur nous de la lumière et elle nous développe et elle nous amène à un désir de plus en plus fort à la spiritualité. Jusqu'à quoi? Jusqu'à ce que, comme le Rav a dit, il y a un jour ou deux, que jusqu'au moment où tu arrives à un état où tu ne veux rien d'autre que la spiritualité. À cette étape-là, hein, jusqu'à ce que ça ne me laisse pas dormir, comme on dit, c'est l'achoraim, c'est vraiment le désir le plus grand. Le matériel-là, c'est achoraim du premier degré de la spiritualité. C'est là que ça se développe. C'est là que, justement, le lieu... Je ne sais pas comment dire ça, mais et c'est ça vraiment le premier degré, et à partir de là vient la lumière qui nous transforme, et de là on revient, on reçoit le premier degré, le plus petit, de spiritualité. Et à partir de là, on commence à travailler. Tout ce monde-ci, c'est le degré de Horaim, de ce degré-là. Mais ce désir-là, précisément, où je ne veux que la spiritualité, rien d'autre, dans le moment juste après ça, c'est là où tu transformes. Et en qu'en plus de ce que ça, le désir il est obligé de changer. Et c'est impossible que le désir reste fixe. Hein, c'est ce qu'on a entendu dans la première partie. Qu'il y ait tout le temps des montées et des descentes. Celui qui a un désir fixe, il n'aura nulle part où avancer. C'est pour ça qu'on est descendu en Égypte, pour acquérir de grands désirs. Et après, on peut avancer. Et comme ça, de plus en plus, un nouveau Rishimo se révèle. Et on le remplit, et déjà, il n'élimine plus. Après, il y a encore un degré, encore un Ahab du supérieur, encore un Rishimo. Et après, on le corrige, et voilà. Et donc, c'est comme ça que on se force et on avance. Woman Kabyu 2. Oui, merci, cher enseignant. Le Rav nous a donné une très belle explication de Shmo, son nom. Que son nom va être révélé comme une impression sur le récipient. Et notre question, c'est, disons que le Kli le ressent comme miséricordieux. Ça veut dire que le Kli doit recevoir la qualité de miséricorde. Donc, qu'est-ce qui se passe en fait? Est-ce que on reçoit le prochain degré comme et celui qui doit être corrigé comme miséricordieux? Je ne sais pas si c'est clair. Merci. Peut-être si on peut revenir sur la question en raccourci parce qu'elle n'était pas très claire en fait. Oui, je suis désolé pour ça. Si le Kli ressent le Créateur comme miséricordieux, il doit y avoir une qualité qui a été corrigée dans le désir, qui est miséricordieuse. Sinon, on ne va pas ressentir le Créateur comme miséricordieux. Donc, qu'est-ce qui se passe? Est-ce que, en fait, on passe au prochain désir où justement on doit corriger cette qualité ou qu'est-ce qui se passe? Oui, c'est exactement comme ça, c'est correct. On corrige la prochaine qualité pour, disons, dans la qualité de miséricordieux et là, se révèle la prochaine obscurité, se révèle un plus grand arabe du supérieur. Et donc là, on corrige, hein, miséricordieux, gracieux, etc., etc. Et donc, on arrive au supérieur autant que possible, jusqu'à ce qu'on arrive de nouveau à cette obscurité. Oui.
5: Peut-être
3: que ce sera une question de continuation. Donc en fait, si le Kli dépend de la lumière, alors, et dans la lumière, on ne peut pas discerner les mots et les noms. Alors, d'où est-ce que le nom commence déjà à vraiment se former? Justement, je vais lire ici des choses que le Rav a dit. Le Kli lui-même, c'est Ein Sof. C'est pour ça qu'il ressent le désir, le remplissage de la forme de Ein Sof. Et donc le Kli donne le nom à la lumière. C'est pour ça que le Kli s'appelle Shmo, le nom. Et le nom de qui? Le nom de celui qui le remplit. C'est-à-dire que dans la lumière, il n'y a pas de nom véritablement. C'est seulement dans le Kli. Et donc, tous les noms qu'on appelle le Créateur, ce sont des noms que nous, on atteint dans le Créateur, que nous, on atteint dans la lumière. C'est pas que la lumière, comme ça, elle est nécessairement comme on l'appelle. Comme nous, on l'appelle, c'était qu'elle est. C'est vraiment l'impression du Kli. Ok. Donc, en fait, comment est-ce que le Kli se définit, par exemple, comme Ein Sof? Le Rav a dit que le Kli se définit comme Ein Sof. Oui, justement, très bien. Donc, en fait, ça, c'est l'état dans lequel, auquel on va revenir, justement. Et donc, au début, on était dans Ein Sof, dans le monde d'Ein Sof, comme on dit, parce que Malchut n'a pas fait Tzimtzum. Elle a simplement désiré recevoir, donc je reçois. Ensuite, il y avait la honte, et a commencé tout ce processus duquel on étudie, dans, en fait, l'étude des Sphirotes, dans lequel, comme on t'a dit dans le cours, en fait, tout le processus, c'est le désir de Malchut de construire une intention dans le but de donner sur la lumière. Et à partir du moment où on a construit une intention dans le but de donner sur tous les désirs de recevoir qu'on a en nous depuis le début, dans le prénom d'Alet, alors on revient à Ein Sof. Pourquoi? Parce qu'il n'y a pas plus de besoin de restreindre, limiter la réception de la lumière. C'est-à-dire que tout est corrigé, tout est dans le but de donner. Et alors, en fait, on revient à l'état infini, à l'état où on ne met plus de fin, en sauf à la réception. Oui. J'ai ici justement une petite illumination du Rav dans le livre. Donc Malchut a décidé que l'adhésion au Créateur est plus importante que la réception pour soi. Malgré le fait que le but de la création, c'est de recevoir, c'est de faire du bien à ces créatures. En fait, Malchut, elle ne veut pas recevoir l'abondance, elle veut aussi ressembler au Créateur. Et c'est pour ça qu'il s'appelle qu'elle a embelli son désir. Donc, c'est quoi la réalité? Ça, c'est Michel qui va expliquer. Bon, la réalité, c'est ce que le Kli ressent. C'est ce qu'il ressent, c'est sa réalité. S'il ressent un petit peu qu'il a une petite aviut, bon, on n'a pas encore vu après ce que c'est qu'aviut, mais ça, c'est la réalité. Tant, plus le Kli est grand, plus la réalité s'élargit. Et ça se passe au moment où la lumière se retire du Kli, au moment où elle se ressent, où elle ressent une différence entre la qualité du Créateur et la qualité du Kli. Quand la lumière se restreint, c'est comme si elle ouvre au Kli un endroit pour le travail. Et là, le Kli veut. Avant ça, il ne voulait pas. Maintenant, l'homme, il sait qu'il veut. Et c'est le travail du Kli. Et là, de nouveau, il y a le remplissage. La réalité de par elle-même, elle est vivante. J'ai peut-être bien compris la question. La question, la réalité, c'est une spiritualité. C'est une réalité qui nous permet de nous connecter entre la qualité du Créateur et la qualité du Kli. Oui,
2: c'est possible.
3: Oui, Florida.
6: Yes, thank you, dear friends.
3: Mais merci, chers amis. Qu'est-ce que ça veut dire propagation? Je ne suis pas sûr de ce que vous m'utilisez. La propagation, c'est dans la lumière. Mais où est-ce que la lumière se propage? Elle propage dans le Kli. À partir du moment où le Kli est prêt, et il a un massar, une intention dans le but de donner, alors il peut donner à la lumière de se propager. Au début,

0: Women Latin 15.
1: Gracias, profesores. Al revelar.
0: Merci, cher enseignant.
1: ¿Cuál es exactamente nuestro trabajo? Reconocer ese
0: quand on révèle plus d'obscurité, c'est quoi notre travail? C'est de reconnaître le mauvais penchant et de demander la correction? Parce qu'on n'est pas capable de se corriger vraiment, oui? Oui, on n'est pas capable de se corriger, c'est correct. On est capable seulement de demander la correction. C'est tout notre travail. Quand se révèle la lumière, l'obscurité, c'est vraiment une opportunité pour recevoir, demander à la correction. Parce que c'est quoi l'obscurité? C'est un degré qui n'est pas corrigé. Et justement, le travail qu'on doit faire, c'est de demander à la correction, que vienne la lumière et qu'il nous corrige. C'est comme ça qu'on avance dans les degrés. Tout le temps, il y a la choraim du degré dans le tonneau corrigé. On demande la correction. Qu'est-ce que ça veut dire? Ça veut dire qu'on s'annule face au Créateur, on s'annule face au Arap, il nous élève, comme on dit dans Tas, et alors on reçoit la correction, la lumière qui se trouve dans Gagata Enam de ce degré. Ensuite, de nouveau, on se trouve en fait dans le même endroit, dans le même instant, on se trouve aussi dans le prochain degré qui se propage, et en plus on avance. Ensuite, on va avancer à Ellie. Si j'ai entendu. Oui, merci. C'est quoi en fait cette qualité d'équivalence de forme si je ne peux rien comprendre comme clair? C'est quoi la qualité d'équivalence de forme si je ne peux rien définir de manière claire? Et il est écrit ici. Et je peux... Bon. Pour l'instant, tu peux pas. Mais l'équivalence... de forme, c'est que tu acquiers les qualités du Créateur. Tu les acquiers. Quand est-ce que tu peux faire ça? C'est quand tu as un massar. Pour l'instant, on étudie sur Malchut de Ein Sof, qui, elle aussi, est construite par la lumière. C'est comme si la lumière lui donne ses qualités. La lumière lui change toutes ses quatre prinotes. Malchut, elle n'est pas vraiment là. Quand est-ce qu'elle vient vraiment? C'est quand elle fait un Tzimtzum. C'est ça, sa décision à elle. Mais pour l'instant, la lumière se propage et elle construit ses étapes dans les prénotes. Quand tu auras un massar, tu pourras vraiment le faire. Donc, pour l'instant, en fait, c'est l'environnement qui me donne cette qualité de cette mesure d'équivalence. Oui. Par exemple, l'environnement, c'est ce qui te donne l'exemple. Le Rav te donne l'exemple. Lili te donne l'exemple. L'exemple de rapport à l'ami, c'est comme un rapport au Créateur, oui? C'est ce qu'il nous explique. Alors oui, pour l'instant, tu peux. Merci. Astana, j'ai vu. Bonjour. Les noms... Le Kli doit recevoir la forme de la lumière. Qu'est-ce que c'est que la forme et comment est-ce que le Kli sait quelle forme recevoir? Le Kli, il reçoit la forme selon ce que la lumière lui donne. Tout le temps, on doit se concentrer à attirer la lumière. Le Kli ne peut pas savoir, parce qu'il ne sait pas c'est quoi son prochain degré. On s'élève de bas en haut, de la dissimulation vers la révélation. Donc je ne peux pas savoir, comme ça, un bébé d'un an, il ne peut pas savoir comment est-ce qu'il sera à l'âge de 20 ans. De la même manière, le Kli, dans son prochain degré, qui est en fait un écart qui est impossible comme ça de décrire à quel point est-ce qu'il est grand. C'est comme un enfant d'un an, un enfant de 10 ans. C'est vraiment un autre monde, un autre Kli, une autre réalité complètement. Donc le Kli ne peut pas décider comment est-ce qu'il serait dans le prochain degré. Qu'est-ce qu'il peut faire? C'est attirer la lumière. C'est tout notre travail. Tout le temps on revient sur ça parce que c'est en fait tout notre travail. Donc ça c'est tout ce en quoi on doit se concentrer. Et alors la lumière nous révèle déjà c'est quoi notre prochaine forme. Et maintenant

0: Notre rôle, c'est de se concentrer dans cette forme, ça, s'élever au prochain degré pour tout le temps, connaître la prochaine forme du kli. C'est comme ça qu'on s'élève tout le temps. Et la forme, dans notre compréhension, c'est le don. Hein? Comme on dit que laisser la forme du don dans la forme de réception. C'est pour ça que non, on doit acquérir la forme de don, ensuite cette forme de réception. Et ça, c'est en plusieurs étapes, c'est pas d'un coup seul coup. Turquie, hein, s'il vous plaît.
1: Toda, kısıtlama ile yani simsim ile avud arasındaki ilişki nedir burada?
0: C'est quoi le lien entre le simsum et l'ayut? S'il n'y a pas d'aviut, s'il n'y a pas de désir de recevoir, il n'y a pas quelque chose à restreindre. Quand est-ce que se passe le Tzimtzum? C'est quand se révèle l'écart. On parle de bas en haut. Quand se révèle l'écart entre la créature et la création. Qu'est-ce que ça veut dire dans les quatre prions de lumière directe? C'est qu'en fait, à chaque fois, les degrés grandissent en aviut. Et donc, en fait, à chaque fois, se construit cette séparation créateur. Et Prinadal est comme c'est le désir de recevoir absolu. C'est-à-dire que c'est, par rapport au désir de donner absolu du créateur, il y a une séparation absolue par rapport au créateur. Donc, c'est pour ça que dans ce moment-là, quand Malchut ressent cette distance infinie entre elle et le créateur, c'est ce qu'on appelle le ressenti de la honte, et alors s'exécute le Tzimtzum. Nir. Kli, c'est masculin ou féminin? Kli, c'est féminin et masculin, ça dépend. On n'a pas encore étudié ça. Mais le kli, ça peut être masculin ou féminin. La différence entre eux, c'est que dans le kli masculin, il n'y a pas de gouf, et dans le kli féminin, il y a un gouf. Mais on n'a pas encore étudié ça. Pourquoi est-ce que c'est important? C'est parce qu'en fait, dans la question de Astana, il y avait comme ça l'utilisation des deux formes. On est passé du féminin au masculin. Donc je me suis dit, peut-être qu'il y a une certaine profondeur en cela. Oui. Donc maintenant, on va passer à une annonce de Oren et Gilad. Oui, les amis, après un cours de TASS si spécial, on a déjà une préparation au cours qu'on aura ce soir. On a un cours du soir, dans les cours du mercredi, on étudie les cours du rabbin, on étudie comment se diriger, comment recevoir la lumière qui aime vers le bien, dans le sujet de « aime ton prochain comme toi-même ». Vraiment comme ça, on s'occupe de la Kabbale pratique, comment nous connecter dans ce cours du soir mercredi sur les articles du Rabash. Donc, tout le monde est invité. Ça ne sera pas traduit vers le français. Le cours est, comme d'habitude, dans le système d'Arvot. Il est en hébreu seulement. Le cours commence à 7h-10 jusqu'à 8h30, je crois. L'article est basé sur M. Tromboschin quant à même. On parle du 0, du 1, comment être le 0,1, etc. Donc, il y a cet article qu'on va lire, et il y aura des clips incroyables du Rav qu'on va voir. Donc, ceux qui peuvent sont invités ce soir, les dizaines, les amis eux, les anciens.

0: Bonjour, chers amis. Dans la première partie du cours, on va étudier un cours du Rav du 2 août 2002. Le cours est basé sur l'article « Que signifie que les fils d'Esav et Ishmael n'ont pas voulu recevoir le Torah dans le travail ?» L'article se trouve dans le livre écrit du Rabash, volume 2. On va lire ensemble l'article dans la dizaine. Pour cela, 35 minutes. Qu'est-ce que les fils d'Esav et d'Ishmael n'ont pas voulu recevoir la Torah dans leur travail? Dans le sens Zohar, il est écrit là-bas, et voici ces mots. Au moment où le Créateur a voulu donner la Torah à Israël, il est allé inviter les fils d'Esav, et ils n'ont pas accepté. Comme il est dit, le Créateur est venu du Sinaï, il s'est levé du Seir pour eux. C'est-à-dire qu'ils n'ont pas voulu le recevoir. Il est allé vers les fils d'Ishmaël, et ils n'ont pas voulu le recevoir. Comme il est écrit, il est apparu du mont Paran. Puisqu'ils n'ont pas voulu, il est revenu vers Israël. Et dans le Saint Zohar, il est dit, voici ses paroles. Rabbi Shimon lui dit, voici que cette question est résolue. Le Créateur est venu du Sinaï. Et du Sinaï, il est venu et s'est révélé à eux. Il s'est levé de Seir pour eux. Cela signifie que du fait que les fils de Seir ont dit qu'ils ne voulaient pas recevoir, cela, il a illuminé pour Israël. Il leur a ajouté la lumière et grand amour. De même, il a apparu et a illuminé pour Israël du mont Paran. Du fait que les fils de Paran ont dit qu'ils ne voulaient pas recevoir. Cela, Israël a ajouté amour et illumination supplémentaire comme il convient. Jusqu'ici, ces mots. Et il faut comprendre ce qu'il dit. Que du fait que les fils d'Esav et Ishmaël n'ont pas voulu recevoir la Torah, de cela a été ajouté à Israël amour et illumination supplémentaire. Ce qui laisse entendre que, puisqu'il n'y avait personne qui voulait recevoir la Torah, et qu'Israël seul ont sauvé la situation, c'est pourquoi il a illuminé pour Israël et il leur a ajouté lumière. Sinon, il semblerait qu'il aurait manqué à Israël cet amour et cette illumination supplémentaire. Mais dans le monde matériel, on peut dire comme si. Qu'il arrive parfois qu'une personne veuille donner à quelqu'un une bonne chose, et il n'y a personne qui veuille la recevoir. Et cela cause de la peine à l'homme. C'est pourquoi celui qui a eu pitié de lui et a en effet accepté, alors la personne aime celui qui lui fait du bien et a accepté la chose. Mais comment peut-il une telle chose à propos du Créateur, que l'amour et l'illumination supplémentaire que le Créateur donne à Israël sont dus au fait que les fils de Esav et Ishmaël n'ont pas voulu recevoir la Torah, et qu'Israël, eux, l'ont en effet accepté. Et pour comprendre cela, selon le sens du travail, il faut se rappeler que dans le travail, l'homme lui-même est un petit monde. Comme est écrit dans le Saint Zohar, l'homme est inclus en lui-même de toutes les 70 nations, et il y a en lui l'aspect de Esav et l'aspect d'Ishmaël, et aussi l'aspect d'Israël. Comme on apprend que l'aspect d'Israël est en exil sous la domination des 70 nations du monde, qui de façon générale s'appelle les nations du monde sous le nom de désir de recevoir pour soi-même. Et Israël est appelé l'aspect du désir de donner du Créateur. Il est connu qu'il y a deux aspects. Un, le but de la création, que le but de la création est de faire du bien à ses créatures. C'est-à-dire que les créatures reçoivent le bien et le plaisir. Et le désir de donner au Créateur a créé chez les créatures un désir de recevoir du bien et du plaisir. C'est-à-dire, partout où la créature voit qu'il y a du plaisir à tirer quelque chose, aussitôt, elle aspire à recevoir ce plaisir. Et cela s'appelle Kli, ce que le Créateur a créé. Qu'on est écrit, qu'a créé Elohim. 2. La correction de la création. Cependant, il y a la question de la création, la correction de la création. C'est-à-dire, afin qu'il n'y ait pas la question de la honte, une correction a été faite avec le Kli que le Créateur a créé, appelé désir de recevoir pour soi-même. Il n'est pas possible de recevoir. Comme est obligé de faire Kli nouveau, appelé désir de donner. À l'exemple du Créateur, dans la volonté de faire du bien à ses créatures. De même, les créatures sont obligées de faire ce Kli. Sinon, sur le bien et le plaisir que le Créateur veut donner aux créatures, règne dissimulation et voilement. Elle sait ce qui est écrit qu'a créé Dieu, c'est-à-dire le désir de recevoir, pour faire, c'est-à-dire ce que la créature doit faire. Et c'est le désir de donner, qui n'existe pas chez les créatures, mais que les créatures doivent faire, afin qu'elles aient un désir de donner. Il faut demander, comment est-il possible de faire une action opposée à ce que le Créateur a créé, qui est le désir de recevoir pour soi-même? Comment est-il possible d'annuler l'œuvre du Créateur, appelé désir de recevoir, et de faire une action opposée, ce qui semble comme si l'homme agit contre le Créateur? Réponse est qu'il n'est pas en la main de l'homme d'annuler le désir de recevoir ce que le Créateur a fait. Si c'est ainsi, que demande de nous que nous fassions tout pour le nom du ciel? N'est-ce pas contre notre nature? Mais il y a une question de lumière et de Kli. Kli s'appelle désir. Désir s'appelle manque. Et lumière s'appelle le remplissage du manque. Et cela est une règle, qu'il n'y a pas de lumière sans Kli. C'est pourquoi il incombe aux créatures de se procurer un Kli, c'est-à-dire un manque. Car il y a une règle, que toute la question du manque appartient précisément aux créatures et non au Créateur. Il s'ensuit que les créatures sont obligées de faire les actions et de chercher des conseils pour trouver en elles-mêmes un manque, à savoir qu'elles veulent faire toutes les actions pour le nom du ciel et qu'elles ne le peuvent pas. Alors les créatures voient et ressentent ce manque du désir de donner, qu'il n'y a pas en leur main d'atteindre par leur propre force. Cependant, afin qu'il soit clair qu'elles ne sont pas capables d'atteindre le désir de donner, sur cela, les créatures doivent d'abord donner des forces de leur propre part. Et sinon, comment sauraient-elles qu'elles ne peuvent pas atteindre ce manque de par leur propre force? Mais il faut te demander, pour qui a-t-on besoin de cette connaissance que l'homme ne peut pas atteindre le désir de donner par sa propre force? La réponse est, cette connaissance-là, l'homme lui-même doit la savoir. Sinon, il ne demande pas que le Créateur l'aide. Car l'homme pense qu'il a le temps de tout faire dans le but de donner, car cela est en sa main. Quand il le voudra, il fera tout dans le but de donner. C'est pourquoi l'homme est obligé d'abord de travailler par lui-même afin d'atteindre le désir de donner. Et seulement ensuite, il peut donner une prière véritable de tout son cœur, c'est-à-dire un manque véritable. Qu'il a besoin du salut du Créateur. Qu'il lui donne ses désirs de tout faire pour le nom du ciel. Et par cela, il faut interpréter ce qui est écrit. Heureux ceux qui gardent ce témoignage. De tout cœur, ils le recherchent. Il faut comprendre le lien entre ce qu'il dit. Heureux ceux qui gardent ces témoignages. Dans le sens est, qu'il garde les mitzvot de la Torah. Et de tout leur cœur, ils recherchent. Mais comme ça se sonnait, nous devons atteindre un manque et ressentir qu'il nous manque le désir de donner. Et avant d'atteindre cela, c'est-à-dire avant d'atteindre le désir de donner, nous ne sommes pas dignes de recevoir le bien et le plaisir que le Créateur veut donner aux créatures. Mais par quoi l'homme peut-il atteindre ce désir, ce manque? On nous dit que par le fait que l'homme garde les méthodes de la Torah, cela peut lui apporter cette connaissance qu'il a besoin d'atteindre le désir de donner. C'est-à-dire par la vertu de la garde de la Torah et les mitzvot. Et lorsque l'homme oriente par l'accomplissement de la garde de la Torah et des mitzvot, se rapprocher du Créateur, c'est-à-dire l'adhésion, appelée équivalence de forme, cela peut amener à la sensation du manque du désir de donner. Et c'est ce qu'il dit. Heureux ceux qui gardent ce témoignage. Cela lui apportera l'aspect du manque. Qu'ensuite il pourra donner au Créateur ce manque, de lui donner ce manque. Et c'est ce qu'il dit. De deux cœurs, il recherche. Dans le sens, c'est qu'ensuite il peut demander au Créateur de lui donner de tout cœur. C'est-à-dire qu'il lui donne le désir de donner, que tout ce qu'il fera pour le Créateur, ce soit de tout son cœur. Il s'ensuit qu'alors, par l'accomplissement de la Torah et des mitzvot, il parviendra à ce qu'il y a en soi, en main, de demander au Créateur de lui donner l'aspect de tout cœur, que ce soit pour le Créateur. C'est-à-dire qu'il demande que le Créateur lui donne le désir de donner, appelé de tout cœur. Car c'est seulement cela qu'il demande, que soit la récompense pour l'accomplissement de la Torah et des mitzvot. Il s'ensuit que le travail de l'homme est d'atteindre un manque et un besoin que le Créateur lui donne à la place de ce qu'il lui a donné du côté de la création, le désir de recevoir, qu'il lui donne maintenant le désir de donner. Car par cela, il méritera l'adhésion au Créateur. C'est pourquoi, bien qu'il demande un autre désir que ce que le Créateur lui a donné, néanmoins, le Créateur le veut ainsi. Et à ce sujet, a dit mon père et maître de mémoire béni, que le Créateur a dit mes fils m'ont vaincu. Du fait qu'ils veulent un autre désir que ce que le Créateur leur a donné. C'est-à-dire qu'ils ont demandé au Créateur de leur donner un autre désir. Que ce qu'il leur a donné au départ. Cependant, le désir de recevoir ce que le Créateur a donné est le pôle de toute la création, appelé existence à partir de l'absence. Mais le désir de recevoir doit recevoir une correction, ce qui est appelé correction de la création. C'est-à-dire, la création est appelée désir de recevoir pour soi-même. Et sur lui, on donne l'intention dans le but de donner. Il s'ensuit qu'en fin de compte, que le désir de recevoir demeure, mais qu'il a reçu la correction dans le but de donner. Et selon ce qui a été dit, il faut demander. Et selon cela, lorsque l'homme commence à demander au Créateur de lui donner le désir de donner, c'est-à-dire qu'il est en main de faire tous ses actes pour le nom du ciel, pourquoi le Créateur ne lui donne-t-il pas le désir de donner comme l'homme le demande et le sollicite? Et selon l'ordre du travail, nous voyons qu'au moment où l'homme veut marcher sur le chemin pour atteindre le désir de donner, alors l'homme voit qu'il va en arrière et non en avant. C'est-à-dire que le mal se révèle chez lui dans une mesure plus grande que ce que le mal était révélé chez lui au temps où il travaillait dans le but de recevoir une récompense. Et le fait est que nous devons savoir que la notion de désir de donner n'est qu'une correction de la création, et non le but de la création. Car le but de la création est que son désir béni soit-il et de faire du bien à ses créatures. C'est-à-dire que les créatures reçoivent le bien et le plaisir. C'est pourquoi, s'il leur avait donné immédiatement ce qu'ils demandent, c'est-à-dire le désir de donner, alors il aurait déjà eu satisfaction dans le travail du fait qu'ils donnent au Créateur et qu'ils ont l'adhésion au Créateur. Et qu'est-ce qu'il leur manque encore? Car pour eux-mêmes, ils n'ont besoin de rien du tout. Ce qui est dans la notion d'appeler, car ils désirent la bonté. Et ils n'ont aucun besoin de recevoir quelque chose du Créateur. Et selon cela, la notion du but de la création, ce que son désir, bien soit-il, veut leur donner, serait resté en place. Et le but de la création, qui est l'essentiel. Comme il est connu que toutes choses on considère, que pour toutes choses on considère le but et non les moyens. Car la notion de désir de donner n'est qu'un moyen par lequel il est possible de recevoir le but. Et s'il recevait le désir de donner, alors il recevait de cela satisfaction. Et le but resterait comme une pierre que personne ne retourne, du fait qu'il n'y a personne qui ait besoin de cela, du fait qu'ils ont déjà satisfaction dans le travail. Et cela est comme cela est amené dans le livre Le Fruit d'un Sage. Et voici ces mots. Ce qui est expliqué de tout cela, c'est que la fin de l'âme est d'atteindre tous les 620 non-saints et elle acquiert toute sa stature, qui sont 620 fois la quantité de qu'elle avait avant sa venue, car la mesure de sa stature se voit des 620 mitzvot dans lesquelles la lumière de la Torah est revêtue, et le Saint béni soit-il dans la totalité de la Torah, de la lumière de la Torah. Voici que c'est explicite, la Torah, le Saint béni soit-il et Israël sont un. C'est-à-dire que ceci est le but de la création, ce à quoi l'homme c'est-à-dire que cela est le but de la création, ce à quoi l'homme doit parvenir dans sa perfection, mériter l'aspect de la Torah du point de vue des noms du Créateur. Et cela ne suffit pas qu'il veuille donner au Créateur, bien que ce soit une bonne chose, mais ce n'est pas cela le but. Plutôt, comme c'est mentionné, l'homme doit atteindre 600 fois la quantité que son âme avait avant sa venue dans le revêtement dans le corps. Cependant, comme c'est mentionné, s'il recevait immédiatement, après quelques prières et demandes, le désir de donner, l'homme n'aurait aucun besoin d'atteindre le but pour lequel il a été créé. C'est là la réponse à la question de pourquoi l'homme ne reçoit pas le désir de donner. Et de plus, l'homme voit qu'il reçoit un désir de recevoir encore plus exagéré que ce qu'il avait avant d'entrer dans le travail de donner. Cependant, il faut comprendre pourquoi, après que l'homme a fait des efforts afin de se rapprocher du Créateur, ce qui est l'aspect d'équivalence de forme, appelé adhésion, comme il est écrit et adhérer à lui, ce qu'ils ont interprété adhère à cette qualité, de même qu'il est miséricordieux, toi aussi c'est miséricordieux, il aurait suffi que l'homme ne reçoive pas ce qu'il a demandé, c'est-à-dire le désir de donner. Mais pourquoi atteint-il maintenant le désir de recevoir dans une mesure excessive, chaque fois plus que ce qu'il avait avant qu'il ait prié pour qu'on lui donne le désir de donner? Et il semble, comme s'il y avait, que Dieu nous en garde, une erreur d'en haut. C'est-à-dire comme s'il pensait d'en haut qu'il demande un désir de recevoir. C'est pourquoi il lui a donné un désir de recevoir plus grand. Mais il a demandé un désir de donner. Si c'est ainsi, pourquoi lui a-t-on donné un désir un désir de recevoir plus grand. Et la réponse est, quand c'est mentionné, c'est-à-dire, afin qu'il y ait un besoin de recevoir de la création, qui est de mériter l'aspect de la Torah, appelé les noms du Créateur, on lui donne chaque fois un désir de recevoir plus grand. C'est-à-dire, dans la mesure où il fait des actions pour parvenir au désir de donner, on lui donne en haut un désir de recevoir. Et puisqu'au moment où il demande de l'aide d'en haut, puisqu'il voit qu'il ne peut pas sortir de sa domination, et quelle est l'aide? C'est comme il est dit dans le Saint Zohar, sur ce qu'ils ont dit, celui qui vient se purifier, on l'aide. Et il demande, avec quoi l'aide-t-on? Et il dit, avec une âme sainte. Il s'y l'a mérité, on lui donne davantage de l'aspect de Ruach, c'est-à-dire par l'aide qu'il reçoit d'en haut, il mérite une assistance jusqu'à ce qu'il atteigne son Naran Chai. Il s'ensuit que le fait qu'il voit à chaque fois qu'il a plus de mal, il est obligé de demander chaque fois une aide plus grande. Et c'est selon ce que j'ai entendu de mon père et maître de mémoire béni, qui a dit sur ce qui est écrit à propos d'Abraham. Et il lui dit, je suis le Créateur, pour te donner ce pays afin que tu l'hérites. Et il dit, à quoi saurais-je que je l'hériterai? Et il dit à Abraham, sache, tu sauras que ta descendance sera étrangère dans un pays qui n'est pas le leur. Et ils les asserviront et les feront souffrir 400 ans, et ensuite ils sortiront avec une grande richesse. Il a demandé sur la réponse que le Créateur lui a donnée à la question, à quoi saurais-je? Que le peuple sera en exil d'Égypte. C'est-à-dire que c'est cela la garantie qu'Abraham peut savoir qu'après cette action-là, qu'ils seront dans un pays qui n'est pas le leur. De cela, déjà, Abraham saura avec une certitude complète qu'ils hériteront du... Et il a demandé, quelle est la réponse? Quand il ressort qu'Abraham a compris que c'est une réponse correcte. Comme nous voyons qu'Abraham pouvait discuter avec le Créateur à propos de Sodom, qu'Abraham demandait à chaque fois « peut-être ». Et ici, il ressort qu'il a compris en effet que c'est une question correcte et il n'a pas demandé de plus. Et il a dit que la réponse était à la question qu'a posée Abraham. Car apparemment, c'est difficile. Comment le monde questionne qu'Abraham, qui est écrit, il a eu croyance sur le Créateur, pourquoi soudain a-t-il posé une question, par quoi saurais-je que je l'hériterai? Et il a dit qu'Abraham a vu quelle hérédité le Créateur veut lui donner, qui est l'héritage de la terre, dans laquelle tout le but de la création est inclus dans cette terre-là. Or, il y a une règle. Il n'y a pas de lumière sans clé, c'est-à-dire il n'y a pas de remplissage sans moque. C'est pourquoi, si c'est ainsi, comment est-il possible qu'ils héritent la terre et qu'ils n'ont pas de manque pour cela? Car au moment où ils recevront un peu de lumière spirituelle, déjà ils auront satisfaction et ils serviront le Créateur dans la joie et ne s'inquiéteront de rien, puisqu'ils n'auront besoin de rien. Si c'est ainsi, ils n'auront aucun besoin de l'héritage de cette terre, qui est l'aspect du but de la création quand c'est mentionné. Si c'est ainsi, la question était qu'ils ne voient pas qu'ils auront quelconque besoin. Et sans besoin, on ne donne rien. En particulier, une chose sérieuse, qui est l'héritage de la terre. À cela, le Créateur a répondu, tu sauras, ta descendance sera étrangère dans une terre qui n'est pas la leur. Car terre signifie désir. C'est-à-dire qu'elles seront sous la domination du désir de recevoir. Ce qui n'appartient pas au peuple d'Israël. Mais ce désir-là, appartient à l'Égypte, qui s'appelle une terre qui n'est pas la leur. Et ils les feront souffrir pendant 400 ans. Car 4 est un degré complet, qui sont les 4 prinotes de Havaya, qui sont l'aspect de Bina, qui est l'aspect des Kelim de Don. Et s'ensuit qu'ils ont fait souffrir en ce que les Égyptiens ne leur permettaient pas de travailler dans l'aspect de Kelim de Don. Et ils les asserviront et les feront souffrir. En quoi? En 400 ans, c'est-à-dire dans les Sphirot de Bina. Il est connu du nombre de Sphirot que Malhut s'appelle unité, Zeranpin dizaine, Bina centaine. Et c'est le compte de 400 qu'il ne leur permettait pas de travailler. Et lorsqu'ils ont surmonté et ont travaillé dans l'aspect de Bina, qui sont les Kelim de Don, ils ont eu une grande guerre avec les Égyptiens. Il s'ensuit que l'Égypte asservissait Israël au moment où le peuple d'Israël travaillait dans l'aspect du don. Alors ils ressentaient qu'ils étaient en exil. Ce qui n'est pas le cas lorsqu'ils ne travaillent pas dans l'équilibre de don. Ils ne savent pas que les Égyptiens s'opposent à ce travail-là. Et c'est ce qu'il dit. Et les enfants d'Israël ont gémi du travail. Et ils ont crié, et leur cri est monté vers le Créateur du travail. C'est-à-dire, par le fait qu'ils ont demandé de l'aide, il fallait leur donner à chaque fois de nouvelles lumières. Comme l'est dit dans le Saint Zohar, que l'aide que l'on donne d'en haut, c'est l'aspect d'une âme sainte. Et par cela, il y aura un besoin pour le peuple d'Israël des grandes lumières, du fait que autrement ils ne peuvent pas sortir de la domination d'Égypte. Il ressort que la réponse du Créateur fut que le Créateur leur donnerait le besoin de demander de l'aide, c'est-à-dire que chaque fois il leur révèle davantage de mal, afin qu'ils aient toujours à demander une aide plus grande. Et grâce à cela se révélera à eux la lumière du but de la création, appelée cette terre pour l'hériter. Il s'ensuit que s'ils recevaient d'en haut, au moment où ils demandaient le déjeuner, ce qu'ils demandaient, alors ils auraient déjà une satisfaction, et de ce fait, ils n'auraient pas eu besoin de l'héritage de la terre. Tandis que, lorsqu'il leur a donné le désir de recevoir et non le désir de donner, de ce fait, ils auraient eu le besoin de l'aide du Créateur. Et grâce à cela, il y aura eu la sécurité qu'ils ne recevront pas de satisfaction, mais ils recevront l'héritage de la terre. Il en ressort de cela que c'est précisément par le fait qu'ils étaient dans la bassesse de l'État que cela a causé de recevoir les grandes lumières. Et par cela, sera résolue la question de pourquoi, au moment où ils demandaient le désir de donner, on leur a donné le désir de recevoir. C'est-à-dire que le désir de recevoir s'ajoute et bas, croissant, à la place du désir de donner qui aurait dû être reçu chez les inférieurs au moment où ils recevaient, où ils demandaient. C'est pourquoi l'homme ne doit pas dire, parce qu'il voit que Dieu nous en garde, on n'entend pas en haut sa prière. Et la preuve en est qu'on ne lui donne pas le désir de donner. Mais il doit savoir que, en effet, on prend en compte sa prière. Et la preuve en est qu'on lui répond en haut et qu'on lui donne ce qui maintenant est bon pour lui. Car maintenant, il aura besoin de la perfection, comme ça se mentionnait. Et selon ce qui a été dit, il est possible d'expliquer ce que nous avons demandé. Sur ce que dit le Saint Zohar, et il resplendit de Seir pour eux. Sont censés de ce que les fils de Seir ont dit qu'ils ne veulent pas recevoir, de cela a éclairé Israël et il leur a ajouté une lumière et un grand amour. De même, il est apparu, il a éclairé Israël du mont Paran, de ce que les fils de Paran ont dit qu'ils ne veulent pas recevoir. De cela, Israël a ajouté amour et lumière supplémentaire comme il convient. Et nous avons demandé, est-ce que cette chose concerne le Créateur? C'est-à-dire qu'en vérité, Israël ne mérite pas qu'on leur donne lumière et grand amour, mais parce qu'ils n'ont pas voulu recevoir la Torah, pour cela il donne à Israël, c'est-à-dire qu'il leur a ajouté, sinon il n'aurait pas pu, que Dieu nous en garde, ajouter Israël et grand, lumière et grand amour. Mais, comme c'est mentionné, quand on parle du travail, on parle d'un seul homme. C'est-à-dire que si les fils d'Esav, qui sont dans l'homme, et les fils d'Ishmaël, qui sont dans l'homme, n'avaient pas été opposés à la Torah, mais avaient consenti à prendre sur eux le désir de donner, alors, pour l'aspect d'Israël qui est dans l'homme, il y aurait eu satisfaction. Et il n'aurait pas eu besoin du désir, du but de la création. Comme tu mentionnais dans la réponse du Créateur qui a dit à Abraham, « Sache, tu sauras que ta descendance sera étrangère. » Que c'est précisément par cela qu'ils seront asservis sous les dominations des Égyptiens, qu'ils auront besoin de demander qu'on leur donne de l'aide. Et par l'aide, il y aura lieu que se révèle à eux le but de la création. Il ressort que c'est précisément lorsqu'il y a opposition dans le corps, qu'ils ne veulent pas recevoir la Torah, qu'il y a place pour que le Créateur... De là, il y a place pour que le Créateur leur ajoute lumière et grand amour.
1: Passons
0: en cours du 2 août 2002. Le Rav, il parlait de la construction du clé. Il dit comme ça, qu'on a un petit manque avec lequel on rentre dans la spiritualité. Jusqu'à ce que l'on ait ce manque, on ne parle pas de l'homme. On parle de l'homme à partir du désir de l'homme. Le désir de l'homme, c'est que l'homme, Adam, c'est du mot ressemblant au Créateur, Adam et Elion. Ressembler au Créateur, ça commence à partir du désir d'aspirer au Créateur, de le vouloir lui. Dans notre monde à nous, on voit les mots, les corps, le corps de l'homme, qu'il se réincarne déjà des milliers et des milliers d'années, et encore des milliers d'années. On dit des millions d'années. On ne va pas commencer à discuter des périodes qu'il y avait quand l'homme est sorti de partout. C'est pas ici ce qui est important pour nous, parce que à l'époque, il n'y avait pas parmi les êtres humains le désir de plus qu'un désir pour la subsistance.
1: 5,700 ans,
0: voilà, on dit comme ça, il y a 5000 ans depuis la naissance de Adam Rishon, du premier homme, on dit qu'il y a eu dans l'homme qui soutient sur deux jambes sur la terre déjà un désir pour la spiritualité. Comme ça, un unique qui s'appelle Adam, l'homme, et tous ses descendants. Et c'est comme ça qu'il y avait chez Abraham, chez qui il y avait déjà ce désir par rapport à la divinité de recevoir de ressentir le Créateur. C'est comme ça, comme quelques uniques parmi les êtres humains, ils avaient ce désir pour la spiritualité. Et deux, on parle de ces âmes qui se revêtent dans l'homme comme une partie supérieure du la divinité, et sans ça, il ne ressent pas le besoin pour le Créateur. Et donc, dans l'histoire, on voit à quel point est-ce qu'il y avait simplement quelques personnes uniques qui avaient ce désir d'aspirer au Créateur. L'homme, Adam et tous ses descendants, ça fait comme ça quelques-uns jusqu'à Abraham, et d'Abraham, ce désir est déjà devenu plus complexe. Abraham, il a révélé de par lui-même qu'il y a la spiritualité. On lui a donné évidemment le désir de révéler ça, mais on lui a donné aussi une méthode à comment avancer et révéler la spiritualité, révéler la divinité et se connecter à lui et à partir de cette connexion, voir toute la création et arriver à une autre mesure de la révélation. Et sortir de la dissimulation, on ne ressent que ce mentier. Et par-delà, a commencé un homme, l'homme a commencé, Adam a commencé à développer ce désir pour la spiritualité, le sixième sens, d'une forme méthodique. Et alors, on dit que déjà à partir d'Abraham et par-delà, où Abraham lui-même voulait s'approcher, non pas attendre que quelque chose soit révélé d'en haut, alors le Créateur a dit, « Je vais faire en sorte que des descendants, des enfants, ils entrent en Égypte. » Et alors Abraham s'est calmé, il a compris que du fait qu'ils vont entrer en Égypte, on acquiert quelque chose de bien, que cela suffit pour atteindre le but de la création. C'est-à-dire des manques, des kélim, le ressenti de l'asservissement dans le désir de recevoir. Ce que l'on ressent dans l'asservissement d'Égypte, en fait, on n'a pas besoin de plus. Cette reconnaissance du mal amène ensuite l'homme jusqu'à la fin de la correction sans se tromper. Mais on voit que l'entrée en Égypte et la sortie d'Égypte, c'est-à-dire l'entrée dans le désir de recevoir que l'homme commence, c'est pas qu'on doit devenir égyptien et maintenant voyager en Égypte pour faire du tourisme. Mais un homme qui commence à apprendre la méthode, comme Abraham a demandé au Créateur, alors le Créateur lui a dit, tu vas commencer à étudier ma méthode et tu verras comment est-ce que tes descendants, c'est-à-dire les désirs qui vont maintenant venir en toi, ils vont t'amener à un état qui s'appellera Égypte. Et alors tu sortiras vraiment vers la délivrance pour découvrir, révéler la spiritualité. Du fait que l'homme est né avec un très petit manque. L'homme né, ça veut dire qu'un homme né à l'âge de 20, 30, 40 ans, quand il est né en lui le désir de spiritualité. C'est ce qu'on appelle l'homme en nous. Tout le reste en nous, c'est comme chez les bêtes. Quand on est le désir pour la spiritualité, ce désir est très petit. Et en plus du fait d'être très petit, il est opposé à la spiritualité. C'est-à-dire qu'il faut ici deux choses. D'abord, qu'il soit grand, comme la spiritualité elle, de par elle-même. Et ensuite, qu'il ait comme l'intention avec la spiritualité. C'est-à-dire qu'il utilise le désir comme dans la spiritualité. Donc, notre désir, depuis le début, si c'est un désir dans le but de recevoir, égoïste et petit, il doit devenir égoïste et grand, et ensuite s'inverser pour être dans le but de donner. Altruiste, c'est ce qu'on appelle la spiritualité. L'opposé de ce mentir. Comment est-ce qu'on fait ça? Si un homme a progressé un tout petit peu, comme ça, il a fait un petit pas, et il a acquis un peu plus du désir de donner, un peu plus d'ego, et il veut plus avaler le monde, et qu'on lui donne tout de suite la possibilité de faire la correction pour que ce soit comme dans la spiritualité, dans le but de donner, alors l'homme se contentera de ça. Parce que l'esprit, c'est la complétude. Et si un petit désir qui maintenant, quand tout se trouve chez lui, disons qu'il a grandi de 10% par rapport à avant, ou qu'il a doublé par rapport à avant, c'est malgré tout par rapport à la spiritualité. Et si on lui donne sur ce désir-là l'intention de donner, et qu'il l'utilise, et qu'il ressent par rapport à ce désir la perfection, l'éternité, la spiritualité, il ne voudra pas plus avancer. Et ça va le bloquer. C'est pour ça que c'est impossible, avec le désir que nous on a, de donner la correction et le remplissage. Et aussi, si on avance un peu vers la spiritualité, c'est-à-dire qu'on rend notre désir égoïste un petit peu plus grand. Aussi, on ne peut pas directement lui donner la correction et le remplissage. Alors, un degré un peu plus élevé sera bloqué. Mais il faut plutôt descendre en Égypte et être 400 ans en Égypte. 400, ça veut dire un degré complet, les quatre prénodes du désir de recevoir, jusqu'à ce que l'on atteigne l'opposé de Bina. Bina, c'est aussi 400, oui. Il l'a dit ici. Que les unités, c'est dans Malchut, les dizaines, c'est dans Zeranpin, et les centaines, c'est dans Bina. C'est une valeur inversée entre les lumières et les kelim. Alors, il ressort pour nous que d'où viennent, en fait, ces nombres dans les lettres. Les unités, selon les lumières, c'est en Bina, et les dizaines, c'est dans Zeranpin, et les centaines, c'est dans Malchut. En Malchut, ce sont seulement les lettres Kufresh Shintaf, en hébreu, jusqu'à 400 ans maximum. C'est ce qu'on appelle un cycle complet. Donc le Créateur lui a dit, tu descendras en Égypte, et tu seras en Égypte 400 ans. Et le Baal HaSolam écrit que le fait qu'on avait été en Égypte non pas 400 ans, mais seulement 210 ans tout en tout. Alors, ce manque-là de ne pas avoir été jusqu'à 400 ans, c'est ce qui a causé tous les autres exils. Parce qu'on n'a pas terminé le cri en Égypte et on est sorti avant le temps. Bon, ça, on va l'apprendre. Pourquoi, comment est-ce que ça arrive? Quoi qu'il en soit, on doit comprendre que tout d'abord, on doit acquérir un kli très grand à la hauteur de la spiritualité, à la taille de la spiritualité, dans le volume comme la spiritualité, et seulement ensuite le corriger et recevoir en lui la révélation de la divinité, de la spiritualité, l'éternité, la complétude. Le Créateur remplira ce kli, c'est ce qu'on appelle que la présence réside dans la Shrina, que le Shochen réside dans la Shrina, ou que la Shrina se trouve dans les âmes, et alors l'état sera appelé la fin de la correction. Mais si on commence par l'étude, à avancer, à acquérir un kli plus grand, on voit à chaque fois qu'on est plus grand, on est plus épais, plus égoïste. Et on ressent cela le contraire de ce que on doit, vers là où on doit aller. Et ça nous embrouille. On oublie qu'il faut d'abord acquérir un kli. Mais notre but, c'est de révéler la spiritualité. Et à la place, je découvre à quel point est-ce que mes qualités, elles sont mauvaises, et à quel point est-ce que je suis l'opposé de la spiritualité. Et alors il me semble, dans mon ressenti, que plus je ressens que je suis opposé de la spiritualité, plus je m'éloigne de plus en plus, et l'écart de nous grandit. Et la personne, elle n'est pas capable, même dans la mesure où elle s'efforce, de s'expliquer à chaque fois que non, le fait que je devienne plus mauvaise, c'est un progrès. Parce que le ressenti que je suis l'opposé de la spiritualité, c'est ce qui domine sur nous. Du fait qu'au moment où on étudie, on étudie et on attire la lumière environnante, la lumière qui nous arrive de notre âme, qui se tire déjà à la fin de la correction, où on est là-bas. Et maintenant, notre ressenti, on se trouve dans un état de semanti. Alors, de l'état de la fin de la correction, grâce à l'étude, la lumière est claire vers notre état actuel dans ce monde-ci. Et alors, on se ressent soi-même toujours par rapport à cette lumière environnante. On la ressent pas vraiment, mais on ressent comme un écart entre nous et lui. Et si je me ressens à chaque fois de plus en plus pire, alors je me ressens de plus en plus éloigné de la lumière environnante. Je suis plus égoïste, ça veut dire que par rapport à cette lumière environnante, je suis plus éloigné. Ce ressenti domine l'homme, et l'homme tombe vraiment dans le désespoir. Pourquoi faut-il un tel chemin ? Encore, pour la même raison. Parce que le but de la création, c'est pas que tu sois dans le but de donner. Le créateur, il n'a pas besoin comme ça de ton altruisme, où tu peux rester égoïste de son côté, soi-disant. Seulement, en tant qu'égoïste, on ne peut pas recevoir beaucoup. Et son but, c'est de donner. Et donner sans fin. Et donner sans fin, ce n'est pas possible dans un clé égoïste. C'est très simple. Parce que le clé égoïste, dès qu'il reçoit, il se bouge tout de suite et il ne veut plus rien. Et s'il ne veut plus rien, alors il ne peut plus grandir. Non, il ne peut plus grandir de plus. Mais il faut faire en sorte que le clé grandisse chaque fois sans aucune limite et sans aucune limite qu'il puisse se remplir de plus en plus de plaisir, de connaissances, du ressenti de l'éternité, du ressenti de la perfection, du ressenti de la vie, du ressenti de l'atteinte. Ça, c'est possible seulement pour un clé qui grandit chaque fois. Et grandir, c'est possible seulement à condition d'acquérir des manques de l'extérieur. Tout le temps, augmenter les manques. Et comment est-ce qu'on peut augmenter les manques de l'extérieur? C'est en pensant à autrui. En cela, j'acquiers les kélim d'autrui. Je ressens que quelque chose lui fait mal. Et alors, je veux que ça ne lui fasse pas de mal. Et donc, déjà, je veux, et par cela, j'attire vers moi encore de l'abondance. Je veux qu'il aille bien. Alors, je veux qu'il aille bien. Pour mon désir, qui avant ne voulait rien, tout à coup, je veux qu'il aille bien. Alors, j'ai ajouté ce qu'il aime à moi. Et donc, déjà, mon clé grandit. Et je peux recevoir plus, et lui transmettre, et en chemin recevoir, etc. C'est-à-dire que la solution, en fait, c'est d'être dans le don. Et ça vient du désir du Créateur de faire du bien à ses créatures. Parce que si ce n'était pas pour faire du bien à ses créatures, il n'aurait pas créé la nature dans le don. Parce que du fait qu'il veut faire du bien à ses créatures de façon infinie, sans limite, alors le clé est obligé d'être dans le don. Ce qui l'aide à chaque fois à acquérir de plus en plus en plus de manques. Et il y a ici encore un problème. C'est que le fait que on avance, c'est par l'étude, on agrandisse nos kélim, on agrandit nos manques. Mais c'est pas suffisant parce que il y a des manques pour toutes choses dans le monde. Comment est-ce qu'on peut vouloir la chose la plus parfaite? Et ne pas rester comme ça coincé dans des chemins secondaires jusqu'à ce qu'on voit que ce n'est pas ça, et encore choisir un but plus préféré, et encore chercher dans une impasse ici ou là, si c'est juste ou non, ou si c'est correct ou pas correct, comment est-ce qu'on le fait dans ce monde-ci, et on rentre dans une telle affaire, ou on entre dans l'intérêt pour ça, et comme ça, toutes ces vies se gaspillent dans telle chose, jusqu'à ce qu'on soit fatigué, tout se termine et c'est fini. Comment est-ce qu'on peut déterminer dès le début de chemin la bonne direction pour ne pas rentrer dans des sentiers secondaires et y rester bloqué, pour ne pas perdre du temps, mais justement accélérer le temps du développement. Le fait est que, en plus d'un manque qui doit être grand, on a besoin d'un manque particulier, spécifique, qui l'est. Une nature spécifique. C'est-à-dire, vers quoi aspirer exactement? Et alors, si on regarde à la fin de l'action, on voit qu'à la fin de l'action se trouve notre kli, notre âme, très très grande, dans l'intention de nous donner, et elle est remplie de la lumière supérieure qui donne tout le bien, le plaisir, l'atteinte, la complétude, l'éternité, etc. Et cette lumière-là, dans son ensemble, elle s'appelle le Créateur.

0: lit par le Créateur. C'est-à-dire orienter mon manque vers l'état comme si j'étais déjà à la fin. Et alors, je ne me tromperai pas et j'irai exactement dans cette direction-là et pas dans quelconque autre direction, vers un but ou un état différent de celui de la fin de la correction. C'est pour ça que quand on étudie et que l'on attire sur nous la lumière environnante et que cette lumière construit en nous tous les manques et toute la base pour avancer, nous, déjà pendant l'étude, pendant nos actions, dans toute chose, dans la diffusion et dans notre vie sociale, etc., déjà, dès le début, dès le départ, on doit penser comment nous orienter notre désir précisément dans la bonne direction pour pas perdre le nord. Et ce qui s'appelle déjà que dès maintenant, je m'oriente pour arriver au grand désir, à la fin de la correction, où je serai déjà dans l'union avec le Créateur. Et alors, on avance vite. Oui. L'étudiant. Qu'est-ce que c'est qu'un juif? Qu'est-ce que c'est qu'un juif? Un juif, c'est appelé celui qui aspire à l'union avec le Créateur. Juif, Yehudi, c'est un mot, Ichoud, union. Et juif, Ichoud, union. Ichoud, union, c'est s'unir, s'attacher. Étudiant, est-ce quoi la différence entre juif et Israël? Alors, la différence entre juif et Israël? Israël, c'est déjà l'atteindre de cet état. Israël, Yachar El, droit vers le Créateur. Celui qui a le désir pour ça. Israël, c'est ce qu'on appelle Zeranpin dans l'état de Gadlout. Zeranpin de Hatzilut, dans l'état de Gadlout, s'appelle déjà Israël, qui a atteint déjà ce désir. Autant de la Gadlout, Israël s'appelle Yaakov, le petit Yaakov, qui demande encore des corrections. Ça veut dire que tout se parle du désir de recevoir, qui est dans l'âme, seulement dans des différents états possibles. Juif, c'est celui qui aspire. Nous, dans la spiritualité, disons, toi tu es appelé kabbaliste. Pourquoi est-ce que soudainement tu es kabbaliste? Alors que tu as seulement assisté au cours plusieurs fois et que tu n'as encore aucune réception dans Mekoubal, kabbaliste, c'est comme recevoir en hébreu. Donc il n'y a pas encore de cli dans lequel tu reçois, et à l'intérieur de ce cli, par intermédiaire du massach, la révélation de la spiritualité, la révélation de la divinité. Et la Kabbale, c'est une méthode pour révéler la divinité, la force supérieure qui gouverne, qui crée et qui dirige et supervise tout. Tu n'es pas encore arrivé à un tel état. Mais selon ton désir, et selon ton inspiration, selon ce que tu veux atteindre, selon le but que tu te représentes devant toi, tu es déjà appelé kabbaliste. C'est comme ça que c'est. Dans la Kabbale, la définition qui se fait selon les noms. C'est pour ça que Israël, d'un côté, c'est appelé l'état où on atteint la grandeur et l'adhésion au Créateur. Et d'un autre côté, le mot Israël, c'est Yachar Kel, droit vers le Créateur. Ça veut dire qu'il y a une direction vers le Créateur, et vers cette direction, on avance vers ce futur. En général, en fait, les noms sont soit selon le degré lui-même, soit selon le fait que je m'intentionne vers ce degré et j'ai le désir d'y parvenir. Est-ce que le mot Yehudi, juif, vient du mot Yehudi, unique? Non, Yehudi, ça veut dire particulier, spécial, distinct. Yehudi, ça vient du mot Yehud, c'est déjà quelque chose d'autre. Yehud, union, c'est celui qui signe lui-même avec le Créateur.
1: Ken.
0: Oui. Question. Si à chaque fois, je dois relier mon intention au but et à lui. Et si je ne le fais pas, peut-être qu'il vaut mieux que je ne fasse rien du tout. Alors il s'avère que je fais peut-être 1 ou 2% de ce que je veux vraiment faire. Alors, toi, tu dis comme ça. Si je me tiens maintenant en dessous du marsom, et au-dessus de moi, il y a le marsom et l'entrée dans le monde spirituel. Et ensuite, la marche dans le monde spirituel jusqu'à ce que

0: arrive à la fin de la correction. C'est-à-dire que c'est un long chemin. Et surtout maintenant, quand je suis en dessous du marsom, jusqu'à ce que j'arrive au marsom, c'est un chemin dans la dissimulation. Je ne vois pas où je vais. Qu'est-ce que ça veut dire que je ne sais pas où je vais? C'est que le chemin est intérieur, l'intérieur de l'homme, et je n'ai pas une sorte de route avec plusieurs voies. Et je dois choisir ma voie. Mais les voies sont à l'intérieur dans mes désirs. Comment est-ce que je vais orienter ces désirs? Comment est-ce que je vais les combiner ensemble? Comment est-ce que je vais distinguer exactement ce qu'est le but, plus ou moins? C'est comme si tu étais dans un désert et tu ne connais rien du tout, et tu as juste comme ça quelques intuitions, verrous, d'une manière ou d'une autre. Voilà, hein? Bon. Alors on dit, toi, tu veux, dans cette obscurité où tu fermes les yeux, savoir comment aller dans quelconque direction. C'est comme ça, hein. Tu sais que, comme les enfants te font tourner, et toi tu marches après leur tour. Et comment est-ce que je vais savoir où aller? Donc, je dois à l'intérieur faire ce contact, moi et l'état dans lequel je me trouve maintenant, et l'action que je fais maintenant, ma prochaine action, et le créateur, c'est-à-dire l'état final où je serai uni avec lui, ensemble avec lui, que tout ça soit déjà réuni maintenant ensemble. Si je les stabilise comme ça ensemble, c'est comme si j'oriente mon canon, oui, comme ça, une arme, dans la bonne direction. C'est-à-dire que j'ai un œil, et il y a un canon, et il y a la cible, et tous sont alignés sur une même ligne. Comme ça, j'unis tous ces désirs ensemble. Et alors, je ne me trompe pas. Mais disons, grave. Alors, toi, tu dis comme ça, mais d'où est-ce que je peux être sûr que je suis vraiment comme ça dans l'obscurité? Qu'est-ce que c'est l'obscurité? C'est dans la confusion des sens, dans l'absence de connaissances claires. Et qui est même le créateur? Ça, je ne sais pas du tout. Je décris comme ça, ou comme ça, ou comme ça. On me dit la force supérieure qui gouverne, peut-être grande, petite, qui, quoi, je ne sais pas du tout, oui. Ou peut-être que j'ai des stéréotypes comme ça qui me viennent de ma grand-mère. Oui, bon, ça c'est une première chose. Deuxième chose, je ne connais même pas mon propre état. Où est-ce que je suis? Quelles sont exactement mes pensées? Je ne sais pas. Alors après je découvre. Et je pourrais même aller étudier la psychologie pour savoir un peu plus sur moi-même. Mais on voit ensuite que ce n'est pas juste non plus. En bref, que dois-je faire quand je suis dans l'obscurité? Alors on dit simplement, toi, comme tu es maintenant dans l'obscurité, continue comme ça. Ne sois pas comme ça plus malin que ce qu'on te donne d'en haut. Toi, tu dois t'arranger exactement dans l'état où tu es. Et c'est comme un bébé. Alors, il tombe et il se relève, et il essaie de faire, et il casse, et il fait encore quelque chose et se trompe, et on lui donne des jouets pour qu'il joue, et à chaque fois, à travers eux, il apprend et il grandit. Alors toi, efforce-toi simplement juste comme un bébé. Et tu vois comment il est sans repos un instant. Sinon, il ne se développerait pas. Et nous, on est déjà paresseux. Alors, regarde les enfants tout le temps. Hein. Tout le temps, la nature souffre sans cesse des manques qui se développent. Alors, toi aussi, pareil. L'essentiel, c'est juste que tu fasses. Et c'est pour ça que c'est écrit. Tout ce qui est en ta force de le faire, fais-le. Si ça vient avec l'étude, au final, ça mène au développement. Et si tu t'assieds un temps jusqu'à ce que je sois sage, et alors tu feras quelconque action, alors tu seras jamais sage. Et sans d'abord faire les actions sans intelligence, comme les enfants, et notre chemin jusqu'au marsom, jusqu'à l'entrée dans la spiritualité, c'est ça ce qu'on appelle le temps de la préparation. De la préparation, comme tu comprends? Comme les enfants, comme ça. C'est vraiment comme ça qu'on doit se développer. Oui. L'étudiant. Si Israël et les quatre présidents spirituels, on te voit très bien. Principalement Israël, du point de vue du matériel d'Israël, Alors toi tu demandes, nous dans la Kabbale on étudie seulement le discernement spirituel, Israël, Avraham, l'état d'Israël, tout ce qu'on lit dans la Torah, toute notre histoire, tout ça se passe à l'intérieur de l'homme, tout ça ce sont des discernements à l'intérieur de l'homme. Et qu'en est-il du fait que dans notre monde aussi, c'est la même chose, seulement dans la matérialité, oui, c'est l'Égypte, Israël, le Jourdain, Jérusalem, le Temple, toutes ces choses-là, les gens et tout le reste. Alors, dans la spiritualité, on a une âme. Et dans cette âme, il y a toutes sortes de parties. Dans cette âme, il y a des parties de quatre discernements, des quatre prénotes, des quatre degrés, oui. Selon cela, ils sont appelés minéral, végétal, animal parlant. Ou le parlant dans l'homme, dans cette âme-là, dans Adam Arishon. C'est ça ce qui s'appelle homme. Ensuite, là-bas, il y a déjà des animaux qui sont appelés anges, neshamot, rachot, etc. On va apprendre ça. Tout ça, c'est dans l'âme. Et nous, on étudie sur l'âme. D'où est-ce qu'on va commencer à nous embrouiller? C'est du fait qu'on appelle ces parties de notre âme, on commence à les appeler par les noms des objets de ce monde-ci, des objets, des choses de ce monde-ci. Dans la spiritualité, il n'y a pas de nom. Ou bien on pourrait appeler toutes ces choses par des numéros. Mais avec des numéros, c'est très difficile. Alors il faudrait que je me mette d'accord avec tous les kabbalistes sur 1001 numéros pour que j'appelle chaque partie de l'âme comme ça. Donc les kabbalistes qui viennent dans les mondes, qui vivent dans les deux mondes, il leur est facile de fixer les noms des parties de l'âme selon leur branche dans ce monde-ci. Ce monde-ci, il a été créé comme résultat de l'âme. Regardons. Donc on a la créature unique. Il y a le créateur qui crée la créature. La créature s'appelle Adam Arishon, ou l'âme. Cet Adam Arishon-là, il vient se diviser en 600 000 parties. C'est comme ça qu'ils sont divisés, ensuite encore en millions et en milliards de parties. Chaque partie d'Adam Arishon qui s'est divisée, alors tout en tout, on en a 600 000 parties principales, qui aussi sont divisées. Et chaque partie, oui, qui s'est divisé, c'est ce qui s'appelle une âme particulière. Cette âme particulière-là, elle est construite aussi comme l'âme générale. Et aussi, elle se divise en toutes sortes de parties. Il y a entre cette âme-là et ce monde-ci, et une distance des mondes de Bia. Bria, Yetzira, Asiya. Disons que c'est tout. Ça, c'est une distance qui s'appelle les 6000 ans. Pourquoi? Des années, parce qu'il y a 2000 degrés dans chaque monde, et tout en tout, ça nous fait 6000 degrés qu'on appelle des années. Maintenant. Elle tombe dans un état, ici, dans ce monde-ci. Et cette âme-là, elle commence à se réincarner beaucoup, beaucoup d'années, oui? des milliards d'années, jusqu'à ce qu'elle arrive à un état où tu commences déjà à ressentir le point dans le cœur.
1: C'est-à-dire
0: que tu commences à ressentir à partir de ce moment-là, oui, disons l'année 2002. Oui. Jusqu'à ici, tu t'es réincarné sans ressentir ça. C'était seulement des plaisirs matériels. Plaisirs matériels. Voilà. Et à partir de là et maintenant, tu veux aussi, à partir de là et par de là, tu veux un plaisir spirituel. Tu sais pas encore ce que c'est, mais tu vois déjà ce que c'est ce que tu veux. Maintenant, on dit que si tu utilises la sagesse de la Kabbale comme il le faut, pendant 3 à 5 ans, tu peux atteindre, arriver au Marsom. Et ensuite, après le Marsom, tu devras monter les degrés pour arriver à la fin de la correction. Qu'est-ce que c'est que la fin de la correction? C'est que tu atteins exactement le même où ton âme se trouve, là où elle était. Mais tu dois atteindre l'état de la fin de la correction. Pendant que tu te trouves aussi dans cette vie-ci, dans ce monde-ci. Ah, c'est-à-dire que tout ce chemin-là, tu dois le parcourir d'ici à là, pendant ta vie. Pendant ta vie, ça veut dire maintenant, en une seule réincarnation. En une telle réincarnation. Si tu n'y arrives pas cette fois-ci, tu te réincarneras encore une fois et tu le feras. Tu auras quand même plus de préparation et peut-être que tu le feras la prochaine fois. Sinon, alors encore une fois. Mais à partir du point dans le cœur et jusqu'à la fin de la correction, il faut absolument passer pendant la vie. Alors, maintenant, les kabbalistes, quand ils se trouvent quelque part, hein, dans le monde spirituel, hein, disons sur le chemin, hein, ici, et a fortiori à la fin de la correction, ils nous écrivent des livres. Ils nous écrivent un livre. Bon, je sais pas comment le dessiner. Je suis pas un dessinateur. Hein. Donc, ils nous écrivent un livre. Donc, quand on lit ce livre-là, dans ce monde-ci, alors, on éveille sur nous la lumière environnante d'en haut. De ce même endroit d'où la lumière, d'où le livre a été écrit, jusqu'ici arrive la lumière. Vraiment, la lumière supérieure. Et d'ici et en dessous, il arrive déjà une lumière environnante. Parce que la lumière ne peut pas passer en dessous du Marsom. Alors elle reste au-dessus du Marsom et elle m'éclaire ici comme une lumière environnante. Et alors je me trouve ici, dans mon état à moi, hein, et je tiens sur moi-même la lumière environnante. Donc ça, c'est tout le sujet pour lequel ils ont écrit un livre. Sinon, ils n'auraient pas écrit. Qu'est-ce qu'ils écrivent dans le livre? Et ils écrivent dans le livre ce qu'ils voient à ce degré-là où ils ont écrit le livre. Oui? Dans ce degré-là. Mais ils ne peuvent pas écrire ce qu'ils ont ressenti. Parce que pour eux, c'est comme ça de langue. Je ressens, je me sens bien. On va expliquer maintenant ce que ça veut dire bien. Il faut comme ça mille et un mots, et même alors, l'autre le décrit selon sa propre compréhension, selon ses équilibres. Donc comment pouvons-nous décrire un état spirituel aussi précisément possible pour qu'on attire sur nous la lumière environnante de façon la plus correcte, de façon la plus juste, et la plus proche d'elle? Donc, les kabbalistes ont pris des mots de ce monde-ci, hein, Il me prenait ici des mots. Et ici, ce qu'il voit, la réalité, ou comment dire, ce qu'il voit,
1: alors, ils prennent un mot et le collent à ce qu'ils voient, et ainsi ils écrivent. Alors, dans leur livre, apparaît un mot, disons, le temple. Ils écrivent, chez eux, le temple s'appelle un kli particulier qui se trouve au degré de Bina, quelque part. Et nous, nous comprenons, le temple, ben, c'est un bâtiment à Jérusalem, n'est-ce pas? Mais si tu penses, pendant l'étude, que tu veux vraiment comprendre ce que signifie le temple, ce que le temple dans la spiritualité, car tu n'aspires pas à te promener à Jérusalem, mais parvenir à une vraie vision de ce que c'est. Alors, dans la mesure où tu désires voir le temple spirituel, ce que c'est à l'intérieur en moi, quelle distinction, ce que ça veut dire ressentir cet état. Alors, tu attires la lumière environnante, précisément depuis le point du temple, comme je l'écris vers toi, qui trouve ici, en dessous du marsum, et qui lit le livre. Tu comprends? Maintenant, à quel point ce n'est pas simple de lire des livres de Kabbalah. Mais pendant que tu lis, tu attires vraiment d'en haut une force supérieure qui se corrige. Tout ce qui apparemment, le groupe, la connexion supérieure, c'est-à-dire entre ce qui est écrit dans le livre et ce monde matériel, c'est seulement à cause du principe de la loi d'en haut, et du principe du supérieur et d'une loi pour l'inférieur, n'est-ce pas? Non. La loi, c'est pas ça. Le principe, c'est la branche et la racine. Ce qu'il y a dans ce monde, ce que tu vois dans ce monde, en bas du marsum, quoi que ce soit, tout ce volume, ça s'appelle ce monde, Aolam Hazé. Ce qu'il y a dans ce monde, tout cela est descendu de la spiritualité. Et tous les objets que tu vois ici, le minéral, végétal, animal, parlant, chaque chose a une racine dans la spiritualité. Dans ce monde, nous sommes et nous appelons dans ce monde, disons, quelque chose, un arbre, une chaise, un homme, un animal, peu importe quoi. Regarde combien il y a dans ce monde de toutes sortes d'espèces, de types, tout ce qu'il y a. Rien que dans les oiseaux, les animaux, une plante, quelque chose. Donc, toutes ces choses-là ont une racine. Nous prenons ici un mot, un nom de la chose, et nous appelons la racine par ce nom. Car dans la racine, il n'y a pas de nom. Dans la spiritualité, il n'y a pas de nom. Seulement dans ce monde, nous avons inventé une langue. Dans la spiritualité, on n'a pas besoin de langue. Qu'est-ce que ça veut dire, spiritualité? Un désir révélé, un remplissage révélé. Si j'atteins la spiritualité, je n'ai plus besoin de langue. Parce que je ressens simplement ce que c'est. Je te ressens. Je n'ai pas besoin de mots. Notre ressenti est partagé. Nous sommes ensemble, à l'intérieur. Tu es dans mon désir, avec mon remplissage. Je suis dans ton désir, avec ton remplissage. C'est pourquoi nous n'avons pas besoin de mots. C'est comme si nous avions une sorte de télépathie, tu comprends? Lien dans la pensée, dans le désir, sans mots, sans exprimer avec des mots, que ces mots passent par l'air, jusqu'à ton oreille, de ton oreille à ton intellect. Il n'existe pas une telle chose dans la spiritualité. De mon désir intérieur directement à ton désir et vice-versa. Donc, il n'y a pas de mots là-dedans. Mais nous, nous avons besoin de mots, car nous ne sommes pas en spiritualité dans notre lien mutuel, parce que chacun est égoïste. Donc, cette écorce égoïste sépare chacun des autres. Si nous brisons cette écorce égoïste, cela s'appelle recevoir un écran, et alors on peut se connecter sans l'égoïsme de façon directe dans le lien entre nous, dans l'amour, comme on dit. Selon la règle, aime ton prochain comme toi-même. C'est la règle dans la spiritualité, alors on n'a besoin d'aucun mot. Alors comment malgré tout pouvons-nous exprimer ce qu'on ressent sans mots, avec des mots? Alors ils prennent des mots de notre monde et les utilisent. Les kabbalistes, sinon ils n'auraient rien à écrire, rien à faire, parce que ce qu'ils ressentent est clair pour eux. Ils n'ont pas de problème de communication. Alors, pour nous, ils ont inventé une langue qu'on appelle la langue des branches. Nous, comme branches de la spiritualité, nous ne sommes pas encore arrivés aux racines comme eux s'y trouvent dans leur lien entre eux, leur lien avec le Créateur. Et donc, pour nous aider à attirer la lumière environnante, ils écrivent ce qui se passe dans la spiritualité avec des mots. Mais si on ne fait que lire les mots, on reste avec les mots. On reste dans une sorte de chose imaginaire. On s'imagine l'Égypte, la terre d'Israël, tout ce qui reste ici, dans ce monde. C'est ce qu'on appelle pshat. On n'attire pas alors les lumières environnantes. On n'est pas connecté à la réalité spirituelle d'où peuvent venir les lumières. Tu vois le résultat. On étudie la Torah depuis des milliers d'années, on étudie bien et fort. Tu peux passer à Bnei-Brak, tu verras. Beaucoup de gens étudient maintenant la nuit, mais ils étudient d'une façon qui n'attire pas les lumières. Ils ne savent pas. Alors si toi, tu étudies et que depuis ton monde, en lisant les mots, tu veux ressembler, t'élever à un état où il n'y a pas de mots, où le lien est sans mots, alors tu invites la force qui va t'aider à y arriver. Cette force s'appelle la lumière environnante. C'est tout. Au début de Istaklut Pnimit, dans l'étude des 10 sphérotes, il y a la partie 1, le test, et dans la partie 1, il y a une section qui s'appelle Istaklut Pnimit. Au début, il écrit, tu peux lire. Oui. Nous parlons tout le temps en parallèle de deux états. L'un, c'est l'état infini, comme si notre âme se trouvait à la fin de la correction tout le temps, et nous parlons du processus de développement de façon chronologique, du désir chez l'homme. Est-ce qu'il y a un point où je peux relier ces deux choses et comprendre? C'est-à-dire, s'il y a l'infini, alors nous parlons également du développement du clé. Je n'ai pas compris encore. Quand nous parlons du monde spirituel, avant même que tu sois arrivé, avant même que nous parlions de ce monde, si nous aussi, nous savons que nous sommes là-bas, il y a l'infini, quelque chose comme ça, nous n'arrivons pas vraiment à le saisir du tout. Comment peut-on parler de développement là-bas, de façon chronologique? Tu dis, nous parlons du monde spirituel dans lequel il y a un état appelé Ensof. Comment peut-il y avoir depuis l'état d'Ensof que quelque chose se développe? Ensof, ça veut dire apparemment que c'est tout. Il y a apparemment dans Ensof un manque, un défaut qui doit être corrigé. Et donc de là se développe ensuite le processus pour corriger et compléter ce défaut. Dans Ensof, il ne manque qu'une seule chose, l'intention donnée. Pour acquérir l'intention donnée, Ensof, Malchut Ensof, fait tout ce circuit, descend Ensof jusqu'à ce monde, et de ce monde remonte en arrière. Dans la descente d'Ensof à ce monde, elle acquiert l'indépendance, la séparation du Créateur. Elle peut être indépendante. Quand elle est indépendante, petit à petit, elle acquiert l'intention de donner, cette intention doit venir elle-même. Et alors elle remonte vers Ensof, et elle se tient dans Ensof, non pas dans l'annulation face à la divinité, mais comme indépendante et comme décideuse. Et alors, elle atteint le degré du Créateur. Elle existe et atteint un degré où elle est comme le Créateur en tout point. Et c'est le but de la création. Faire du bien à ces créatures. Il n'est pas possible de faire cela autrement. Oui. D'après ce que tu dis, deux kabbalistes qui se rencontrent, ils ne parlent pas, ils sont rencontrés. Les kabbalistes n'ont pas besoin de parler. Encore une fois, je te dis que c'est une sensation. La spiritualité, cela s'appelle du désir nu. Nu, bon, comme sans corps, disons, toi et moi, déjà sans corps. On s'est débarrassé de notre corps, Dieu merci. Nous sommes libres, toi une âme et moi une âme. Alors, tu n'as pas de bouche, je n'ai pas d'oreille pour t'entendre, et toi non plus. Qu'est-ce qu'on fait? Alors, qu'est-ce que ça veut dire se débarrasser du corps? Se débarrasser du corps, cela veut dire jeter l'ego, se débarrasser de l'ego qui nous sépare. Si je pense à moi-même, ça s'appelle l'égoïsme. J'attire vers moi. Toi, tu penses à toi-même, tu attires vers toi. Par cela, nous sommes différents l'un de l'autre. Si cette intention tombe, nous sommes un. Nous ne comprenons pas ce que c'est qu'un. Nous n'avons aucune compréhension de cela, même ton prochain comme toi-même. Ça ne veut pas dire que moi et mon prochain, mais j'ajoute mon désir, son désir devient comme le mien. Ça ressemble à, concrètement, ça a l'air très simple. Il n'y a aucune différence entre tes désirs et les miens. Oui, mais toi et moi, on marche dans la rue alors. Ben, comment on marche ensemble dans la rue? Toi, tu marches à San Francisco et moi à Antarctica. Et alors, qu'est-ce que cette distance matérielle a à voir avec le lien spirituel? Cette distance n'existe pas dans la spiritualité. Ce ressenti intérieur qu'il y a chez l'homme envers les autres ou envers le Créateur, c'est ça qu'on appelle spiritualité. Et s'il se connecte, communique à cette force supérieure, alors immédiatement, dans la mesure où il se connecte au Créateur, son corps commence à ne plus être ressenti, pour ainsi dire. Pas qu'il n'est pas ressenti, qu'il ne dérange plus. C'est plus juste, pardon. Voilà. Ne dérange plus. À tel point que, quand il se débarrasse de ce corps, il ne sent pas qu'il meurt. Il s'identifie avec l'âme. Et alors, selon cela, si on se trouve dans un tel lien, bien sûr qu'on n'a pas besoin de mots. Ce qui est écrit dans l'article pour la conclusion du Zohar. Il écrit qu'il y a enseignement de bouche à oreille, enseignement de bouche à bouche. De bouche à oreille, c'est-à-dire il y a deux degrés pour le maître et pour l'élève. Et de bouche à bouche, il y a déjà un lien tel qu'il y a simplement un passage sans aucune limite entre les deux. Quel mot? Il n'y a pas de mot. C'est écrit aussi dans la dernière lettre, Prichaham. Il y a un langage pour les supérieurs et un langage pour les inférieurs. Là-bas, le Soulam a écrit cette lettre en araméen, spécialement. Alors, lis dans ces endroits-là, peut-être que tu verras quelque chose. Mais bien sûr qu'on n'a besoin d'aucun mot. Comment les âmes se trouvent-elles en dehors de ce monde? Il n'y a absolument aucun besoin de langage. Même dans ce monde, si deux personnes se sentent l'une l'autre, sont liées ensemble, combien de mots ont-elles besoin? Elles se comprennent sans mots. Le langage, c'est à cause d'un manque de lien intérieur. Alors, on s'est construit pour nous-mêmes un tel moyen de communication, pas plus. Ça parle de notre manque, pas de... On dit il a un langage développé, il est spécial, ou comme Pushkin, 300 000 mots dans son dictionnaire. C'est vrai? Il peut exprimer plus d'émotions de façon plus précise d'un côté, mais d'un autre côté, c'est une matérialité encore plus profonde que ce qu'on peut imaginer. Oui, Ran, qu'est-ce qu'il y a? Ça va? Un peu de patience. Oui. Quand je lis un livre et que j'attire la lumière environnante, qu'un certain cli secret, je reçois la lumière environnante. Tu lis un livre. Par la lumière environnante, un cli secret, tu lis un livre dès le départ parce que tu as un cli. Tu ne viens pas ici pour rien, tu es ici. Tu es assis ici maintenant, 4h du matin. Dis-moi, quel fou viendra ici sans désir à 4h du matin pour écouter ce que je dis, dis-moi. Combien il y en a des gens? C'est-à-dire que tu as dès le départ un manque, on t'a donné d'en haut un manque. Et ce manque, là, vaut plus, il te dérange plus que le sommeil dans le lit. Et alors tu viens ici. Tu as l'intention de recevoir dans ce manque un remplissage qui sera plus rempli que le sommeil. C'est ainsi que ton corps a fait un calcul. Et alors il t'a amené ici. Donc déjà, il y a un manque dès le départ, mais c'est un manque comme ça, sans plus, tu ne sais pas encore ce que c'est. Maintenant, en lisant, en écoutant, et petit à petit, tu t'imagines d'une manière ou d'une autre. Qu'est-ce que la spiritualité, la lumière environnante agit sur toi et te construit déjà un cli pour elle-même, construit déjà un modèle pour que la forme du cli soit exactement adaptée à elle, ça veut dire la forme du cli, les qualités, les intentions, les émotions, toutes sortes de pensées, une approche envers toutes sortes de choses, et construit déjà en toi une forme. Et cette forme qu'elle construira à la fin, cette forme-là, nous l'appelons l'homme. Un simple désir de recevoir la matière brute, c'est pas un homme, c'est un désir de recevoir. L'homme, c'est celui qui ensuite, avec le désir de recevoir et toute la lumière qu'il y a sur lui jusqu'à la fin, il donnera une forme finale de chaque morceau de cette matière, tu sais, comme on façonne de la pâte à modeler. Cela s'appellera Adam. Ça changera mes qualités, changera les qualités. Ce que ça veut dire, changer tes qualités, elles resteront toutes, mais elles recevront une forme. C'est ce qu'on appelle changer. Tu n'auras pas de nouvelles qualités. Et on ne t'enlèvera aucune qualité. Tout ce qu'il y a en toi, c'est bien. Si tu reçois au-dessus une correction pour donner. Et c'est mauvais dans l'état actuel où il n'y a pas de correction et tout est pour recevoir. Et en plus, chaque qualité grandira vraiment jusqu'à une très grande puissance. C'est-à-dire que tu es comme une graine qui contient tout, mais il faut un développement en taille, il faut un développement en qualité. Mais il y a dans ce régime en toi, il y a tout, toutes les données. Il ne manque que la lumière environnante qui agira et donnera de la nutrition et donnera de la correction à cette goutte. Rien de plus. La lumière construit le cli. Il y a déjà un régime à partir duquel ce cli grandit. Voilà, allons étudier, alors viendront d'autres questions de l'étude. On partage nos impressions et qu'est-ce que nous prenons pour travailler en dizaines.
2: À
1: la fin, il y avait une belle explication. Quand on a lu Tess, quand tu lis et tu entends, et petit à petit, tu imagines plus ou moins que tu es dans cet état spirituel, c'est-à-dire la lumière environnante agit sur toi et construit un cli, construit ce modèle, afin que la cli soit exactement adaptée, c'est-à-dire qualité, intention, émotion, toute pensée, l'approche envers différentes choses. Ça construit déjà en toi cette forme et il écrit plus tard que c'est comme de la pâte à modeler, il te donne une forme. Espérons que ça se réalise aujourd'hui. Oui, on a parlé beaucoup de ishtokekut, un désir spirituel, c'est ce qu'il nous faut. La lumière environnante qui agit sur nous. Et comme a dit Alex, avant l'étude de Tess, nous voulons prendre toute la première partie pour vraiment entrer avec un véritable désir que la lumière environnante construit en nous un tel kli. Sans ce kli, nous ne pouvons pas atteindre la réalité spirituelle. Quelle chance d'avoir une dizaine. Seul l'homme, même trois ans, n'aurait pas pu maintenir tout seul. Et encore plus, ensemble, on avance jusqu'au Gratikoun. Et encore plus, chacun a un véritable manque, il pense aux amis et pas à lui. Et on ressent que c'est un cadeau que le Créateur a donné. Une véritable opportunité d'être toujours sur le chemin d'un processus d'évolution et s'élever sur l'échelle spirituelle. C'est en attirant la lumière qui ramène vers le bien, et le Rav nous explique qu'on peut déjà, en étudiant, attirer la lumière, et on ressent davantage ce que les kabbalistes ont écrit, pas des objets matériels, un corps, mais on commence à ressentir le cœur de l'ami, le manque de l'ami, au-delà de ces objets. Qu'est-ce qu'on peut ajouter? J'ai noté le désir d'arriver à être à une connexion sans mots. On voudrait y arriver. Et c'est ce désir qui attire la lumière, qui ramène vers le bien. Également, qu'est-ce que la spiritualité? Un désir révélé avec le remplissage révélé. Et nous, il nous faut. On doit vouloir faire du bien aux amis, qui permet de mesurer sans arrêt, de contrôler. Au début, on va parler de l'âme d'Adam Arishon qui s'est divisée en 600 000, la brisure, notre monde, et que chaque partie est identique à l'âme générale. Et le travail dans la dizaine, les corrections, c'est exactement ce que doit traverser l'âme d'Adam Arishon, donc on a du travail.
2: Rav
1: nous a expliqué comment Adam Arishon se divise en 600 000 et de là à des millions et des milliards. Et il faut chacun, pendant qu'il étudie, doit agrandir le kélim, prendre le désir des amis pour devenir plus, pour élargir le kli. Si ce n'est pas par ces manques qu'on prend d'autrui, on reste avec un petit kli qui ne nous permet pas de réaliser les choses. C'est comme ça que le système fonctionne, c'est une loi. Essayons de s'aider les uns les autres et on fait ce que le Créateur veut. Oui, le kli qu'il faut atteindre, c'est si grand, et si on ne s'aide pas, on n'y arrivera pas. Encore, vraiment, une leçon du Rav, et c'est vraiment quelque chose, des explications précises, c'est magnifique, des choses qu'on n'a jamais vues. Hein. Il faut toujours écouter, réécouter cette œuvre. Nehaim.
3: On passe
1: à la prochaine partie. Avant, chantons une chanson ensemble.

0: שלום חברים.
1: Bonjour les amis. On a suivi un cours très très puissant. Le Rabash nous a expliqué qu'il faut agrandir encore et encore le désir, celui qu'on a reçu à la base, n'est pas suffisant. Et toujours, on récolte d'autres désirs jusqu'à qu'on arrive à ce qu'il appelle un désir exagéré. C'est seulement par ce désir qu'on peut corriger et atteindre le but de la création. Ensuite, le Rav a expliqué comment le faire et comment la lumière nous corrige. Maintenant, 50 minutes pour attirer cette lumière qui nous corrige et nous rapproche encore vers la réalisation du but de la création, ce qu'on a lu dans la première partie. On continue, on passe à point 3, le test. Où le point 3, il y a deux phrases et demie, et c'est tout. Mais les explications du Baal HaSulam, les explications du Rav, c'est long. Chaque mot, sa définition presque. Et c'est vraiment une aventure. Les explications du Rav, c'est quelque chose qu'on n'a jamais entendu. Vous pouvez prendre quelque chose pour noter ce que vous entendez, ce qu'on étudie et ce que si on a des questions. Lettre C, la restriction de la lumière autour du point central. Et voici qu'alors, Ensof s'est restreint lui-même dans le point central qui est en lui, précisément au centre. Et il a restreint cette lumière et elle s'est éloignée vers les côtés autour du point central. Encore, on relit le texte du Hari. Lettre C, la restriction de la lumière autour du point central. Et voici qu'alors, Ensof s'est restreint lui-même dans le point central, qui est en lui, précisément au centre, et il a restreint cette lumière, et elle s'est éloignée vers les côtés autour du point central. 40, l'explication de s'est restreint lui-même. Tu connais déjà le sens de « lui et son nom sont un », que bien qu'il y ait une disparité de forme dans l'aspect du désir de recevoir inclus dans Ein Sof, béni soit-il. Toujours est-il que cela ne fait là-bas aucune différence entre lui et la lumière supérieure. Plutôt, ils sont dans une unité simple. Et malgré tout, il s'est fait que la notion de cette forme soit devenue la cause et la raison de la création des mondes et de la manifestation de la perfection de ses actions, de ses noms, de ses appellations. Comme le dit le Rav ici, que par la création des mondes et leur enchaînement jusqu'à ce monde-ci, il s'est fait et s'est innové ici cette possibilité de donner lieu au travail dans la Torah et les mitzvot, non afin de recevoir, mais seulement afin de donner du contentement à son formateur, béni soit-il. Alors, les âmes sont capables d'inverser la forme du désir de recevoir qui les sépare de l'émanateur en forme de désir de donner, c'est-à-dire de recevoir de l'émanateur afin de donner du contentement à lui, du fait qu'il le veut, ainsi comme j'ai écrit plus bas, point 90, voir là-bas, que c'est l'équivalence de forme avec l'émanateur appelé adhésion et union, comme suspensionné, car alors elles se sont déjà dévêtues de la forme du désir de recevoir et ont acquis la forme du désir de donner, qui est la forme même de l'émanateur. Tu sais déjà que l'équivalence de forme fait du spirituel un seul. Et c'est pourquoi alors les mondes reviennent à leur état antérieur, comme il sera dit plus loin. C'est ce que dit le Rav. Lorsque cela monta dans son désir simple, monta, cela signifie qu'il s'éleva dans la purification et l'adhésion en ce qu'il diminua et restreignit le mesure du désir de savoir gravé en lui, afin d'égaliser sa forme à la lumière supérieure. Bien que le désir de recevoir dans Ensof, appelé Malchut Ensof ou son nom, Shmo, comme c'est mentionné, n'ait eu aucune déficience dans l'adhésion avec la lumière supérieure à cause de la disparité de forme qui s'y trouve, comme il a été dit. Néanmoins, il s'est paré lui-même pour égaliser sa forme à la lumière supérieure et pour se retirer, du moins, de la grandeur de ce désir de recevoir appelé Prina Dalet en lui, afin d'adhérer davantage à la lumière supérieure, car le rapprochement de forme fait l'adhésion. Cela s'exprime dans le mot « monta », c'est-à-dire que « monta » Malchut Ensof, qui est le désir simple, et s'adhéra à la lumière supérieure, c'est-à-dire qu'elle diminua son désir de recevoir, comme expliqué. Et c'est ce que dit le Rav. Voici qu'alors, il s'est restreint lui-même, car il a déjà été expliqué que toute la mesure de son abondance et de sa lumière et la taille de la stature de l'émané se mesure selon la mesure du désir de recevoir qui est en lui. C'est pourquoi, puisque Malchut Ensof, s'est mentionné, se restreignit elle-même et diminua son désir de recevoir, alors de ce fait, la lumière et l'abondance se retire à cause de l'émission du désir, et c'est la notion de la restriction. Que l'élévation du désir causa le retrait de la lumière et de l'abondance de là. La créature est capable de faire quelque chose avec son désir. Est-ce que je peux ne pas vouloir ou vouloir? Ça veut dire faire une restriction. Le point central à diminuer son désir. Je suis comme le Créateur, je tiens ce désir entre mes mains et je fais avec ce point ce que j'ai envie. C'est moi le propriétaire de ce point. C'est la lumière qui la maintient, qui la crée et qui illumine, et qui maintient. C'est elle qui peut changer. Donc comment est-ce possible que le point même change son propre désir? Le désir est monté, descendu, mais dans ce point, il y a un supplément de sa reconnaissance même et de l'état, et donc l'état précédent, le désir précédent, semble faux. Et donc diminué, c'est-à-dire que le désir actuel, si on compare au désir précédent, on dit monta vers l'adhésion, veut un supplément, et le désir précédent n'est plus considéré comme un bon désir, un état bon. Et une telle attitude envers l'état précédent est appelée une restriction. On ne peut pas gérer une restriction sur un désir si ce n'est qu'avec un autre désir plus grand, plus important. Donc l'important avale le moins important, lui. Et de cette façon, la créature existe dans ce nouveau désir. Et on dit que le désir précédent a disparu et restreint, mais on ne peut pas travailler d'une autre façon avec les désirs. On est seulement capable de développer de nouveaux désirs. Et on peut dire que, comme si les désirs précédents ont disparu ou sont sous la restriction. Oui. Dans notre monde, un désir, il y a un nouveau désir, donc l'autre n'existe plus. Ben, j'avais faim, maintenant je veux aller au cinéma. Donc, c'est tout. Mais il n'y a pas d'absence. Un désir, c'est spirituel, il n'y a pas d'absence dans la spiritualité, c'est-à-dire. Le désir existe, mais est satisfait maintenant, et donc, c'est comme s'il a disparu, mais n'apparaît pas. Et comment dans la spiritualité deux désirs peuvent exister? Vouloir recevoir et pouvoir faire une restriction plus grande que le désir de recevoir.
0: Bon.
1: La force de la restriction, c'est pas la restriction même. Ce n'est pas possible si la créature ne reçoit pas cette force de faire une restriction. La restriction même, c'est une action. Si j'ai quelque chose de plus grand, un désir plus grand que ce que j'avais auparavant, donc le désir précédent s'est restreint. On dit que je l'ai restreint. Si je décide, à cause de la honte, désagréable, et le but est d'atteindre l'adhésion. Et moi, il me semble que la situation est vicieuse, que passe. Alors, de là, mon désir précédent, si je le compare à ce nouveau désir, le restreint. Cesse de travailler. Je ne prends pas un désir et je restreins. C'est

faire ce que j'ai envie de ce désir. C'est seulement avec un supplément de désir. Ishtok écoute. Que je peux, disons, faire une restriction sur le désir précédent, le contrôler, ne plus ressentir que c'est un manque. Finalement, je suis uniquement grâce à ce moyen, cette lumière, je peux m'amener à d'autres situations, passer d'un désir à un autre désir. Pas plus. Mais le désir même, le désir précédent, je ne peux pas, sur le désir précédent, je ne peux pas agir. Les nouveaux désirs, cette nouvelle conscience, compréhension, elle-même, elle définit que le désir précédent se trouve sous la restriction. Mais c'est seule la lumière qui... Mais alors, ce n'est pas que ça disparaît, et c'est très bien, enfin, tu arrives à la correction finale avec tout, les désirs, absolument tout. Tu reçois un remplissage sur tous ces désirs. Oui. Autrement, comment? Est-ce qu'il y a un désir qui va s'annuler, qui va disparaître en route? Tu l'as perdu quelque part? Comment est-ce possible? Ça manquerait alors. Tous les désirs, toutes les aspirations, même n'importe quoi que tu pensais, que tu rêvais, prennent la forme du don et seront remplis. Hein? Rien qui n'a été créé est inutile. Tout sera complété, rempli. Oui. D'où ce nouveau désir de monter vers la lumière? Qu'est-ce que tu appelles nouveau? Nous, c'est grâce à l'environnement. Là-bas, c'est de haut en bas, par la révélation de la honte du donneur. Une question qu'on reçoit de presque partout. Qu'est-ce que signifie Shmo, son nom? Et les noms et les appellations, on a étudié dans les autres parties de Tess. Shmo, c'est le Kli. Ils ont qu'à voir la leçon de vendredi matin. Je ne sais pas comment le trouver dans l'archive. Dernier, vendredi, avant-hier. C'est une conférence. Et j'ai expliqué ce qu'on lui dit. C'était Bet Kabbalah Lam. Donc, Shmo, c'est un désir qui reçoit un tel modèle qui ressemble à la lumière. Quand il reçoit un tel modèle, comme la lumière, il change dans les quatre phases de la lumière directe. La lumière le change et crée en lui toutes sortes de formes. Toutes ces formes s'unissent toutes dans la forme finale appelée Prina Dalet. Prina Dalet, il commence à ressentir la lumière qui est en elle, donne à cette lumière des noms. Selon la manière dont elle le ressent. La première fois qu'elle la ressent, elle dit, il est Ensof. Pourquoi? Parce que c'est ainsi que moi, dans mon Kli, je l'appelle. C'est le Kli lui-même qui est Ensof. C'est pourquoi il ressent le remplissage sous la forme d'Ensof. Le Kli donne donc un nom à la lumière. C'est pourquoi le Kli est appelé son nom, le nom de qui? De celui qui le remplit. L'homme lui-même ne se nomme pas. Si j'étais seul au monde, je ne me nommerais

0: d'aucun nom, seulement du nom Adam, selon le rôle et le but, ressembler au Créateur. Adam, Domé, supérieur, mais puisqu'il y a beaucoup d'autres hommes, nous donnons un nom à chacun. Le nom n'est donc pas à mon égard. Mon nom est à l'égard des autres, afin qu'ils sachent comment s'adresser à moi, comment parler de moi entre eux, et comment me désigner. Ce n'est pas moi que j'ai besoin d'un nom. C'est pourquoi bien que le Kli soit appelé son nom. Le nom de qui est-ce? C'est le nom de l'impression de la lumière qui est en lui, le nom de celui qui se trouve en elle. D'après quoi ce nom est-il donné? D'après les propriétés du Kli, la mesure de l'équivalence de forme. Car dans la lumière, je ne peux rien distinguer. Une simple lumière. Comment je peux dire clément, miséricordieux et beaucoup de propriétés, selon la mesure où le Kli se développe dans ses propriétés et peut alors attribuer ses propriétés à la lumière. Cela signifie que les noms qui sont dans la lumière sont en réalité les noms du Kli. C'est ce qui est écrit, le nom du Créateur sera sur toi. Sur toi. On continue. Gilad. Au point médian. Et cela est apparemment étonnant. Puisqu'il n'y a là ni roche, ni tête, ni sof, ni fin, comment peut-on avoir un milieu? De plus, traiterions-nous que nous en garde une notion corporelle qui occupe un lieu? Le fait est qu'il a déjà été expliqué que, même dans une sorte, béni soit-il, l'aspect du désir, le recevoir, est obligatoirement discerné, mais dans le sens d'un désir simple. Cela signifie qu'il ne comporte aucune distinction entre des degrés, petits et grands, comme si sont mentionnés du fait que le désir de recevoir qui se trouve là n'est pas discerné comme un aspect de disparité de forme produisant une quelconque séparation que Dieu nous en garde. Il ne comporte aucune infériorité par rapport à la lumière supérieure. Tu dois savoir que la lumière supérieure est obligée de se propager à travers 4 degrés jusqu'à ce qu'elle révèle dans l'être émané ce désir de recevoir dans toute sa perfection fixe et permanente. La raison de l'obligation de ces 4 degrés est que le désir de recevoir, si je mentionnais, est immédiatement inclus avec la propagation de la lumière depuis la racine, car c'est par cela qu'il est discerné que la lumière est sortie de l'émanateur et acquis pour elle-même un nom propre, à savoir une propagation depuis l'émanateur. Tant que cette disparité de forme du désir de recevoir n'est pas incluse en elle, elle est certainement encore l'aspect de l'émanateur et non l'aspect d'une propagation qui se détache et sort de l'émanateur. Car dans le spirituel, aucune différence ne peut être représentée autrement que par la disparité de forme. Cependant, tant que ce désir n'est pas révélé par la force de l'être émané lui-même, il n'est pas encore fixé dans l'être émané. Cela signifie que l'être émané doit aspirer à recevoir l'abondance. Il est alors discerné que le désir de recevoir a été révélé par la force de l'être émané lui-même. Cette aspiration ne peut exister que lorsque l'abondance n'est pas en lui. C'est seulement alors qu'il est possible qu'il aspire après elle de manière que le désir de recevoir se révèle en lui par sa propre force. Alors, les kélim de réception s'achèvent d'une manière permanente. Tu dois encore savoir une chose. Toute propagation de lumière depuis l'émanateur, de même qu'elle est incluse dans l'aspect du désir de recevoir, comme il a été dit, est également obligée d'être incluse dans l'aspect du désir de donner. Autrement, l'émanateur et l'être émané seraient dans l'aspect de l'opposition de forme qui constitue une séparation complète qui nous en garde. Car l'opposition de forme les éloignerait l'un de l'autre comme l'Orient est éloigné de l'Occident. Par conséquent, toute lumière qui se propage depuis l'émanateur est obligée d'être également incluse dans l'aspect du désir de donner, afin qu'il existe un rapprochement de forme entre l'émanateur et l'être émané. Lorsque ce désir de donner se révèle dans l'être émané, une grande lumière se prolonge jusqu'à lui depuis l'émanateur attribué à l'éveil de ce désir. Cette lumière est appelée en tout lieu lumière de Chassadim. Cependant, la première propagation depuis l'émanateur dans laquelle le désir de recevoir est incluse, comme cela a été expliqué plus haut, est appelée en tout lieu lumière de Chorma ou lumière de l'essence. Souviens-toi bien de ces deux sortes de lumière. Sache que la seconde lumière, qui est la lumière de Chassadim, est bien inférieure à la première lumière, qui est la lumière de Chorma, du fait qu'elle se prolonge avec le renforcement et l'éveil de l'être émané par sa propre force, puisqu'il veut égaliser sa forme avec celle de l'émanateur. C'est pourquoi il se renforce et s'éveille vers l'aspect du désir de donner. En revanche, la première provocation, qui est la lumière de Chokhmah, se prolonge directement depuis l'émanateur et l'être émané n'a aucune part à sa prolongation. C'est pourquoi elle lui est incomparablement supérieure. Et c'est pourquoi la lumière de Chokhmah est discernée comme l'essence de, et la vitalité de l'être émané, tandis que la lumière de Chassadim est seulement discernée comme un aspect de lumière de correction pour compléter l'être émané. Eh bien, nous continuons demain, nous expliquerons aussi cela. Entre-temps, on passe à la troisième partie. Une explication vraiment exceptionnelle de ce qu'est une restriction. Rien écrit. Je restreins, c'est ça? Et ce mot, combien d'explications durables que le créateur ne contrôle pas son désir, le désir, c'est quelque chose qu'on lui a donné d'en haut, et seul, on ne peut rien faire avec ce désir, mais atteindre un autre désir plus important, plus grand, plus élevé, et ce désir alors couvre le désir qui est moins important. Je pense que chacun peut faire une liste des désirs qu'il avait auparavant, mais maintenant, sont plus importants. Et le désir d'être avec les amis, d'attirer de la lumière, de participer au cours, ce sont maintenant les plus grands désirs qu'on a apportés contentement au Créateur. Donc, on a de nouveaux désirs, dont les reçus de l'environnement, des livres, du Rav, et ça couvre les désirs, les petits désirs qu'on avait, bien que le désir grandit quand même, encore et encore. Et la guerre est plus dure qu'avant. C'est à vous de poser vos questions dans la salle, dans le monde. On commence à clarifier ensemble ce qu'on a traversé. Il est le désir qu'on reçoit de l'environnement, j'ai entendu, c'est un désir, c'est une autre qualité, une autre quantité. Par exemple, on vient d'entendre, j'ai un désir d'arriver à la leçon. Ce désir, sa qualité augmente? Les désirs grandissent toujours, on ne les contrôle pas. Ça se révèle selon les réchimots. Nous devons toujours travailler uniquement pour renouveler le désir. Et comment ça se révèle, ça dépend des réchimots. Ça peut être agrandir le désir, la qualité. C'est un changement de désir. Qu'est-ce que c'est une restriction? Le désir qui... Ce que vient de dire Micha. J'avais un désir avant, mais moins important, parce qu'il y a un nouveau désir. Et il surmonte, le couvre, et donc c'est comme si le précédent a disparu, donc c'est un changement de qualité. Il peut y avoir une situation où le même désir que j'avais grandit. Et là aussi, on peut parler d'une qualité qui change, mais on ne contrôle pas, on ne peut pas diriger comment et quand ça va se passer, et décider non. Nous ne sommes pas les maîtres du processus, mais l'accélération, le rythme, l'influence de l'environnement. Donc on parle de qualité, de quantité, mais quand et de quelle façon, ça, c'est selon les Rishimot.
1: Encore dans le monde, hein? Une point d'interrogation. Bonjour les amis. Justement, le Rav a dit que un manque nouveau, un désir nouveau, c'est seulement avec cette aspiration que je peux restreindre mon désir précédent. Alors, c'est quoi ce désir rajouté qui peut faire en moi un tzimtzoum, et puis suite après le tzimtzoum, disons, la lumière réfléchie peut-être? On peut lire une citation. On peut travailler sur les désirs grâce à d'autres désirs, grâce auxquels on a en effet la capacité de les développer et d'y arriver. De telle sorte que les nouveaux désirs domineront les anciens désirs. C'est ta question. Donc, justement, d'où est-ce qu'on prend ces nouveaux désirs? On lui a posé la question. Où est-ce qu'on prend ce nouveau désir du Kli? Et le Rav répond, dans l'environnement. Ces désirs-là, on les prend de l'environnement. Et après, ils grandissent. Parce que c'est pas notre désir à nous. Mais, simplement, prends-toi, si tu dis pas la Kabbale, qu'est-ce que tu ferais? Qu'est-ce que tu aurais fait si tu dis pas la Kabbale? Maintenant, tu as d'autres désirs. Justement, d'où est-ce que tu les as reçus? Bon, en dehors du point dans le cœur, évidemment. Mais tu dois développer ce point dans le cœur, parce que c'est petit. D'où est-ce que tu as reçu ces désirs? C'est l'environnement, des livres. Au final, tout vient de la lumière. Il n'y a rien d'autre chose. Donc, c'est la lumière qui nous développe ce désir. Encore, dans le monde? Rachamim.
2: Rachid Kol Toda. Echefchar Leagdir.
1: Merci beaucoup. Comment est-ce qu'on peut grandir la valeur de la lumière qui aime vers le bien, de son point jusqu'à Enso, béni soit-il, jusqu'à l'infini? Bon, tout notre travail de l'agrandissement des désirs d'un petit point jusqu'à l'infini, tout est point des amis. Tout notre travail, c'est dans la connexion avec les amis, de vouloir s'inclure avec eux. On a entendu vraiment une belle explication du Rav sur les désirs, que les désirs, on n'a pas besoin de mots, on n'a pas besoin de langue. À partir du moment où on a seulement les âmes, on est directement en lien. Et c'est ce qu'on doit faire. Le Créateur lui-même, c'est notre remplissage. Est-ce que c'est correct? La lumière, c'est le remplissage du Kli. Merci beaucoup. Oui, Woman Mac 167. Merci, chers amis et enseignants. Si l'absence de lumière de Chorma, c'est ce qui développe le véritable désir, est-ce que ça veut dire que le développement spirituel commence toujours avec l'absence? Eh oui, c'est correct. Pas par rapport à la lumière de Chorma. Mais en effet, c'est écrit que la présence de la lumière et son absence construisent un clé digne à sa réception. Donc en fait, d'où est-ce que le bébé, par exemple, il sait ce qu'il veut? Parce que, en fait, c'est par rapport au fait que celui qui lui donne. Donc si la lumière rentre, et après elle s'enlève, oui, t'as mis une couleur, comme ça, j'ai goûté la lumière, maintenant je peux dire que je veux. Et sinon, j'aurais pas pu dire ça. Donc c'est pour ça que la lumière rentre toujours et ressort toujours. Et donc en fait, qu'est-ce qui s'est passé? Simplement, les lumières sont rentrées et ils sont ressorties. Et maintenant, nous, on doit faire à partir de ces goûts, de nous-mêmes. Israël. Merci. Question. Comment est-ce qu'on reçoit un tel désir spirituel qui ne disparaît pas selon l'état, que l'état est différent et que le désir est différent, mais recevoir un tel désir spirituel qu'il n'ait pas de changement en lui. Tout notre développement, c'est un développement de désir. C'est tout ce qu'on fait avec la société. Et aussi, justement, dans la réponse à Kiev, c'est la même chose. Tout le temps, un développement de désir. On ne contrôle pas quel désir se développe, quand et comment. Encore une fois, c'est selon l'ordre des Reshimot. Mais nos désirs se développent d'un point de vue quantitatif et qualitatif et deviennent de plus en plus dirigés vers le but, selon le point dans le cœur. Si on travaille avec l'environnement, à toujours agrandir les désirs, agrandir l'importance du but, en cela, on attire sur nous de la lumière et elle nous développe et elle nous amène à un désir de plus en plus fort à la spiritualité. Jusqu'à ce que, comme le Rav a dit, il y a un jour ou deux, que jusqu'au moment où tu arrives à un état où tu ne veux rien d'autre que la spiritualité. À cette étape-là, hein, jusqu'à ce que ça ne me laisse pas dormir, comme on dit, c'est l'achoraim, et c'est vraiment le désir le plus grand. Le matériel-là, c'est l'achoraim du premier degré de la spiritualité. C'est là que ça se développe. C'est là que, justement, le lieu... Et c'est ça vraiment le premier degré, et à partir de là vient la lumière qui nous transforme, et de là on reçoit le premier degré, le plus petit, de spiritualité. Et à partir de là, on commence à travailler. Tout ce monde-ci, c'est le degré de Horaim, de ce degré-là. Mais ce désir-là, précisément, où je ne veux que la spiritualité, rien d'autre, dans le moment juste après ça, c'est là où tu transformes. Encore plus que ça, le désir, il est obligé de changer. Et c'est impossible que le désir reste fixe. Hein, c'est ce qu'on a entendu dans la première partie. Qu'il y ait tout le temps des montées et des descentes. Celui qui a un désir fixe, il n'aura nulle part où avancer. C'est pour ça qu'on est descendu en Égypte, pour acquérir de grands désirs. Et après, on peut avancer. Et comme ça, de plus en plus, un nouveau Reshimo se révèle. Et on le remplit, et déjà, il n'illumine plus. Après, il y aura encore un degré, encore un Ahap du supérieur, encore un Reshimo. Et après, on le corrige, et voilà. Et donc, c'est comme ça que on se force et on avance. Woman Kabyu 2. Oui, merci, cher enseignant. Le Rav nous a donné une très belle explication de Shmo, son nom. Que son nom va être révélé comme une impression sur le récipient. Notre question, c'est, disons que le Kli le ressent comme miséricordieux. Ça veut dire que le Kli doit recevoir la qualité de miséricorde. Donc, qu'est-ce qui se passe en fait? Est-ce que on reçoit le prochain degré comme et celui qui doit être corrigé comme miséricordieux? Je ne sais pas si c'est clair. Merci. Peut-être si on peut revenir sur la question en raccourci parce qu'elle n'était pas très claire en fait. Oui, je suis désolé pour ça. Si le Kli ressent le Créateur comme miséricordieux, il doit y avoir une qualité qui a été corrigée dans le désir qui est miséricordieuse. Sinon, on ne va pas ressentir le Créateur comme miséricordieux. Donc, qu'est-ce qui se passe? Est-ce que, en fait, on passe au prochain désir où justement on doit corriger cette qualité ou qu'est-ce qui se passe? Oui, c'est exactement comme ça, c'est correct. On corrige la prochaine qualité pour, disons, dans la qualité de miséricordieux et là, se révèle la prochaine obscurité, se révèle un plus grand ahrap du supérieur. Et donc là, on corrige, hein, miséricordieux, gracieux, etc., etc. Et donc, on arrive au supérieur autant que possible, jusqu'à ce qu'on arrive de nouveau à cette obscurité. Oui.
3: Peut-être
1: que ce serait une question de continuation. Donc en fait, si le clé dépend de la lumière, alors, et dans la lumière, on ne peut pas discerner les mots et les noms. Alors, d'où est-ce que le nom commence déjà à vraiment se former? Justement, je vais lire ici des choses que le Rav a dit. Le kli lui-même, c'est Ein Sof. C'est pour ça qu'il ressent le désir, le remplissage de la forme de Ein Sof. Et donc le kli donne le nom à la lumière. C'est pour ça que le kli s'appelle Shmo, le nom. Et le nom de qui? Le nom de celui qui le remplit. C'est-à-dire que dans la lumière, il n'y a pas de lumière de nom véritablement. C'est seulement dans le kli. Et donc tous les noms qu'on appelle le créateur, ce sont des noms que nous on atteint dans le créateur, que nous on atteint dans la lumière. C'est pas que la lumière comme ça, elle est nécessairement comme on l'appelle. Comme nous, on l'appelle, c'était quel est. C'est vraiment l'impression du kli. Ok. Donc en fait, comment est-ce que le kli se définit par exemple comme Ein Sof? Le Rav a dit que le kli se définit comme Ein Sof. Oui, justement, très bien. Donc en fait, ça c'est l'état dans lequel auquel on va revenir, justement. Et donc au début, on était dans Ein Sof, dans le monde d'Ein Sof, comme on dit, parce que Malchut n'a pas fait Tzimtzum. Elle a simplement dit de recevoir, donc je reçois. Ensuite, il y avait la honte, et a commencé tout ce processus où on, duquel on étudie, dans en fait l'étude des Sfirot, dans lequel, comme on t'a dit dans le cours, en fait tout le processus, c'est le désir de Malchut de construire une intention dans le but de donner sur la lumière. Et à partir du moment où on a construit une intention dans le but de donner sur tous les désirs de recevoir qu'on a en nous depuis le début, dans ton prénom d'Alet, alors on revient à Ein Sof. Pourquoi? Parce qu'il n'y a pas plus de besoin de restreindre, limiter la réception de la lumière. C'est-à-dire que tout est corrigé, tout est dans le but de donner. Et alors, en fait, on revient à l'état infini, à l'état où on ne met plus de fin, Ein Sof, à la réception. Oui? J'ai ici, justement, une petite illumination du Rav dans le livre. Donc, Malchut a décidé que l'adhésion au Créateur est plus importante que la réception pour soi, malgré le fait que le but de la création, c'est de recevoir, c'est de faire du bien à ces créatures. En fait, Malchut, elle ne veut pas recevoir l'abondance, elle veut aussi ressembler au Créateur. Et c'est pour ça qu'il s'appelle qu'elle a embelli son désir. Donc, c'est quoi la réalité? Ça, c'est Michel qui va expliquer. Bon, la réalité, c'est ce que le clé ressent. C'est ce qu'il ressent, c'est sa réalité. S'il ressent un petit peu qu'il a une petite aviout, bon, on n'a pas encore vu après ce que c'est qu'aviout, mais ça, c'est la réalité. Tant, plus le clé est grand, plus la réalité s'élargit. Et ça se passe au moment où la lumière se retire du kli, au moment où elle ressent une différence entre la qualité du créateur et la qualité du kli. Quand la lumière se restreint, c'est comme si elle ouvre au kli un endroit pour le travail. Et là, le kli veut. Avant ça, il voulait pas. Maintenant, l'homme, il sait qu'il veut. Et c'est le travail du kli. Et là, de nouveau, il y a le remplissage. La réalité de par elle-même, elle est vivante. Je n'ai pas très bien compris la question. La question, la réalité, c'est une spiritualité. C'est une réalité qui nous permet de nous connecter entre la qualité du créateur et la qualité du kli. Oui, possible. Oui, Florida. Oui, merci, chers amis. Qu'est-ce que ça veut dire la propagation, je ne suis pas sûr de ce que vous m'utilisez. La propagation, c'est dans la lumière. Mais où est-ce que la lumière se propage? Elle propage dans le kli. À partir du moment où le kli est prêt et il a un massar, une intention dans le menu donné, alors il peut donner à la lumière de se propager. Au début, il y avait un tsimtsum et la lumière s'est retirée. Et qu'est-ce que ça veut dire que la lumière s'est retirée? C'est que le kli ne ressent plus la lumière. À partir du moment où il y a la correction, il y a l'intention dans le but de donner, on peut ressentir la lumière. Et alors, on ressent que la lumière se restreint, se prépare, pardon. Et tout était du point de vue du kli. La lumière, elle est dans le repos absolu. Tous les changements se passent dans les kélim. Les propagations, les restrictions, tout est dans le kli. Ok? Women Latin 15.
4: Gracias, profesores. Al revelar
1: merci, cher enseignant.
4: ¿Cuál es exactamente nuestro trabajo? Reconocer ese
1: quand on révèle plus d'obscurité, c'est quoi notre travail? C'est de reconnaître le mauvais penchant et de demander la correction? Parce qu'on n'est pas capable de se corriger vraiment, oui? Oui, on n'est pas capable de se corriger, c'est correct. On est capable seulement de demander la correction. C'est tout notre travail. Quand se révèle la lumière, l'obscurité, c'est vraiment une opportunité pour recevoir, demander à la correction. Parce que c'est quoi l'obscurité? C'est un degré qui n'est pas corrigé. Et justement, le travail qu'on doit faire, c'est de demander la correction, que vienne la lumière et qu'il nous corrige. C'est comme ça qu'on avance dans les degrés. Tout le temps, il y a la choraim du degré dans le tano corrigé. On demande la correction. Qu'est-ce que ça veut dire? C'est-à-dire qu'on s'annule face au créateur, on s'annule face au achap, il nous élève, comme on utilise dans Tas. Et alors, on reçoit la correction, la lumière qui se trouve dans Gagata Enam de ce degré. Ensuite, de nouveau, on se trouve en fait dans le même endroit, dans le même instant, on se trouve aussi dans le prochain degré qui se propage, et en plus on avance. Ensuite, on va avancer à Ellie. Si je m'ai entendu. Oui, merci. C'est quoi en fait cette qualité d'équivalence de forme si je ne peux rien comprendre comme clair? C'est quoi la qualité d'équivalence de forme si je ne peux rien définir de manière claire? Et il est écrit ici. Et je peux... Bon. Pour l'instant, tu ne peux pas. Mais l'équivalence... de forme, c'est que tu acquiers les qualités du créateur. Tu les acquiers. Quand est-ce que tu peux faire ça? C'est quand tu as un massar. Pour l'instant, on étudie sur Malchut de Ein Sof, qui, elle aussi, est construite par la lumière. C'est comme si la lumière lui donne ses qualités. La lumière lui change toutes ses quatre prinotes. Malchut, elle n'est pas vraiment là. Quand est-ce qu'elle vient vraiment? C'est quand elle fait un tzimtzum. C'est ça, sa décision à elle. Mais pour l'instant, la lumière se propage et elle construit ses étapes dans les prénotes. Quand tu auras un massar, tu pourras vraiment le faire. Donc, pour l'instant, en fait, c'est l'environnement qui me donne cette qualité de cette mesure d'équivalence. Oui. Par exemple, l'environnement, c'est ce qui te donne l'exemple. Le Rav te donne l'exemple. Lili te donne l'exemple. L'exemple de rapport à l'ami, c'est comme un rapport au créateur, oui? C'est ce qu'il nous explique. Alors oui, pour l'instant, tu peux. Merci. Astana, j'ai vu. Bonjour. Les noms... Le kli doit recevoir la forme de la lumière. Qu'est-ce que c'est que la forme et comment est-ce que le kli sait quelle forme recevoir? le kli, il reçoit la forme selon ce que la lumière lui donne. Tout le temps, on doit se concentrer à attirer la lumière. Le kli ne peut pas savoir, parce qu'il ne sait pas c'est quoi son prochain degré. On s'élève de bas en haut, de la dissimulation vers la révélation. Donc je ne peux pas savoir, comme ça, un bébé d'un an, il ne peut pas savoir comment est-ce qu'il sera à l'âge de 20 ans. De la même manière, le kli, dans son prochain degré, qui est en fait un écart qui est impossible comme ça de décrire à quel point est-ce qu'il est grand. C'est comme un enfant d'un an, un enfant de 10 ans. C'est vraiment un autre monde, un autre kli, une autre réalité complètement. Donc le kli ne peut pas décider comment est-ce qu'il serait dans le prochain degré. Qu'est-ce qu'il peut faire? C'est attirer la lumière. C'est tout notre travail. Tout le temps on revient sur ça parce que c'est en fait tout notre travail. Donc ça c'est tout ce en quoi on doit se concentrer. Et alors la lumière nous révèle déjà c'est quoi notre prochaine forme. Et maintenant notre rôle c'est de se concentrer dans cette forme, comme ça s'élever au prochain degré pour tout le temps connaître la prochaine forme du kli. C'est comme ça qu'on s'élève tout le temps. Et la forme dans notre compréhension c'est le don, hein. Comme on dit que laisser la forme du don dans la forme de réception. C'est pour ça que on doit acquérir la forme de don, ensuite cette forme de réception. Et ça, c'est en plusieurs étapes, c'est pas d'un coup seul coup. Turquie, hein, s'il vous plaît.
5: Toda. Kısıtlama ile yani simsum ile avud arasındaki ilişki nedir burada?
1: C'est quoi le lien entre le simsum et l'avud? S'il n'y a pas d'avud, s'il n'y a pas de désir de recevoir, il n'y a pas quelque chose à restreindre. Quand est-ce que se passe le Tzimtzum? C'est quand se révèle l'écart. On parle de bas en haut. Quand se révèle l'écart entre la créature et la création. Qu'est-ce que ça veut dire dans les quatre prions de lumière directe? C'est qu'en fait, à chaque fois, les degrés grandissent en aviut. Et donc, en fait, à chaque fois, se construit cette séparation créateur. Et Prinadal est comme c'est le désir de recevoir absolu. C'est-à-dire que par rapport au désir de donner absolu du créateur, il y a une séparation absolue par rapport au créateur. Donc, c'est pour ça que dans ce moment-là, quand Malchut ressent cette distance infinie entre elle et le créateur, c'est ce qu'on appelle le ressenti de la honte. Et alors, s'exécute le Tzimtzum. Nir. Kli, c'est masculin ou féminin? Kli, c'est ez et féminin et masculin, ça dépend. On n'a pas encore étudié ça. Mais le kli, ça peut être masculin ou féminin. La différence entre eux, c'est que dans le kli masculin, il n'y a pas de gouf, et dans le kli féminin, il y a un gouf. Mais on n'a pas encore étudié ça, pourquoi est-ce que c'est important? C'est parce que dans la question de Astana, il y avait comme ça l'utilisation des deux formes. On est passé du féminin au masculin. Donc je me suis dit, peut-être qu'il y a une certaine profondeur en cela. Oui. Donc maintenant, on va passer à une annonce de Oren Gilad. Oui, les amis, après un cours de TASS si spécial, on a déjà une préparation au cours qu'on aura ce soir. On a un cours du soir dans les cours du mercredi, où on étudie les cours du Rabash, on étudie comment se diriger, comment recevoir la lumière qui aime vers le bien, dans le sujet de aime ton prochain comme toi-même. Vraiment comme ça, on s'occupe de la Kabbale pratique. Comment nous connecter dans ce cours du soir mercredi sur les articles du Rabash. Donc, tout le monde est invité. Ça ne sera pas traduit vers le français. Le cours est, comme d'habitude, dans le système d'Arvot. Il est en hébreu seulement. Le cours commence à 7h-10 jusqu'à 8h30, je crois. L'article est basé sur ton prochain quand même. Qu'on parle du 0, du 1, comment être le 0,1, etc. Donc, il y a cet article qu'on va lire, et il y aura des clips incroyables du Rav qu'on va voir. Donc, ceux qui peuvent sont invités ce soir, les dizaines, les amis eux, les anciens.

Bonjour, chers amis. Dans la première partie du cours, on va étudier un cours du Rav du 2 août 2002. Le cours est basé sur l'article « Que signifie que les fils d'Esav et Ishmael n'ont pas voulu recevoir la Torah dans le travail ?» L'article se trouve dans le livre écrit du Rabash, volume 2. On va lire ensemble l'article dans la dizaine. Pour cela, 35 minutes. Qu'est-ce que les fils d'Esav et d'Ishmael n'ont pas voulu recevoir la Torah dans leur travail? Dans le sens Zohar, il est écrit là-bas, et voici ces mots. Au moment où le Créateur a voulu donner la Torah à Israël, il est allé inviter les fils d'Esav, et ils n'ont pas accepté. Comme il est dit, le Créateur est venu du Sinaï, il s'est levé du Seir pour eux. C'est-à-dire qu'ils n'ont pas voulu le recevoir. Il est allé vers les fils d'Ishmaël, et ils n'ont pas voulu le recevoir. Comme il est écrit, il est apparu du mont Paran. Puis s'ils n'ont pas voulu, il est revenu vers Israël. Et dans le Saint Zohar, il est dit, voici ses paroles. Rabbi Shimon lui dit, voici que cette question est résolue. Le Créateur est venu du Sinaï. Et du Sinaï, il est venu et s'est révélé à eux. Il s'est levé de Seir pour eux. Cela signifie que du fait que les fils de Seir ont dit qu'ils ne voulaient pas recevoir, cela, il a illuminé pour Israël. Il leur a ajouté la lumière et grand amour. De même, il a apparu et a illuminé pour Israël du mont Paran. Du fait que les fils de Paran ont dit qu'ils ne voulaient pas recevoir. Cela, Israël a ajouté amour et illumination supplémentaire comme il convient. Jusqu'ici, ces mots. Et il faut comprendre ce qu'il dit, que du fait que les fils d'Esav et Ishmael n'ont pas voulu recevoir la Torah, de cela a été ajouté à Israël amour et illumination supplémentaire. Ce qui laisse entendre que, puisqu'il n'y avait personne qui voulait recevoir la Torah, et qu'Israël seul ont sauvé la situation, c'est pourquoi il a illuminé pour Israël et il leur a ajouté lumière. Sinon, il semblerait qu'il aurait manqué à Israël cet amour et cette illumination supplémentaire. Mais dans le monde matériel, on peut dire comme si. Qu'il arrive parfois qu'une personne veuille donner à quelqu'un une même chose. Et il n'y a personne qui veuille la recevoir. Et cela cause de la peine à l'homme. C'est pourquoi celui qui a eu pitié de lui et a en effet accepté, alors la personne aime celui qui lui fait du bien et a accepté la chose. Mais comment peut-il une telle chose à propos du Créateur, que l'amour et l'illumination supplémentaire que le Créateur donne à Israël sont dus au fait que les fils de Esav et Ishmael n'ont pas voulu recevoir la Torah et qu'Israël, eux, l'ont en effet accepté. Et pour comprendre cela, selon le sens du travail, il faut se rappeler que dans le travail, l'homme lui-même est un petit monde. Comme est écrit dans le Saint Zohar, l'homme est inclus en lui-même de toutes les 70 nations, et il y a en lui l'aspect de Esav et l'aspect d'Ishmaël, et aussi l'aspect d'Israël. Comme on apprend que l'aspect d'Israël est en exil sous la domination des 70 nations du monde, qui de façon générale s'appelle les nations du monde sous le nom de désir de recevoir pour soi-même. Et Israël est appelé l'aspect du désir de donner du Créateur. Il est connu qu'il y a deux aspects. Un, le but de la création, que le but de la création est de faire du bien à ses créatures. C'est-à-dire que les créatures reçoivent le bien et le plaisir. Et le désir de donner au Créateur a créé chez les créatures un désir de recevoir du bien et du plaisir. C'est-à-dire, partout où la créature voit qu'il y a du plaisir à tirer quelque chose, aussitôt,
elle aspire à recevoir ce plaisir. Et cela s'appelle Kli, ce que le Créateur a créé. Qu'en est écrit, qu'a créé Elohim. 2. La correction de la création. Cependant, il y a la question de la création, la correction de la création. C'est-à-dire, afin qu'il n'y ait pas la question de la honte, une correction a été faite avec le Kli que le Créateur a créé, appelé désir de recevoir pour soi-même. Il n'est pas possible de recevoir. L'homme est obligé de faire Kli nouveau, appelé désir de donner. À l'exemple du Créateur, dans la volonté de faire du bien à ses créatures. De même, les créatures sont obligées de faire ce Kli. Sinon, sur le bien et le plaisir que le Créateur veut donner aux créatures, règne dissimulation et voilement. Et c'est ce qui est écrit qu'a créé Dieu, c'est-à-dire le désir de recevoir, pour faire, c'est-à-dire ce que la créature doit faire. Et c'est le désir de donner, qui n'existe pas chez les créatures, mais que les créatures doivent faire afin qu'elles aient un désir de donner. Il faut demander, comment est-il possible de faire une action opposée à ce que le Créateur a créé, qui est le désir de recevoir pour soi-même? Comment est-il possible d'annuler l'œuvre du Créateur appelé désir de recevoir, et de faire une action opposée, ce qui semble comme si l'homme agit contre le Créateur. Réponse est qu'il n'est pas en la main de l'homme d'annuler le désir de recevoir ce que le Créateur a fait. Si c'est ainsi, que demande de nous que nous passions tout pour le nom du ciel? N'est-ce pas contre notre nature? Mais il y a une question de lumière et de Kli. Kli s'appelle désir. Désir s'appelle manque. Et lumière s'appelle le remplissage du manque. Et cela est une règle, qu'il n'y a pas de lumière sans Kli. C'est pourquoi il incombe aux créatures de se procurer un Kli, c'est-à-dire un manque. Car il y a une règle que toute la question du manque appartient précisément aux créatures et non au Créateur. Il s'ensuit que les créatures sont obligées de faire les actions et de chercher des conseils pour trouver en elles-mêmes un manque, à savoir qu'elles veulent faire toutes les actions pour le nom du ciel et qu'elles ne le peuvent pas. Alors les créatures voient et ressentent ce manque du désir de donner, qu'il n'y a pas en leur main d'atteindre par leur propre force. Cependant, afin qu'il soit clair qu'elle ne soit pas capable d'atteindre le désir de donner, sur cela, les créatures doivent d'abord donner des forces de leur propre part. Et sinon, comment sauraient-elles qu'elles ne peuvent pas atteindre ce manque de par leur propre force? Mais il faut demander, pour qui a-t-on besoin de cette connaissance que l'homme ne peut pas atteindre le désir de donner par sa propre force? La réponse est, cette connaissance-là, l'homme lui-même doit la savoir. Sinon, il ne demande pas que le Créateur l'aide. Car l'homme pense qu'il a le temps de tout faire dans le but de donner, car cela est en sa main. Quand il le voudra, il fera tout dans le but de donner. C'est pourquoi l'homme est obligé d'abord de travailler par lui-même afin d'atteindre le désir de donner. Et seulement ensuite, il peut donner une prière véritable de tout son cœur, c'est-à-dire un manque véritable. Qu'il a besoin du salut du Créateur, qui lui donne ses désirs de tout faire pour le nom du ciel. Et par cela, il faut interpréter ce qui est écrit, « Heureux ceux qui gardent ce témoignage, de tout cœur, ils le recherchent. » Il faut comprendre le lien entre ce qu'il dit, heureux ceux qui gardent ces témoignages. Dans le sens est,
qu'il garde les mitzvot de la Torah. Et de tout leur cœur, ils recherchent. Mais comme c'est soupçonné, nous devons atteindre un manque et ressentir qu'il nous manque le désir de donner. Et avant d'atteindre cela, c'est-à-dire avant d'atteindre le désir de donner, nous ne sommes pas dignes de recevoir le bien et le plaisir que le Créateur veut donner aux créatures. Mais par quoi l'homme peut-il atteindre ce désir, ce manque? On nous dit que, par le fait que l'homme garde les méthodes de la Torah, cela peut lui apporter cette connaissance qu'il a besoin d'atteindre le désir de donner. C'est-à-dire, par la vertu de la garde de la Torah et les mitzvot. Et lorsque l'homme oriente par l'accomplissement de la garde de la Torah et des mitzvot, se rapprocher du Créateur, c'est-à-dire l'adhésion, appelée équivalence de forme, cela peut amener à la sensation du manque du désir de donner. Et c'est ce qu'il dit. Heureux ceux qui gardent ce témoignage. Cela lui apportera l'aspect du manque. Ensuite, il pourra donner au Créateur ce manque, de lui donner ce manque. Et c'est ce qu'il dit. De deux cœurs, il recherche. Dans le sens, c'est qu'ensuite, il peut demander au Créateur de lui donner de tout cœur. C'est-à-dire qu'il lui donne le désir de donner, que tout ce qu'il fera pour le Créateur, ce soit de tout son cœur. Il s'ensuit qu'alors, par l'accomplissement de la Torah et des mitzvot, il parviendra à ce qu'il y a en soi, en main, de demander au Créateur de lui donner l'aspect de tout cœur, que ce soit pour le Créateur. C'est-à-dire qu'il demande que le Créateur lui donne le désir de donner, appelé de tout cœur. Car c'est seulement cela qu'il demande, que soit la récompense pour l'accomplissement de la Torah et des mitzvot. Il s'ensuit que le travail de l'homme est d'atteindre un manque et un besoin que le Créateur lui donne à la place de ce qu'il lui a donné du côté de la création, le désir de recevoir, qu'il lui donne maintenant le désir de donner. Car par cela, il méritera l'adhésion au Créateur. C'est pourquoi, bien qu'il demande un autre désir que ce que le Créateur lui a donné, néanmoins, le Créateur le veut ainsi. Et à ce sujet, a dit mon père et maître de mémoire béni, que le Créateur a dit mes fils m'ont vaincu. Du fait qu'ils veulent un autre désir que ce que le Créateur leur a donné. C'est-à-dire qu'ils ont demandé au Créateur de leur donner un autre désir. Que ce qu'il leur a donné au départ. Cependant, le désir de recevoir ce que le Créateur a donné est le pôle de toute la création, appelé existence à partir de l'absence. Mais le désir de recevoir doit recevoir une correction, ce qui est appelé correction de la création. C'est-à-dire, la création est appelée désir de recevoir pour soi-même. Et sur lui, on donne l'intention dans le but de donner. Il s'ensuit qu'en fin de compte, que le désir de recevoir demeure, mais qu'il a reçu la correction dans le but de donner. Et selon ce qui a été dit, il faut demander, et selon cela, lorsque l'homme commence à demander au Créateur de lui donner le désir de donner, c'est-à-dire qu'il est en main de faire tous ses actes pour le nom du ciel, pourquoi le Créateur ne lui donne-t-il pas le désir de donner comme l'homme le demande et le sollicite? Et selon l'ordre du travail, nous voyons qu'au moment où l'homme veut marcher sur le chemin pour atteindre le désir de donner, alors l'homme voit qu'il va en arrière et non en avant. C'est-à-dire que le mal se révèle chez lui dans une mesure plus grande que ce que le mal était révélé chez lui au temps où il travaillait dans le but de recevoir une récompense. Et le fait est que nous devons savoir
que la notion de désir de donner n'est qu'une correction de la création, et non le but de la création. Car le but de la création est que son désir béni soit-il est de faire du bien à ses créatures, c'est-à-dire que les créatures reçoivent le bien et le plaisir. C'est pourquoi, s'il leur avait donné immédiatement ce qu'ils demandent, c'est-à-dire le désir de donner, alors il aurait déjà eu satisfaction dans le travail du fait qu'ils donnent au Créateur et qu'ils ont l'adhésion au Créateur. Et qu'est-ce qu'il leur manque encore? Car pour eux-mêmes, ils n'ont besoin de rien du tout. Ce qui est dans la notion d'appeler, car ils désirent la bonté. Et ils n'ont aucun besoin de recevoir quelque chose du Créateur. Et selon cela, la notion du but de la création, ce que son désir, béni soit-il, veut leur donner, serait resté en place. Et le but de la création, qui est l'essentiel, comme il est connu que toutes choses on considère, que pour toutes choses on considère le but et non les moyens. Car la notion de l'idée de donner n'est qu'un moyen par lequel il est possible de recevoir le but. Et s'il recevait le désir de donner, alors il recevait de cela satisfaction. Et le but resterait comme une pierre que personne ne retourne, du fait qu'il n'y a personne qui ait besoin de cela, du fait qu'ils ont déjà satisfaction dans le travail. Et cela est comme cela est amené dans le livre Le Fruit d'un Sage. Et voici ces mots. Ce qui est expliqué de tout cela, c'est que la fin de l'âme est d'atteindre tous les 620 non-saints et elle acquiert toute sa stature, qui sont 620 fois la quantité qu'elle avait avant sa venue, car la mesure de sa stature se voit des 620 mitzvot dans lesquelles la lumière de la Torah est revêtue, et le Saint béni soit-il dans la totalité de la Torah, de la lumière de la Torah. Voici que c'est explicite, la Torah, le Saint béni soit-il et Israël sont un. C'est-à-dire que ceci est le but de la création, ce à quoi l'homme c'est-à-dire que cela est le but de la création, ce à quoi l'homme doit parvenir dans sa perfection, mériter l'aspect de la Torah du point de vue des noms du Créateur. Et cela ne suffit pas qu'il veuille donner au Créateur, bien que ce soit une bonne chose, mais ce n'est pas cela le but. Plutôt, comme c'est mentionné, l'homme doit atteindre 600 fois la quantité que son âme avait avant sa venue dans le revêtement dans le corps. Cependant, comme c'est mentionné, s'il recevait immédiatement, après quelques prières et demandes, le désir de donner, l'homme n'aurait aucun besoin d'atteindre le but pour lequel il a été créé. C'est là la réponse à la question de pourquoi l'homme ne reçoit pas le désir de donner. Et de plus, l'homme voit qu'il reçoit un désir de recevoir encore plus exagéré que ce qu'il avait avant d'entrer dans le travail de donner. Cependant, il faut comprendre pourquoi, après que l'homme a fait des efforts afin de se rapprocher du Créateur, ce qui est l'aspect d'équivalence de forme, appelé adhésion, comme il est écrit et adhéré à lui, ce qu'ils ont interprété adhère à cette qualité, de même qu'il est miséricordieux, toi aussi c'est miséricordieux, il aurait suffi que l'homme ne reçoive pas ce qu'il a demandé, c'est-à-dire le désir de donner. Mais pourquoi atteint-il maintenant le désir de recevoir dans une mesure excessive?

afin qu'il y ait un besoin de recevoir le but de la création, qui est de mériter l'aspect de la Torah, appelé les noms du Créateur. On lui donne chaque fois un désir de recevoir plus grand, c'est-à-dire, dans la mesure où il fait des actions pour parvenir au désir de donner, on lui donne en haut un désir de recevoir. Et puisqu'au moment où il demande de l'aide d'en haut, puisqu'il voit qu'il ne peut pas sortir de sa domination, et quelle est l'aide? C'est comme il est dit dans le Saint Zohar, sur ce qu'ils ont dit, celui qui vient se purifier, on l'aide. Et il demande, avec quoi l'aide-t-on? Et il dit, avec une âme sainte. Il s'y l'a mérité, on lui donne davantage de l'aspect de Ruach, c'est-à-dire par l'aide qu'il reçoit d'en haut, il mérite une assistance jusqu'à ce qu'il atteigne son Naranchai. Il s'ensuit que le fait qu'il voit à chaque fois qu'il a plus de mal, il est obligé de demander chaque fois une aide plus grande. Et c'est selon ce que j'ai entendu de mon père et maître de mémoire béni, qui a dit sur ce qui est écrit à propos d'Abraham. Et il lui dit, je suis le Créateur, pour te donner ce pays afin que tu l'hérites. Et il dit, à quoi saurais-je que je l'hériterai? Et il dit à Abraham, sache, tu sauras que ta descendance sera étrangère dans un pays qui n'est pas le leur. Et ils les asserviront et les feront souffrir 400 ans, et ensuite ils sortiront avec une grande richesse. Il a demandé sur la réponse que le Créateur lui a donnée à la question, à quoi saurais-je? Que le peuple sera en exil d'Égypte. C'est-à-dire que c'est cela la garantie qu'Abraham peut savoir qu'après cette action-là, qu'ils seront dans un pays qui n'est pas le leur. De cela, déjà, Abraham saura avec une certitude complète qu'ils hériteront du... Et il a demandé, quelle est la réponse? Quand il ressort qu'Abraham a compris que c'est une réponse correcte. Comme nous voyons qu'Abraham pouvait discuter avec le Créateur à propos de Sodome, qu'Abraham demandait à chaque fois peut-être. Et ici, il ressort qu'il a compris en effet que c'est une question correcte et il n'a pas demandé de plus. Et il a dit que la réponse était à la question qu'a posée Abraham. Car apparemment, c'est difficile. Comment le monde questionne qu'Abraham, qui est écrit, il a eu croyance sur le Créateur, pourquoi soudain a-t-il posé une question, par quoi saurais-je que je l'hériterai? Et il a dit qu'Abraham a vu quelle hérédité le Créateur veut lui donner, qui est l'héritage de la terre, dans laquelle tout le but de la création est inclus dans cette terre-là. Or, il y a une règle, il n'y a pas de lumière sans clé, c'est-à-dire il n'y a pas de remplissage sans moque. C'est pourquoi, si c'est ainsi, comment est-il possible qu'ils héritent la terre et qu'ils n'ont pas de manque pour cela? Car au moment où ils recevront un peu de lumière spirituelle, déjà ils auront satisfaction et ils serviront le Créateur dans la joie et ne s'inquiéteront de rien, puisqu'ils n'auront besoin de rien. Si c'est ainsi, ils n'auront aucun besoin de l'héritage de cette terre, qui est l'aspect du but de la création qu'on s'est mentionné. Si c'est ainsi, la question était qu'ils ne voient pas qu'ils auront quelconque besoin. Et sans besoin, on ne donne rien. En particulier, une chose sérieuse, qui est l'héritage de la terre. À cela, le Créateur a répondu, tu sauras, ta descendance sera étrangère dans une terre qui n'est pas la leur. Car terre signifie désir. C'est-à-dire qu'elles seront sous la domination du désir de recevoir. Ce qui n'appartient pas au peuple d'Israël. Mais ce désir-là, appartient à l'Égypte, qui s'appelle une terre qui n'est pas la leur. Et ils les feront souffrir pendant 400 ans, car 4 est un degré complet.

0: qui sont les quatre prinotes de Havaya, qui sont l'aspect de Bina, qui est l'aspect des Kélim de don. Il s'ensuit qu'ils ont fait souffrir en ce que les, Égyptiens ne leur permettaient pas de travailler dans l'aspect de Kélim de don. Et ils les asserviront et les feront souffrir. En quoi? En 400 ans. C'est-à-dire dans les sphirotes de Bina. Il est connu du nombre de sphirotes que Malchut s'appelle unité, Zeranpin dizaine, Bina centaine. Et c'est le compte de 400 qu'il ne leur permettait pas de travailler. Et lorsqu'ils ont surmonté et ont travaillé dans l'aspect de Bina, qui sont les Kélim dedans, ils ont eu une grande guerre avec les Égyptiens. Il s'ensuit que l'Égypte asservissait Israël au moment où le peuple d'Israël travaillait dans l'aspect du don. Alors ils ressentaient qu'ils étaient en exil, ce qui n'est pas le cas lorsqu'ils ne travaillent pas dans l'Kélim de don. Ils ne savent pas que les Égyptiens s'opposent à ce travail-là. Et c'est ce qu'il dit. Et les enfants d'Israël ont gémi du travail. Et ils ont crié, et leur cri est monté vers le Créateur du travail. C'est-à-dire, par le fait qu'ils ont demandé de l'aide, il fallait leur donner à chaque fois de nouvelles lumières. Comme l'est dit dans le Saint Zohar, que l'aide que l'on donne d'en haut, c'est l'aspect d'une âme sainte. Et par cela, il y aura un besoin pour le peuple d'Israël des grandes lumières, du fait que autrement ils ne peuvent pas sortir de la domination d'Égypte. Il leur ressort que la réponse du Créateur fut que le Créateur leur donnerait le besoin de demander de l'aide, c'est-à-dire que chaque fois il leur révèle davantage de mal, afin qu'ils aient toujours à demander une aide plus grande. Et grâce à cela se révélera à eux la lumière du but de la création, appelée cette terre pour l'hériter. Il s'ensuit que s'ils recevaient d'en haut, au moment où ils demandaient le déjeuner, ce qu'ils demandaient, alors ils auraient déjà une satisfaction et de ce fait, ils n'auraient pas eu besoin de l'héritage de la terre. Tandis que, lorsqu'il leur a donné le désir de recevoir et non le désir de donner, de ce fait, ils auraient eu le besoin de l'aide du Créateur. Et grâce à cela, il y aura eu la sécurité qu'ils ne recevront pas de satisfaction, mais ils recevront l'héritage de la terre. Il en ressort de cela que c'est précisément par le fait qu'ils étaient dans la bassesse de l'État que cela a causé de recevoir les grandes lumières. Et par cela, il sera résolu la question de pourquoi, au moment où ils demandaient le désir de donner, on leur a donné le désir de recevoir. C'est-à-dire que le désir de recevoir s'ajoutait bas, croissant, à la place du désir de donner qui aurait dû être reçu chez les inférieurs au moment où ils recevaient, où ils demandaient. C'est pourquoi l'homme ne doit pas dire, parce qu'il voit que Dieu nous en garde, on n'entend pas en haut sa prière. Et la preuve en est qu'on ne lui donne pas le désir de donner. Mais il doit savoir que, en effet, on prend en compte sa prière. Et la preuve en est qu'on lui réponde en haut et qu'on lui donne ce qui maintenant est bon pour lui. Car maintenant, il aura besoin de la perfection, comme ça se mentionnait. Et selon ce qui a été dit, il est possible d'expliquer ce que nous avons demandé. Sur ce que dit le Saint Zohar, et il resplendit de Seir pour eux. Son sens est de ce que les fils de Seir ont dit qu'ils ne veulent pas recevoir, de cela a éclairé Israël et il leur a ajouté une lumière et un grand amour. De même, il est apparu, il a éclairé Israël du mont Paran, de ce que les fils de Paran ont dit qu'ils ne veulent pas recevoir, de cela Israël a ajouté amour et lumière supplémentaire comme il convient. Et nous avons demandé, est-ce que cette chose concerne le Créateur? C'est-à-dire qu'en vérité, Israël ne mérite pas qu'on leur donne lumière et grand amour, mais parce qu'ils n'ont pas voulu recevoir la Torah, pour cela il donne à Israël, c'est-à-dire qu'il leur a ajouté, sinon il n'aurait pas pu que Dieu nous en garde, ajouter Israël et grand lumière et grand amour. Mais, quand c'est mentionné, quand on parle du travail, on parle d'un seul homme. C'est-à-dire que si les fils d'Esav, qui sont dans l'homme, et les fils d'Ishmaël, qui sont dans l'homme, n'avaient pas été opposés à la Torah, mais avaient consenti à prendre sur eux le désir de donner, alors, pour l'aspect d'Israël qui est dans l'homme, il y aurait eu satisfaction. Et il n'aurait pas eu besoin du désir, du but de la création. Comme si nous sonnait dans la réponse du Créateur qui a dit à Abraham, « Sache, tu sauras que ta descendance sera étrangère. » Que c'est précisément par cela qu'ils seront asservis sous les dominations des Égyptiens, qu'ils auront besoin de demander qu'on leur donne de l'aide. Et par l'aide, il y aura lieu que se révèle à eux le but de la création. Il ressort que c'est précisément lorsqu'il y a opposition dans le corps, qu'ils ne veulent pas recevoir la Torah, qu'il y a place pour que le Créateur... De là, il y a place pour que le Créateur leur ajoute lumière et grand amour.
1: Passons
0: en cours du 2 août 2002. Le Rav, il parlait de la construction du clé. Il dit comme ça, qu'on a un petit manque avec lequel on rentre dans la spiritualité. Jusqu'à ce que l'on ait ce manque, on ne parle pas de l'homme. On parle de l'homme à partir du désir de l'homme. Le désir de l'homme, c'est que l'homme, Adam, c'est du mot ressemblant au Créateur, Adam et Elion. Ressembler au Créateur, ça commence à partir du désir d'aspirer au Créateur, de le vouloir lui. Dans notre monde à nous, on voit les mots, les corps, le corps de l'homme, qu'il se réincarne déjà des milliers et des milliers d'années, encore des milliers d'années. On dit des millions d'années. On ne veut pas commencer à discuter des périodes qu'il y avait quand l'homme est sorti de partout. C'est pas ici ce qui est important pour nous, parce que à l'époque, il n'y avait pas parmi les êtres humains le désir de plus qu'un désir pour la subsistance.
2: 5700
0: voilà, on dit comme ça, il y a 5000 ans depuis la naissance de Adam Rishon, du premier homme, on dit qu'il y a eu dans l'homme qui soutient sur deux jambes sur la terre déjà un désir pour la spiritualité. Comme ça, un unique qui s'appelle Adam, l'homme, et tous ses descendants. Et c'est comme ça qu'il y avait chez Abraham, chez qui il y avait déjà ce désir par rapport à la divinité de recevoir de ressentir le Créateur. C'est comme ça, comme quelques uniques parmi les êtres humains, ils avaient ce désir pour la spiritualité. Et deux, on parle de ces âmes. Ces âmes qui se revêtent dans l'homme comme une partie supérieure du la divinité, et sans ça, il ne ressent pas le besoin pour le Créateur. Et donc, dans l'histoire, on voit à quel point est-ce qu'il y avait simplement quelques personnes uniques qui avaient ce désir d'aspirer au Créateur. L'homme, Adam et tous ses descendants, ça fait comme ça quelques-uns jusqu'à Abraham, et d'Abraham, ce désir est déjà devenu plus complexe. Abraham, il a révélé de par lui-même qu'il y a la spiritualité. On lui a donné évidemment le désir de révéler ça, mais on lui a donné aussi une méthode à comment avancer et révéler la spiritualité, révéler la divinité et se connecter à lui et à partir de cette connexion, voir toute la création et arriver à une autre mesure de la révélation. Et sortir de la dissimulation, on ne ressent que ce mentier. Et par-delà, a commencé un homme, l'homme a commencé, Adam a commencé à développer ce désir pour la spiritualité, le sixième sens, d'une forme méthodique. Et alors, on dit que déjà à partir d'Abraham et par-delà, où Abraham lui-même voulait s'approcher, non pas attendre que quelque chose soit révélé d'en haut, alors le Créateur a dit, je vais faire en sorte que des descendants, tes enfants, ils entrent en Égypte. Et alors Abraham s'est calmé, il a compris que du fait qu'ils vont entrer en Égypte, on acquiert quelque chose de bien, que cela suffit pour atteindre le but de la création. C'est-à-dire des manques, des kelim, le ressenti de l'asservissement dans le désir de recevoir. Ce que l'on ressent dans l'asservissement d'Égypte, en fait, on n'a pas besoin de plus. Cette reconnaissance du mal amène ensuite l'homme jusqu'à la fin de la correction sans se tromper. Mais on voit que l'entrée en Égypte et la sortie d'Égypte, c'est-à-dire l'entrée dans le désir de recevoir que l'homme commence, c'est pas qu'on doit devenir égyptien et maintenant voyager en Égypte pour faire du tourisme. Mais un homme qui commence à apprendre la méthode, comme Abraham a demandé au Créateur, alors le Créateur lui a dit, tu vas commencer à étudier ma méthode et tu verras comment est-ce que tes descendants, c'est-à-dire les désirs qui vont maintenant venir en toi, ils vont t'amener à un état qui s'appellera Égypte. Et alors tu sortiras vraiment vers la délivrance pour découvrir, révéler la spiritualité. Du fait que l'homme est né avec un très petit manque. L'homme né, ça veut dire qu'un homme né à l'âge de 20, 30, 40 ans, quand il est né en lui le désir de spiritualité. C'est ce qu'on appelle l'homme en nous. Tout le reste en nous, c'est comme chez les bêtes. Quand on est le désir pour la spiritualité, ce désir est très petit. Et en plus du fait d'être petit, il est opposé à la spiritualité. C'est-à-dire qu'il faut ici deux choses. D'abord, qu'il soit grand, comme la spiritualité est de par elle-même. Et ensuite, qu'il ait comme l'intention avec la spiritualité. C'est-à-dire qu'il utilise le désir comme dans la spiritualité. Donc, notre désir, depuis le début, si c'est un désir dans le but de recevoir, égoïste et petit, il doit devenir égoïste et grand, et ensuite s'inverser pour être dans le but de donner. Altruiste, c'est ce qu'on appelle la spiritualité. L'opposé de ce mentir. Comment est-ce qu'on fait ça? Si un homme a progressé un tout petit peu, comme ça, il a fait un petit pas, et il a acquis un peu plus du désir de donner, un peu plus d'ego, et il veut plus avaler le monde, et qu'on lui donne tout de suite la possibilité de faire la correction pour que ce soit comme dans la spiritualité dans le but de donner, alors l'homme se contentera de ça. Parce que l'esprit, c'est la complétude. Et si un petit désir qui maintenant, quand tout se trouve chez lui, disons qu'il a grandi de 10% par rapport à avant, ou qu'il a doublé par rapport à avant, c'est malgré tout par rapport à la spiritualité. Et si on lui donne sur ce désir-là l'intention de donner, et qu'il l'utilise, et qu'il ressent par rapport à ce désir la perfection, l'éternité, la spiritualité, il ne voudra pas plus avancer. Et ça va le bloquer. C'est pour ça que c'est impossible, avec le désir que nous on a, de donner la correction et le remplissage. Et aussi, si on avance un peu vers la spiritualité, c'est-à-dire qu'on rend notre désir égoïste un petit peu plus grand. Aussi, on ne peut pas directement lui donner la correction et le remplissage. Alors, un degré un peu plus élevé, il sera bloqué. Mais il faut plutôt descendre en Égypte et être 400 ans en Égypte. 400, ça veut dire un degré complet, les quatre prénodes du désir de recevoir, jusqu'à ce que l'on atteigne l'opposé de Bina. Bina, c'est aussi 400, oui. Il a dit ici. Que les unités, c'est dans Malchut, les dizaines, c'est dans Zeranpin, et les centaines, c'est dans Bina. C'est une valeur inversée entre les lumières et les kelim. Alors, il ressort pour nous que d'où viennent, en fait, ces nombres dans les lettres. Les unités, selon les lumières, c'est en Bina, et les dizaines, c'est dans Zeranpin, et les centaines, c'est dans Malchut. En Malchut, ce sont seulement les lettres Kufresh Shintaf, en hébreu, jusqu'à 400 ans maximum. C'est ce qu'on appelle un petit complet. Donc le Créateur lui a dit, tu descendras en Égypte, et tu seras en Égypte 400 ans. Et le Baal HaSolam écrit que le fait qu'on avait été en Égypte, non pas 400 ans, mais seulement 210 ans tout en tout. Alors, ce manque-là de ne pas avoir été jusqu'à 400 ans, c'est ce qui a causé tous les autres exils. Parce qu'on n'a pas terminé le pli en Égypte et on est sorti avant le temps. Bon, ça, on va l'apprendre. Pourquoi, comment est-ce que ça arrive? Quoi qu'il en soit, on doit comprendre que tout d'abord, on doit acquérir un kli très grand, à la hauteur de la spiritualité, à la taille de la spiritualité, dans le volume comme la spiritualité, et seulement ensuite le corriger et recevoir en lui la révélation de la divinité, de la spiritualité, l'éternité, la complétude. Le Créateur oubliera ce kli, c'est ce qu'on appelle que la présence réside dans la Shrina, que le Shochen réside dans la Shrina, ou que la Shrina se trouve dans les âmes, et alors l'état sera appelé la fin de la correction. Mais si on commence par l'étude, à avancer, à acquérir un kli plus grand, on voit à chaque fois qu'on est plus grand, on est plus épais, plus égoïste. Et on ressent cela le contraire de ce que on doit, vers là où on doit aller. Et ça nous embrouille. On oublie qu'il faut d'abord acquérir un kli. Mais notre but, c'est de révéler la spiritualité. Et à la place, je découvre à quel point est-ce que mes qualités, elles sont mauvaises, et à quel point est-ce que je suis l'opposé de la spiritualité. Et alors il me semble, dans mon ressenti, que plus je ressens que je suis opposé de la spiritualité, plus je m'éloigne de plus en plus, et l'écart de nous en grandit. Et la personne, elle n'est pas capable, même dans la mesure où elle s'efforce, de s'expliquer à chaque fois que non, le fait que je devienne plus mauvaise, c'est un progrès. Parce que le ressenti que je suis l'opposé de la spiritualité, c'est ce qui domine sur nous. Du fait qu'au moment où on étudie, on étudie et on attire la lumière environnante, la lumière qui nous arrive de notre âme, qui se tient déjà à la fin de la correction, où on est là-bas. Et maintenant, notre ressenti, on se trouve dans un état de semonti. Alors, de l'état de la fin de la correction, grâce à l'étude. La lumière est claire vers notre état actuel dans ce monde-ci. Et alors, on se ressent soi-même toujours par rapport à cette lumière environnante. On ne la ressent pas vraiment, mais on ressent comme un écart entre nous et lui. Et si je me ressens à chaque fois de plus en plus pire, alors je me ressens de plus en plus éloigné de la lumière environnante. Je suis plus égoïste, ça veut dire que par rapport à cette lumière environnante, je suis plus éloigné. Ce ressenti domine l'homme et l'homme tombe vraiment dans le désespoir. Pourquoi faut-il un tel chemin ? Encore, pour la même raison. Parce que le but de la création, c'est pas que tu sois dans le but de donner. Le créateur, il n'a pas besoin comme ça de ton altruisme, où tu peux rester égoïste de son côté, soi-disant. Seulement, en tant qu'égoïste, on ne peut pas recevoir beaucoup. Et son but, c'est de donner. Et donner sans fin. Et donner sans fin, ce n'est pas possible dans un clé égoïste. C'est très simple. Parce que le clé égoïste, dès qu'il reçoit, il se bouge tout de suite et il ne veut plus rien. Et s'il ne veut plus rien, alors il ne peut plus grandir. Non, il ne peut plus grandir de plus. Mais il faut faire en sorte que le clé grandisse chaque fois sans aucune limite et sans aucune limite qu'il puisse se remplir de plus en plus de plaisir, de connaissances, du ressenti de l'éternité, du ressenti de la perfection, du ressenti de la vie, du ressenti de l'atteinte. Ça, c'est possible seulement pour un clic qui grandit chaque fois. Et grandir, c'est possible seulement à condition d'acquérir des manques de l'extérieur. Tout le temps, augmenter les manques. Et comment est-ce qu'on peut augmenter les manques de l'extérieur? C'est en pensant à autrui. En cela, j'acquiers les kelim d'autrui. Je ressens que quelque chose lui fait mal. Et alors, je veux que ça ne lui fasse pas de mal. Et donc, déjà, je veux, et par cela, j'attire vers moi encore de l'abondance. Je veux qu'il aille bien. Alors, je veux qu'il aille bien. Pour mon désir, qui avant ne voulait rien, tout à coup, je veux qu'il aille bien. Alors, j'ai ajouté ce qu'il aime à moi. Et donc, déjà, mon clé grandit. Et je peux recevoir plus et lui transmettre et en chemin recevoir, etc. C'est-à-dire que la solution, en fait, c'est d'être dans le don. Et ça vient du désir du Créateur de faire du bien à ses créatures. Parce que si ce n'était pas pour faire du bien à ses créatures, il n'aurait pas créé la nature dans le don. Parce que, du fait qu'il veut faire du bien à ses créatures de façon infinie, sans limite, alors le clé est obligé d'être dans le don. Ce qui l'aide à chaque fois à acquérir de plus en plus en plus de manques. Et il y a ici encore un problème. C'est que le fait qu'on avance, c'est par l'étude, on agrandisse nos kélim, on agrandit nos manques. Mais ce n'est pas suffisant, parce qu'il y a des manques pour toutes choses dans le monde. Comment est-ce qu'on peut vouloir la chose la plus parfaite? Et ne pas rester comme ça coincé dans des chemins secondaires jusqu'à ce qu'on voit que ce n'est pas ça, et encore choisir un but plus préféré, et encore chercher dans une impasse ici ou là, si c'est juste ou non, ou si c'est correct ou pas correct, comment est-ce qu'on le fait dans ce monde-ci, et on rentre dans une telle affaire, ou on entre dans l'intérêt pour ça, et comme ça, toutes ces vies se gaspillent dans telle chose, jusqu'à ce qu'on soit fatigué, tout se termine et c'est fini. Comment est-ce qu'on peut déterminer dès le début de chemin la bonne direction pour ne pas rentrer dans des sentiers secondaires et y rester bloqué, pour ne pas perdre du temps, mais justement accélérer le temps du développement. Le fait est que, en plus d'un manque qui doit être grand, on a besoin d'un manque particulier, spécifique, qui l'est une nature spécifique. C'est-à-dire, vers quoi aspirer exactement? Et alors, si on regarde à la fin de l'action, on voit qu'à la fin de l'action se trouve notre kli, notre âme, très très grande, dans l'intention dans le but de donner, et elle est remplie de la lumière supérieure qui donne tout le bien, le plaisir, l'atteinte, la complétude, l'éternité, etc. Et cette lumière-là, dans son ensemble, elle s'appelle le Créateur. Alors, comment est-ce qu'on peut précisément fixer notre progression de l'état actuel jusqu'à ce point final et pas avec toutes sortes de bavardages en chemin? C'est si maintenant, et à chaque endroit, c'est-à-dire dans chaque état où je me trouve, je me décris comme si j'étais dans l'état final. C'est-à-dire que je suis dans un manque et que je suis dans une demande pour que ce manque soit grand et qu'il soit corrigé, qu'il soit rempli par le Créateur. Ça veut dire orienter mon manque vers l'état comme si j'étais déjà à la fin. Et alors, je ne me tromperai pas et j'irai exactement dans cette direction-là et pas dans quelconque autre direction, vers un but ou un état différent de celui de la fin de la coalition. C'est pour ça que quand on étudie et que l'on attire sur nous la lumière environnante et que cette lumière construit en nous tous les manques et toute la base pour avancer, nous, déjà pendant l'étude, pendant nos actions, dans toutes choses, dans la diffusion et dans notre vie sociale, etc., déjà, dès le début, dès le départ, on doit penser comment nous orienter notre désir précisément dans la bonne direction pour pas perdre le nord. Et ce qui s'appelle déjà que dès maintenant, je m'oriente pour arriver au grand désir, à la fin de la correction, où je serai déjà dans l'union avec le Créateur. Et alors, on avance vite. Oui. L'étudiant. Qu'est-ce que c'est qu'un juif? Qu'est-ce que c'est qu'un juif? Alors, un juif, c'est appelé celui qui aspire à l'union avec le Créateur. Juif, Yehudi, c'est un du mot Ichoud, union. Et juif, bon, hein? Ichoud, union. Ichoud, union, c'est s'unir, s'attacher. Étudiant, est-ce que la différence entre juif et Israël? Alors, la différence entre juif et Israël? Israël, c'est déjà l'atteint de cet état. Israël, Yachar, elle, droit vers le Créateur. Celui qui a le désir pour ça. Israël, c'est ce qu'on appelle Zeranpin dans l'état de Gadlout. Zeranpin de Hatzilout, dans l'état de Gadlout, s'appelle déjà Israël, qui a atteint déjà ce désir. Au temps de la Gadlout, Israël s'appelle Yaakov, le petit Yaakov, qui demande encore des corrections. Ça veut dire que tout se parle du désir de recevoir, qui est dans l'âme, seulement dans des différents états possibles. Juif, c'est celui qui aspire. Nous, dans la spiritualité, disons, toi tu es appelé kabbaliste. Pourquoi est-ce que soudainement tu es kabbaliste, alors que tu as seulement assisté au cours plusieurs fois, et que tu n'as encore aucune réception dans Mekoubal, kabbaliste? C'est comme recevoir en hébreu. Donc, il n'y a pas encore de kli dans lequel tu reçois, et à l'intérieur de ce kli, par l'intermédiaire du massach, la révélation de la spiritualité, la révélation de la divinité. Et la Kabbale, c'est une méthode pour révéler la divinité, la force supérieure qui gouverne, qui crée, et qui dirige et supervise tout. Tu n'es pas encore arrivé à un tel état. Mais selon ton désir, et selon ton inspiration, selon ce que tu veux atteindre, selon le but que tu te représentes devant toi, tu es déjà appelé kabbaliste. C'est comme ça que c'est. Dans la Kabbale, la définition qui se fait selon les noms. C'est pour ça que Israël, d'un côté, c'est appelé l'état où on atteint la grandeur et l'adhésion au Créateur. Et d'un autre côté, le mot Israël, c'est Yachar Kel, droit vers le Créateur. ça veut dire qu'il y a une direction vers le Créateur, et vers cette direction, on avance vers ce futur. En général, en fait, les noms sont soit selon le degré lui-même, soit selon le fait que je m'intentionne vers ce degré, et j'ai le désir d'y parvenir. Est-ce que le mot « Yehudi », juif, vient du mot « Yehudi », unique ? Non, « Yehudi », ça veut dire « particulier », « spécial », « distinct ». « Yehudi », ça vient du mot « Yehud », c'est déjà quelque chose d'autre. « Yehud », union, c'est celui qui s'unit lui-même avec le Créateur.
2: Ken.
0: Oui. Question. Si à chaque fois, je dois relier mon intention au but et à lui. Et si je ne le fais pas, peut-être qu'il vaut mieux que je ne fasse rien du tout. Alors il s'avère que je fais peut-être 1 ou 2% de ce que je veux vraiment faire. Alors, toi, tu dis comme ça. Si je me tiens maintenant en dessous du marsom, et au-dessus de moi, il y a le marsom et l'entrée dans le monde spirituel. Et ensuite, la marche dans le monde spirituel jusqu'à ce que j'arrive à la fin de la correction. C'est-à-dire que c'est un long chemin. Et surtout maintenant, quand je suis en dessous du marsom, jusqu'à ce que j'arrive au marsom, c'est un chemin dans la dissimulation. Je ne vois pas où je vais. Qu'est-ce que ça veut dire que je ne sais pas où je vais? C'est que le chemin est intérieur, l'intérieur de l'homme, et je n'ai pas une sorte de route avec plusieurs voies. Et je dois choisir ma voie. Mais les voies sont à l'intérieur, dans mes désirs. Comment est-ce que je vais orienter ces désirs? Comment est-ce que je vais les combiner ensemble? Comment est-ce que je vais distinguer exactement ce qu'est le but, plus ou moins? C'est comme si tu étais dans un désert et tu ne connais rien du tout, et t'as juste comme ça quelques intuitions, verrous, d'une manière ou d'une autre. Voilà, hein? Bon. Alors on dit, toi, tu veux, dans cette obscurité où tu fermes les yeux, savoir comment aller dans quelconque direction. C'est comme ça, hein? Tu sais que, comme les enfants te font tourner, et toi tu marches après leur tour. Et comment est-ce que je vais savoir où aller? Donc, je dois à l'intérieur faire ce contact, moi et l'état dans lequel je me trouve maintenant, et l'action que je fais maintenant, ma prochaine action, et le Créateur, c'est-à-dire l'état final où je serai uni avec lui, ensemble avec lui, que tout ça soit déjà réuni maintenant ensemble. Si je les stabilise comme ça ensemble, c'est comme si j'oriente mon canon, oui? Comme ça, une arme, dans la bonne direction. C'est-à-dire que j'ai un œil, et il y a un canon, et il y a la cible, et tous sont alignés sur une même ligne. Comme ça, j'unis tous ces désirs ensemble. Et alors, je ne me trompe pas. Mais disons, grave. Alors, toi, tu dis comme ça, mais d'où est-ce que je peux être sûr que je suis vraiment comme ça dans l'obscurité? Qu'est-ce que c'est l'obscurité? C'est dans la confusion des sens, dans l'absence de connaissances claires. Et qui est même le Créateur? Ça, je ne sais pas du tout. Je décris comme ça, ou comme ça, ou comme ça. On me dit la force supérieure qui gouverne, peut-être grande, petite, qui, quoi, je ne sais pas du tout, oui? Ou peut-être que j'ai des stéréotypes comme ça qui me viennent de ma grand-mère. Oui, bon, ça c'est une première chose. Deuxième chose, je ne connais même pas mon propre état. Où est-ce que je suis, quelles sont exactement mes pensées, je ne sais pas. Alors après je découvre, et je pourrais même aller étudier la psychologie pour savoir un peu plus sur moi-même. Mais on voit ensuite que ce n'est pas juste non plus. En bref, que dois-je faire quand je suis dans l'obscurité? Alors on dit simplement, toi, comme tu es maintenant dans l'obscurité, continue comme ça. Ne sois pas comme ça plus malin que ce qu'on te donne d'en haut. Toi, tu dois t'arranger exactement dans l'état où tu es. Et c'est comme un bébé. Alors il tombe et il se relève et il essaie de faire et il casse et il fait encore quelque chose et se trompe et on lui donne des jouets pour qu'il joue et à chaque fois, à travers eux, il apprend et il grandit. Alors toi, efforce-toi simplement juste comme un bébé et tu vois comment il est sans repos un instant. Sinon, il ne se développerait pas. Et nous, on est déjà paresseux. Oh, regarde les enfants tout le temps la nature souffle sans cesse des manques qui se développent. Alors toi aussi pareil. L'essentiel c'est juste que tu fasses. Et c'est pour ça que c'est écrit. tout ce qui est en ta force de le faire, fais-le. Si ça vient avec l'étude, au final, ça mène au développement. Et si tu t'assieds un temps jusqu'à ce que je sois sage, et alors tu feras quelconque action, alors tu ne seras jamais sage. Et sans d'abord faire les actions sans intelligence, comme les enfants, et notre chemin jusqu'au marsom, jusqu'à l'entrée dans la spiritualité, c'est ça ce qu'on appelle le temps de la préparation. De la préparation, tu comprends? Comme les enfants, comme ça. C'est vraiment comme ça qu'on doit se développer. Oui. L'étudiant. Si Israël et les quatre présidents spirituels, on ne comprend très bien. Principalement Israël, du point de vue du matériel d'Israël. Alors toi tu demandes, nous dans la Kabbale on étudie seulement les discernements spirituels. Israël, Avraham, l'état d'Israël, Israël, tout ce qu'on lit dans la Torah, toute notre histoire, tout ça se passe à l'intérieur de l'homme, tout ça ce sont des discernements à l'intérieur de l'homme. Et qu'en est-il du fait que dans notre monde aussi, c'est la même chose, seulement dans la matérialité, oui? C'est l'Égypte, Israël, le Jourdain, Jérusalem, le Temple, toutes ces choses-là, les gens et tout le reste. Alors, dans la spiritualité, on a une âme. Et dans cette âme, il y a toutes sortes de parties. Dans cette âme, il y a des parties de quatre discernements, des quatre prénotes, des quatre degrés, oui. Selon cela, ils sont appelés minéral, végétal, animal parlant. Ou le parlant dans l'homme, dans cette âme-là, dans Adam Harishon. C'est ça ce qui s'appelle homme. Ensuite, là-bas, il y a déjà des animaux qui sont appelés anges, neshamot, roachot, etc. On va apprendre ça. Tout ça, c'est dans l'âme. Et nous, on étudie sur l'âme. D'où est-ce qu'on va commencer à nous embrouiller? C'est du fait qu'on appelle ces parties de notre âme, on commence à les appeler par les noms des objets de ce monde-ci, des objets de des choses de ce monde-ci. Dans la spiritualité, il n'y a pas de nom. Ou bien on pourrait appeler toutes ces choses par des numéros. Mais avec des numéros, c'est très difficile. Alors il faudrait que je me mette d'accord avec tous les kabbalistes sur 1001 numéros pour que j'appelle chaque partie de l'âme comme ça. Donc les kabbalistes qui viennent dans les qui vivent dans les deux mondes, il leur est facile de fixer les noms des parties de l'âme selon leur branche dans ce monde-ci. Ce monde-ci, il a été créé comme résultat de l'âme. Regardons. Donc on a la créature unique. Il y a le créateur qui crée la créature. La créature s'appelle Adam Harishon, ou l'âme. Cet Adam Harishon-là, il vient se diviser en 600 000 parties. C'est comme ça qu'ils sont divisés, ensuite encore en millions et en milliards de parties. Chaque partie d'Adam Harishon qui s'est divisée, alors tout d'un coup, on en a 600 000 parties principales, qui aussi sont divisées. Et chaque partie, oui, qui s'est divisée, c'est ce qui s'appelle une âme particulière. Cette âme particulière-là, elle est construite aussi comme l'âme générale. Et aussi, elle se divise en toutes sortes de parties. Il y a entre cette âme-là et ce monde-ci une distance des mondes de Bia. Bria, Yetira, Asiya. Et disons que c'est tout. Ça, c'est une distance qui s'appelle les 6000 ans. Pourquoi ? Des années, parce qu'il y a 2000 degrés dans chaque monde, et tout en tout, ça nous fait 6000 degrés qu'on appelle des années. Maintenant. Dans la Marichon, elle tombe dans un état, ici, dans ce monde-ci.
2: Et
0: cette âme-là, elle commence à se réincarner. Beaucoup, beaucoup d'années. Oui. Des milliards d'années, jusqu'à ce qu'elle arrive à un état où tu commences déjà à ressentir le point dans le cœur. C'est-à-dire que tu commences à ressentir à partir de ce moment-là, oui? Disons l'année 2002. Oui? Jusqu'à ici, tu t'es réincarné sans ressentir ça. C'était seulement des plaisirs matériels. Plaisirs matériels.

0: veux aussi partir de là et par de là. Tu veux un plaisir spirituel. Tu sais pas encore ce que c'est, mais tu vois déjà ce que c'est ce que tu veux. Maintenant, on dit que si tu utilises la sagesse de la Kabbale comme il le faut, pendant 3 à 5 ans, tu peux atteindre, arriver au Marsom. Et ensuite, après le Marsom, tu devras monter les degrés pour arriver à la fin de la correction. Qu'est-ce que c'est que la fin de la correction? C'est que tu atteins exactement le même où ton âme se trouve, là où elle était. Mais tu dois atteindre l'état de la fin de la correction. Pendant que tu te trouves aussi dans cette vie-ci, dans ce monde-ci. C'est-à-dire que tout ce chemin-là, tu dois le parcourir d'ici à là, pendant ta vie. Pendant ta vie, ça veut dire maintenant, en une seule réincarnation. En une seule réincarnation. Si tu n'y arrives pas cette fois-ci, tu te réincarneras encore une fois et tu le feras. Tu auras quand même plus de préparation et peut-être que tu le feras la prochaine fois. Sinon, alors encore une fois. Mais à partir du point dans le cœur et jusqu'à la fin de la correction, il faut absolument passer pendant la vie. Alors, maintenant, les kabbalistes, quand ils se trouvent quelque part, oui, dans le monde spirituel, hein, disons sur le chemin, oui, ici, et a fortiori à la fin de la correction, ils nous écrivent des livres. Ils nous écrivent un livre. Bon, je sais pas comment le dessiner. Je suis pas un dessinateur. Hein. Donc, ils nous écrivent un livre. Donc, quand on lit ce livre-là, dans ce monde-ci, alors, on éveille sur nous la lumière environnante d'en haut. De ce même endroit, d'où la lumière, d'où le livre a été écrit, jusqu'ici arrive la lumière. Vraiment, la lumière supérieure. Et d'ici et en dessous, il arrive déjà une lumière environnante. Parce que la lumière ne peut pas passer en dessous du Marsom. Alors elle reste au-dessus du Marsom et elle m'éclaire ici comme une lumière environnante. Et alors je me trouve ici, dans mon état à moi, hein, et je tiens sur moi-même la lumière environnante. Donc ça, c'est tout le sujet pour lequel ils nous ont écrit un livre. Sinon, ils n'auraient pas écrit. Qu'est-ce qu'ils écrivent dans le livre? Ils écrivent dans le livre ce qu'ils voient à ce degré-là où ils ont écrit le livre. Oui? Dans ce degré-là. Mais ils ne peuvent pas écrire ce qu'ils ont ressenti, parce que pour eux, c'est comme ça de langue. Je ressens, je me sens bien. On va expliquer maintenant ce que ça veut dire bien. Il faut comme ça mille et un mots, et même alors, l'autre le décrit selon sa propre compréhension, selon ses équilibres. Donc comment pouvons-nous décrire un état spirituel aussi précisément possible pour qu'on attire sur nous la lumière environnante de façon la plus correcte, de façon la plus juste, et la plus proche d'elle. Donc, les kabbalistes ont pris des mots de ce monde-ci. Hein? Ils prennent ici des mots. Et ici, ce qu'ils voient, hein? La réalité, ou comment dire, ce qu'ils voient,
1: alors, ils prennent un mot et le collent à ce qu'ils voient, et ainsi ils écrivent. Alors, dans leur livre, apparaît un mot, disons, le temple. Ils écrivent, chez eux, le temple s'appelle un kli particulier qui se trouve au degré de Bina, quelque part. Et nous, nous comprenons, le temple, ben, c'est un bâtiment à Jérusalem, n'est-ce pas? Mais si tu penses, pendant l'étude, que tu veux vraiment comprendre ce que signifie le temple, ce que le temple dans la spiritualité, car tu n'aspires pas à te promener à Jérusalem, mais parvenir à une vraie vision de ce que c'est. Alors, dans la mesure où tu désires voir le temple spirituel, ce que c'est à l'intérieur en moi, quelle distinction, ce que ça veut dire ressentir cet état. Alors, tu attires la lumière environnante, précisément depuis le point du temple, comme je l'écris vers toi, qui trouve ici, en dessous du marsum, et qui lit le livre. Tu comprends? Maintenant, à quel point ce n'est pas simple de lire des livres de Kabbalah. Mais pendant que tu lis, tu attires vraiment d'en haut une force supérieure qui se corrige. Tout ce qui est apparemment le groupe, la connexion supérieure, c'est-à-dire entre ce qui est écrit dans le livre et ce monde matériel, c'est seulement à cause du principe de la loi d'en haut, et du principe du supérieur et d'une loi pour l'inférieur, n'est-ce pas? Non. La loi, c'est pas ça. Le principe, c'est la branche et la racine. Ce qu'il y a dans ce monde, ce que tu vois dans ce monde, en bas du marsum, quoi que ce soit, tout ce volume, ça s'appelle ce monde, Aolam Hazé. Ce qu'il y a dans ce monde, tout cela est descendu de la spiritualité. Et tous les objets que tu vois ici, le minéral, végétal, animal, parlant, chaque chose a une racine dans la spiritualité. Dans ce monde, nous sommes, et nous appelons dans ce monde, disons, à quelque chose, un arbre, une chaise, un homme, un animal, peu importe quoi. Regarde combien il y a dans ce monde de toutes sortes d'espèces, de types, tout ce qu'il y a. Rien que dans les oiseaux, les animaux, une plante, quelque chose. Donc, toutes ces choses-là ont une racine. Nous prenons ici un mot, un nom de la chose, et nous appelons la racine par ce nom. Car dans la racine, il n'y a pas de nom. Dans la spiritualité, il n'y a pas de nom. Seulement dans ce monde, nous avons inventé une langue. Dans la spiritualité, on n'a pas besoin de langue. Qu'est-ce que ça veut dire, spiritualité? Un désir révélé, un remplissage révélé. Si j'atteins la spiritualité, je n'ai plus besoin de langue. Parce que je ressens simplement ce que c'est. Je te ressens. Je n'ai pas besoin de mots. Notre ressenti est partagé. Nous sommes ensemble, à l'intérieur. Tu es dans mon désir, avec mon remplissage. Je suis dans ton désir, avec ton remplissage. C'est pourquoi nous n'avons pas besoin de mots. C'est comme si nous avions une sorte de télépathie, tu comprends? Lien dans la pensée et dans le désir, sans mots, sans exprimer avec des mots, que ces mots passent par l'air jusqu'à ton oreille, de ton oreille à ton intellect. Il n'existe pas une telle chose dans la spiritualité. De mon désir intérieur directement à ton désir et vice-versa. Donc, il n'y a pas de mots là-dedans. Mais nous avons besoin de mots, car nous ne sommes pas en spiritualité dans notre lien mutuel, parce que chacun est égoïste. Donc, cette écorce égoïste sépare chacun des autres. Si nous brisons cette écorce égoïste, cela s'appelle recevoir un écran, et alors on peut se connecter sans l'égoïsme de façon directe dans le lien entre nous, dans l'amour, comme on dit. Selon la règle, aime ton prochain comme toi-même. C'est la règle dans la spiritualité, alors on n'a besoin d'aucun mot. Alors comment malgré tout pouvons-nous exprimer ce qu'on ressent sans mots? Avec des mots. Alors ils prennent des mots de notre monde et les utilisent. Les kabbalistes, sinon ils n'auraient rien à écrire, rien à faire, parce que ce qu'ils ressentent est clair pour eux. Ils n'ont pas de problème de communication. Alors, pour nous, ils ont inventé une langue qu'on appelle la langue des branches. Nous, comme branche de la spiritualité, nous ne sommes pas encore arrivés aux racines comme eux s'y trouvent dans leur lien entre eux, leur lien avec le Créateur. Et donc, pour nous aider à attirer la lumière environnante, ils écrivent ce qui se passe dans la spiritualité avec des mots. Mais si on ne fait que lire les mots, on reste avec les mots. On reste dans une sorte de chose imaginaire. On s'imagine l'Égypte, la terre d'Israël, tout ce qui reste ici, dans ce monde. C'est ce qu'on appelle chat. On n'attire pas alors les lumières environnantes. On n'est pas connecté à la réalité spirituelle d'où peuvent venir les lumières. Tu vois le résultat. On étudie la Torah depuis des milliers d'années, on étudie bien et fort. Tu peux passer à Bnei Brak, tu verras. Beaucoup de gens étudient maintenant la nuit, mais ils étudient d'une façon qui n'attire pas les lumières. Ils ne savent pas. Alors si toi, tu étudies et que depuis ton monde, en lisant les mots, tu veux ressembler, t'élever à un état où il n'y a pas de mots, où le lien est sans mots, alors tu invites la force qui va t'aider à y arriver. Cette force s'appelle la lumière environnante. C'est tout. Au début de Istaklut Pnimit, dans l'étude des 10 Sphirot, il y a la partie 1 de Tess, et dans la partie 1, il y a une section qui s'appelle Istaklut Pnimit. Au début, il écrit, tu peux lire. Oui. Nous parlons tout le temps en parallèle de deux états. L'un, c'est l'état infini, comme si notre âme se trouvait à la fin de la correction tout le temps, et nous parlons du processus de développement de façon chronologique, du désir chez l'homme. Est-ce qu'il y a un point où je peux relier ces deux choses et comprendre? C'est-à-dire, s'il y a l'infini, alors nous parlons également du développement du cli. Je n'ai pas compris encore. Quand nous parlons du monde spirituel, avant même que tu sois arrivé, avant même que nous parlions de ce monde-ci, nous aussi, nous savons que nous sommes là-bas, il y a l'infini, quelque chose comme ça. Nous n'arrivons pas vraiment à le saisir du tout. Comment peut-on parler de développement là-bas? De façon chronologique. Tu dis, nous parlons du monde spirituel dans lequel il y a un état appelé Ensof. Comment peut-il y avoir depuis l'état d'Ensof que quelque chose se développe? Ensof, ça veut dire apparemment que c'est tout. Il y a apparemment dans Ensof un manque, un défaut qui doit être corrigé. Et donc, de là se développe ensuite le processus pour corriger et compléter ce défaut. Dans Ensof, il ne manque qu'une seule chose, l'intention donnée. Pour acquérir l'intention donnée, Ensof, Malchut Ensof, fait tout ce circuit, descend Ensof jusqu'à ce monde, et de ce monde remonte en arrière. Dans la descente d'Ensof à ce monde, elle acquiert l'indépendance, la séparation du Créateur. Elle peut être indépendante. Quand elle est indépendante, petit à petit, elle acquiert l'intention de donner, cette intention doit venir elle-même. Et alors elle remonte vers Ensof, et elle se tient dans Ensof, non pas dans l'annulation face à la divinité, mais comme

c'est une sensation. La spiritualité, cela s'appelle du désir nu. Nu, bon, comme sans corps, disons, toi et moi, déjà sans corps. On s'est débarrassé de notre corps, Dieu merci. Nous sommes libres, toi une âme et moi une âme. Alors, tu n'as pas de bouche, je n'ai pas d'oreille pour t'entendre, et toi non plus. Qu'est-ce qu'on fait? Alors, qu'est-ce que ça veut dire se débarrasser du corps? Se débarrasser du corps, cela veut dire jeter l'ego, se débarrasser de l'ego qui nous sépare. Si je pense à moi-même, ça s'appelle l'égoïsme. J'attire vers moi. Toi, tu penses à toi-même, tu attires vers toi. Par cela, nous sommes différents l'un de l'autre. Si cette intention tombe, nous sommes un. Nous ne comprenons pas ce que c'est qu'un. Nous n'avons aucune compréhension de cela, même ton prochain comme toi-même. Ça ne veut pas dire que moi et mon prochain, mais j'ajoute mon désir, son désir devient comme le mien. Ça ressemble à, concrètement, ça a l'air très simple. Il n'y a aucune différence entre tes désirs et les miens. Oui, mais toi et moi, on marche dans la rue alors. Ben, comment on marche ensemble dans la rue? Toi, tu marches à San Francisco et moi à Petartikva. Et alors, qu'est-ce que cette distance matérielle a à voir avec le lien spirituel? Cette distance n'existe pas dans la spiritualité. Ce ressenti intérieur qu'il y a chez l'homme envers les autres ou envers le Créateur, c'est ça qu'on appelle spiritualité. Et s'il se connecte, communique à cette force supérieure, alors immédiatement, dans la mesure où il se connecte au Créateur, son corps commence à ne plus être ressenti, pour ainsi dire. Pas qu'il n'est pas ressenti, qu'il ne dérange plus. C'est plus juste, pardon. Voilà. Ne dérange plus. À tel point que, quand il se débarrasse de ce corps, il ne sent pas qu'il meurt. Il s'identifie avec l'âme. Et alors, selon cela, si on se trouve dans un tel lien, bien sûr qu'on n'a pas besoin de mots. Ce qui est écrit dans l'article pour la conclusion du Zohar. Il écrit qu'il y a enseignement de bouche à oreille, enseignement de bouche à bouche. De bouche à oreille.

0: שלום חברים, שלום סמיון.
1: שלום חברים יקרים, שלום דודי.
0: אנחנו יחד בשיעור צהריים, עוד הזדמנות להתחבר בינינו, להודות לבורא, למשוך המאור, להיכנס ללב אחד משותף. הבוקר עברנו שיעור מופלא, גם מאמר מאוד מיוחד של הרבש, תכף נקרא קטעים נבחרים מתוכו. סמיון, רגע לפני שאנחנו צוללים פנימה,
1: אתה אוהב הפתעות.
0: כן, קצת, כי אני מרגיש, אני יושב עם במאי, אני חייב קצת נקודות מפנה, שיהיה אקשן ויהיה שמח.
2: אני רוצה לספר לך היום בבוקר,
0: חבר הודעה, השיעור המוקלט של הרב, שעכשיו אנחנו צופים, זה שיעור מיום שישי, שהיה אז, מה שאנחנו רואים מוקלט.
1: ב-2002.
0: והוא אומר, עכשיו, שיעור יום שישי, למי שלא יודע, זה שיעור שהיו מגיעים תלמידים מתחילים, ורב היה נותן להם את ה...
2: La leçon du vendredi est une leçon que les raves donnaient aux débutants. Les débutants venaient à la leçon du vendredi et c'était un rendez-vous spécial pour eux. Alors que dirais-tu à ceux qui viennent pour une leçon pour débutants? Ah, là, tu viens de me mettre dans une impasse. Ça fait 30 ans que je vole littéralement pendant les leçons. Le point dans le cœur ne fait pas simplement que brûler, mais il en tremble lorsque j'entends le rav. Et toutes les histoires sur le désir, la connexion sans mots, comment aller au-dessus de la barrière, qu'y a-t-il au-dessus de la barrière, comment venir à cette sensation. Et je n'ai pas de mots, tu vois. Alors, ce n'est pas parce que je n'ai pas les bons mots en hébreu, mais je n'ai pas... j'en perds mon latin. Alors, les amis devraient regarder de nouveau la leçon et faire tomber toutes les barrières et voir comment tous les mots et de l'eau fraîche pour notre âme assoiffée. Alors, ceux qui n'ont pas regardé les leçons du Rav de 2002 pendant cette leçon du matin, je vous dis et je vous demande de la regarder et vous sentirez que vous avez des ailes. Peut-être que ce n'est pas une leçon pour les débutants parce que nous recommençons chaque fois à partir du début. Oui, oui, il touche le point dans le cœur et il le fait croître. Il y met son cœur et on sent qui est notre rave. Et comment nous passons par plusieurs incarnations, maintenant nous sommes dans ce groupe avec ce leader et vous devriez dire merci au Créateur et être constamment reconnaissant au Créateur qui nous a donné une telle occasion. Je sens par rapport à ces leçons comme si mon point dans le cœur s'était éveillé de nouveau, comme si j'avais été amené sur ce chemin récemment. Alors c'est comme si on avait des ailes, comme tu le dis, et puis on se laisse porter par les mots du Rav. Peut-être que c'est quelque chose avec nous, peut-être que nous sommes comme ça. J'aimerais maintenant que nous regardions le clip numéro 6 de la leçon. C'est quelque chose de très spécial dont nous a parlé le Rav, une connexion sans les mots. Que les kabbalistes, ils ont une connexion sans mots. Ce que nous voyons en ce monde, sous la barrière, peu importe ce que sera, tout ce volume, appelons-le ce monde, tout ce qu'il y a en ce monde, tout ça, ça vient de la spiritualité. Et tous les objets que nous voyons ici, le minéral, le végétal, l'animal et le parlant, tout a déjà une racine dans la spiritualité. Nous existons en ce monde, et en ce monde, disons que quelque chose, nous l'appelons un arbre, et quelque chose d'autre, une chaise, et puis on peut, un animal, on l'appelle humain, un autre d'un autre nom, peu importe combien y a-t-il d'espèces et de tous les genres. Et simplement chez les oiseaux, par exemple, et puis regardez combien de plantes différentes. dans la famille des végétaux. Alors, regarde, tout a une racine en haut. Ici, nous prenons un mot, le nom de cette chose, et puis nous l'appelons par le nom de la racine, parce que dans la racine, il n'y a pas de nom. Dans la spiritualité, il n'y a pas de nom. Ce n'est qu'en ce monde que nous avons inventé un langage. Dans la spiritualité, vous n'avez pas besoin de langage. Mais qu'est-ce que la spiritualité? Pourquoi l'appelons-nous spiritualité? C'est un désir révélé, un remplissage révélé. Si j'arrive à la spiritualité, alors je n'ai plus besoin de mots parce que je sens ce que c'est. Je te ressens, je n'ai pas besoin de mots. Alors nos sensations sont communes, nous sommes ensemble éternellement. Et ici, dans mon désir, avec mon remplissage, ton remplissage et mon désir et vice-versa, c'est comme s'il y avait une télépathie entre nous. Vous comprenez, c'est la connexion dans les pensées, dans les désirs. On n'a pas besoin de mots. Et ça, on parle. Non, on n'a pas besoin d'exprimer avec des mots, que les mots vont sortir, passer de ma bouche au tympan de ton oreille. Non, il n'y a pas besoin de ça. C'est mon désir connecté directement à ton désir et vice-versa. Alors, il n'y a pas besoin de mots. Ici, on a besoin de mots parce qu'on n'est pas dans une connexion spirituelle parce que chacun est un égoïste. Et puis, il y a la klipa qui fait de l'interférence entre nous. Mais si nous brisons cette coquille égoïste, ça veut dire que nous recevons un écran. Et puis là, nous pouvons nous connecter et sans cet égoïsme de façon directe dans l'amour et suivant l'amour d'aimer son prochain comme soi-même. Ça, c'est la loi dans la spiritualité. On n'a pas besoin d'autres mots. Alors, si j'atteins la spiritualité, je n'ai plus besoin de langage. Je sens tout simplement ce que c'est. Nous avons des sensations communes.

0: Il y a des problèmes de son.
1: כן. אז ככה אנחנו רוצים להיכנס לשיעור בהרגשה משותפת אחת, ועכשיו אנחנו יכולים להיכנס ולקרוא קצת מהרבש, קטעים מבחרים שבחרנו. אנחנו נקרא מתוך כתבי רבש כרך ב' עמוד 1135, מאמר מהו שבני עשיו וישמעאל לא רצו לקבל את התורה בעבודה.
0: בוא נתחיל. Je suggérerais que nous prenions quelques questions pour nous ressentir les uns les autres. Prenons du temps pour nous ressentir les uns les autres.
1: Nous voulons entrer
0: dans la leçon avec une sensation commune et nous allons entrer dans un extrait du Rabash. Et l'article est « Qu'est-ce que... »
1: אין בידי אדם לבטל את הרצון לקבל מה שהבורא עשה. אם כן, מה דורשים מאיתנו?
0: Que signifie que les fils d'Esav et d'Ishmaël n'ont pas voulu recevoir la Torah dans le travail? Ressentons cet article.
1: אלא שיש עניין או וכלי. כלי נקרא רצון.
0: Nous devrions nous demander comment est-il possible de faire le contraire de ce que le Créateur a créé, à savoir le désir de recevoir pour soi. Comment est-il possible d'annuler l'œuvre du Créateur appelée désir de recevoir et de faire le contraire? On dirait presque qu'une personne agit à l'encontre du Créateur. La réponse est que l'homme ne peut pas annuler le désir de recevoir que le Créateur a créé. Alors pourquoi nous demande-t-on de tout faire pour le bien du Créateur puisque cela va à l'encontre de notre nature? Cependant, il y a la question de la lumière et du cri. Un cri s'appelle désir et le désir s'appelle manque, tandis que la lumière est le comblement de ce manque. La règle est la suivante, il n'y a pas de lumière sans cri. Par conséquent, les créatures doivent se procurer un cri, c'est-à-dire un manque, car il existe une règle selon laquelle tout manque concerne précisément les créatures et non le Créateur. Il s'ensuit que les créatures doivent accomplir des actions et chercher des moyens de trouver en elles-mêmes un manque, à savoir qu'elles souhaitent que toutes leurs actions soient pour le bien du Créateur, mais qu'elles en sont incapables. Ainsi, les créatures perçoivent et ressentent ce manque de désir de donner qu'elles ne peuvent obtenir par elles-mêmes.
1: שאין האדם יכול להשיג את הרצון להשפיע מכוח עצמו. התשובה היא, הידיעה הזו, האדם בעצמו צריך לדעת את זה.
0: Il s'ensuit que les créatures doivent accomplir des actions et chercher des moyens de trouver en elles-mêmes un manque, à savoir qu'elles souhaitent que toutes leurs actions soient pour le bien du Créateur, mais qu'elles en sont incapables. Ainsi, les créatures reçoivent et ressentent ce manque de désir de donner qu'elles ne peuvent obtenir par elles-mêmes. Cependant, pour qu'il soit clair qu'elles ne peuvent obtenir le désir de donner, les créatures doivent faire des efforts par elles-mêmes. Sinon, comment saurait-elle qu'elles ne peuvent pas obtenir ce manque par elles-mêmes? Cependant, nous devrions nous demander qui a besoin de cette prise de conscience que l'homme est incapable d'obtenir par lui-même le désir de donner. La réponse est que c'est l'homme lui-même qui a besoin de cette prise de conscience. Sinon, il ne demandera pas au Créateur de l'aider, car il pensera qu'il a le temps de tout faire pour donner, puisqu'il est en son pouvoir de tout faire pour donner quand il le souhaite. C'est pourquoi l'homme doit d'abord œuvrer par lui-même pour acquérir le désir de donner, et ce n'est qu'ensuite qu'il pourra adresser une prière sincère et venant du fond du cœur, c'est-à-dire avoir un réel besoin du salut du Créateur afin qu'il lui accorde ce désir de tout faire pour le bien du Créateur. Qu'est-ce qu'il nous dit ici? Ça commence avec une question. Comment pouvons-nous changer la nature que le Créateur nous a donnée? Alors plus tard, à travers toutes les actions, il dit, vous devez le faire, même si vous êtes incapable.

0: talent. Et dit, vous êtes incapable de le faire. Et c'est ça que nous appelons un point tournant. Et là, comment puis-je y arriver? On doit en venir à une prière, et pas seulement une prière du fond du cœur. Comme il est dit, vous devez en venir à briser le cœur. Alors, il faut comprendre ce qu'il arrive pendant la leçon du matin. Rav l'a expliqué qu'il entre dans le cœur et il se met à travailler avec le cœur. C'est comme ça qu'il travaille. Et afin d'en venir à la fin à la Dvikut, une prière au Créateur, ce n'est pas que nous demandons un désir de donner, puis je vais vous le donner, non. Il y a le désir d'amener une personne à se tourner vers le Créateur et adhérer à lui, ça c'est le but à la fin. Et puis nous aimerions vous inviter à poser des questions, mettez votre point d'interrogation ou envoyez la par écrit dans le chat. Et entre-temps, regardons le clip numéro 1 où Rav nous décrit cette sensation unique de comment acquérir de nouveaux récipients à travers les autres. Parce que la sensation que je suis à l'opposé de la spiritualité nous gouverne. Parce que tandis que nous étudions, nous étudions, nous attirons à nous la lumière qui corrige, la lumière qui vient de notre âme, mais ça, c'est déjà à la fin de la correction, où nous existons déjà. Et maintenant, dans nos sensations, nous sommes dans l'état de ce monde. Alors, à partir de l'état de la fin de la correction, grâce à l'étude, la lumière brille sur nos états, l'état actuel en ce monde, et là, nous nous ressentons toujours vis-à-vis de la lumière environnante. Et on ne la ressent pas vraiment, mais on ressent l'écart, pour ainsi dire, entre elle et nous. Et si nous ressentons chaque fois, nous nous sentons pire, alors nous nous sentons plus éloignés de la lumière environnante. Alors, et nous sommes davantage comme un égoïste vis-à-vis de la lumière environnante. Et cette sensation contrôle une personne en vient à un désespoir. Pourquoi avons-nous besoin d'un tel chemin? Alors, il y a plusieurs raisons. Que le but de la création, ce n'est pas que nous serons en vue de donner. Le Créateur, il n'a pas besoin de notre altruisme. On pourrait demeurer un égoïste, comme nous le disons. Alors, il n'y a que dans les désirs égoïstes qu'on ne peut rien recevoir. Alors ça, le but du Créateur, c'est de donner l'infini. Et dans l'infini, on ne peut rien donner dans les désirs égoïstes. C'est très simple. Dans les désirs égoïstes, lorsqu'il y a quelque chose immédiatement qu'on ressent, qui nous remplit, on ne veut plus recevoir et on ne grandit plus. Alors, pour en arriver à une telle chose que le récipient va grandir chaque fois sans limitation et sans limitation être en mesure de d'être rempli toujours plus de lumière et de connaissances et de la sensation de l'éternité, de la plénitude, de la vie, de la tête. Tout ça, ce n'est possible lorsque le récipient grandit. Et ça, on ne peut y arriver que lorsque nous acquérons des manques de l'extérieur. On accroît le manque. Alors, comment accroître le manque de l'extérieur en pensant aux autres, en acquérant l'équilibre des autres? Alors, on sent qu'il y a quelque chose qui nous heurte et on ne veut plus que ça nuise à quoi que ce soit. Et par cela, j'attire à moi de l'abondance parce que je veux faire le bien de l'ami. Et je veux que l'ami se sente bien avec mon désir. Tout d'un coup, je veux faire son bien. J'ajoute son récipient à mon récipient. Et mon récipient lui grandit davantage et je reçois davantage pour retransmettre à lui et pour ainsi recevoir et ainsi de suite. Vraiment, il n'y a pas de mots. Oui, on l'entend. Et puis, il n'y a pas de désir pour quoi que ce soit. Oui, je suis vide. Et je suis déprimé. Puis, il faut penser aux autres. Oui, penser aux autres. Alors, le voulons-nous? Nous voulons nous identifier avec cette douleur, que vraiment, je prends un peu de sa douleur et je travaille avec ça. Vraiment, je le veux vraiment. Ça sort de tous les états et vraiment, ça sort de tous les états. Nous nous disons à nous-mêmes, on n'a pas la force. Oui, c'est vrai, je comprends que je peux même m'identifier avec ça. Il y a de tels états où on est passé par de tels états pendant 30 ans. Oui, il y a une recommandation pratique. C'est comme si c'était à l'opposé de l'intellect, parce que c'est comme tu es mon garant, tu prends soin de moi, etc. Alors tu m'élèves, et puis là, il y a deux opposés. Quand on commence à sortir de soi et qu'on pense aux amis, au groupe, on obtient plus de kélim. Et puis oui, plus d'aviot, et puis là, on pourra tirer plus d'abondance, et puis le Créateur viendra nous influencer et nous élever. Et d'autre part, on devrait dire que, comme le Rav l'a dit, vous êtes dans un état où vous ne pouvez pas bouger le petit doigt. Et là, nous ressentons que les amis, vraiment, ils viennent pour nous aider. Ils s'assoient autour de nous, et puis là, graduellement, ils nous ramènent à la vie. Il y a de tels états où... Alors, on n'ignore pas ces états-là, mais on parle de phases intermédiaires avec lesquelles nous pouvons toujours travailler. Nous passons aux femmes de Mac 20.
1: Nous t'aimons, nous t'aimons.
2: פעם, האם הרגשת
1: המילוי,
2: מילוי,
1: שאני לא רוצה להתקדם כבר. זהו, ככה, זה כאיל.
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0: La sensation de remplissage du remplissage du récipient, est-ce que ça arrive avant la barrière ou à la fin de la correction? Quelle était la question? La sensation de remplissage que je suis satisfait, que je donne déjà? Non, non. Seulement après la barrière, une personne commence à donner, pas avant. Avant la barrière, bon, oui, on peut avancer vers le don, mais ça demeure afin de recevoir. C'est-à-dire que le calcul, il est toujours égoïste. Alors, peu importe comment, sous quel angle on regarde les choses, lorsqu'une personne traverse le maximum, elle commence à donner, à en vue de donner. Et nous ne voulons être qu'en adhésion dans le don. Et ça s'appelle être réjoui dans la miséricorde. Prends tout, prends ma chemise, mais ce n'est pas le but de la création. Ce n'est pas ce que le Créateur, il veut. Il veut nous remplir. Il veut que nous construisions un cri dans lequel il peut se révéler. Et par conséquent, il nous faut continuer d'avancer. Et tout ça afin de parvenir à un désir où nous voulons recevoir en vue de donner du contentement. Alors nous voulons ouvrir tout notre désir et c'est ça que l'humanité, elle attend, afin de faire de la place pour lui, pour qu'il se révèle. Et lorsque nous venons à la fin de la correction, nous parvenons à un état de repos complet. Et l'état que tu décris, il est très positif. Ça s'appelle l'état de Shabbat où tout est à l'état de repos. Alors, qu'arrive-t-il par la suite? Il y a davantage. Oui, les secrets de la Torah. Oui, les secrets de la Torah. Et puis là, tu viens de dire que c'est un état avec lequel on est satisfait lorsqu'on traverse la barrière et on est on est dans la quatre notes pour l'instant, mais le Créateur ne va pas nous laisser demeurer dans cet état-là parce qu'il veut nous amener à la fin de la correction où on reçoit en vue de donner que je purifie mes kélim. Et puis là, il nous donne plus de possibilités de travailler. Question d'Emi. Lorsque j'ai pris pour les amis dans la dizaine, est-ce que ça importe ou alors quand c'est l'Ishma ou l'Olishma? Alors disons que je demande aux amis de se réjouir de la leçon. Alors, mais je m'en réjouis encore plus lorsqu'ils s'en réjouissent. Alors, est-ce que ça change quoi que ce soit si j'ai pris l'Ishma ou l'Olishma?
2: מתוך שלא לשמה, בא לשמה. ברור שבהתחלה אני מתפלל עבורם, אבל זה...
0: Ce n'est pas simplement lorsque nous prions pour les amis, mais lorsque nous voulons venir à ça, que nous voulons constamment frapper le même point ou le même clou. Et puis là, je vais vraiment prier, puis nous en viendrons à vraiment prier le Créateur. On aura vraiment la force de prier pour les amis, parce qu'il va nous montrer que ce n'est pas un point, que nous prions pour nous-mêmes. Et il est aussi dit que de l'Olishma, on en vient à l'Ishma. Oui, oui. Alors, à l'évidence, c'est que nous prions pour eux et que ça goûte comme la poussière. Pourquoi est-ce que je devrais demander pour quelqu'un d'autre si je peux m'en réjouir pour moi-même? Et là, j'en viens à atteindre un état où j'ai besoin qu'une autre force me remplisse, parce que sinon c'est sans goût. Et l'homme prie le Créateur pour qu'il puisse devenir un conduit pour les amis. Oui, j'étudie avec les amis, j'attire la lumière pour eux, et parce que je veux sortir de moi-même. Oui, je suis dans un état où tous les amis sont assis, ne font que travailler là-dessus, prier pour les amis, alors chacun pour les autres, et puis là, ces désirs-là se rassemblent et ça peut venir à un vrai cri vers le Créateur. Alors on voit la dizaine, donne-nous la force d'être comme des frères et des sœurs. Alors, lisons un autre passage. Alors, nous avons choisi un deuxième passage, aussi très spécial. Préparez vos questions. Le rabbin écrit, nous devrions comprendre pourquoi, après qu'une personne a fait des efforts pour se rapprocher du Créateur, ce qui signifie l'équivalence de forme appelée la dvekut, comme il est écrit, et s'attacher à lui, et ils ont expliqué, attache-toi à ses attributs. Comme il est miséricordieux, sois miséricordieux. Il suffisait qu'une personne ne reçoive pas ce qu'elle avait demandé, c'est-à-dire le désir de donner. Mais pourquoi reçoit-il désormais une quantité excessive de désir de recevoir? Chaque fois plus qu'il n'en avait avant de prier pour qu'on lui accorde le désir de donner? On dirait qu'il s'agit d'une erreur venue d'en haut, comme si l'on pensait là-haut qu'il demandait un désir de recevoir et qu'on lui accordait donc un plus grand désir de recevoir. Or, il a demandé un désir de donner. Alors, pourquoi reçoit-il d'en haut un plus grand désir de recevoir? La réponse est que pour qu'il ait besoin de recevoir le but de la création, pour être récompensé par la Torah, appeler les noms du Créateur, on lui accorde à chaque fois un désir de recevoir plus grand. Autrement dit, dans la mesure où il agit afin d'atteindre le désir de donner, il reçoit d'en haut un désir de recevoir. Et puisque lorsqu'il demande de l'aide d'en haut, il constate qu'il ne peut échapper à son emprise, en quoi consiste cette aide? C'est comme il est dit dans le Zohar à propos des mots, « Celui qui vient pour se purifier est aidé. » Il demande. Comment est-il aidé? Il répond par une âme sainte. S'il est davantage récompensé, on lui accorde la Ruach. Autrement dit, grâce à l'aide qu'il reçoit d'en haut, il est récompensé par un soutien jusqu'à ce qu'il obtienne son Aran Rai. Il s'ensuit qu'à chaque fois, il constate qu'il a davantage de mal en lui et doit demander une aide toujours plus grande.
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1: הרבה חברים שאלו פעם שאמרו של כך.
0: Alors, que devrions-nous faire? Simplement montrer toujours plus de mal? Est-ce que ça, c'est de l'avancement? Si. C'est un état qui commence toujours à partir des ténèbres, de la reconnaissance du mal, et vraiment on accroît nos récipients. Mais ici, oui, s'il te plaît, vas-y, je t'en prie, tu as un plus grand cadeau, alors remplis-le. Alors les amis ont dit que C'est une sensation que j'ai fait tout ce que je pouvais. Et puis là, soudainement, j'arrive à un cul-de-sac. Tout d'un coup, il n'y a plus de... Bon, il faudrait que j'ajoute un peu plus de travail, un peu plus de travail, mais et quand est-ce que ça s'arrêtera lorsque la mesure sera remplie? Mais bon, et combien est-ce que je peux encore continuer d'ajouter comme ça? Je pense que nous aurions changé notre perception de la réalité ici. C'est qu'on voit qu'il y a vraiment un autre présent qui nous est donné de la part du Créateur et que là, nous pouvons faire un effort. Veux-tu donner ou recevoir? Si tu veux recevoir, tu as raison. Bon, mais si tu veux donner, alors là, tu reçois un plus grand désir du Créateur, simplement pour corriger ta relation. Alors, ce n'est pas toi, lui va corriger, simplement pour attirer la lumière, il va le corriger. Alors là, il y a une certaine erreur ici. Je demande le désir de donner et on me donne, ouais, mais c'est même pire. Alors, on se tourne vers le Créateur pour avoir le désir de donner, puis il nous donne un plus grand désir de recevoir. Oui, il faut inverser les pensées, voir que c'est un cadeau qui nous vient d'en haut. J'ai maintenant plus de travail à faire. Mais comment l'inverser? Mais demandons aux Finlandaises comment s'y prendre.
3: Каббалистическое, чтобы это не была вот психология. Я милосердный, я хочу быть милосердным. Вот все-таки уточните, о каком милосердии здесь говорите? Вот по отношению к десятым.
0: Nous avons lu que comme il est miséricordieux, sois miséricordieux. Il faut s'égaliser avec le Créateur. Alors, c'est un peu comme de la psychologie. Comment se rapprocher de ces mots-là de façon kabbalistique pour que ce ne soit pas de la psychologie que je vais être miséricordieux? Mais qu'est-ce que ça veut dire exactement relativement à la dizaine, par exemple? Alors oui, tu demandes comment ne pas être des psychologues en ce monde, que nous voyons que quelqu'un est un donneur et que je voudrais être comme lui, et puis que là, il voudrait être un donneur. Alors nous parlons du Créateur. Comment se peut-il que nous voulions donner comme lui? Il y a une grande différence. Alors nous sommes satisfaits si nous sommes en ce monde. Et nous en viendrons à une certaine connexion avec quelqu'un qui donne, et c'est tout. Ce sera satisfaisant pour nous, mais ici, on nous dit qu'il nous faut saisir cette corde qui nous vient d'en haut, la grandeur du Créateur, la grandeur du but, et de vraiment nous en rapprocher. Et tout d'un coup, ressentir qu'il est le donneur. Alors, c'est comme si nous invitions la lumière qui corrige. Et ça, c'est la différence. C'est la seule différence. Nous voulons vraiment mettre la Torah en nous. La lumière, nous construisons un récipient. Alors, c'est de la psychologie en ce monde. Et puis là, ici, nous parlons de comment nous entendre en ce monde, composer avec ce monde. Et nous, nous voulons nous élever au-dessus de ce monde-ci. Tu vois la différence? La psychologie nous indique comment mieux s'entendre en ce monde, comment avoir de meilleures relations. Mais nous, nous voulons sublimer ce monde, nous élever au-dessus. Et ce n'est que là où nous allons pouvoir en arriver à de bonnes relations entre nous. C'est une très grande différence entre la véritable sagesse de la Kabbale, comment monter en haut de ce monde pour aller au monde spirituel. Je pense que tu comprends. Et c'est pourquoi nous avons toutes ces choses-là qui attirent à nous la lumière qui corrige et nous n'avons besoin que d'intention. La seule chose, c'est l'intention. Et l'intention, elle va fuir constamment. N'ayez pas peur. Alors, aidez-vous les uns les autres. Lisez des extraits. Regardez les leçons ensemble. Alors, ressentez le travail que nous avons à accomplir. Les femmes de Hadera 2, et nous allons prendre une question du chat dans un instant. Dans la mesure où on fait des actions pour en venir en vue de donner, il reçoit un désir de recevoir.
2: כלומר, רוצים לקבל תענוג בזה. ואז אנחנו לא מוצאים מילוי בעולם הזה, מגיעים להרגשת
0: הריקנות. Nous comprenons que nous voulons donner, mais nous recevons...
2: ואני מגיע ללימוד חוכמת הקבלה. בעצם...
0: Un plus grand désir de recevoir. Alors comment savoir que je reçois plus de désir de recevoir? Car est-il lorsque je reçois ce désir? Alors une personne qui commence après avoir s'être développé dans plusieurs incarnations, il a des désirs pour la nourriture, le sexe, la famille, l'honneur, l'argent, le pouvoir, les connaissances. Alors si je sais ce qu'est le manque, si je veux des... Maintenant, il y a un manque. Quand un nouveau désir qui se présente à moi, c'est pour la spiritualité. Et là, tout d'un coup, ça m'amène à découvrir un nouvel endroit. Alors, qu'est-ce que je vais obtenir là? Le Créateur. C'est-à-dire que je veux avaler cette chose-là qui s'appelle le Créateur. Je veux un désir supplémentaire. Sous la perspective de l'homme, ce n'est pas différent d'aucun autre désir qu'on reçoit, un désir ou un plaisir sublime. Mais en tout et pour tout, ça, c'est le désir de recevoir du plaisir. Et puis là, on nous dit, bon, très bien, tu veux recevoir, il te faut commencer à prendre soin de l'autre. Commencer à penser à ce qui est à l'extérieur. Alors, c'est comme si nous travaillions dans le don et que la lumière commençait à travailler sur nous à partir de l'étude. Et ce que ça fait, c'est que ça ne fait qu'accroître notre désir de recevoir pour que nous ne soyons pas satisfaits de ce que nous avons. Alors, c'est ce qui est arrivé en Égypte. C'est pourquoi le désir a cru tout le temps. Alors, il y a un seul désir, un désir de recevoir. Avoir du plaisir. C'est la seule chose qui a été créée. Mais nous, dans notre perception, nous le divisons en différents plaisirs, et puis un plus grand plaisir, un plus grand, un plus grand. Bon, qu'est-ce que c'est? Est-ce que c'est pour la spiritualité, pour la matérialité? Ça, c'est exactement le but de l'intention. C'est là où nous sommes. Alors, si il y a tous les plaisirs que nous avons afin de recevoir, ça s'appelle matériel. Je me sépare du Créateur et si j'agis avec l'intention en vue de donner avec les amis, le Créateur et tout ce qui est à l'extérieur, alors là, je travaille en équivalence de forme avec le Créateur. Et le résultat sera que nous obtiendrons toujours un plus grand désir de recevoir parce que tout le temps, il fait croître notre récipient afin de faire plus de place pour nous-mêmes. Nous corriger et parvenir au don. Et c'est pourquoi Senka a dit que c'est un cadeau. Et je dois savoir comment me relier à ce cadeau-là. Est-ce que je le vois comme un fardeau ou un présent? Alors pourquoi me l'as-tu donné? Pourquoi j'ai besoin d'un plus grand cli, de plus d'aviut? Alors oui, si j'ai bien compris, ça veut dire que tout ce processus-là m'amène à une clarification intérieure, demande la Finlandaise. Tout le temps, oui, tout est toujours clarifié dans les pensées. Alors le seul travail, c'est de clarifier à chaque instant où est mon intention, où est mon cœur et vers où est-ce que je dois m'élever. Et en quoi le voyons-nous? Nous voyons tout d'un coup qu'il y a les amis qui sont en retard, et que nous pensons tout d'un coup que leurs intentions sont incorrectes et plus nous voyons que les amis ne se comportent pas correctement. Et c'est comme ça que nous savons que nous avons ajouté plus de désirs. Et ça, ça veut dire que nous sommes déjà prêts à travailler avec eux. Une personne, on ne lui donne pas quelque chose avec laquelle elle ne pourra pas travailler. Et là, il faut clarifier. Est-ce qu'il y a quelque chose en moi qui a changé? Et par cela, il faut que je me change moi-même. Et on obtient plus de degrés, comme il est écrit dans le Zohar, jusqu'à ce que nous en venions à une véritable haine. Où ça s'exprime par cela. These forces within a person and how to ces personnages dans l'article, comment les traduire en force et comment trouver ces forces-là à l'intérieur d'une personne et comment les élever au Créateur, demandent les femmes lituaniennes 8.
1: זה טוב, זה טוב שאת שואלת ככה, רב הסביר את זה בשיעור מאוד יפה, שהכל בתוך האדם. כל הישמעאל וכל ה... כל, כל הדמויות האלה, כל המקומות האלה בתוכנו. ואנחנו רק לומדים איך ממש להרגיש שזה כוחות. שתורה זה לא סיפור שאנחנו קוראים אותו כסיפור. שתורה זה ממש הוראה.
0: C'est une bonne chose que tu demandes comme ça. Rav l'a bien expliqué pendant la leçon, que tout est à l'intérieur d'une personne. Ishmael, tous les caractères, tous les personnages, tous ces endroits-là sont en nous. Et nous ne faisons qu'apprendre comment voir que ces choses-là sont vraiment des forces. Nous apprenons aussi que la Torah n'est pas seulement une histoire, mais c'est un enseignement pour faire la transition du fait de m'aimer moi à aimer les autres. Et ça, c'est un processus. Il y a un ego qui grandit tout le temps. Nous avons les cinq stades et nous avons ce Moïse qui nous fait passer d'Abraham. En nous, nous avons ce point où il parle de l'amour. Et lorsque nous ressentons ça, c'est que nous ressentons l'Abraham en nous. Oui, alors il y a toutes les douceurs. Et puis là, qu'y a-t-il d'autre à l'intérieur de nous? Et pas de problème. Alors, lorsque j'aurai assez de force, je pourrai aller à Pharaon. Et qu'est-ce que Pharaon? C'est l'ego qui me contrôle. Et tout ce dont nous avons besoin, c'est de travailler avec ces belles images et d'en venir à Pharaon. Alors, on ne nous permet pas d'aller en Égypte. Il n'a été là que pour une minute et c'est tout. C'est un point en nous qui n'est pas prêt à se tenir devant un grand ego. Et puis là, graduellement, nous avançons et c'est ce que nous appelons la Genèse. Au début, le point dans le cœur qui s'éveille en nous. Et puis là, nous pouvons graduellement commencer à lire la Torah correctement. Et qu'est-ce que le dernier mot de la Torah? C'est Israël, tout droit au Créateur. Alors, à partir de ce point-là, ce désir de recevoir, à partir de la confusion et des ténèbres, nous en sortons et nous arrivons à Israël. Alors, quel est ce chemin par lequel nous sommes passés, cette voie, tous les enseignements, toute la Torah nous enseigne tout. C'est une science, oui, c'est une science des forces qui existent à l'intérieur d'une personne. Oui, c'est comme ça. Et lorsque nous lisons le Rabash, la recommandation, c'est de chercher où ça arrive à l'intérieur de moi, Ishmael, Esav, Abraham, et bon, etc. Oui. Et puis là, ça nous permet de mieux les comprendre. Et nous passons aux femmes germanophones.
1: 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Sangul, tu sais, kacha tof meot et ze. Ze sheila, kamovan kacha lazor le kulam ot pam, likanes lesek ze. Ma mishtane? Ani mishtane.
0: J'ai entendu qu'en travaillant avec un nouveau manque, je reçois aussi une plus grande lumière. Alors, si la lumière ne change pas, qu'est-ce qui change en fait? Oui, qu'est-ce qui change? Bon, vous savez très bien, c'est une question pour aider tout le monde à entrer dans ce travail. Quel est le changement? C'est moi qui change, le récipient change. Alors, on peut dire quelque chose quant à la lumière simple. La lumière simple ne change pas. Ce qui change, c'est moi. Et en quoi est-ce que je change? J'en viens à un point où j'ai quelque chose à changer à l'intérieur de moi. Et avant, je pensais que les autres avaient tort et qu'ils étaient des égoïstes complets. Et maintenant que j'ai commencé à travailler avec cette science, Pourquoi est-ce que j'ai commencé à travailler avec cette science-là? Parce que j'ai commencé à ressentir que c'est moi qui devais changer. C'est moi le mal relativement aux amis. C'est moi qui dois changer. Et là, nous disons que la lumière change le récipient. La lumière, elle est à l'état de repos complet. Elle est constante. Elle existe. Il existe le don et l'amour. Tout le temps. Et les femmes de Mac 90. Bonjour tout le monde. Merci pour l'opportunité de poser notre question.
2: כאילו אני יושב ואני עכשיו מנהל פה את כל התפילות, אני אבקש את זה, אני אבקש את זה. כן, אני רוצה לבקש שבועם, אבל אני צריך את הכוחות האלה כדי לבקש...
0: demander וזו תפיסה שלי. la possibilité de prier pour les amis. כוחות
2: בשבילי, כדי להשפיע על החברים, זה בסדר גמור. זה לא בשביל
0: עצמי. est-ce qu'on peut obtenir la force ou c'est les amis qui obtiennent la force? בשבילי כדי לתת להם. La première chose, c'est de demander au Créateur de nous orienter, nous guider. Alors oui, nous avons une prière maintenant, mais le fait est que j'ai besoin de force pour y arriver. Alors si je demande la force d'y arriver et que je veux donner aux amis, ben c'est bien. Mais si je le demande, alors je demande pour les amis. Alors ça, c'est la chose. Est-ce que je demande pour moi ou est-ce que je demande pour moi afin de leur donner la finalité? Le reste, ce sont des moyens. Est-ce qu'on le fait pour se connecter avec lui, alors que ce soit grand? C'est plaisant, peu importe comment nous l'appelons. Le plus important, c'est le mauvais penchant qu'on veut vraiment et qu'il faut vraiment vouloir pour eux. Et si toutes les prières sont acceptées, alors, comment aider les amis? Je les aide en disant combien tout d'un coup on veut en venir à la spiritualité. Comment on est prêt à donner toute notre vie pour ça? Comment ça brûle à l'intérieur? Le point dans le cœur brûle. Comment le voir? C'est l'environnement. Il nous faut travailler dans la dizaine pour ça, pour voir la grandeur des amis. Et là, je voudrais tout pour eux. Je voudrais avancer, je le voudrais vraiment, vraiment, et ça, c'est notre travail. L'Ukraine. Lorsque nous nous développons dans la matérialité, dans toutes sortes de directions, on peut vérifier dans quel stade de développement nous sommes. Alors, comment y arriver dans la spiritualité? Alors, comment comprendre? Comment vérifier si j'avance? Alors, ici, on peut vérifier et on peut voir que c'est un signe que nous avançons. Mais ici, dans la corporalité, on se sent mieux, c'est un signe que nous avançons. Mais ici, dans la spiritualité, on se sent pire. Alors, commençons avec un cadre. Si je me sens mieux, je me sens pire, plus près, plus loin. Alors, je commence à juger suivant différents états par lesquels je passe. Et puis là, ce que je peux dire si j'avance ou non, tant que je suis dans le bon environnement, alors là, je me développe correctement. Et si je me plante dans le bon environnement et que, bon, on m'arrose et puis que on fait tout pour que je puisse croître, alors peut-être que maintenant ce n'est pas la bonne saison, les choses ne poussent pas, mais qui sait que je ne me développe pas. Lorsque la bonne saison vient, tout d'un coup ça se met en branle. Alors je ne peux pas juger la situation par rapport à ce que je ressens maintenant. L'essentiel, c'est que les kabbalistes disent, je dois construire un bon environnement. Alors je vais aux leçons, j'ai une dizaine pour laquelle je prie, je lis les textes, je me prépare à la leçon, je diffuse au monde et je vais leur parler de la grandeur du Créateur. Alors si j'arrange ces conditions-là, peu importe ce par quoi je passe, C'est comme je me souviens. Pendant un repas de commémoration du Rabash, on a demandé au Rav, mais qu'as-tu retenu des 12 ans que tu as passé auprès du Rabash? Et Rav a dit une seule chose, continuer et ne pas partir. Alors, et ce qui se passe entre tout ça, il peut y avoir des milliers de différents états, peu importe. Je ne me juge pas suivant ce que j'expérimente maintenant. Je continue, je ne fuis pas le champ de bataille. Je ne m'en vais pas. Je laisse le soin et la lumière de me préparer. Les femmes espagnoles 5. Si le Créateur répond à notre requête,
1: Odaya.
0: Et qu'à travers le don, il me révèle plus d'ego. Quel changement devrait arriver dans notre perception afin de recevoir une certaine révélation et de se rapprocher et de ne pas subir du rejet? Alors, je vais répondre brièvement. Quel changement devrait arriver en moi? De la gratitude qu'il nous ait donné cet état-là. Parce que sans un changement, je n'obtiens que plus de contrariété. Pourquoi me donne-t-il plus et plus et plus? Mais si je comprends qu'en fait, c'est de l'aide du Créateur, que je le vois comme un présent, alors je vais m'élever et je vais ressentir les amis encore plus près. Et par conséquent, il n'y a que de la gratitude. Alors comment bien utiliser l'utilisation du mal, la révélation du mal, pour que je ne sois pas d'accord avec le seul fait que c'est ma nature, mais que je m'assure que ça va me faire avancer en demandant pour la dizaine et parvenir à une prière. La révélation du mal, et c'est excellent, dit Doudi ici, les méchants se révèlent ou les corruptions, comme Balasulam dit, j'en suis heureux parce que ça me montre maintenant ce que je dois corriger, la maladie que j'ai. Et je peux aller chez le médecin et demander un remède, mais pas me vautrer dans cette corruption, dans mon ego et me mettre à m'en réjouir. Ça peut aussi arriver, c'est une clipa. Mais vous savez, c'est suffisant de ressentir comme un petit aiguillon. Alors, le début d'une maladie, les premiers symptômes, on s'en occupe tout de suite. Et puis là, j'investis dans les amis, la diffusion, la société, et là vient la sensation de mal, et je commence à obtenir la force d'eux, ce qui me permet de m'élever au-dessus. Et si je n'investis pas en eux auparavant, est-ce que je tombe dans le mal et ça peut être moins agréable? Et les femmes turques demandent,
1: Comment
0: une personne expérimente-t-elle la joie et fait-elle croître son cœur sans devenir égoïste?

0: Celui qui grandit la grandeur du Créateur, la grandeur du chemin. Alors regardez le son du Rav. C'est un kabbaliste romantique. Il nous dit à quel point nous voulons venir au Créateur. Et après ces leçons-là, on veut vraiment venir plus près du Créateur avec toute la joie. Et c'est ça que nous voulons. Il veut que nous soyons heureux.
1: Comment
0: corriger le mal qui se révèle dans le passé et dans le présent relativement au Créateur? Parce qu'il fait tout. Il me contrôle entièrement. Alors, quel est notre travail alors? Demande Mac 83. Le Créateur, il fait tout. Il dit, j'ai créé le mauvais penchant, j'ai créé la Torah comme une épice. Il nous fait passer par tous les processus et bon, c'est lui qui éveille toutes nos questions, c'est lui qui fait tout. Ça, c'est l'axiome de base pour tout. Premier article de Shamati, c'est ce avec quoi nous commençons ce livre. Et puis, il faut voir que il faut ressentir les actions du Créateur sur nous. Ça, c'est notre travail, peu importe ce qu'il fait avec nous. Alors, s'il nous donne cette sensation, de cette mauvaise sensation, alors nous voulons adhérer à lui. Et jusqu'à ce que nous en venions à cette sensation, nous avons les livres, les amis et notre professeur éternel. Et nous voulons adhérer à ces moyens-là tant que nous le pouvons. Et grâce à cet effort, nous éveillons la lumière sur nous qui va nous permettre de ressentir graduellement qu'il n'y a rien hormis lui. Et nous passons à la question des Turcs. Hein? Comment construire le récipient? Quelles sont les qualités qui nous permettent de construire le récipient afin d'utiliser la lumière correctement? Construire le récipient est tout notre travail. Bon, tu sais ça, Abzoula. Tout afin d'en venir à la véritable intention, et là, nous aurons les récipients. Une véritable intention dont nous avons entendu pendant la leçon du matin, pendant la journée, nous nous rencontrons, et nous avons une intention, une véritable intention, d'en venir au Créateur, d'apporter du contentement. Et par cela, nous construisons le récipient. Nous nous aidons à en venir à cette conception. Et tout ça, ça doit être un récipient complet et non pas partiel pour que la lumière vienne et qu'elle y reste, alors que ce récipient ne soit pas perforé. Et qu'est-ce que ça veut dire? C'est que nous nous enlaçons les uns les autres et que nous ne nous laissons pas tomber et que nous voulons donner. Ça, c'est la véritable connexion entre nous, l'amour et la connexion. Et là, nous en venons à élever un appel au Créateur qu'il nous maintienne comme un seul homme dans un seul cœur. Et puis là, nous ressentirons qu'on nous donne cela, qu'on nous donne la Torah. Parce que nous avons rassemblé la condition sine qua non d'être comme un seul homme dans un seul cœur. Bon, malheureusement, il nous faut terminer ici cette leçon, il nous faut la conclure. Alors, quelques questions du chat. Anat demande. Peut-être que c'est une bonne question pour plusieurs Israéliens en vacances maintenant. Le Créateur nous donne un désir d'aller en vacances avec des amis, mais j'ai peur de tomber dans l'amour propre et les plaisirs égoïstes. Des amis m'ont invité en Thaïlande. Ah oui, ben Thaïlande, c'est un endroit incroyable. Alors, qu'est-ce que je fais maintenant? J'ai peur de me déconnecter de la dizaine. Alors, mais déjà ça, c'est une prière. Oui, déjà ça, maintiens ça, cette crainte.

va te maintenir et te préserver tout le temps, te protéger. Alors, Doudi, toi, t'as des vacances et il faut, vas-y, et puis peut-être une fois par jour, connecte-toi à ta dizaine, lis quelque chose et cette connexion va te maintenir à flot. Oui, et tous les manques extérieurs que tu peux recevoir, ça, c'est l'amour des amis. Et tout d'un coup, vous ressentez leur désir. Alors, vous vous identifiez avec eux et c'est comme ça que maintenant, nous allons passer à des annonces. Ou un rassemblement pour les étudiants de Max ce vendredi. Ils vont en apprendre sur tous les projets de bébé. Nous allons parler de connexion, les bases de la diffusion, toutes les classes. Et maintenant, vous êtes invités ici en Israël, les étudiants de Max. Au centre, venez, ce sera incroyable. Et maintenant, chantons.

0: Bonjour, chers amis. Pour la première partie du cours, on va suivre un cours du Rav du 2 août 2002. Le cours est basé sur l'article « Que signifie que les fils d'Esav et Ishmael n'ont pas voulu recevoir le Torah dans le travail ?» L'article se trouve dans le livre écrit sur Rabash, volume 2. On va lire ensemble l'article dans la dizaine. Pour cela, 35 minutes. Qu'est-ce que les fils d'Esav et d'Ishmael n'ont pas voulu recevoir la Torah dans leur travail? Dans le sens Zohar, il est écrit là-bas, et voici ces mots. Au moment où le Créateur a voulu donner la Torah à Israël, il est allé inviter les fils d'Esav, et ils ne l'ont pas accepté. Comme il est dit, le Créateur est venu du Sinaï, il s'est levé du Seir pour eux. C'est-à-dire qu'ils n'ont pas voulu le recevoir. Il est allé vers les fils d'Ishmaël, et ils n'ont pas voulu le recevoir. Comme il est écrit, il est apparu du mont Paran. Puisqu'ils n'ont pas voulu, il est revenu vers Israël. Et dans le Saint Zohar, il est dit, et voici ses paroles. Rabbi Shimon lui dit, voici que cette question est résolue. Le Créateur est venu du Sinaï. Et du Sinaï, il est venu et s'est révélé à eux. Il s'est levé de Seir pour eux. Cela signifie que du fait que les fils de Seir ont dit qu'ils ne voulaient pas recevoir, cela, il a illuminé pour Israël. Il leur a ajouté la lumière et grand amour. De même, il a apparu et a illuminé pour Israël du mont Paran. Du fait que les fils de Paran ont dit qu'ils ne voulaient pas recevoir. Cela, Israël a ajouté amour et illumination supplémentaire comme il convient. Jusqu'ici, ces mots. Et il faut comprendre ce qu'il dit, que du fait que les fils d'Esav et Ishmaël n'ont pas voulu recevoir la Torah, de cela a été ajouté à Israël amour et illumination supplémentaire. Ce qui laisse entendre que, puisqu'il n'y avait personne qui voulait recevoir la Torah, et qu'Israël seul ont sauvé la situation, c'est pourquoi il a illuminé pour Israël et il leur a ajouté lumière. Sinon, il semblerait qu'il aurait manqué à Israël cet amour et cette illumination supplémentaire. Mais dans le monde matériel, on peut dire comme si. Qu'il arrive parfois qu'une personne veuille donner à quelqu'un une bonne chose, et il n'y a personne qui veuille la recevoir. Et cela cause de la peine à l'homme. C'est pourquoi celui qui a eu pitié de lui et a en effet accepté, alors la personne aime celui qui lui fait du bien et a accepté la chose. Mais comment peut-il une telle chose à propos du Créateur, que l'amour et l'illumination supplémentaire que le Créateur donne à Israël sont dus au fait que les fils d'Esav et Ishmaël n'ont pas voulu recevoir la Torah et qu'Israël, eux, l'ont en effet accepté. Et pour comprendre cela, selon le sens du travail, il faut se rappeler que dans le travail, l'homme lui-même est un petit monde. Comme est écrit dans le Saint Zohar, l'homme est inclus en lui-même de toutes les 70 nations, et il y a en lui l'aspect de Esav et l'aspect d'Ishmaël, et aussi l'aspect d'Israël. Comme on apprend que l'aspect d'Israël est en exil sous la domination des 70 nations du monde, qui de façon générale s'appelle les nations du monde sous le nom de désir de recevoir pour soi-même. Et Israël est appelé l'aspect du désir de donner du Créateur. Il est connu qu'il y a deux aspects. Un, le but de la création, que le but de la création est de faire du bien à ses créatures. C'est-à-dire que les créatures reçoivent le bien et le plaisir. Et le désir de donner au Créateur a créé chez les créatures un désir de recevoir du bien et du plaisir. C'est-à-dire, partout où la créature voit qu'il y a du plaisir à tirer quelque chose, aussitôt, elle aspire à recevoir ce plaisir. Et cela s'appelle Kli, ce que le Créateur a créé. Qu'on est écrit, qu'a créé Elohim. 2. La correction de la création. Cependant, il y a la question de la création, la correction de la création. C'est-à-dire, afin qu'il n'y ait pas la question de la honte, une correction a été faite avec le Kli que le Créateur a créé, appelé désir de recevoir pour soi-même. Il n'est pas possible de recevoir. Comme est obligé de faire Kli nouveau, appelé désir de donner. À l'exemple du Créateur, dans la volonté de faire du bien à ses créatures. De même, les créatures sont obligées de faire ce Kli. Sinon, sur le bien et le plaisir que le Créateur veut donner aux créatures, règne dissimulation et voilement. Elle sait ce qui est écrit qu'a créé Dieu, c'est-à-dire le désir de recevoir, pour faire, c'est-à-dire ce que la créature doit faire. Et c'est le désir de donner, qui n'existe pas chez les créatures, mais que les créatures doivent faire afin qu'elles aient un désir de donner. Il faut demander, comment est-il possible de faire une action opposée à ce que le Créateur a créé, qui est le désir de recevoir pour soi-même? Comment est-il possible d'annuler l'œuvre du Créateur appelé désir de recevoir et de faire une action opposée, ce qui semble comme si l'homme agit contre le Créateur? Réponse est qu'il n'est pas en la main de l'homme d'annuler le désir de recevoir ce que le Créateur a fait. Si c'est ainsi, que demande de nous que nous fassions tout pour le nom du ciel? N'est-ce pas contre notre nature? Mais il y a une question de lumière et de Kli. Kli s'appelle désir. Désir s'appelle manque. Et lumière s'appelle le remplissage du manque. Et cela est une règle, qu'il n'y a pas de lumière sans Kli. C'est pourquoi il incombe aux créatures de se procurer un Kli, c'est-à-dire un manque. Car il y a une règle que toute la question du manque appartient précisément aux créatures et non au Créateur. Il s'ensuit que les créatures sont obligées de faire les actions et de chercher des conseils pour trouver en elles-mêmes un manque, à savoir qu'elles veulent faire toutes les actions pour le nom du ciel et qu'elles ne le peuvent pas. Alors les créatures voient et ressentent ce manque du désir de donner, qu'il n'y a pas en leur main d'atteindre par leur propre force. Cependant, afin qu'il soit clair qu'elles ne sont pas capables d'atteindre le désir de donner, sur cela, les créatures doivent d'abord donner des forces de leur propre part. Et sinon, comment sauraient-elles qu'elles ne peuvent pas atteindre ce manque de par leur propre force? Mais il faut te demander, pour qui a-t-on besoin de cette connaissance que l'homme ne peut pas atteindre le désir de donner par sa propre force? La réponse est, cette connaissance-là, l'homme lui-même doit la savoir. Sinon, il ne demande pas que le Créateur l'aide. Car l'homme pense qu'il a le temps de tout faire dans le but de donner, car cela est en sa main. Quand il le voudra, il fera tout dans le but de donner. C'est pourquoi l'homme est obligé d'abord de travailler par lui-même afin d'atteindre le désir de donner. Et seulement ensuite, il peut donner une prière véritable de tout son cœur, c'est-à-dire un manque véritable. Qu'il a besoin du salut du Créateur. Qu'il lui donne ses désirs de tout faire pour le nom du ciel. Et par cela, il faut interpréter ce qui est écrit. Heureux ceux qui gardent ce témoignage. De tout cœur, ils le recherchent. Il faut comprendre le lien entre ce qu'il dit. Heureux ceux qui gardent ces témoignages. Dans le sens est, qu'il garde les mitzvot de la Torah. Et de tout leur cœur, ils recherchent. Mais comme ça se sonnait, nous devons atteindre un manque et ressentir qu'il nous manque le désir de donner. Et avant d'atteindre cela, c'est-à-dire avant d'atteindre le désir de donner, nous ne sommes pas dignes de recevoir le bien et le plaisir que le Créateur veut donner aux créatures. Mais par quoi l'homme peut-il atteindre ce désir, ce manque? On nous dit que, par le fait que l'homme garde les méthodes de la Torah, cela peut lui apporter cette connaissance qu'il a besoin d'atteindre le désir de donner. C'est-à-dire, par la vertu de la garde, la Torah et les mitzvot. Et lorsque l'homme oriente par l'accomplissement de la garde de la Torah et des mitzvot, se rapprocher du Créateur, c'est-à-dire l'adhésion, appelée équivalence de forme, cela peut amener à la sensation du manque du désir de donner. Et c'est ce qu'il dit. Heureux ceux qui gardent ce témoignage. Cela lui apportera l'aspect du manque. Qu'ensuite, il pourra donner au Créateur ce manque, de lui donner ce manque. Et c'est ce qu'il dit. De deux cœurs, il recherche. Dans le sens, c'est qu'ensuite, il peut demander au Créateur de lui donner de tout cœur. C'est-à-dire qu'il lui donne le désir de donner, que tout ce qu'il fera pour le Créateur, ce soit de tout son cœur. Il s'ensuit qu'alors, par l'accomplissement de la Torah et des mitzvot, il parviendra à ce qu'il y a en soi, à avoir en main, de demander au Créateur de lui donner l'aspect de tout cœur, que ce soit pour le Créateur. C'est-à-dire qu'il demande que le Créateur lui donne le désir de donner, appelé de tout cœur. Car c'est seulement cela qu'il demande, que soit la récompense pour l'accomplissement de la Torah et des mitzvot. Il s'ensuit que le travail de l'homme est d'atteindre un manque et un besoin que le Créateur lui donne à la place de ce qu'il lui a donné du côté de la création, le désir de recevoir, qu'il lui donne maintenant le désir de donner. Car par cela, il méritera l'adhésion au Créateur. C'est pourquoi, bien qu'il demande un autre désir que ce que le Créateur lui a donné, néanmoins, le Créateur le veut ainsi. Et à ce sujet, a dit mon père et maître de mémoire béni, que le Créateur a dit « mes fils m'ont vaincu ». Du fait qu'ils veulent un autre désir que ce que le Créateur leur a donné. C'est-à-dire qu'ils ont demandé au Créateur de leur donner un autre désir. Que ce qu'il leur a donné au départ. Cependant, le désir de recevoir ce que le Créateur a donné est le pôle de toute la création, appelé existence à partir de l'absence. Mais le désir de recevoir doit recevoir une correction, ce qui est appelé correction de la création, c'est-à-dire la création est appelée désir de recevoir pour soi-même. Et sur lui, on donne l'intention dans le but de donner. Il s'ensuit qu'en fin de compte, que le désir de recevoir demeure, mais qu'il a reçu la correction dans le but de donner. Et selon ce qui a été dit, il faut demander, et selon cela, lorsque l'homme commence à demander au Créateur de lui donner le désir de donner, c'est-à-dire qu'il est en main de faire tous ses actes pour le nom du ciel, pourquoi le Créateur ne lui donne-t-il pas le désir de donner comme l'homme le demande et le sollicite? Et selon l'ordre du travail, nous voyons qu'au moment où l'homme veut marcher sur le chemin pour atteindre le désir de donner, alors l'homme voit qu'il va en arrière et non en avant. C'est-à-dire que le mal se révèle chez lui dans une mesure plus grande que ce que le mal était révélé chez lui au temps où il travaillait dans le but de recevoir une récompense. Et le fait est que nous devons savoir que la notion de désir de donner n'est qu'une correction de la création, et non le but de la création. Car le but de la création est que son désir béni soit-il et de faire du bien à ses créatures. C'est-à-dire que les créatures reçoivent le bien et le plaisir. C'est pourquoi, s'il leur avait donné immédiatement ce qu'ils demandent, c'est-à-dire le désir de donner, alors il aurait déjà eu satisfaction dans le travail du fait qu'ils donnent au Créateur et qu'ils ont l'adhésion au Créateur. Et qu'est-ce qu'il leur manque encore? Car pour eux-mêmes, ils n'ont besoin de rien du tout. Ce qui est dans la notion d'appeler, car ils désirent la bonté. Et ils n'ont aucun besoin de recevoir quelque chose du Créateur. Et selon cela, la notion du but de la création, ce que son désir, bien soit-il, veut leur donner, serait resté en place. Et le but de la création, qui est l'essentiel. Comme il est connu que toute chose on considère, que pour toute chose on considère le but et non les moyens. Car la notion de désir de donner n'est qu'un moyen par lequel il est possible de recevoir le but. Et s'il recevait le désir de donner, alors il recevait de cela satisfaction. Et le but resterait comme une pierre que personne ne retourne, du fait qu'il n'y a personne qui ait besoin de cela, du fait qu'ils ont déjà satisfaction dans le travail. Et cela est comme cela est amené dans le livre Le Fruit d'un Sage. Et voici ces mots. Ce qui est expliqué de tout cela, c'est que la fin de l'âme est d'atteindre tous les 620 non-saints et elle acquiert toute sa stature, qui sont 620 fois la quantité qu'elle avait avant sa venue, car la mesure de sa stature se voit des 620 mitzvot dans lesquelles la lumière de la Torah est revêtue, et le Saint béni soit-il dans la totalité de la Torah, de la lumière de la Torah. Voici que c'est explicite, la Torah, le Saint béni soit-il, et Israël sont un. C'est-à-dire que ceci est le but de la création, ce à quoi l'homme c'est-à-dire que cela est le but de la création, ce à quoi l'homme doit parvenir dans sa perfection, mériter l'aspect de la Torah du point de vue des noms du Créateur. Et cela ne suffit pas qu'il veuille donner au Créateur, bien que ce soit une bonne chose, mais ce n'est pas cela le but. Plutôt, comme c'est mentionné, l'homme doit atteindre 600 fois la quantité que son âme avait avant sa venue dans le revêtement dans le corps. Cependant, comme c'est mentionné, s'il recevait immédiatement, après quelques prières et demandes, le désir de donner, l'homme n'aurait aucun besoin d'atteindre le but pour lequel il a été créé. C'est là la réponse à la question de pourquoi l'homme ne reçoit pas le désir de donner. Et de plus, l'homme voit qu'il reçoit un désir de recevoir encore plus exagéré que ce qu'il avait avant d'entrer dans le travail de donner. Cependant, il faut comprendre pourquoi, après que l'homme a fait des efforts afin de se rapprocher du Créateur, ce qui est l'aspect d'équivalence de forme, appelé adhésion, comme il est écrit et adhérer à lui, ce qu'ils ont interprété adhère à cette qualité, de même qu'il est miséricordieux, toi aussi c'est miséricordieux, il aurait suffi que l'homme ne reçoive pas ce qu'il a demandé, c'est-à-dire le désir de donner. Mais pourquoi atteint-il maintenant le désir de recevoir dans une mesure excessive, chaque fois plus que ce qu'il avait avant qu'il ait prié pour qu'on lui donne le désir de donner? Et il semble, comme s'il y avait, que Dieu nous en garde, une erreur d'en haut. C'est-à-dire comme s'il pensait d'en haut qu'il demande un désir de recevoir. C'est pourquoi il lui a donné un désir de recevoir plus grand. Mais il a demandé un désir de donner. Si c'est ainsi, pourquoi lui a-t-on donné un désir un désir de recevoir plus grand. Et la réponse est, quand c'est mentionné, c'est-à-dire, afin qu'il y ait un besoin de recevoir de la création, qui est de mériter l'aspect de la Torah, appelé les noms du Créateur, on lui donne chaque fois un désir de recevoir plus grand. C'est-à-dire, dans la mesure où il fait des actions pour parvenir au désir de donner, on lui donne en haut un désir de recevoir. Et puisqu'au moment où il demande de l'aide d'en haut, puisqu'il voit qu'il ne peut pas sortir de sa domination, et quelle est l'aide? C'est comme il est dit dans le Saint Zohar, sur ce qu'ils ont dit, celui qui vient se purifier, on l'aide. Et il demande, avec quoi l'aide-t-on? Et il dit, avec une âme sainte. Il s'y l'a mérité, on lui donne davantage de l'aspect de Ruach, c'est-à-dire par l'aide qu'il reçoit d'en haut, il mérite une assistance jusqu'à ce qu'il atteigne son Naran Chai. Il s'ensuit que le fait qu'il voit à chaque fois qu'il a plus de mal, il est obligé de demander chaque fois une aide plus grande. Et c'est selon ce que j'ai entendu de mon père et maître de mémoire bénie, qui a dit sur ce qui est écrit à propos d'Abraham. Et il lui dit, je suis le Créateur, pour te donner ce pays afin que tu l'hérites. Et il dit, à quoi saurais-je que je l'hériterai? Et il dit à Abraham, sache, tu sauras que ta descendance sera étrangère dans un pays qui n'est pas le leur. Et ils les asserviront et les feront souffrir 400 ans, et ensuite ils sortiront avec une grande richesse. Et il a demandé sur la réponse que le Créateur lui a donnée à la question, à quoi saurais-je? Que le peuple sera en exil d'Égypte. C'est-à-dire que c'est cela la garantie qu'Abraham peut savoir qu'après cette action-là, qu'ils seront dans un pays qui n'est pas le leur. De cela, déjà, Abraham saura avec une certitude complète qu'ils hériteront du... Et il a demandé, quelle est la réponse? Quand il ressort qu'Abraham a compris que c'est une réponse correcte. Comme nous voyons qu'Abraham pouvait discuter avec le Créateur à propos de Sodom, qu'Abraham demandait à chaque fois « peut-être ». Et ici, il ressort qu'il a compris en effet que c'est une question correcte et il n'a pas demandé de plus. Et il a dit que la réponse était à la question qu'a posée Abraham. Car apparemment, c'est difficile. Comment le monde questionne qu'Abraham, qui est écrit, il a eu croyance sur le Créateur, pourquoi soudain a-t-il posé une question, par quoi saurais-je que je l'hériterai? Et il a dit qu'Abraham a vu quelle hérédité le Créateur veut lui donner, qui est l'héritage de la terre, dans laquelle tout le but de la création est inclus dans cette terre-là. Or, il y a une règle. Il n'y a pas de lumière sans clé, c'est-à-dire il n'y a pas de remplissage sans moque. C'est pourquoi, si c'est ainsi, comment est-il possible qu'ils héritent la terre et qu'ils n'ont pas de manque pour cela? Car au moment où ils recevront un peu de lumière spirituelle, déjà ils auront satisfaction et ils serviront le Créateur dans la joie et ne s'inquiéteront de rien, puisqu'ils n'auront besoin de rien. Si c'est ainsi, ils n'auront aucun besoin de l'héritage de cette terre, qui est l'aspect du but de la création quand c'est mentionné. Si c'est ainsi, la question était qu'ils ne voient pas qu'ils auront quelconque besoin. Et sans besoin, on ne donne rien. En particulier, une chose sérieuse, qui est l'héritage de la terre. À cela, le Créateur a répondu, tu sauras, ta descendance sera étrangère dans une terre qui n'est pas la leur. Car terre signifie désir. C'est-à-dire qu'elles seront sous la domination du désir de recevoir. Ce qui n'appartient pas au peuple d'Israël. Mais ce désir-là appartient à l'Égypte, qui s'appelle une terre qui n'est pas la leur. Et ils les feront souffrir pendant 400 ans. Car 4 est un degré complet, qui sont les 4 prinotes de Havaya, qui sont l'aspect de Bina, qui est l'aspect des Kelim de Don. Et s'ensuit qu'ils ont fait souffrir en ce que les Égyptiens ne leur permettaient pas de travailler dans l'aspect de Kelim de Don. Et ils les asserviront et les feront souffrir. En quoi? En 400 ans, c'est-à-dire dans les Sphirot de Bina. Il est connu du nombre de Sphirot que Malchut s'appelle unité, Zeranpin, dizaine, Bina, centaine. Et c'est le compte de 400 qu'il ne leur permettait pas de travailler. Et lorsqu'ils ont surmonté et ont travaillé dans l'aspect de Bina, qui sont les Kelim de Don, ils ont eu une grande guerre avec les Égyptiens. Il s'ensuit que l'Égypte asservissait Israël au moment où le peuple d'Israël travaillait dans l'aspect du don. Alors ils ressentaient qu'ils étaient en exil, ce qui n'est pas le cas lorsqu'ils ne travaillent pas dans l'équilibre de don. Ils ne savent pas que les Égyptiens s'opposent à ce travail-là. Et c'est ce qu'il dit. Et les enfants d'Israël ont gémi du travail. Et ils ont crié, et leur cri est monté vers le Créateur du travail. C'est-à-dire, par le fait qu'ils ont demandé de l'aide, il fallait leur donner à chaque fois de nouvelles lumières. Comme l'est dit dans le Saint Zohar, que l'aide que l'on donne d'en haut, c'est l'aspect d'une âme sainte. Et par cela, il y aura un besoin pour le peuple d'Israël des grandes lumières, du fait que autrement ils ne peuvent pas sortir de la domination d'Égypte. Il en ressort que la réponse du Créateur fut que le Créateur leur donnerait le besoin de demander de l'aide, c'est-à-dire que chaque fois il leur révèle davantage de mal, afin qu'ils aient toujours à demander une aide plus grande. Et grâce à cela se révélera à eux la lumière du but de la création, appelée cette terre pour l'hériter. Il s'ensuit que s'ils recevaient d'en haut, au moment où ils demandaient le déjeuner, ce qu'ils demandaient, alors ils auraient déjà une satisfaction, et de ce fait, ils n'auraient pas eu besoin de l'héritage de la terre. Tandis que, lorsqu'il leur a donné le désir de recevoir et non le désir de donner, de ce fait, ils auraient eu le besoin de l'aide du Créateur. Et grâce à cela, il y aura eu la sécurité qu'ils ne recevront pas de satisfaction, mais ils recevront l'héritage de la terre. Il en ressort de cela que c'est précisément par le fait qu'ils étaient dans la bassesse de l'État que cela a causé de recevoir les grandes lumières. Et par cela, il sera résolu la question de pourquoi, au moment où ils demandaient le désir de donner, on leur a donné le désir de recevoir. C'est-à-dire que le désir de recevoir s'ajoute et va croissant à la place du désir de donner qui aurait dû être reçu chez les inférieurs au moment où ils recevaient, où ils demandaient. C'est pourquoi l'homme ne doit pas dire, parce qu'il voit que Dieu nous en garde, on n'entend pas en haut sa prière. Et la preuve en est qu'on ne lui donne pas le désir de donner. Mais il doit savoir que, en effet, on prend en compte sa prière. Et la preuve en est qu'on lui répond en haut et qu'on lui donne ce qui maintenant est bon pour lui. Car maintenant, il aura besoin de la perfection. Et selon ce qui a été dit, il est possible d'expliquer ce que nous avons demandé. Sur ce que dit le Saint Zohar, et il resplendit de Seir pour eux. Sont censés de ce que les fils de Seir ont dit qu'ils ne veulent pas recevoir, de cela a éclairé Israël et il leur a ajouté une lumière et un grand amour. De même, il est apparu, il a éclairé Israël du mont Paran, de ce que les fils de Paran ont dit qu'ils ne veulent pas recevoir, Dans cela, Israël a ajouté amour et lumière supplémentaire comme il convient. Et nous avons demandé, est-ce que cette chose concerne le Créateur? C'est-à-dire qu'en vérité, Israël ne mérite pas qu'on leur donne lumière et grand amour, mais parce qu'ils n'ont pas voulu recevoir la Torah, pour cela il donne à Israël, c'est-à-dire qu'il leur a ajouté, sinon il n'aurait pas pu, que Dieu nous en garde, ajouter Israël et grand, lumière et grand amour. Mais, quand c'est mentionné, quand on parle du travail, on parle d'un seul homme. C'est-à-dire que si les fils d'Esav, qui sont dans l'homme, et les fils d'Ishmaël, qui sont dans l'homme, n'avaient pas été opposés à la Torah, mais avaient consenti à prendre sur eux le désir de donner, alors, pour l'aspect d'Israël qui est dans l'homme, il y aurait eu satisfaction. Et il n'aurait pas eu besoin du désir, du but de la création. Comme se mentionnait dans la réponse du Créateur qui a dit à Abraham, « Sache, tu sauras que ta descendance sera étrangère. » Que c'est précisément par cela qu'ils seront asservis sous les dominations des Égyptiens, qu'ils auront besoin de demander qu'on leur donne de l'aide. Et par l'aide, il y aura lieu que se révèle à eux le but de la création. Il ressort que c'est précisément lorsqu'il y a opposition dans le corps, qu'ils ne veulent pas recevoir la Torah, qu'il y a place pour que le Créateur... De là, il y a place pour que le Créateur leur ajoute lumière et grand amour. Passons en cours du 2 août 2002. Le Rav, il parlait de la construction du clé. Il dit comme ça, qu'on a un petit manque avec lequel on rentre dans la spiritualité. Jusqu'à ce que l'on ait ce manque, on ne parle pas de l'homme. On parle de l'homme à partir du désir de l'homme. Le désir de l'homme, c'est que l'homme, Adam, c'est du mot ressemblant au Créateur, Adam et Elion. Ressembler au Créateur, ça commence à partir du désir d'aspirer au Créateur, de le vouloir lui. Dans notre monde à nous, on voit les mots, les corps, le corps de l'homme, qu'il se réincarne déjà des milliers et des milliers d'années, et encore des milliers d'années. On dit des millions d'années. On ne va pas commencer à discuter des périodes qu'il y avait quand l'homme est sorti de partout. C'est pas ici ce qui est important pour nous, parce que à l'époque, il n'y avait pas parmi les êtres humains le désir de plus qu'un désir pour la subsistance.
1: 5700
0: ans, voilà, on dit comme ça, il y a 5000 ans depuis la naissance de Adam Rishon, du premier homme, on dit qu'il y a eu dans l'homme qui soutient sur deux jambes sur la terre déjà un désir pour la spiritualité. Comme ça, un unique qui s'appelle Adam, l'homme, et tous ses descendants. Et c'est comme ça qu'il y avait chez Abraham, chez qui il y avait déjà ce désir par rapport à la divinité de recevoir de ressentir le Créateur. C'est comme ça, comme quelques uniques parmi les êtres humains, ils avaient ce désir pour la spiritualité. Et deux, on parle de ces âmes qui se revêtent dans l'homme comme une partie supérieure du la divinité, et sans ça, il ne ressent pas le besoin pour le Créateur. Et donc, dans l'histoire, on voit à quel point est-ce qu'il y avait simplement quelques personnes uniques qui avaient ce désir d'aspirer au Créateur. L'homme, Adam et tous ses descendants, ça fait comme ça quelques ans jusqu'à Abraham, et d'Abraham, ce désir est déjà devenu plus complexe. Abraham, il a révélé de par lui-même qu'il y a la spiritualité. On lui a donné évidemment le désir de révéler ça, mais on lui a donné aussi une méthode à comment avancer et révéler la spiritualité, révéler la divinité et se connecter à lui et à partir de cette connexion, voir toute la création et arriver à une autre mesure de la révélation. Et sortir de la dissimulation, on ne ressent que ce mentier. Et par-delà, a commencé un homme, l'homme a commencé, Adam a commencé à développer ce désir pour la spiritualité, le sixième sens, d'une forme méthodique. Et alors, on dit que déjà à partir d'Abraham et par-delà, où Abraham lui-même voulait s'approcher, non pas attendre que quelque chose soit révélé d'en haut, alors le Créateur a dit, je vais faire en sorte que des descendants, tes enfants, ils entrent en Égypte. Et alors Abraham s'est calmé, il a compris que du fait qu'ils vont entrer en Égypte, on acquiert quelque chose de bien, que cela suffit pour atteindre le but de la création. C'est-à-dire des manques, des kélim, le ressenti de l'asservissement dans le désir de recevoir. Ce que l'on ressent dans l'asservissement d'Égypte, en fait, on n'a pas besoin de plus. Cette reconnaissance du mal amène ensuite l'homme jusqu'à la fin de la correction sans se tromper. Mais on voit que l'entrée en Égypte et la sortie d'Égypte, c'est-à-dire l'entrée dans le désir de recevoir que l'homme commence, c'est pas qu'on doit devenir égyptien et maintenant voyager en Égypte pour faire du tourisme. Mais un homme qui commence à apprendre la méthode, comme Avraham a demandé au Créateur, alors le Créateur lui a dit, tu vas commencer à étudier ma méthode et tu verras comment est-ce que tes descendants, c'est-à-dire les désirs qui vont maintenant venir en toi, ils vont t'amener à un état qui s'appellera Égypte. Et alors tu sortiras vraiment vers la délivrance pour découvrir, révéler la spiritualité. Du fait que l'homme est né avec un très petit manque. L'homme né, ça veut dire qu'un homme né à l'âge de 20, 30, 40 ans, quand il est né en lui le désir de spiritualité. C'est ce qu'on appelle l'homme en nous. Tout le reste en nous, c'est comme chez les bêtes. Quand on est le désir pour la spiritualité, ce désir est très petit. Et en plus du fait d'être petit, il est opposé à la spiritualité. C'est-à-dire qu'il faut ici deux choses. D'abord, qu'il soit grand, comme la spiritualité est de par elle-même. Et ensuite, qu'il ait comme l'intention avec la spiritualité. C'est-à-dire qu'il utilise le désir comme dans la spiritualité. Donc, notre désir, depuis le début, si c'est un désir dans le but de recevoir, égoïste et petit, il doit devenir égoïste et grand, et ensuite s'inverser pour être dans le but de donner. Altruiste, c'est ce qu'on appelle la spiritualité. L'opposé de ce menti. Comment est-ce qu'on fait ça? Si un homme a progressé un tout petit peu, comme ça, il a fait un petit pas, et il a acquis un peu plus du désir de donner, un peu plus d'ego, et il veut plus avaler le monde, et qu'on lui donne tout de suite la possibilité de faire la correction pour que ce soit comme dans la spiritualité dans le but de donner, alors l'homme se contentera de ça. Parce que l'esprit, c'est la complétude. Et si un petit désir qui maintenant, quand tout se trouve chez lui, disons qu'il a grandi de 10% par rapport à avant, ou qu'il a doublé par rapport à avant, c'est malgré tout par rapport à la spiritualité. Et si on lui donne sur ce désir-là l'intention de donner, et qu'il l'utilise, et qu'il ressent par rapport à ce désir la perfection, l'éternité, la spiritualité, il ne voudra pas plus avancer. Et ça va le bloquer. C'est pour ça que c'est impossible, avec le désir que nous on a, de donner la correction et le remplissage. Et aussi, si on avance un peu vers la spiritualité, c'est-à-dire qu'on rend notre désir égoïste un petit peu plus grand, aussi, on ne peut pas directement lui donner la correction et le remplissage. Alors, un degré un peu plus élevé sera bloqué. Mais il faut plutôt descendre en Égypte et être 400 ans en Égypte. 400, ça veut dire un degré complet, les quatre prénodes du désir de recevoir, jusqu'à ce que l'on atteigne l'opposé de Bina. Bina, c'est aussi 400, oui. Il l'a dit ici, oui, que les unités, c'est dans Malchut, les dizaines, c'est dans Zeranpin, et les centaines, c'est dans Bina. C'est une valeur inversée entre les lumières et les kelim. Alors il ressort pour nous que d'où viennent en fait ces nombres dans les lettres. Les unités selon les lumières, c'est en Bina. Oui. Et les dizaines, c'est dans Zeranpin, et les centaines, c'est dans Malchut. En Malchut, ce sont seulement les lettres Kufresh Shintaf, en hébreu. Jusqu'à 400 ans, maximum. C'est ce qu'on appelle un cri complet. Donc le Créateur lui a dit, tu descendras en Égypte, et tu seras en Égypte 400 ans. Et le Baal HaSolam écrit que le fait qu'on avait été en Égypte, non pas 400 ans, mais seulement 210 ans tout en tout. Alors, ce manque-là de ne pas avoir été jusqu'à 400 ans, c'est ce qui a causé tous les autres exils. Parce qu'on n'a pas terminé le cri en Égypte et on est sorti avant le temps. Bon, ça, on va l'apprendre. Pourquoi, comment est-ce que ça arrive? Quoi qu'il en soit, on doit comprendre que tout d'abord, on doit acquérir un kli très grand à la hauteur de la spiritualité, à la taille de la spiritualité, dans le volume comme la spiritualité, et seulement ensuite le corriger et recevoir en lui la révélation de la divinité, de la spiritualité, l'éternité, la complétude. Le Créateur remplira ce kli, c'est ce qu'on appelle que la présence réside dans la Shrina, que le Shochen réside dans la Shrina, ou que la Shrina se trouve dans les âmes, et alors l'état sera appelé la fin de la correction. Mais si on commence par l'étude à avancer, à acquérir un kli plus grand, on voit à chaque fois qu'on est plus grand, on est plus épais, plus égoïste. Et on ressent cela le contraire de ce que on doit, vers là où on doit aller. Et ça nous embrouille. On oublie qu'il faut d'abord acquérir un kli. Mais notre but, c'est de révéler la spiritualité. Et à la place, je découvre à quel point est-ce que mes qualités, elles sont mauvaises. Et à quel point est-ce que je suis l'opposé de la spiritualité. Et alors il me semble, dans mon ressenti, que plus je ressens que je suis opposé de la spiritualité, plus je m'éloigne de plus en plus. Et les cadeaux ont grandi. Et la personne, elle n'est pas capable, même dans la mesure où elle s'efforce, de s'expliquer à chaque fois que non, le fait que je devienne plus mauvaise, c'est un progrès. Parce que le ressenti que je suis l'opposé de la spiritualité, c'est ce qui domine sur nous. Du fait qu'au moment où on étudie, on étudie et on attire la lumière environnante, la lumière qui nous arrive de notre âme, qui se tient déjà à la fin de la correction, où on est là-bas. Et maintenant, notre ressenti, on se trouve dans un état de semanti. Alors, de l'état de la fin de la correction, grâce à l'étude. La lumière éclaire vers notre état actuel dans ce monde-ci. Et alors, on se ressent soi-même toujours par rapport à cette lumière environnante. On la ressent pas vraiment, mais on ressent comme un écart entre nous et lui. Et si je me ressens à chaque fois de plus en plus pire, alors je me ressens de plus en plus éloigné de la lumière environnante. Je suis plus égoïste, ça veut dire que par rapport à cette lumière environnante, je suis plus éloigné. Ce ressenti domine l'homme, et l'homme tombe vraiment dans le désespoir. Pourquoi faut-il un tel chemin ? Encore, pour la même raison. Parce que le but de la création, c'est pas que tu sois dans le but de donner. Le créateur, il n'a pas besoin comme ça de ton altruisme, où tu peux rester égoïste de son côté, soi-disant. Seulement, en tant qu'égoïste, on ne peut pas recevoir beaucoup. Et son but, c'est de donner. Et donner sans fin. Et donner sans fin, ce n'est pas possible dans un clé égoïste. C'est très simple. Parce que le clé égoïste, dès qu'il reçoit, il se bouge tout de suite et il ne veut plus rien. Et s'il ne veut plus rien, alors il ne peut plus grandir. Non, il ne peut plus grandir de plus. Mais il faut faire en sorte que le clé grandisse chaque fois sans aucune limite et sans aucune limite qu'il puisse se remplir de plus en plus de plaisir, de connaissances, du ressenti de l'éternité, du ressenti de la perfection, du ressenti de la vie, du ressenti de l'atteinte. Ça, c'est possible seulement pour un clé qui grandit chaque fois. Et grandir, c'est possible seulement à condition d'acquérir des manques de l'extérieur. Tout le temps, augmenter les manques. Et comment est-ce qu'on peut augmenter les manques de l'extérieur? C'est en pensant à autrui. En cela, j'acquiers les kélim d'autrui. Je ressens que quelque chose lui fait mal. Et alors, je veux que ça ne lui fasse pas de mal. Et donc, déjà, je veux, et par cela, j'attire vers moi encore de l'abondance. Je veux qu'il aille bien. Alors, je veux qu'il aille bien. Pour mon désir, qui avant ne voulait rien, tout à coup, je veux qu'il aille bien. Alors, j'ai ajouté ce qu'il aime à moi. Et donc, déjà, mon clé grandit. Et je peux recevoir plus, et lui transmettre, et en chemin recevoir, etc. C'est-à-dire que la solution, en fait, c'est d'être dans le don, et ça vient du désir du Créateur de faire du bien à ses créatures. Parce que si ce n'était pas pour faire du bien à ses créatures, il n'aurait pas créé la nature dans le don. Parce que, du fait qu'il veut faire du bien à ses créatures de façon infinie, sans limite, alors le clé est obligé d'être dans le don. Ce qui l'aide à chaque fois à acquérir de plus en plus en plus de manque. Et il y a ici encore un problème. C'est que le fait que on avance, c'est par l'étude, on agrandisse nos kélim, on agrandit nos manques. Mais c'est pas suffisant parce que il y a des manques pour toutes choses dans le monde. Comment est-ce qu'on peut vouloir la chose la plus parfaite et ne pas rester comme ça coincé dans des chemins secondaires jusqu'à ce qu'on voit que ce n'est pas ça et encore choisir un but plus préféré et encore chercher dans une impasse ici ou là si c'est juste ou non ou si c'est correct ou pas correct, comment est-ce qu'on le fait dans ce monde-ci, et on rentre dans une telle affaire où on entre dans l'intérêt pour ça et comme ça toutes ces vies gaspillées dans telle chose jusqu'à ce qu'on soit fatigué et tout se termine et c'est fini. Comment est-ce qu'on peut déterminer dès le début de chemin la bonne direction pour ne pas rentrer dans des sentiers secondaires et y rester bloqué?

action. Alors, on voit qu'à la fin de l'action se trouve notre kli, notre âme, très très grande, dans l'intention dans le but de donner, et elle est remplie de la lumière supérieure qui donne tout le bien, le plaisir, l'atteinte, la complétude, l'éternité, etc. Et cette lumière-là, dans son ensemble, elle s'appelle le Créateur. Alors, comment est-ce qu'on peut précisément fixer notre progression de l'état actuel jusqu'à ce point final et pas avec toutes sortes de bavardages en chemin? C'est si maintenant, et à chaque endroit, c'est-à-dire dans chaque état où je me trouve, je me décris comme si j'étais dans l'état final. C'est-à-dire que je suis dans un manque et que je suis dans une demande pour que ce manque soit grand et qu'il soit corrigé, qu'il soit rempli par le Créateur. Ça veut dire orienter mon manque vers l'état comme si j'étais déjà à la fin. Et alors, je ne me tromperai pas et j'irai exactement dans cette direction-là et pas dans quelconque autre direction, vers un but ou un état différent de celui de la fin de la coalition. C'est pour ça que quand on étudie et que l'on attire sur nous la lumière environnante et que cette lumière construit en nous tous les manques et toute la base pour avancer, nous, déjà pendant l'étude, pendant nos actions, dans toute chose, dans la diffusion et dans notre vie sociale, etc., déjà dès le début, dès le départ, on doit penser comment nous orienter notre désir précisément dans la bonne direction pour ne pas perdre le nord. Et ce qui s'appelle déjà que dès maintenant, je m'oriente pour arriver au grand désir, à la fin de la correction, où je serai déjà dans l'union avec le Créateur. Et alors, on avance vite. Oui. L'étudiant. Qu'est-ce que c'est qu'un juif? Qu'est-ce que c'est qu'un juif? Alors, un juif, c'est celui qui... C'est appelé celui qui aspire à l'union avec le Créateur. Juif, Yehudi, il y a du mot Ichoud, union. Et juif, bon, hein? Ichoud, union. Ichoud, union, c'est s'unir, s'attacher. Étudiant, est-ce que la différence entre juif et Israël? Alors, la différence entre juif et Israël? Israël, c'est déjà l'atteint de cet état. Israël, Yachar, El, droit vers le Créateur. Celui qui a le désir pour ça. Israël, c'est ce qu'on appelle Zeranpin dans l'état de Gadlout. Zeranpin de Hatzilout, dans l'état de Gadlout, s'appelle déjà Israël, qui a atteint déjà ce désir. Autant de la Gadlout, Israël s'appelle Yaakov, le petit Yaakov, qui demande encore des corrections. Ça veut dire que tout se parle du désir de recevoir, qui est dans l'âme, seulement dans des différents états possibles. Juif, c'est celui qui aspire. Nous, dans la spiritualité, disons, toi tu es appelé kabbaliste. Pourquoi est-ce que soudainement tu es kabbaliste, alors que tu as seulement assisté au cours plusieurs fois et que tu n'as encore aucune réception dans Mekoubal, kabbaliste? C'est comme recevoir en hébreu. Donc, il n'y a pas encore de clé dans lequel tu reçois, et à l'intérieur de ce clé, par l'intermédiaire du massacre, la révélation de la spiritualité, la révélation de la divinité. Et la Kabbale, c'est une méthode pour révéler la divinité, la force supérieure qui gouverne, qui crée, et qui dirige et supervise tout. Tu n'es pas encore arrivé à un tel état. Mais selon ton désir, et selon ton inspiration, selon ce que tu veux atteindre, selon le but que tu te représentes devant toi, tu es déjà appelé kabbaliste. C'est comme ça que c'est. Dans la Kabbale, la définition qui se fait selon les noms. C'est pour ça que Israël, d'un côté, c'est appelé l'état où on atteint la grandeur et l'adhésion au Créateur. Et d'un autre côté, le mot Israël, c'est Yachar Kel, droit vers le Créateur. Ça veut dire qu'il y a une direction vers le Créateur, et vers cette direction, on avance vers ce futur. En général, en fait, les noms sont soit selon

0: le degré lui-même, soit selon le fait que je m'intentionne vers ce degré et j'ai le désir d'y parvenir. Est-ce que le mot « Yehudi » juif vient du mot « Yehudi » unique ? Non, « Yehudi », ça veut dire particulier, spécial, distinct. « Yehudi », ça vient du mot « Yehud », c'est déjà quelque chose d'autre. « Yehud », union, c'est celui qui s'unit lui-même avec le Créateur.
1: Ken.
0: Oui. Question. Si à chaque fois, je dois relier mon intention au but et à lui. Et si je ne le fais pas, peut-être qu'il vaut mieux que je ne fasse rien du tout. Alors il s'avère que je fais peut-être 1 ou 2% de ce que je veux vraiment faire. Toi, tu dis comme ça. Si je me tiens maintenant en dessous du marsom, et au-dessus de moi, il y a le marsom et l'entrée dans le monde spirituel. Et ensuite, la marche dans le monde spirituel jusqu'à ce que j'arrive à la fin de la correction. C'est-à-dire que c'est un long chemin. Et surtout maintenant, quand je suis en dessous du marsom, jusqu'à ce que j'arrive au marsom, c'est un chemin dans la dissimulation. Je ne vois pas où je vais. Qu'est-ce que ça veut dire que je ne sais pas où je vais? C'est que le chemin est intérieur, l'intérieur de l'homme, et je n'ai pas une sorte de route avec plusieurs voies. Et je dois choisir ma voie. Mais les voies sont à l'intérieur, dans mes désirs. Comment est-ce que je vais orienter ces désirs? Comment est-ce que je vais les combiner ensemble? Comment est-ce que je vais distinguer exactement ce qu'est le but, plus ou moins? C'est comme si tu étais dans un désert et tu ne connais rien du tout, et tu as juste comme ça quelques intuitions, verrous, d'une manière ou d'une autre. Voilà, hein? Bon. Alors on dit, toi, tu veux, dans cette obscurité où tu fermes les yeux, savoir comment aller dans quelconque direction. C'est comme ça, hein? Tu sais que, comme les enfants te font tourner, et toi tu marches après leur tour. Et comment est-ce que je vais savoir où aller? Donc, je dois à l'intérieur faire ce contact, moi et l'état dans lequel je me trouve maintenant, et l'action que je fais maintenant, ma prochaine action, et le Créateur, c'est-à-dire l'état final où je serai uni avec lui, ensemble avec lui, que tout ça soit déjà réuni maintenant ensemble. Si je les stabilise comme ça ensemble, c'est comme si j'oriente mon canon, oui? Comme ça, une arme, dans la bonne direction. C'est-à-dire que j'ai un œil, et il y a un canon, et il y a la cible, et tous sont alignés sur une même ligne. Comme ça, j'unis tous ces désirs ensemble. Et alors, je ne me trompe pas. Mais disons, grave. Alors, toi, tu dis comme ça, mais d'où est-ce que je peux être sûr que je suis vraiment comme ça dans l'obscurité? Qu'est-ce que c'est l'obscurité? C'est dans la confusion des sens, dans l'absence de connaissances claires. Et qui est même le Créateur? Ça, je ne sais pas du tout. Je décris comme ça, ou comme ça, ou comme ça. On me dit la force supérieure qui gouverne, peut-être grande, petite, qui, quoi, je ne sais pas du tout, oui. Ou peut-être que j'ai des stéréotypes comme ça qui me viennent de ma grand-mère. Oui, bon, ça c'est une première chose. Deuxième chose, je ne connais même pas mon propre état. Où est-ce que je suis? Quelles sont exactement mes pensées? Je ne sais pas. Alors après je découvre. Et je pourrais même aller étudier la psychologie pour savoir un peu plus sur moi-même. Mais on voit ensuite que ce n'est pas juste non plus. En bref, que dois-je faire quand je suis dans l'obscurité? Alors on dit simplement, toi, comme tu es maintenant dans l'obscurité, continue comme ça. Ne sois pas comme ça plus malin que ce qu'on te donne d'en haut. Toi, tu dois t'arranger exactement dans l'état où tu es. Et c'est comme un bébé. Alors il tombe et il se relève et il essaie de faire et il casse et il fait encore quelque chose et se trompe et on lui donne des jouets pour qu'il joue et à chaque fois, à travers eux, il apprend et il dit. Alors toi, efforce-toi simplement juste comme un bébé et tu vois comment il est sans repos un instant. Sinon, il ne se développerait pas. Et nous, on est déjà paresseux. Alors, regarde les enfants tout le temps la nature de l'enfant, sans cesse, des manques qui se développent. Alors toi aussi, pareil. L'essentiel, c'est juste que tu fasses. Et c'est pour ça que c'est écrit. Tout ce qui est en ta force de le faire, fais-le. Si ça vient avec l'étude, au final, ça mène au développement. Et si tu t'assieds un temps jusqu'à ce que je sois sage, et alors tu feras quelconque action, alors tu ne seras jamais sage. Et sans d'abord faire les actions sans intelligence, comme les enfants, et notre chemin jusqu'au Marsom, jusqu'à l'entrée dans la spiritualité, c'est ça ce qu'on appelle le temps de la préparation. De la préparation, comme tu comprends? Comme les enfants, comme ça. C'est vraiment comme ça qu'on doit se développer. Oui. L'étudiant. Si Israël et les quatre présidents spirituels, on ne comprend très bien. Principalement Israël, du point de vue du matériel d'Israël. Alors toi tu demandes, nous dans la Kabbale on étudie seulement les discernements spirituels. Israël, Avraham, l'état d'Israël, Israël, tout ce qu'on lit dans la Torah, toute notre histoire, tout ça se passe à l'intérieur de l'homme, tout ça ce sont des discernements à l'intérieur de l'homme. Et qu'en est-il du fait que dans notre monde aussi, c'est la même chose, seulement dans la matérialité, oui? C'est l'Égypte, Israël, le Jourdain, Jérusalem, le Temple, toutes ces choses-là, les gens et tout le reste. Alors, dans la spiritualité, on a une âme. Et dans cette âme, il y a toutes sortes de parties. Dans cette âme, il y a des parties de quatre discernements, des quatre prénotes, des quatre degrés, oui. Selon cela, ils sont appelés minéral, végétal, animal parlant. Ou le parlant dans l'homme, dans cette âme-là, dans Adam Harishon. C'est ça ce qui s'appelle homme. Ensuite, là-bas, il y a déjà des animaux qui sont appelés anges, neshamot, ruachot, etc. On va apprendre ça. Tout ça, c'est dans l'âme. Et nous, on étudie sur l'âme. D'où est-ce qu'on va commencer à nous embrouiller? C'est du fait qu'on appelle ces parties de notre âme, on commence à les appeler par les noms des objets de ce monde-ci, des objets de des choses de ce monde-ci. Dans la spiritualité, il n'y a pas de nom. Ou bien on pourrait appeler toutes ces choses par des numéros. Mais avec des numéros, c'est très difficile. Alors il faudrait que je me mette d'accord avec tous les kabbalistes sur 1001 numéros pour que j'appelle chaque partie de l'âme comme ça. Donc les kabbalistes qui viennent dans les qui vivent dans les deux mondes, il leur est facile de fixer les noms des parties de l'âme selon leur branche dans ce monde-ci. Ce monde-ci, il a été créé comme résultat de l'âme. Regardons. Donc on a la créature unique. Il y a le créateur qui crée la créature. La créature s'appelle Adam Harishon, ou l'âme. Cet Adam Harishon-là, il vient se diviser en 600 000 parties. C'est comme ça qu'ils sont divisés, ensuite encore en millions et en milliards de parties. Chaque partie d'Adam Harishon qui s'est divisée, alors tout en tout, on en a 600 000 parties principales, qui aussi sont divisées. Et chaque partie, oui, qui s'est divisée, c'est ce qui s'appelle une âme particulière. Cette âme particulière-là, elle est construite aussi comme l'âme générale. Et aussi, elle se divise en toutes sortes de parties. Il y a entre cette âme-là et ce monde-ci une distance des mondes de Bia, Bria, Yetzira, Asiya. Disons que c'est tout. Ça, c'est une distance qui s'appelle les 6000 ans. Pourquoi ? Des années, parce qu'il y a 2000 degrés dans chaque monde, et tout en tout, ça nous fait 6000 degrés qu'on appelle des années. Maintenant. L'âme Arishon, elle tombe en état, ici, dans ce monde-ci.
1: Et
0: cette âme-là, elle commence à se réincarner. Beaucoup, beaucoup d'années. Oui. Des milliards d'années, jusqu'à ce qu'elle arrive à un état où tu commences déjà à ressentir le point dans le cœur. Tu commences à ressentir à partir de ce moment-là, oui? Disons l'année 2002. Oui? Jusqu'à ici, tu t'es réincarné sans ressentir ça. C'était seulement des plaisirs matériels. Plaisirs matériels. Voilà. Et à partir de là et maintenant, tu veux aussi, à partir de là et par-delà, tu veux un plaisir spirituel. Tu ne sais pas encore ce que c'est, mais tu vois déjà ce que c'est ce que tu veux. Maintenant, on dit que si tu utilises la sagesse de la Kabbale comme il le faut, pendant 3 à 5 ans, tu peux atteindre, arriver au Marsom. Et ensuite, après le Marsom, tu devras monter les degrés pour arriver à la fin de la correction. Qu'est-ce que c'est que la fin de la correction? C'est que tu atteins exactement le même où ton âme se trouve. Là où elle était. Mais tu dois atteindre l'état de la fin de la correction. Pendant que tu te trouves aussi dans cette vie-ci, dans ce monde-ci. C'est-à-dire que tout ce chemin-là, tu dois le parcourir d'ici à là, pendant ta vie. Pendant ta vie, ça veut dire maintenant, en une seule réincarnation. En une telle réincarnation. Si tu n'y arrives pas cette fois-ci, tu te réincarneras encore une fois et tu le feras. Tu auras quand même plus de préparation et peut-être que tu le feras la prochaine fois. Sinon, alors encore une fois. Mais à partir du point dans le cœur et jusqu'à la fin de la correction, il faut absolument passer pendant la vie. Alors, maintenant, les kabbalistes, quand ils se trouvent quelque part, oui, dans le monde spirituel, hein, disons sur le chemin, oui, ici, et a fortiori à la fin de la correction, ils nous écrivent des livres. Ils nous écrivent un livre. Bon, je sais pas comment le dessiner. Je suis pas un dessinateur. Hein. Donc, ils nous écrivent un livre. Donc, quand on lit ce livre-là, dans ce monde-ci, alors, on éveille sur nous la lumière environnante d'en haut. De ce même endroit, d'où la lumière, d'où le livre a été écrit, jusqu'ici arrive la lumière. Vraiment, la lumière supérieure. Et d'ici et en dessous, il arrive déjà une lumière environnante. Parce que la lumière ne peut pas passer en dessous du Marsom. Alors elle reste au-dessus du Marsom et elle m'éclaire ici comme une lumière environnante. Et alors je me trouve ici, dans mon état à moi, hein, Et j'attire sur moi-même la lumière environnante. Donc ça, c'est tout le sujet pour lequel ils ont écrit un livre. Sinon, ils n'auraient pas écrit. Qu'est-ce qu'ils écrivent dans le livre? Et ils écrivent dans le livre ce qu'ils voient à ce degré-là où ils ont écrit le livre. Oui? Dans ce degré-là. Mais ils ne peuvent pas écrire ce qu'ils ont ressenti, parce que pour eux, c'est comme ça de langue. Je ressens, je me sens bien. On va expliquer maintenant ce que ça veut dire bien. Il faut comme ça mille et un mots, et même alors, l'autre le décrit selon sa propre compréhension, selon ses équilibres. Donc comment pouvons-nous décrire un état spirituel aussi précisément possible pour qu'on attire sur nous la lumière environnante de façon la plus correcte, de façon la plus juste, la plus proche d'elle. Donc, les kabbalistes ont pris des mots de ce monde-ci. Oui? Ils prennent ici des mots. Et ici, ce qu'ils voient, oui? La réalité, ou comment dire, ce qu'ils voient,
2: alors, ils prennent un mot et le collent à ce qu'ils voient, et ainsi ils écrivent. Alors, dans leur livre, apparaît un mot, disons, le temple. Ils écrivent. Chez eux, le temple s'appelle un kli particulier qui se trouve au degré de Bina, quelque part. Et nous comprenons le temple, ben, c'est un bâtiment à Jérusalem, n'est-ce pas? Mais si tu penses, pendant l'étude, que tu veux vraiment comprendre ce que signifie le temple, ce que le temple dans la spiritualité, car tu n'aspires pas à te promener à Jérusalem, mais parvenir à une vraie vision de ce que c'est. Alors, dans la mesure où tu désires voir le temple spirituel, ce que c'est à l'intérieur en moi, quelle distinction, ce que ça veut dire ressentir cet état. Alors, tu attires la lumière environnante, précisément depuis le point du temple, comme je l'écris vers toi, qui trouve ici, en dessous du marsum, et qui lit le livre. Tu comprends? Maintenant, à quel point ce n'est pas simple de lire des livres de Kabbalah. Mais pendant que tu lis, tu attires vraiment d'en haut une force supérieure qui se corrige. Tout ce qui apparemment, le groupe, la connexion supérieure, c'est-à-dire entre ce qui est écrit dans le livre et ce monde matériel, c'est seulement à cause du principe de la loi d'en haut, du principe du supérieur et d'une loi pour l'inférieur, n'est-ce pas? Non. La loi, c'est pas ça. Le principe, c'est la branche et la racine. Ce qu'il y a dans ce monde, ce que tu vois dans ce monde, en bas du marsum, quoi que ce soit, tout ce volume, ça s'appelle ce monde, Aolam Hazé. Ce qu'il y a dans ce monde, tout cela est descendu de la spiritualité. Et tous les objets que tu vois ici, le minéral, végétal, animal, parlant, chaque chose a une racine dans la spiritualité. Dans ce monde, nous sommes et nous appelons dans ce monde, disons, quelque chose, un arbre, une chaise, un homme, un animal, peu importe quoi. Regarde combien il y a dans ce monde de toutes sortes d'espèces, de types, tout ce qu'il y a. Rien que dans les oiseaux, les animaux, une plante, quelque chose. Donc, toutes ces choses-là ont une racine. Nous prenons ici un mot, un nom de la chose, et nous appelons la racine par ce nom. Car dans la racine, il n'y a pas de nom. Dans la spiritualité, il n'y a pas de nom. Seulement dans ce monde, nous avons inventé une langue. Dans la spiritualité, on n'a pas besoin de langue. Qu'est-ce que ça veut dire, spiritualité? Un désir révélé, un remplissage révélé. Si j'atteins la spiritualité, je n'ai plus besoin de langue. Parce que je ressens simplement ce que c'est. Je te ressens. je n'ai pas besoin de mots. Notre ressenti est partagé. Nous sommes ensemble, à l'intérieur. Tu es dans mon désir, avec mon remplissage. Je suis dans ton désir, avec ton remplissage. C'est pourquoi nous n'avons pas besoin de mots. C'est comme si nous avions une sorte de télépathie, tu comprends? Lien dans la pensée, dans le désir, sans mots, sans exprimer avec des mots, que ces mots passent par l'air jusqu'à ton oreille, de ton oreille à ton intellect. Il n'existe pas une telle chose dans la spiritualité. De mon désir intérieur directement à ton désir et vice-versa. Donc, il n'y a pas de mots là-dedans. Mais nous, nous avons besoin de mots, car nous ne sommes pas en spiritualité dans notre lien mutuel, parce que chacun est égoïste. Donc, cette écorce égoïste sépare chacun des autres. Si nous brisons cette écorce égoïste, cela s'appelle recevoir un écran, et alors on peut se connecter sans l'égoïsme de façon directe dans le lien entre nous, dans l'amour, comme on dit. Selon la règle « aime ton prochain comme toi-même », c'est la règle dans la spiritualité, alors on n'a besoin d'aucun mot. Alors comment malgré tout pouvons-nous exprimer ce qu'on ressent sans mots, avec des mots? Alors ils prennent des mots de notre monde et les utilisent. Les kabbalistes, sinon ils n'auraient rien à écrire, rien à faire, parce que ce qu'ils ressentent est clair pour eux. Ils n'ont pas de problème de communication. Alors, pour nous, ils ont inventé une langue qu'on appelle la langue des branches. Nous, comme branches de la spiritualité, nous ne sommes pas encore arrivés aux racines comme eux s'y trouvent dans leur lien entre eux, leur lien avec le Créateur. Et donc, pour nous aider à attirer la lumière environnante, ils écrivent ce qui se passe dans la spiritualité avec des mots. Mais si on ne fait que lire les mots, on reste avec les mots. On reste dans une sorte de chose imaginaire. On s'imagine l'Égypte, la terre d'Israël, tout ce qui reste ici, dans ce monde. C'est ce qu'on appelle chat. On n'attire pas alors les lumières environnantes. On n'est pas connecté à la réalité spirituelle d'où peuvent venir les lumières. Tu vois le résultat. On étudie la Torah depuis des milliers d'années. On étudie bien et fort. Tu peux passer à Bnei Brak, tu verras. Beaucoup de gens étudient maintenant la nuit. Mais ils étudient d'une façon qui n'attire pas les lumières. Ils ne savent pas. Alors si toi, tu étudies et que depuis ton monde, en lisant les mots, tu veux ressembler, t'élever à un état où il n'y a pas de mots, où le lien est sans mots, alors tu invites la force qui va t'aider à y arriver. Cette force s'appelle la lumière environnante. C'est tout. Au début de Istaklut Pnimit, dans l'étude des Sfirot, il y a la partie 1 de Tess, et dans la partie 1, il y a une section qui s'appelle Istaklut Pnimit. Au début, il écrit, tu peux lire. Oui. Nous parlons tout le temps en parallèle de deux états. L'un, c'est l'état infini, comme si notre âme se trouvait à la fin de la correction tout le temps, et nous parlons du processus de développement de façon chronologique, du désir chez l'homme. Est-ce qu'il y a un point où je peux relier ces deux choses et comprendre? C'est-à-dire, s'il y a l'infini, alors nous parlons également du développement du cli. Je n'ai pas compris encore. Quand nous parlons du monde spirituel, avant même que tu sois arrivé, avant même que nous parlions de ce monde-ci, nous aussi, nous savons que nous sommes là-bas, il y a l'infini, quelque chose comme ça. Nous n'arrivons pas vraiment à le saisir du tout. Comment peut-on parler de développement là-bas, de façon chronologique? Tu dis, nous parlons du monde spirituel dans lequel il y a un état appelé Ensof. Comment peut-il y avoir, depuis l'état d'Ensof, que quelque chose se développe? Ensof, ça veut dire apparemment que c'est tout. Il y a apparemment dans Ensof un manque. un défaut qui doit être corrigé. Et donc, de là se développe ensuite le processus pour corriger et compléter ce défaut. Dans Ensof, il ne manque qu'une seule chose, l'intention donnée. Pour acquérir l'intention donnée, Ensof, Malchut Ensof, fait tout ce circuit, descend Ensof jusqu'à ce monde, et de ce monde remonte en arrière. Dans la descente d'Ensof à ce monde, elle acquiert l'indépendance, la séparation du Créateur. Elle peut être indépendante. Quand elle est indépendante, petit à petit, elle acquiert l'intention de donner. Cette intention doit venir elle-même. Et alors elle remonte vers Ensof. Et elle se tient dans Ensof, non pas dans l'annulation face à la divinité, mais comme indépendante et comme décideuse. Et alors, elle atteint le degré du Créateur. Elle existe et atteint un degré où elle est comme le Créateur en tout point. Et c'est le but de la création. Faire du bien à ses créatures. Il n'est pas possible de faire cela autrement. Oui. D'après ce que tu dis, deux kabbalistes qui se rencontrent, ils ne parlent pas, ils sont rencontrés. Les kabbalistes n'ont pas besoin de parler. Encore une fois, je te dis que c'est une sensation. La spiritualité, cela s'appelle du désir nu. Nu, bon, comme sans corps, disons, toi et moi, déjà sans corps. On s'est débarrassé de notre corps, Dieu merci. Nous sommes libres, toi une âme et moi une âme. Alors, tu n'as pas de bouche, je n'ai pas d'oreille pour t'entendre, et toi non plus. Qu'est-ce qu'on fait? Alors, qu'est-ce que ça veut dire se débarrasser du corps? Se débarrasser du corps, cela veut dire jeter l'ego, se débarrasser de l'ego qui nous sépare. Si je pense à moi-même, ça s'appelle l'égoïsme. J'attire vers moi. Toi, tu penses à toi-même, tu attires vers toi. Par cela, nous sommes différents l'un de l'autre. Si cette intention tombe, nous sommes un. Nous ne comprenons pas ce que c'est qu'un. Nous n'avons aucune compréhension de cela, même ton prochain comme toi-même. Ça ne veut pas dire que moi et mon prochain, mais j'ajoute mon désir, son désir devient comme le mien. Ça ressemble à, concrètement, ça a l'air très simple. Il n'y a aucune différence entre tes désirs et les miens. Oui, mais toi et moi, on marche dans la rue alors, ben. Comment on marche ensemble dans la rue? Toi, tu marches à San Francisco et moi à Petah Tikva. Et alors, qu'est-ce que cette distance matérielle a à voir avec le lien spirituel? Cette distance n'existe pas dans la spiritualité. Ce ressenti intérieur qu'il y a chez l'homme envers les autres ou envers le Créateur, c'est ça qu'on appelle spiritualité. Et s'il se connecte, communique à cette force supérieure, alors immédiatement, dans la mesure où il se connecte au Créateur, son corps commence à ne plus être ressenti, pour ainsi dire. Pas qu'il n'est pas ressenti, qu'il ne dérange plus. C'est plus juste, pardon. Voilà. Ne dérange plus. À tel point que, quand il se débarrasse de ce corps, il ne sent pas qu'il meurt. Il s'identifie avec l'âme. Et alors, selon cela, si on se trouve dans un tel lien, bien sûr qu'on n'a pas besoin de mots. Ce qui est écrit dans l'article pour la conclusion du Zohar. Il écrit qu'il y a enseignement de bouche à oreille, enseignement de bouche à bouche. De bouche à oreille, c'est-à-dire qu'il y a deux degrés pour le maître et pour l'élève. Et de bouche à bouche, il y a déjà un lien tel qu'il y a simplement un passage sans aucune limite entre les deux. Il n'y a pas de mots. Oui. C'est écrit aussi dans la dernière lettre, Prichacham. Il y a un langage pour les supérieurs et un langage pour les inférieurs. D'abord, le Soulam a écrit cette lettre en araméen, spécialement. Alors, lis dans ces endroits-là, peut-être que tu verras quelque chose. Mais bien sûr qu'on n'a besoin d'aucun mot. Comment les âmes se trouvent-elles en dehors de ce monde? Il n'y a absolument aucun besoin de langage. Même dans ce monde, si deux personnes se sentent l'une l'autre, sont liées ensemble, combien de mots ont-elles besoin? Elles se comprennent sans mots. Le langage, c'est à cause d'un manque de lien intérieur. Alors, on s'est construit pour nous-mêmes un tel moyen de communication, pas plus. Ça parle de notre manque, pas de... On dit il a un langage développé, il est spécial, ou comme Pushkin, 300 000 mots dans son dictionnaire. C'est vrai? Il peut exprimer plus d'émotions de façon plus précise, d'un côté. Mais d'un autre côté, c'est une matérialité encore plus profonde que ce qu'on peut imaginer. Oui, Ran, qu'est-ce qu'il y a? Ça va? Un peu de patience. Oui. Quand je lis un livre et que j'attire la lumière environnante, qu'un certain clé se crée, je reçois la lumière environnante. Tu lis un livre. Par la lumière environnante, un clé se crée. Tu lis un livre dès le départ parce que tu as un clé. Tu ne viens pas ici pour rien. Tu es ici. Tu es assis ici maintenant, 4 heures du matin. Dis-moi, quel fou viendra ici sans désir à 4 heures du matin pour écouter ce que je dis? Dis-moi, combien il y en a des gens? C'est-à-dire que tu as dès le départ un manque, on t'a donné d'en haut un manque. Et ce manque, là, vaut plus, il te dérange plus que le sommeil dans le lit. Et alors tu viens ici. Tu as l'intention de recevoir dans ce manque un remplissage qui sera plus rempli que le sommeil. C'est ainsi que ton corps a fait un calcul. Et alors, il t'a amené ici. Donc déjà, il y a un manque dès le départ, mais c'est un manque comme ça, sans plus. Tu ne sais pas encore ce que c'est. Maintenant, en lisant, en écoutant, et petit à petit, tu t'imagines d'une manière ou d'une autre. Qu'est-ce que la spiritualité, la lumière environnante agit sur toi et te construit déjà un clip pour elle-même, construit déjà un modèle pour que la forme du clip soit exactement adaptée à elle. Ça veut dire la forme du clip, les qualités, les intentions, les émotions, toutes sortes de pensées, une approche envers toutes sortes de choses et construit déjà en toi une forme. Et cette forme qu'elle construira à la fin, cette forme-là, nous l'appelons l'homme. Un simple désir de recevoir la matière brute, c'est pas un homme, c'est un désir de recevoir. L'homme, c'est celui qui en suit avec le désir de recevoir et toute la lumière qui agira sur lui jusqu'à la fin. Il donnera une forme finale de chaque morceau de cette matière, tu sais, comme on façonne de la pâte à modeler. Cela s'appellera Adam. Ça changera mes qualités, changera les qualités. Ce que ça veut dire changer tes qualités, elles resteront toutes, mais elles recevront une forme. C'est ce qu'on appelle changer. Tu n'auras pas de nouvelles qualités. Et on ne t'enlèvera aucune qualité. Tout ce qu'il y a en toi, c'est bien. Si tu reçois au-dessus une correction pour donner. Et c'est mauvais dans l'état actuel où il n'y a pas de correction et tout est pour recevoir. Et en plus, chaque qualité grandira vraiment jusqu'à une très grande puissance. C'est-à-dire que tu es comme une graine qui contient tout, mais il faut un développement en taille, il faut un développement en qualité. Mais il y a dans ce Rishimo en toi, il y a toutes les données. Il ne manque que la lumière environnante qui agira et donnera de la nutrition et donnera la correction à cette goutte. Rien de plus. La lumière construit le cli. Il y a déjà un régime à partir duquel ce cli grandit. Voilà, allons étudier, alors viendront d'autres questions de l'étude. On partage nos impressions et qu'est-ce que nous prenons pour travailler en dizaine.
3: À la fin, il y avait une belle explication.
2: quand on a l'UTS. Quand tu lis et tu entends, et petit à petit, tu imagines plus ou moins que tu es dans cet état spirituel, c'est-à-dire la lumière environnante agit sur toi et construit un kli, construit ce modèle, afin que la kli soit exactement adaptée, c'est-à-dire qualité, intention, émotion, toute pensée, l'approche envers différentes choses. Ça construit déjà en toi cette forme, et il écrit plus tard que c'est comme de la pâte à modeler, il te donne une forme. Espérons que ça se réalise aujourd'hui. Oui, on a parlé beaucoup de ishtokekut, un désir spirituel, c'est ce qu'il nous faut. La lumière environnante qui agit sur nous. Et comme a dit Alex, avant l'étude de Tess, nous voulons prendre toute la première partie pour vraiment entrer avec un véritable désir que la lumière environnante construit en nous un tel cli. Sans ce cli, nous ne pouvons pas atteindre la réalité spirituelle. Quelle chance d'avoir une dizaine. Seul l'homme, même trois ans, n'aurait pas pu maintenir tout seul. Et encore plus, ensemble, on avance jusqu'au grand tikkun. Et encore plus, chacun a un véritable manque. Pense aux amis, pas lui. Et on ressent que c'est un cadeau que le Créateur a donné. Une véritable opportunité d'être toujours sur le chemin d'un processus d'évolution et s'élever sur l'échelle spirituelle. C'est en attirant la lumière qui ramène vers le bien. Et le Rav nous explique qu'on peut déjà, en étudiant, attirer la lumière, et on ressent davantage ce que les kabbalistes ont écrit, pas des objets matériels, un corps, mais on commence à ressentir le cœur de l'ami, le manque de l'ami. Au-delà de ces objets, qu'est-ce qu'on peut ajouter? J'ai noté le désir d'arriver à être à ce, une connexion sans mots. On voudrait y arriver. Et c'est ce qui, c'est ce désir qui attire la lumière, qui ramène vers le bien. Également. Qu'est-ce que la spiritualité? Un désir révélé avec le remplissage révélé. Et nous, il nous faut. On doit vouloir faire du bien aux amis. Ça permet de mesurer sans arrêt, de contrôler. Au début, on va parler de l'âme d'Adam Harishon qui s'est divisée en 600 000, la brisure, notre monde, et que chaque partie est identique à l'âme générale. Et le travail dans la dizaine, les corrections, c'est exactement ce que doit traverser l'âme d'Adam Harishon, donc on a du travail.
3: Rav
2: nous a expliqué comment Adam Harishon se divise en 600 000 et de là à des millions et des milliards. Et il faut chacun, pendant qu'il étudie, toi, agrandir le kélim, prendre le désir des amis, pour devenir plus, pour élargir le kli, si ce n'est pas par ces manques qu'on prend d'autrui, on reste avec un petit kli qui ne nous permet pas de réaliser les choses. C'est comme ça que le système fonctionne, c'est une loi. Essayons de s'aider les uns les autres et on fait ce que le Créateur veut. Oui, le cli qu'il faut atteindre, c'est si grand, et si on ne cède pas, on n'y arrivera pas. Encore, vraiment, une leçon du Rav, c'est vraiment quelque chose, des explications précises, c'est magnifique, quelque chose qu'on n'a jamais vu. Hein. Il faut toujours écouter, réécouter cette œuvre. L'Haïm.
3: On passe à la prochaine partie. Avant, chantons une chanson ensemble.

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1: Bonjour les amis. On a suivi un cours très très puissant. Le Rabash nous a expliqué qu'il faut agrandir encore et encore le désir, celui qu'on a reçu à la base, n'est pas suffisant. Et toujours, on récolte d'autres désirs jusqu'à qu'on arrive à ce qu'il appelle un désir exagéré. C'est seulement par ce désir qu'on peut corriger et atteindre le but de la création. Ensuite, le Rav a expliqué comment le faire et comment la lumière nous corrige. Maintenant, 50 minutes pour attirer cette lumière qui nous corrige et nous rapproche encore vers la réalisation du but de la création, ce qu'on a lu dans la première partie. On continue, on passe à point 3, le test. Le point 3, il y a deux phrases, c'est demi, c'est tout. Mais les explications du Baal HaSulam, les explications du Rav, c'est long. Chaque mot, sa définition presque. Et c'est vraiment une aventure. Les explications du Rav, c'est quelque chose qu'on n'a jamais entendu. Vous pouvez prendre quelque chose pour noter ce que vous entendez, ce qu'on étudie et ce que... Si on a des questions. Lettre C, la restriction de la lumière autour du point central. Et voici qu'alors, Ensof s'est restreint lui-même dans le point central qui est dans lui, précisément au centre. Et il a restreint cette lumière et elle s'est éloignée vers les côtés autour du point central. Encore, on relit le texte du Hari. Être c'est la restriction de la lumière autour du point central. Et voici qu'alors, Ensof s'est restreint lui-même dans le point central, qui est en lui, précisément au centre, et il a restreint cette lumière, et elle s'est éloignée vers les côtés autour du point central. 40, l'explication de s'est restreint lui-même. Tu connais déjà le sens de lui et son nom sont un, que bien qu'il y ait une disparité de forme dans l'aspect du désir de recevoir inclus dans Ensof, béni soit-il. Toujours est-il que cela ne fait là-bas aucune différence entre lui et la lumière supérieure. Plutôt, ils sont dans une unité simple. Et malgré tout, il s'est fait que la notion de cette forme soit devenue la cause et la raison de la création des mondes et de la manifestation de la perfection de ses actions, de ses noms, de ses appellations. Comme le dit le Rav ici, que par la création des mondes et leur enchaînement jusqu'à ce monde-ci, il s'est fait et s'est innover ici cette possibilité de donner lieu au travail dans la Torah et les mitzvot, non afin de recevoir, mais seulement afin de donner du contentement à son formateur, béni soit-il. Alors, les âmes sont capables d'inverser la forme du désir de recevoir qui les sépare de l'émanateur en forme de désir de donner, c'est-à-dire de recevoir de l'émanateur afin de donner du contentement à lui, du fait qu'il le veut, ainsi comme j'ai écrit plus bas, point 90, par là-bas, que c'est l'équivalence de forme avec l'émanateur appelé adhésion et union, comme suspensionné, car alors elles se sont déjà dévêtues de la forme du désir de recevoir et ont acquis la forme du désir de donner, qui est la forme même de l'émanateur. Tu sais déjà que l'équivalence de forme fait des spirituels un seul. Et c'est pourquoi alors les mondes reviennent à leur état antérieur, comme il sera dit plus loin. C'est ce que dit Rav. Lorsque cela monta dans son désir simple, monta, cela signifie qu'il s'éleva dans la purification et l'adhésion en ce qu'il diminua et restreignit le mesure du désir de savoir gravé en lui, afin d'égaliser sa forme à la lumière supérieure. Bien que le désir de recevoir dans Ensof, appelé Malchut Ensof ou son nom, Shmo, comme si je mentionnais, n'ait eu aucune déficience dans l'adhésion avec la lumière supérieure à cause de la disparité de forme qui s'y trouve, comme il a été dit. Néanmoins, il s'est éparé lui-même pour égaliser sa forme à la lumière supérieure et pour se retirer, du moins, de la grandeur de ce désir de recevoir appelé Prina Dalet en lui, afin d'adhérer davantage à la lumière supérieure, car le rapprochement de forme fait l'adhésion. Cela s'exprime dans le mot « monta », c'est-à-dire que « monta » Malchut Ensof, qui est le désir simple, et s'adhéra à la lumière supérieure, c'est-à-dire qu'elle diminua son désir de recevoir, comme expliqué. Et c'est ce que dit le Rav. Voici qu'alors il s'est restreint lui-même, car il a déjà été expliqué que toute la mesure de son abondance et de sa lumière et la taille de la stature de l'émané se mesure selon la mesure du désir de recevoir qui est en lui. C'est pourquoi, puisque Malchut Ensof, susmentionné, se restreignit elle-même et diminua son désir de recevoir, alors de ce fait, la lumière et l'abondance se retire à cause de l'émission du désir, et c'est la notion de la restriction. L'élévation du désir causa le retrait de la lumière et de l'abondance de là. La créature est capable de faire quelque chose avec son désir. Est-ce que je peux ne pas vouloir ou vouloir? Ça veut dire faire une restriction. Le point central à diminuer son désir. Je suis comme le Créateur, je tiens ce désir entre mes mains et je fais avec ce point ce que j'ai envie. C'est moi le propriétaire de ce point. C'est la lumière qui la maintient, qui la crée et qui illumine, et qui maintient. C'est elle qui peut changer. Donc comment est-ce possible que le point même change son propre désir? Le désir est monté, descendu, mais dans ce point, il y a un supplément de sa reconnaissance même et de l'état, et donc l'état précédent, le désir précédent, semble faux. Et donc diminué, c'est-à-dire que le désir actuel, si on compare au désir précédent, on dit monta vers l'adhésion, veut un supplément, et le désir précédent n'est plus considéré comme un bon désir, un état bon. Et une telle attitude envers l'état précédent est appelée une restriction. On ne peut pas faire une restriction sur un désir si ce n'est qu'avec un autre désir plus grand, plus important. Donc l'important avale le moins important, lui. Et de cette façon, la créature existe dans ce nouveau désir. Et on dit que le désir précédent a disparu et restreint, mais on ne peut pas travailler d'une autre façon avec les désirs. On est seulement capable de développer de nouveaux désirs. Et on peut dire que, comme si les désirs précédents ont disparu ou sont sous la restriction. Oui. Dans notre monde, un désir, il y a un nouveau désir, donc l'autre n'existe plus. Ben, j'avais faim, maintenant je vais aller au cinéma. Donc, c'est tout. Mais il n'y a pas d'absence. Un désir, c'est spirituel, il n'y a pas d'absence dans la spiritualité, c'est-à-dire. Le désir existe, mais est satisfait maintenant, et donc, c'est comme s'il a disparu, mais n'apparaît pas. Et comment, dans la spiritualité, deux désirs peuvent exister? Vouloir recevoir et pouvoir faire une restriction plus grande que le désir de recevoir. Non. La force

désagréable. Et le but est d'atteindre l'adhésion. Et moi, Dieu, il me semble que ma situation est difficile, que passe. Alors, de là, mon désir précédent, si je le compare à ce nouveau désir, restreint, cesse de travailler. Je ne prends pas un désir et je restreins. C'est pas, un sac que j'ouvre et que je ferme. C'est pas moi le maître de la maison. On peut travailler avec les désirs. Grâce à d'autres désirs, on peut choisir de les développer et d'arriver à, ainsi que les nouveaux désirs, contrôlent les désirs précédents. Mais ce n'est pas que je suis comme la lumière, Yeshmeïn, je peux faire ce que j'ai envie de ces désirs. C'est seulement avec un supplément de désir, Ishtok écoute, que je peux, disons, faire une restriction sur le désir précédent, le contrôler, ne plus ressentir que c'est un manque. Finalement, je suis uniquement grâce à ce moyen, cette lumière, je peux m'amener à d'autres situations, passer d'un désir à un autre désir. Pas plus. Mais le désir même, le désir précédent, je ne peux pas, sur le désir précédent, je ne peux pas agir. Les nouveaux désirs, cette nouvelle conscience, compréhension, elle-même, elle définit que les désirs précédents se trouvent sous la restriction. Mais c'est seule la lumière qui... Oui. Mais alors, ce n'est pas que ça disparaît, et c'est très bien, enfin, tu arrives à la correction finale, avec tout, les désirs, absolument tout. Tu reçois un remplissage sur tous ces désirs. Oui. Autrement, comment? Est-ce qu'il y a un désir qui va s'annuler, qui va disparaître en route? Tu l'as perdu quelque part? Comment est-ce possible? Ça manquerait alors. Tous les désirs, toutes les aspirations, même n'importe quoi que tu pensais, que tu rêvais, prennent la forme du don et seront remplis. Hein? Rien qui n'a été créé est inutile. Tout sera complété, rempli. Oui. D'où ce nouveau désir de monter vers la lumière? Qu'est-ce que tu appelles nouveau? Nous, c'est grâce à l'environnement. Là-bas, c'est de haut en bas, par la révélation de la honte du donneur. Une question qu'on reçoit de presque partout. Qu'est-ce que signifie Shmo, son nom? Et les noms et les appellations, on a étudié dans les autres parties de Tess. Shmo, c'est le Kli. Ils ont qu'à voir la leçon de vendredi matin. Je ne sais pas comment le trouver dans l'archive. Dernier, vendredi, avant-hier. C'est une conférence. Et j'ai expliqué ce qu'on lui dit. C'était Bet Kabbalah Lam. Donc, Shmo, c'est un désir qui reçoit un tel modèle qui ressemble à la lumière. Quand il reçoit un tel modèle, comme la lumière, il change dans les quatre phases de la lumière directe. La lumière le change et

0: crée en lui toutes sortes de formes. Toutes ces formes s'unissent, toutes, dans la forme finale appelée Prinadalet. Prinadalet, il commence à ressentir la lumière qui est en elle, donne à cette lumière des noms. Selon la manière dont elle le ressent. La première fois qu'elle la ressent, elle dit, il est Ensof. Pourquoi? Parce que c'est ainsi que moi, dans mon kli, je l'appelle. C'est le kli lui-même qui est Ensof. C'est pourquoi il ressent le remplissage sous la forme d'Ensof. Le kli donne donc un nom à la lumière. C'est pourquoi le kli est appelé son nom. Le nom de qui? De celui qui le remplit. L'homme lui-même ne se nomme pas. Si j'étais seul au monde, je ne me nommerais d'aucun nom, seulement du nom Adam, selon le rôle et le but, ressembler au Créateur. Adam, domé, supérieur. Mais puisqu'il y a beaucoup d'autres hommes, nous donnons un nom à chacun. Le nom n'est donc pas à mon égard. Mon nom est à l'égard des autres, afin qu'ils sachent comment s'adresser à moi, comment parler de moi entre eux, et comment me désigner. Ce n'est pas moi que j'ai besoin d'un nom. C'est pourquoi bien que le cli soit appelé son nom. Le nom de qui est-ce? C'est le nom de l'impression de la lumière qui est en lui, le nom de celui qui se trouve en elle. D'après quoi ce nom est-il donné? D'après les propriétés du kli, la mesure de l'équivalence de forme. Car dans la lumière, je ne peux rien distinguer. Une simple lumière. Comment je peux dire clément, miséricordieux et beaucoup de propriétés? Selon la mesure où le kli se développe dans ses propriétés et peut alors attribuer ses propriétés à la lumière. Cela signifie que les noms qui sont dans la lumière sont en réalité les noms du kli. C'est ce qui est écrit, le nom du Créateur sera sur toi. Sur toi. On continue. Gilad. Au point médian. Et cela est apparemment étonnant. Puisqu'il n'y a là ni roche, ni tête, ni sof, ni fin, comment peut-on avoir un milieu? De plus, traiterions-nous que nous en garde une notion corporelle qui occupe un lieu? Le fait est qu'il a déjà été expliqué que, même dans une sorte, béni soit-il, l'aspect du désir de recevoir est obligatoirement discerné, mais dans le sens d'un désir simple. Cela signifie qu'il ne comporte aucune distinction entre des degrés, petits et grands, comme si sont mentionnés du fait que le désir de recevoir qui se trouve là n'est pas discerné comme un aspect de disparité de forme produisant une quelconque séparation que Dieu nous en garde. Il ne comporte aucune infériorité par rapport à la lumière supérieure. Tu dois savoir que la lumière supérieure est obligée de se propager à travers 4 degrés jusqu'à ce qu'elle révèle dans l'être émané ce désir de recevoir dans toute sa perfection fixe et permanente. La raison de l'obligation de ces 4 degrés est que le désir de recevoir, si mentionné, est immédiatement inclus avec la propagation de la lumière depuis la racine, car c'est par cela qu'il est discerné que la lumière est sortie de l'émanateur et acquis pour elle-même un nom propre, à savoir une propagation depuis l'émanateur. Tant que cette disparité de forme du désir de recevoir n'est pas incluse en elle, elle est certainement encore l'aspect de l'émanateur et non l'aspect d'une propagation qui se détache et sort de l'émanateur. Car dans le spirituel, aucune différence ne peut être représentée autrement que par la disparité de forme. Cependant, tant que ce désir n'est pas révélé par la force de l'être émané lui-même, il n'est pas encore fixé dans l'être émané. Cela signifie que l'être émané doit aspirer à recevoir l'abondance. Il est alors discerné que le désir de recevoir a été révélé par la force de l'être émané lui-même. Cette aspiration ne peut exister que lorsque l'abondance n'est pas en lui. C'est seulement alors qu'il est possible qu'il aspire après elle de manière que le désir de recevoir se révèle en lui par sa propre force. Alors, les kélim de réception s'achèvent d'une manière permanente. Tu dois encore savoir une chose. Toute propagation de lumière depuis l'émanateur, de même qu'elle est incluse dans l'aspect du désir de recevoir, comme il a été dit, est également obligée d'être incluse dans l'aspect du désir de donner. Autrement, l'émanateur et l'être émané seraient dans l'aspect de l'opposition de forme qui constitue une séparation complète qui nous en garde. Car l'opposition de forme les éloignerait l'un de l'autre comme l'Orient est éloigné de l'Occident. Par conséquent, toute lumière qui se propage depuis l'émanateur est obligée d'être également incluse dans l'aspect du désir de donner, afin qu'il existe un rapprochement de forme entre l'émanateur et l'être émané. Lorsque ce désir de donner se révèle dans l'être émané, une grande lumière se prolonge jusqu'à lui depuis l'émanateur attribué à l'éveil de ce désir. Cette lumière est appelée en tout lieu lumière de Chassadim. Cependant, la première propagation depuis l'émanateur dans laquelle le désir de recevoir est incluse, comme cela a été expliqué plus haut, est appelée en tout lieu lumière de Chorma ou lumière de l'essence. Souviens-toi bien de ces deux sortes de lumière. Sache que la seconde lumière, qui est la lumière de Chassadim, est bien inférieure à la première lumière, qui est la lumière de Chorma, du fait qu'elle se prolonge avec le renforcement et l'éveil de l'être émané par sa propre force, puisqu'il veut égaliser sa forme avec celle de l'émanateur. C'est pourquoi il se renforce et s'éveille vers l'aspect du désir de donner. En revanche, la première propagation, qui est la lumière de Chokhmah, se prolonge directement depuis l'émanateur et l'être émané n'a aucune part à sa prolongation. C'est pourquoi elle lui est incomparablement supérieure. Et c'est pourquoi la lumière de Chokhmah est discernée comme l'essence de, et la vitalité de l'être émané, tandis que la lumière de Chassadim est seulement discernée comme un aspect de lumière de correction pour compléter l'être émané. Eh bien, nous continuons demain, nous expliquerons aussi cela. Entre-temps, on passe à la troisième partie. Une explication vraiment exceptionnelle de ce qu'est une restriction. Rien écrit. Je restreins, c'est ça? Et ce mot, combien d'explications du Rav? La créature ne contrôle pas son désir. Le désir, c'est quelque chose qu'on lui a donné d'en haut. Et seul, on ne peut rien faire avec ce désir, mais atteindre un autre désir plus important, plus grand, plus élevé. Et ce désir, alors, couvre le désir qui est moins important. Je pense que chacun peut faire une liste des désirs qu'il avait auparavant. Mais maintenant, sont plus importants. Et le désir d'être avec les amis, d'attirer de la lumière, de participer au cours, ce sont maintenant les plus grands désirs qu'on a apportés contentement au Créateur. Donc, on a de nouveaux désirs, dont les reçus de l'environnement, des livres, du Rav. Et ça couvre les désirs, les petits désirs qu'on avait. Bien que le désir grandit quand même, encore et encore. Et la guerre est plus dure qu'avant. C'est à vous de poser vos questions dans la salle, dans le monde. On commence à clarifier ensemble ce qu'on a traversé. Il est le désir qu'on reçoit de l'environnement, j'ai entendu, c'est un désir, c'est une autre qualité, une autre quantité. Par exemple, on vient d'entendre, j'ai un désir d'arriver à la leçon. Ce désir, sa qualité augmente. Les désirs grandissent toujours. On ne les contrôle pas. Ça se révèle selon les réchimots. Nous devons toujours travailler uniquement pour renouveler le désir. Et comment ça se révèle, ça dépend des réchimots. Ça peut être agrandir le désir, la qualité. C'est un changement de désir. Qu'est-ce que c'est une restriction? Le désir qui... Ce que vient de dire Misha. J'avais un désir avant. Mais moins important, parce qu'il y a un nouveau désir. Et il surmonte le couvre. Et donc, c'est comme si le précédent a disparu. Donc, c'est un changement de qualité. Il peut avoir une situation où le même désir que j'avais grandit et grandit et grandit. Et là aussi, on peut parler d'une qualité qui change, mais on ne contrôle pas, on ne peut pas diriger comment et quand ça va se passer et décider. Non, nous ne sommes pas les maîtres du processus, mais l'accélération, le rythme, l'influence de l'environnement. Donc, on parle de qualité, de quantité, mais quand et de quelle façon, ça, c'est selon les Reshimot.
1: Encore dans le monde, hein? Une point d'interrogation. Bonjour les amis. Justement, le Rav a dit que un manque nouveau, un désir nouveau, c'est seulement avec cette aspiration que je peux restreindre mon désir précédent. Alors, c'est quoi ce désir rajouté qui peut faire en moi un tzimtzoum, et puis suite après le tzimtzoum, disons la lumière réfléchie peut-être. On peut lire une citation. On peut travailler sur les désirs grâce à d'autres désirs, grâce auxquels on a en effet la capacité de le développer et d'y arriver, de telle sorte que les nouveaux désirs domineront les anciens désirs. Hein, c'est ta question. Donc, justement, d'où est-ce qu'on prend ces nouveaux désirs? On lui a posé la question. Où est-ce qu'on prend ce nouveau désir du cli? Et le Rav répond, dans l'environnement. Ces désirs-là, on les prend de l'environnement. Et après, ils grandissent. Parce que c'est pas notre désir à nous. Mais, simplement, prends-toi, si tu dis pas la Kabbale, qu'est-ce que tu ferais? Qu'est-ce que tu aurais fait si tu dis pas la Kabbale? Maintenant, tu as d'autres désirs. Justement, d'où est-ce que tu les as reçus? Bon, en dehors du point dans le cœur, évidemment. Mais tu dois développer ce point dans le cœur, parce que c'est petit. D'où est-ce que tu as reçu ces désirs? C'est l'environnement, des livres. Au final, tout vient de la lumière. Il n'y a rien d'autre chose. Donc, c'est la lumière qui nous développe ce désir. Encore, dans le monde? Rachamim.
2: Rachid Kol Toda. Echefchar Leagdir.
1: Merci beaucoup. Comment est-ce qu'on peut grandir la valeur de la lumière qui amène vers le bien, de son point jusqu'à Enso, béni soit-il, jusqu'à l'infini? Bon, tout notre travail de l'agrandissement des désirs d'un petit point jusqu'à l'infini, tout dépend des amis. Tout notre travail, c'est dans la connexion avec les amis, de vouloir s'inclure avec eux. On a entendu vraiment une belle explication du Rav sur les désirs, que les désirs n'ont pas besoin de mots, n'ont pas besoin de langue. À partir du moment où on a seulement les âmes, on est directement en lien. Et c'est ce qu'on doit faire. Le Créateur lui-même, c'est notre remplissage. Est-ce que c'est correct? La lumière, c'est le remplissage du cli. Merci beaucoup. Oui, Woman Mac 167. Merci, chers amis et enseignants. Si l'absence de lumière de Chorma, c'est ce qui développe le véritable désir, est-ce que ça veut dire que le développement spirituel commence toujours avec l'absence? Oui, c'est correct. Pas par rapport à la lumière de Chorma, Mais en effet, c'est écrit que la présence de la lumière et son absence construisent un clé digne à sa réception. Donc en fait, d'où est-ce que le bébé, par exemple, il sait ce qu'il veut? Parce que, en fait, c'est par rapport au fait que celui qui lui donne. Donc si la lumière rentre et après elle s'enlève, oui, t'as mis une couleur comme ça, j'ai goûté la lumière, maintenant je peux dire que je veux. Et sinon j'aurais pas pu dire ça. Donc c'est pour ça que la lumière rentre toujours et ressort toujours. Et donc en fait, qu'est-ce qui s'est passé? Simplement les lumières sont rentrées et ils sont ressorties. Maintenant nous on doit faire à partir de ces goûts, de faire de nous-mêmes. Israël. Merci. Question. Comment est-ce qu'on reçoit un tel désir spirituel qui ne disparaît pas selon l'état, que l'état est différent et que le désir est différent, mais recevoir un tel désir spirituel qu'il n'est pas de changement en lui? Tout notre développement, c'est un développement de désir. C'est tout ce qu'on fait avec la société.
3: Et
1: aussi, justement, dans la réponse à Kiev, c'est la même chose. Tout le temps, un développement de désir. On ne contrôle pas quel désir se développe, quand et comment. Encore une fois, c'est selon l'ordre des Reshimot. Mais nos désirs se développent d'un point de vue quantitatif et qualitatif et deviennent de plus en plus dirigés vers le but, selon le point de cœur. Si on travaille avec l'environnement, à toujours agrandir les désirs, agrandir l'importance du but, en cela, on attire sur nous de la lumière et elle nous développe et elle nous amène à un désir de plus en plus fort à la spiritualité. Jusqu'à quoi? Jusqu'à ce que, comme le Rav a dit il y a un jour ou deux, que jusqu'au moment où tu arrives à un état où tu ne veux rien d'autre que la spiritualité. À cette étape-là, hein, jusqu'à ce que ça ne me laisse pas dormir, comme on dit, c'est l'achoraim, c'est vraiment le désir le plus grand. Le matériel-là, c'est l'achoraim du premier degré de la spiritualité. C'est là que ça se développe. C'est là que, justement, le lieu... Je ne sais pas comment dire ça, mais et c'est ça vraiment le premier degré, et à partir de là vient la lumière qui nous transforme, et de là on reçoit le premier degré, le plus petit, de spiritualité. Et à partir de là, on commence à travailler. Tout ce monde-ci, c'est le degré de Horaim, de ce degré-là. Mais ce désir-là, précisément, où je ne veux que la spiritualité, rien d'autre, dans le moment juste après ça, c'est là où tu transformes. Encore plus que ça, le désir, il est obligé de changer. Et c'est impossible que le désir reste fixe. Hein, c'est ce qu'on a entendu dans la première partie. Qu'il y ait tout le temps des montées et des descentes. Celui qui a un désir fixe, il n'aura nulle part où avancer. C'est pour ça qu'on est descendu en Égypte, pour acquérir de grands désirs. Et après, on peut avancer. Et comme ça, de plus en plus, un nouveau Reshimo se révèle. Et on le remplit, et déjà, il n'illumine plus. Après, il y aura encore un degré, encore un Ahab du supérieur, encore un Reshimo. Et après, on le corrige, et voilà. Et donc, c'est comme ça que on se force et on avance. Woman, Kabyu 2. Oui, merci, cher enseignant. Le Rav nous a donné une très belle explication de Shmo, son nom. Que son nom va être révélé comme une impression sur le récipient. Notre question, c'est, disons que le Kli le ressent comme miséricordieux. Ça veut dire que le Kli doit recevoir la qualité de miséricorde. Donc, qu'est-ce qui se passe en fait? Est-ce que on reçoit le prochain degré comme et celui qui doit être corrigé comme miséricordieux? Je ne sais pas si c'est clair. Merci. Peut-être si on peut revenir sur la question en raccourci parce qu'elle n'était pas très claire en fait. Oui, je suis désolé pour ça. Si le Kli ressent le Créateur comme miséricordieux, il doit y avoir une qualité qui a été corrigée dans le désir qui est miséricordieuse. Sinon, on ne va pas ressentir le Créateur comme miséricordieux. Donc, qu'est-ce qui se passe? Est-ce que, en fait, on passe au prochain désir où justement on doit corriger cette qualité ou qu'est-ce qui se passe? Oui, c'est exactement comme ça, c'est correct. On corrige la prochaine qualité pour, disons, dans la qualité de miséricordieux, et là, se révèle la prochaine obscurité, se révèle un plus grand arap du supérieur. Et donc là, on corrige, hein, miséricordieux, gracieux, etc., etc. Et donc, on arrive au supérieur autant que possible, jusqu'à ce qu'on arrive de nouveau à cette obscurité. Oui.
3: Peut-être
1: que ce sera une question de continuation. Donc en fait, si le Kli dépend de la lumière, alors, et dans la lumière, on ne peut pas discerner les mots et les noms. Alors, d'où est-ce que le nom commence déjà à vraiment se former? Justement, je vais lire ici des choses que le Rav a dit. Le Kli lui-même, c'est Ein Sof. C'est pour ça qu'il ressent le désir, le remplissage de la forme de Ein Sof. Et donc le Kli donne le nom à la lumière. C'est pour ça que le Kli s'appelle Shmo, le nom. Et le nom de qui? Le nom de celui qui le remplit. C'est-à-dire que dans la lumière, il n'y a pas de lumière de nom véritablement. Ce sont dans le Kli. Et donc tous les noms qu'on appelle le Créateur, ce sont des noms que nous, on atteint dans le Créateur, que nous, on atteint dans la lumière. C'est pas que la lumière comme ça, elle est nécessairement comme on l'appelle. Comme nous, on l'appelle, c'était quel est. C'est vraiment l'impression du Kli. Ok. Donc en fait, comment est-ce que le Kli se définit par exemple comme Ein Sof? Le Rav a dit que le Kli se définit comme Ein Sof. Oui, justement, très bien. Donc, en fait, ça, c'est l'état dans lequel auquel on va revenir, justement. Et donc, au début, on était dans Ein Sof, dans le monde d'Ein Sof, comme on dit, parce que Malchut n'a pas fait Tzimtzum. Elle a simplement dit de recevoir, donc je reçois. Ensuite, il y avait la honte, et a commencé tout ce processus duquel on étudie, dans, en fait, l'étude des Sphirotes, dans lequel, comme on t'a dit dans le cours, en fait, tout le processus, c'est le désir de Malchut de construire une intention dans le but de donner sur la lumière. Et à partir du moment où on a construit une intention dans le but de donner sur tous les désirs de recevoir qu'on a en nous depuis le début, dans ton prénom d'Alet, alors on revient à Ein Sof. Pourquoi? Parce qu'il n'y a pas plus de besoin de restreindre, limiter la réception de la lumière. C'est-à-dire que tout est corrigé, tout est dans le but de donner. Et alors, en fait, on revient à l'état infini, à l'état où on ne met plus de fin, Ein Sof, à la réception. Oui? J'ai ici, justement, une petite illumination du Rav dans le livre. Donc, Malchut a décidé que l'adhésion au Créateur est plus importante que la réception pour soi, malgré le fait que le but de la création, c'est de recevoir, c'est de faire du bien à ces créatures. En fait, Malchut, elle ne veut pas recevoir l'abondance, elle veut aussi ressembler au Créateur. Et c'est pour ça qu'il s'appelle qu'elle a embelli son désir. Donc, c'est quoi la réalité? Ça, c'est Michel qui va expliquer. Bon, la réalité, c'est ce que le Kli ressent. C'est ce qu'il ressent, c'est sa réalité. S'il ressent un petit peu qu'il a une petite aviout, bon, on n'a pas encore vu après ce que c'est qu'aviout, mais ça, c'est la réalité. Tant, plus le Kli est grand, plus la réalité s'élargit. Et ça se passe au moment où la lumière se retire du colis, au moment où elle se ressent, où elle ressent une différence entre la qualité du créateur et la qualité du cli. Quand la lumière se restreint, c'est comme si elle ouvre au cli un endroit pour le travail. Et là, le cli veut. Avant ça, il ne voulait pas. Maintenant, l'homme, il sait qu'il veut. Et c'est le travail du cli. Et là, de nouveau, il y a le remplissage. La réalité de par elle-même, elle est vivante. J'ai pas très bien compris la question. La question, la réalité, c'est une spiritualité. C'est une réalité qui nous permet de nous connecter entre la qualité du créateur et la qualité du cli. Oui.
4: Florida.
1: Oui, Florida.
5: Yes, thank you, dear friends.
1: Oui, merci, chers amis. Qu'est-ce que ça veut dire propagation? Je ne suis pas sûr de ce que vous m'utilisez. La propagation, c'est dans la lumière. Mais où est-ce que la lumière se propage? Elle propage dans le cli. À partir du moment où le cli est prêt, et il a un massar, une intention dans le menu donné, alors il peut donner à la lumière de se propager. Au début, il y avait un timtsoum, et la lumière s'est retirée. Et qu'est-ce que ça veut dire que la lumière s'est retirée? C'est que le cli ne ressent plus la lumière. À partir du moment où il y a la correction, il y a l'intention dans le but de donner, on peut ressentir la lumière. Et alors, on ressent que la lumière se restreint, se prépare, pardon. Et tout était du point de vue du cli. La lumière, elle est dans le repos absolu. Tous les changements se passent dans l'équilibre. Les propagations, les restrictions, tout est dans le cli. OK? Women Latin 15.
6: Gracias, profesores. Al revelar.
1: Merci, cher enseignant.
6: ¿Cuál es exactamente nuestro trabajo? Reconocer esa
1: inclinación. Quand on révèle plus d'obscurité, c'est quoi notre travail? C'est de reconnaître le mauvais penchant et de demander la correction, parce qu'on n'est pas capable de se corriger vraiment, oui? Oui, on n'est pas capable de se corriger, c'est correct. On est capable seulement de demander la correction. C'est tout notre travail. Quand se révèle la lumière, l'obscurité, c'est vraiment une opportunité pour recevoir, demander à la correction. Parce que c'est quoi l'obscurité? C'est un degré qui n'est pas corrigé. Et justement, le travail qu'on doit faire, c'est de demander à la correction, que vienne la lumière et qu'il nous corrige. C'est comme ça qu'on avance dans les degrés. Tout le temps, il y a la choraim du degré dans le tano corrigé. On demande la correction. Qu'est-ce que ça veut dire? C'est-à-dire qu'on s'annule face au créateur, on s'annule face au achap, il nous élève, comme on utilise dans Tas. Et alors, on reçoit la correction, la lumière qui se trouve dans Gagata Enam de ce degré. Ensuite, de nouveau, on se trouve en fait dans le même endroit, dans le même instant. On se trouve aussi dans le prochain degré qui se propage et en plus on avance. Ensuite, on va avancer à Ellie. Si je m'ai entendu. Oui, merci. C'est quoi en fait cette qualité d'équivalence de forme si je ne peux rien comprendre comme clair? C'est quoi la qualité d'équivalence de forme si je ne peux rien définir de manière claire? Et il est écrit ici. Et je peux... Bon. Pour l'instant, tu ne peux pas. Mais l'équivalence de forme, c'est que tu acquiers les qualités du créateur. Tu les acquiers. Quand est-ce que tu peux faire ça? C'est quand tu as un massar. Pour l'instant, on étudie sur Malchut de Ein Sof, qui, elle aussi, est construite par la lumière. C'est comme si la lumière lui donne ses qualités. La lumière lui change toutes ses quatre prinotes. Marut, elle n'est pas vraiment là. Quand est-ce qu'elle vient vraiment? C'est quand elle fait un tzimtzum. C'est ça, sa décision à elle. Mais pour l'instant, la lumière se propage et elle construit ses étapes dans les prinotes. Quand tu auras un massar, tu pourras vraiment le faire. Donc, pour l'instant, en fait, c'est l'environnement qui me donne cette qualité de cette mesure d'équivalence. Oui. Par exemple, l'environnement, c'est ce qui te donne l'exemple. Le Rav te donne l'exemple. Lili te donne l'exemple. L'exemple de rapport à l'ami, c'est comme un rapport au créateur. Oui, c'est ce qu'il nous explique. Alors oui, pour l'instant, tu peux. Merci. Astana, j'ai vu. Bonjour. Les noms. Le Kli doit recevoir la forme de la lumière. Qu'est-ce que c'est que la forme et comment est-ce que le Kli sait quelle forme recevoir? Le Kli, il reçoit la forme selon ce que la lumière lui donne. Tout le temps, on doit se concentrer à attirer la lumière. Le Kli ne peut pas savoir, parce qu'il ne sait pas c'est quoi son prochain degré. On s'élève de bas en haut, de la dissimulation vers la révélation. Donc je ne peux pas savoir, comme ça, un bébé d'un an, il ne peut pas savoir comment est-ce qu'il sera à l'âge de 20 ans. De la même manière, le Kli, dans son prochain degré, qui est en fait un écart qui est impossible comme ça de décrire à quel point est-ce qu'il est grand. C'est comme un enfant d'un an, un enfant de 10 ans. C'est vraiment un autre monde, un autre Kli, une autre réalité complètement. Donc le Kli ne peut pas décider comment est-ce qu'il serait dans le prochain degré. Qu'est-ce qu'il peut faire? C'est attirer la lumière. C'est tout notre travail. Tout le temps on revient sur ça parce que c'est en fait tout notre travail. Donc ça c'est tout ce en quoi on doit se concentrer. Et alors la lumière nous révèle déjà c'est quoi notre prochaine forme. Et maintenant notre rôle c'est de se concentrer dans cette forme, comme ça s'élever au prochain degré pour tout le temps connaître la prochaine forme du Kli. C'est comme ça qu'on s'élève tout le temps. Et la forme dans notre compréhension c'est le don, hein. Comme on dit que laisser la forme du don dans la forme de réception. C'est pour ça que on doit acquérir la forme du don, ensuite cette forme de réception. Et ça, c'est en plusieurs étapes, c'est pas d'un coup seul coup. Turquie, hein, s'il vous plaît.
4: Toda. Kısıtlama ile yani simsum ile avud arasındaki ilişki nedir burada?
1: C'est quoi le lien entre le simsum et l'avud? S'il n'y a pas d'avud, s'il n'y a pas de désir de recevoir, il n'y a pas quelque chose à restreindre. Quand est-ce que se passe le tzimtzum? C'est quand se révèle l'écart. On parle de bas en haut. Quand se révèle l'écart entre la créature et la création. Qu'est-ce que ça veut dire dans les quatre prions de lumière directe? C'est qu'en fait, à chaque fois, les degrés grandissent en ajoute. Et donc, en fait, à chaque fois, se construit cette séparation du créateur. Et Prinada est comme c'est le désir de recevoir absolu. C'est-à-dire que par rapport au désir de donner absolu du créateur, il y a une séparation absolue par rapport au créateur. Donc, c'est pour ça que dans ce moment-là, quand Malchut ressent cette distance infinie entre elle et le créateur, c'est ce qu'on appelle le ressenti de la honte. Et alors, s'exécute le tzimtzum. Nir. Kli, c'est masculin ou féminin? Kli, c'est et féminin et masculin, ça dépend. On n'a pas encore étudié ça. Mais le Kli, ça peut être et masculin et, ou féminin. La différence entre eux, c'est que dans le Kli masculin, il n'y a pas de gouffre, et dans le kli féminin, il y a un gouffre. Et on n'a pas encore étudié ça, pourquoi est-ce que c'est important? C'est parce que dans la question de Astana, il y avait comme ça l'utilisation des deux formes. On est passé du féminin au masculin. Donc je me suis dit, peut-être qu'il y a une certaine profondeur en cela. Oui. Donc maintenant, on va passer à une annonce de Oren Gilad.

Oui, les amis, après un cours de TAS si spécial, on a déjà une préparation au cours qu'on aura ce soir. On a un cours du soir dans les cours du mercredi où on étudie les cours du Rabash, on étudie comment se diriger, comment recevoir la lumière qui aime vers le bien, dans le sujet de aime ton prochain comme toi-même. Vraiment comme ça, on s'occupe de la Kabbale pratique, comment nous connecter dans ce cours du soir mercredi sur les articles du Rabash. Donc, tout le monde est invité. Ça ne sera pas traduit vers le français. Le cours est, comme d'habitude, dans le système d'Arvot. Il est en hébreu seulement. Le cours commence à 7h-10 jusqu'à 8h30, je crois. L'article est basé sur M3.5 quant à même. On parle du 0, du 1, comment être le 0,1, etc. Donc, il y a cet article qu'on va lire, et il y aura des clips incroyables du Rav qu'on va voir. Donc, ceux qui peuvent sont invités ce soir, les dizaines, les amis eux, les anciens.

Bonjour, chers amis. Dans la première partie du cours, on va suivre un cours du Rav du 2 août 2002. Le cours est basé sur l'article « Que signifie que les fils d'Esav et Ishmael n'ont pas voulu recevoir le Torah dans le travail ?» L'article se trouve dans le livre écrit du Rabash, volume 2. On va lire ensemble l'article dans la dizaine. Pour cela, 35 minutes. Qu'est-ce que les fils d'Esav et d'Ishmael n'ont pas voulu recevoir la Torah dans leur travail? Dans le sens Zohar, il est écrit là-bas, et voici ces mots. Au moment où le Créateur a voulu donner la Torah à Israël, il est allé inviter les fils d'Esav, et ils n'ont pas accepté. Comme il est dit, le Créateur est venu du Sinaï, il s'est levé du Seir pour eux. C'est-à-dire qu'ils n'ont pas voulu le recevoir. Il est allé vers les fils d'Ishmaël, et ils n'ont pas voulu le recevoir. Comme il est écrit, il est apparu du mon parent. Puisqu'ils n'ont pas voulu, il est revenu vers Israël. Et dans le Saint Zohar, il est dit, voici ses paroles. Rabbi Shimon lui dit, voici que cette question est résolue. Le Créateur est venu du Sinaï. Et du Sinaï, il est venu et s'est révélé à eux. Il s'est levé de Seir pour eux. Cela signifie que du fait que les fils de Seir ont dit qu'ils ne voulaient pas recevoir, cela, il a illuminé pour Israël. Il leur a ajouté la lumière et grand amour. De même, il a apparu et a illuminé pour Israël du mon parent. Du fait que les fils de parents ont dit qu'ils ne voulaient pas recevoir. Cela, Israël a ajouté amour et illumination supplémentaire comme il convient. Jusqu'ici, ces mots. Et il faut comprendre ce qu'il dit, que du fait que les fils d'Esav et Ishmael n'ont pas voulu recevoir la Torah, de cela a été ajouté à Israël amour et illumination supplémentaire. Ce qui laisse entendre que, puisqu'il n'y avait personne qui voulait recevoir la Torah, et qu'Israël seul ont sauvé la situation, c'est pourquoi il a illuminé pour Israël et il leur a ajouté lumière. Sinon, il semblerait qu'il aurait manqué à Israël cet amour et cette illumination supplémentaire. Mais dans le monde matériel, on peut dire comme si. Qu'il arrive parfois qu'une personne veuille donner à quelqu'un une même chose. Et il n'y a personne

qui veuille la recevoir. Et cela cause de la peine à l'homme. C'est pourquoi celui qui a eu pitié de lui et a en effet accepté, alors la personne aime celui qui lui fait du bien et a accepté la chose. Mais comment peut-il une telle chose à propos du Créateur, que l'amour et l'élimination supplémentaire que le Créateur donne à Israël sont dus au fait que les fils de Esav et Ishmaël n'ont pas voulu recevoir la Torah, et qu'Israël, eux, l'ont en effet accepté. Et pour comprendre cela, selon le sens du travail, il faut se rappeler que dans le travail, l'homme lui-même est un petit monde. Comme est écrit dans le Saint Zohar, l'homme est inclus en lui-même de toutes les 70 nations, et il y a en lui l'aspect de Esav et l'aspect d'Ishmaël, et aussi l'aspect d'Israël. Comme on apprend que l'aspect d'Israël est en exil sous la domination des 70 nations du monde, qui de façon générale s'appelle les nations du monde sous le nom de désir de recevoir pour soi-même. Et Israël est appelé l'aspect du désir de donner du Créateur. Il est connu qu'il y a deux aspects. Un, le but de la création, que le but de la création est de faire du bien à ses créatures. C'est-à-dire que les créatures reçoivent le bien et le plaisir. Et le désir de donner au Créateur a créé chez les créatures un désir de recevoir du bien et du plaisir. C'est-à-dire, partout où la créature voit qu'il y a du plaisir à tirer quelque chose, aussitôt, elle aspire à recevoir ce plaisir. Et cela s'appelle « Kli », ce que le Créateur a créé. Qu'en est écrit qu'a créé Elohim. 2. La correction de la création. Cependant, il y a la question de la création, la correction de la création. C'est-à-dire, afin qu'il n'y ait pas la question de la honte, une correction a été faite avec le kli que le Créateur a créé, appelé désir de recevoir pour soi-même. Il n'est pas possible de recevoir. L'homme est obligé de faire kli nouveau, appelé désir de donner. À l'exemple du Créateur, dans la volonté de faire du bien à ses créatures. De même, les créatures sont obligées de faire ce kli. Sinon, sur le bien et le plaisir que le Créateur veut donner aux créatures, règne dissimulation et voilement. Et c'est ce qui est écrit qu'a créé Dieu, c'est-à-dire le désir de recevoir, pour faire, c'est-à-dire ce que la créature doit faire. Et c'est le désir de donner, qui n'existe pas chez les créatures, mais que les créatures doivent faire afin qu'elles aient un désir de donner. Il faut demander, comment est-il possible de faire une action opposée à ce que le Créateur a créé, qui est le désir de recevoir pour soi-même? Comment est-il possible d'annuler l'œuvre du Créateur appelé désir de recevoir et de faire une action opposée, ce qui semble comme si l'homme agit contre le Créateur. Réponse est, il n'est pas en la main de l'homme d'annuler le désir de recevoir ce que le Créateur a fait. Si c'est ainsi, que demande de nous que nous fassions tout pour le nom du ciel? N'est-ce pas contre notre nature? Mais il y a une question de lumière et de kli. Kli s'appelle désir. Désir s'appelle manque. Et lumière s'appelle le remplissage du manque. Et cela est une règle, qu'il n'y a pas de lumière sans kli. C'est pourquoi il incombe aux créatures de se procurer un kli, c'est-à-dire un manque. Car il y a une règle que toute la question du manque appartient précisément aux créatures et non au Créateur. Il s'ensuit que les créatures sont obligées de faire les actions et de chercher des conseils pour trouver en elles-mêmes un manque, à savoir qu'elles veulent faire toutes les actions pour le nom du ciel et qu'elles ne le peuvent pas. Alors les créatures voient et ressentent ce manque
du désir de donner, qu'il n'y a pas en leurs mains d'atteindre par leur propre force. Cependant, afin qu'il soit clair qu'elles ne sont pas capables d'atteindre le désir de donner, sur cela, les créatures doivent d'abord donner des forces de leur propre part. Sinon, comment sauraient-elles qu'elles ne peuvent pas atteindre ce manque de par leur propre force? Mais il faut demander, pour qui a-t-on besoin de cette connaissance que l'homme ne peut pas atteindre le désir de donner par sa propre force? La réponse est, cette connaissance-là, l'homme lui-même doit la savoir. Sinon, il ne demande pas que le Créateur l'aide. Car l'homme pense qu'il a le temps de tout faire dans le but de donner, car cela est en sa main. Quand il le voudra, il fera tout dans le but de donner. C'est pourquoi l'homme est obligé d'abord de travailler par lui-même afin d'atteindre le désir de donner. Et seulement ensuite, il peut donner une prière véritable de tout son cœur, c'est-à-dire un manque véritable. Qu'il a besoin du salut du Créateur, qui lui donne ses désirs de tout faire pour le nom du ciel. Et par cela, il faut interpréter ce qui est écrit, « Heureux ceux qui gardent ce témoignage, de tout cœur, ils le recherchent. » Il faut comprendre le lien entre ce qu'il dit « Heureux ceux qui gardent ces témoignages », dans le sens est qu'ils gardent les mitzvot de la Torah et de tout leur cœur ils recherchent. Mais comme ça se sonnait, nous devons atteindre un manque et ressentir qu'il nous manque le désir de donner. Et avant d'atteindre cela, c'est-à-dire avant d'atteindre le désir de donner, nous ne sommes pas dignes de recevoir le bien et le plaisir que le Créateur veut donner aux créatures. Mais par quoi l'homme peut-il atteindre ce désir, ce manque? On nous dit que, par le fait que l'homme garde les méthodes de la Torah, cela peut lui apporter cette connaissance qu'il a besoin d'atteindre le désir de donner. C'est-à-dire, par la vertu de la garde de la Torah et les mitzvot. Et lorsque l'homme oriente par l'accomplissement de la garde de la Torah et des mitzvot, se rapprocher du Créateur, c'est-à-dire l'adhésion, appelée équivalence de forme, cela peut amener à la sensation du manque du désir de donner. Et c'est ce qu'il dit, heureux ceux qui gardent ce témoignage. Cela lui apportera l'aspect du manque. Qu'ensuite il pourra donner au Créateur ce manque, de lui donner ce manque. Et c'est ce qu'il dit. De deux cœurs, il recherche, dans le sens est qu'ensuite il peut demander au Créateur de lui donner de tout cœur. C'est-à-dire qu'il lui donne le désir de donner, que tout ce qu'il fera pour le Créateur, ce soit de tout son cœur. Il s'ensuit qu'alors, par l'accomplissement de la Torah et des mitzvot, il parviendra à ce qu'il y a en soi, à avoir en main de demander au Créateur de lui donner l'aspect de tout cœur, que ce soit pour le Créateur. C'est-à-dire qu'il demande que le Créateur lui donne le désir de donner, appelé de tout cœur. Car c'est seulement cela qu'il demande, que soit la récompense pour l'accomplissement de la Torah et des mitzvot. Il s'ensuit que le travail de l'homme est d'atteindre un manque et un besoin que le Créateur lui donne à la place de ce qu'il lui a donné du côté de la création, le désir de recevoir, qu'il lui donne maintenant le désir de donner. Car par cela, il méritera l'adhésion au Créateur. C'est pourquoi, bien qu'il demande un autre désir que ce que le Créateur lui a donné, néanmoins, le Créateur le veut ainsi. Et à ce sujet, a dit mon père et maître de mémoire béni, que le Créateur a dit « Mes fils m'ont vaincu ». Du fait qu'ils veulent un autre désir que ce que le Créateur leur a donné,
c'est-à-dire qu'ils ont demandé au Créateur de leur donner un autre désir que ce qu'il leur, a donné au départ. Cependant, le désir de recevoir ce que le Créateur a donné est le pôle de toute la création, appelé existence à partir de l'absence. Mais le désir de recevoir doit recevoir une correction, ce qui est appelé correction de la création, c'est-à-dire la création est appelée désir de recevoir pour soi-même. Et sur lui, on donne l'intention dans le but de donner. Il s'ensuit qu'en fin de compte, que le désir de recevoir demeure, mais qu'il a reçu la correction dans le but de donner. Et selon ce qui a été dit, il faut demander, et selon cela, lorsque l'homme commence à demander au Créateur de lui donner le désir de donner, c'est-à-dire qu'il est en main de faire tous ses actes pour le nom du ciel, pourquoi le Créateur ne lui donne-t-il pas le désir de donner comme l'homme le demande et le sollicite? Et selon l'ordre du travail, nous voyons qu'au moment où l'homme veut marcher sur le chemin pour atteindre le désir de donner, alors l'homme voit qu'il va en arrière et non en avant. C'est-à-dire que le mal se révèle chez lui dans une mesure plus grande que ce que le mal était révélé chez lui au temps où il travaillait dans le but de recevoir une récompense. Et le fait est que nous devons savoir que la notion de désir de donner n'est qu'une correction de la création et non le but de la création. Car le but de la création est que son désir béni soit-il et de faire du bien à ses créatures. C'est-à-dire que les créatures reçoivent le bien et le plaisir. C'est pourquoi, s'il leur avait donné immédiatement ce qu'ils demandent, c'est-à-dire le désir de donner, alors il aurait déjà eu satisfaction dans le travail du fait qu'ils donnent au Créateur et qu'ils ont l'adhésion au Créateur. Et qu'est-ce qu'il leur manque encore? Car pour eux-mêmes, ils n'ont besoin de rien du tout. Ce qui est dans la notion d'appeler, car ils désirent la bonté. Et ils n'ont aucun besoin de recevoir quelque chose du Créateur. Et selon cela, la notion du but de la création, ce que son désir, bien soit-il, veut leur donner, serait resté en place. Et le but de la création, qui est l'essentiel. Comme il est connu que toute chose on considère que pour toute chose on considère le but et non les moyens. Car la notion de l'idée de donner n'est qu'un moyen par lequel il est possible de recevoir le but. Et s'il recevait le désir de donner, alors il recevait de cela satisfaction. Et le but resterait comme une pierre que personne ne retourne, du fait qu'il n'y a personne qui ait besoin de cela, du fait qu'ils ont déjà satisfaction dans le travail. Et cela est comme cela est amené dans le livre Le Fruit d'un Sage. Et voici ces mots. Ce qui est expliqué de tout cela, c'est que la fin de l'âme est d'atteindre tous les 620 non-saints et elle acquiert toute sa stature qui sont 620 fois la quantité qu'elle avait avant sa venue. Car la mesure de sa stature se voit des 620 mitzvot dans lesquelles la lumière de la Torah est revêtue et le Saint béni soit-il dans la totalité de la Torah. De la lumière de la Torah. Voici que c'est explicite, la Torah, le Saint béni soit-il, et Israël sont un. C'est-à-dire que ceci est le but de la création, ce à quoi l'homme c'est-à-dire que cela est le but de la création. Ce à quoi l'homme doit parvenir dans sa perfection, mériter l'aspect de la Torah du point de vue des noms du Créateur. Et cela ne suffit pas qu'il veuille donner au Créateur, bien que ce soit une bonne chose, mais ce n'est pas cela le but. Plutôt, comme c'est mentionné, l'homme doit atteindre 600 fois la quantité que son âme avait avant sa venue dans le revêtement dans le corps. Cependant, comme c'est mentionné, s'il recevait immédiatement
après quelques prières et demandes, le désir de donner

0: aspect d'équivalence de forme, appelé adhésion, comme il est écrit, et adhérer à lui, ce qu'ils ont interprété, adhère à cette qualité, de même qu'il est miséricordieux, toi aussi c'est miséricordieux, il aura suffi que l'homme ne reçoive pas ce qu'il a demandé, c'est-à-dire le désir de donner. Mais pourquoi atteint-il maintenant le désir de recevoir dans une mesure excessive, chaque fois plus que ce qu'il avait avant qu'il ait prié pour qu'on lui donne le désir de donner? Et il semble comme s'il y avait, que Dieu nous en garde, une erreur d'en haut. C'est-à-dire comme s'il pensait d'en haut qu'il demande un désir de recevoir. C'est pourquoi il lui en donnait un désir de recevoir plus grand. Mais il a demandé un désir de donner. Si c'est ainsi, pourquoi lui a-t-on donné un désir de recevoir plus grand? Et la réponse est, quand c'est mentionné, c'est-à-dire, afin qu'il y ait un besoin de recevoir le but de la création, qui est de mériter l'aspect de la Torah, appelé les noms du Créateur, on lui donne chaque fois un désir de recevoir plus grand. C'est-à-dire, dans la mesure où il fait des actions pour parvenir au désir de donner, on lui donne en haut un désir de recevoir. Et puisqu'au moment où il demande de l'aide d'en haut, puisqu'il voit qu'il ne peut pas sortir de sa domination, et quelle est l'aide? C'est comme il est dit dans le Saint Zohar, sur ce qu'ils ont dit, celui qui vient se purifier, on l'aide. Et il demande, avec quoi l'aide-t-on? Et il dit, avec une âme sainte. Il s'y l'a mérité, on lui donne davantage de l'aspect de Ruach, c'est-à-dire par l'aide qu'il reçoit d'en haut, il mérite une assistance jusqu'à ce qu'il atteigne son Naran Chai. Il s'ensuit que le fait qu'il voit à chaque fois qu'il a plus de mal, il est obligé de demander chaque fois une aide plus grande. Et c'est selon ce que j'ai entendu de mon père et maître de mémoire béni, qui a dit sur ce qui est écrit à propos d'Abraham. Et il lui dit, je suis le Créateur, pour te donner ce pays afin que tu l'hérites. Et il dit, à quoi saurais-je que je l'hériterai? Et il dit à Abraham, sache, tu sauras que ta descendance sera étrangère dans un pays qui n'est pas le leur. Et ils les asserviront et les feront souffrir 400 ans, et ensuite ils sortiront avec une grande richesse. Et il a demandé sur la réponse que le Créateur lui a donnée à la question, à quoi saurais-je? Que le peuple sera en exil d'Égypte. C'est-à-dire que c'est cela la garantie qu'Abraham peut savoir qu'après cette action-là, qu'ils seront dans un pays qui n'est pas le leur. De cela, déjà, Abraham saura avec une certitude complète qu'ils hériteront du... Et il a demandé, quelle est la réponse? Quand il ressort qu'Abraham a compris que c'est une réponse correcte. Comme nous voyons qu'Abraham pouvait discuter avec le Créateur à propos de Sodome, qu'Abraham demandait à chaque fois peut-être. Et ici, il ressort qu'il a compris en effet que c'est une question correcte et il n'a pas demandé de plus. Et il a dit que la réponse était à la question qu'a posée Abraham. Car apparemment, c'est difficile. Comment le monde questionne qu'Abraham, qui est écrit, il a eu croyance sur le Créateur, pourquoi soudain a-t-il posé une question, par quoi saurais-je que je l'hériterai? Et il a dit qu'Abraham a vu quelle hérédité le Créateur veut lui donner, qui est l'héritage de la terre, dans laquelle tout le but de la création est inclus dans cette terre-là. Or, il y a une règle. Il n'y a pas de lumière sans clé. C'est-à-dire, il n'y a pas de remplissage sans moque. C'est pourquoi, si c'est ainsi, comment est-il possible qu'ils héritent la terre et qu'ils n'ont pas de manque pour cela?
1: Et

0: Car au moment où ils recevront un peu de lumière spirituelle, déjà ils auront satisfaction et ils serviront le Créateur dans la joie et ne s'inquiéteront de rien, puisqu'ils n'auront besoin de rien. Si c'est ainsi, ils n'auront aucun besoin de l'héritage de cette terre, qui est l'aspect du but de la création qu'on s'est mentionné. Si c'est ainsi, la question était qu'ils ne voient pas qu'ils auront quelconque besoin. Et sans besoin, on ne donne rien. En particulier, une chose sérieuse, qui est l'héritage de la terre. À cela, le Créateur a répondu, tu sauras, ta descendance sera étrangère dans une terre qui n'est pas la leur. Car terre signifie désir. C'est-à-dire qu'elles seront sous la domination du désir de recevoir. Ce qui n'appartient pas au peuple d'Israël. Mais ce désir-là, appartient à l'Égypte, qui s'appelle une terre qui n'est pas la leur. Et ils les feront souffrir pendant 400 ans. Car 4 est un degré complet, qui sont les 4 prinotes de Havaya, qui sont l'aspect de Bina, qui est l'aspect des Kélim de Don. Et s'ensuit qu'ils ont fait souffrir en ce que les Égyptiens ne leur permettaient pas de travailler dans l'aspect de Kélim de Don. Et ils les asserviront et les font souffrir. En quoi? En 400 ans, c'est-à-dire dans les sphirotes de Bina. Il est connu du nombre de sphirotes que Malhut s'appelle unité, Zeranpin, dizaine, Bina, centaine. Et c'est le compte de 400, qu'il ne leur permettait pas de travailler. Et lorsqu'ils ont surmonté et ont travaillé dans l'aspect de Bina, qui sont les Kélim de Don, ils ont eu une grande guerre avec les Égyptiens. Il s'ensuit que l'Égypte asservissait Israël au moment où le peuple d'Israël travaillait dans l'aspect du don. Alors ils ressentaient qu'ils étaient en exil, ce qui n'est pas le cas lorsqu'ils ne travaillent pas dans l'équilibre de don. Ils ne savent pas que les Égyptiens s'opposent à ce travail-là. Et c'est ce qu'il dit. Et les enfants d'Israël ont gémi du travail. Et ils ont crié, et leur cri est monté vers le Créateur du travail. C'est-à-dire, par le fait qu'ils ont demandé de l'aide, il fallait leur donner à chaque fois de nouvelles lumières. Comme l'est dit dans le Saint Zohar, que l'aide que l'on donne d'en haut, c'est l'aspect d'une âme sainte. Et par cela, il y aura un besoin pour le peuple d'Israël des grandes lumières, du fait que autrement, ils ne peuvent pas sortir de la domination d'Égypte. Il en ressort que la réponse du Créateur fut que le Créateur leur donnerait le besoin de demander de l'aide. C'est-à-dire que chaque fois, il leur révèle davantage de mal afin qu'ils aient toujours à demander une aide plus grande. Et grâce à cela se révélera à eux la lumière du but de la création, appelée cette terre pour l'hériter. Il s'ensuit que s'ils recevaient d'en haut, au moment où ils demandaient le désir, ce qu'ils demandaient, alors ils auraient déjà une satisfaction, et de ce fait, ils n'auraient pas eu besoin de l'héritage de la terre. Tandis que, lorsqu'il leur a donné le désir de recevoir et non le désir de donner, de ce fait, ils auraient eu le besoin de l'aide du Créateur. Et grâce à cela, il y aura eu la sécurité qu'ils ne recevront pas de satisfaction, mais ils recevront l'héritage de la terre. Il en ressort de cela que c'est précisément par le fait qu'ils étaient dans la bassesse de l'État que cela a causé de recevoir les grandes lumières. Et par cela sera résolue la question de pourquoi, au moment où ils demandaient le désir de donner, on leur a donné le désir de recevoir. C'est-à-dire que le désir de recevoir s'ajoute et va croissant à la place du désir de donner qui aurait dû être reçu chez les inférieurs au moment où ils recevaient, où ils demandaient. C'est pourquoi l'homme ne doit pas dire, parce qu'il voit que Dieu nous en garde, on n'entend pas en haut sa prière. Et la preuve en est qu'on ne lui donne pas le désir de donner. Mais il doit savoir que, en effet, on prend en compte sa prière. Et la preuve en est qu'on lui répond en haut et qu'on lui donne ce qui maintenant est bon pour lui. Car maintenant, il aura besoin de la perfection, comme ça se mentionnait. Et selon ce qui a été dit, il est possible d'expliquer ce que nous avons demandé. Sur ce que dit le Saint Zohar, et il resplendit de Seir pour eux. Sont censés de ce que les fils de Seir ont dit qu'ils ne veulent pas recevoir, de cela a éclairé Israël et il leur a ajouté une lumière et un grand amour. De même, il est apparu, il a éclairé Israël du mont Paran, de ce que les fils de Paran ont dit qu'ils ne veulent pas recevoir, de cela Israël a ajouté amour et lumière supplémentaire comme il convient. Et nous avons demandé, est-ce que cette chose concerne le Créateur? C'est-à-dire qu'en vérité, Israël ne mérite pas qu'on leur donne lumière et grand amour, mais parce qu'ils n'ont pas voulu recevoir la Torah, pour cela il donne à Israël, c'est-à-dire qu'il leur a ajouté, sinon il n'aurait pas pu que Dieu nous en garde, ajouter Israël et grand, lumière et grand amour. Mais, comme c'est mentionné, quand on parle du travail, on parle d'un seul homme. C'est-à-dire que si les fils d'Esav, qui sont dans l'homme, et les fils d'Ishmaël, qui sont dans l'homme, n'avaient pas été opposés à la Torah, mais avaient consenti à prendre sur eux le désir de donner, alors, pour l'aspect d'Israël qui est dans l'homme, il y aurait eu satisfaction. Et il n'aurait pas eu besoin du désir, du but de la création. Comme se mentionnait dans la réponse du Créateur qui a dit à Abraham, « Sache, tu sauras que ta descendance sera étrangère. » Que c'est précisément par cela qu'ils seront asservis sous les dominations des Égyptiens, qu'ils auront besoin de demander qu'on leur donne de l'aide. Et par l'aide, il y aura lieu que se révèle à eux le but de la création. Il ressort que c'est précisément lorsqu'il y a opposition dans le corps, qu'ils ne veulent pas recevoir la Torah, qu'il y a place pour que le Créateur... De là, il y a place pour que le Créateur leur ajoute lumière et grand amour. Passons en cours du 2 août 2002. Le Rav, il parlait de la construction du clé. Il dit comme ça, qu'on a un petit manque avec lequel on rentre dans la spiritualité. Jusqu'à ce que l'on ait ce manque, on ne parle pas de l'homme. On parle de l'homme à partir du désir de l'homme. Le désir de l'homme, c'est que l'homme, Adam, c'est du mot ressemblant au Créateur, Adam et Elion. Ressembler au Créateur, ça commence à partir du désir d'aspirer au Créateur, de le vouloir lui. Dans notre monde à nous, on voit les mots, les corps, le corps de l'homme, qu'il se réincarne déjà des milliers et des milliers d'années, encore des milliers d'années. On dit des millions d'années. On ne va pas commencer à discuter des périodes qu'il y avait quand l'homme est sorti de partout. C'est pas ici ce qui est important pour nous parce que à l'époque, il n'y avait pas parmi les êtres humains le désir de plus qu'un désir pour la subsistance. 5700 ans, on dit comme ça, il y a 5000 ans depuis la naissance de Adam Rishon, du premier homme, que on dit qu'il y a eu dans l'homme qui soutient sur deux jambes sur la terre déjà un désir pour la spiritualité. Comme ça, un unique qui s'appelle Adam, l'homme, et tous descendants. Et c'est comme ça qu'il y avait chez Abraham, chez qui il y avait déjà ce désir par rapport à la divinité de recevoir le de ressentir le Créateur. C'est comme ça, comme quelques uniques parmi les êtres humains, ils avaient ce désir pour la spiritualité. Et deux, on parle de ces âmes qui se revêtent dans l'homme comme une partie supérieure de la divinité, et sans ça, il ne ressent pas le besoin pour le Créateur. Et donc, dans l'histoire, on voit à quel point est-ce qu'il y avait simplement quelques personnes uniques qui avaient ce désir d'aspirer au Créateur. L'homme, Adam, et tous ses descendants, ça fait comme ça quelques-uns jusqu'à Abraham, et d'Abraham, ce désir est déjà devenu plus complexe. Abraham, il a révélé de par lui-même qu'il y a la spiritualité. On lui a donné évidemment le désir de révéler ça, mais on lui a donné aussi une méthode à comment avancer et révéler la spiritualité, révéler la divinité et se connecter à lui et à partir de cette connexion, voir toute la création et arriver à une autre mesure de la révélation. Et sortir de la dissimulation, on ne ressent que ce mentier. Et par-delà, a commencé un homme, l'homme a commencé, Adam a commencé à développer ce désir pour la spiritualité, le sixième sens, d'une forme méthodique. Et alors, on dit que déjà à partir d'Abraham et par-delà, où Abraham lui-même voulait s'approcher, non pas attendre que quelque chose soit révélé d'en haut, alors le Créateur a dit, je vais faire en sorte que des descendants, des enfants, ils entrent en Égypte. Et alors Abraham s'est calmé, il a compris que du fait qu'ils vont entrer en Égypte, on acquiert quelque chose de bien, que cela suffit pour atteindre le but de la création. C'est-à-dire des manques, des kélim, le ressenti de l'asservissement dans le désir de recevoir. Ce que l'on ressent dans l'asservissement d'Égypte, en fait, on n'a pas besoin de plus. Cette reconnaissance du mal amène ensuite l'homme jusqu'à la fin de la correction sans se tromper. Mais on voit que l'entrée en Égypte et la sortie d'Égypte, c'est-à-dire l'entrée dans le désir de recevoir que l'homme commence, c'est pas qu'on doit devenir égyptien et maintenant voyager en Égypte pour faire du tourisme. Mais un homme qui commence à apprendre la méthode, comme Abraham a demandé au Créateur, alors le Créateur lui a dit, tu vas commencer à étudier ma méthode et tu verras comment est-ce que tes descendants, c'est-à-dire les désirs qui vont maintenant venir en toi, ils vont t'amener à un état qui s'appellera Égypte. Et alors tu sortiras vraiment vers la délivrance pour découvrir, révéler la spiritualité. Du fait que l'homme est né avec un très petit manque. L'homme né, ça veut dire qu'un homme né à l'âge de 20, 30, 40 ans, quand il est né en lui le désir de spiritualité. C'est ce qu'on appelle l'homme en nous. Tout le reste en nous, c'est comme chez les bêtes. Quand on est le désir pour la spiritualité, ce désir est très petit. Et en plus du fait d'être petit, il est opposé à la spiritualité. C'est-à-dire qu'il faut ici deux choses. D'abord, qu'il soit grand, comme la spiritualité est de par elle-même. Et ensuite, qu'il ait comme l'intention avec la spiritualité. C'est-à-dire qu'il utilise le désir comme dans la spiritualité. Donc, notre désir, depuis le début, si c'est un désir dans le but de recevoir, égoïste et petit. Il doit devenir égoïste et grand, et ensuite s'inverser pour être dans le but de donner. Altruiste, c'est ce qu'on appelle la spiritualité. L'opposé de ce menti. Comment est-ce qu'on fait ça? Si un homme a progressé un tout petit peu, comme ça, il a fait un petit pas, et il a acquis un peu plus du désir de donner, un peu plus d'ego, et il veut plus avaler le monde, et qu'on lui donne tout de suite la possibilité de faire la correction pour que ce soit comme dans la spiritualité, dans le but de donner, alors l'homme se contentera de ça. Parce que l'esprit, c'est la complétude. Et si un petit désir qui maintenant, quand tout se trouve chez lui, disons qu'il a grandi de 10% par rapport à avant, ou qu'il a doublé par rapport à avant, c'est malgré tout par rapport à la spiritualité. Et si on lui donne sur ce désir-là l'intention de donner, et qu'il l'utilise, et qu'il ressent par rapport à ce désir la perfection, l'éternité, la spiritualité, il ne voudra pas plus avancer. Et ça va le bloquer. C'est pour ça que c'est impossible, avec le désir que nous on a, de donner la correction et le remplissage. Et aussi, si on avance un peu vers la spiritualité, c'est-à-dire qu'on rend notre désir égoïste un petit peu plus grand. Aussi, on ne peut pas directement lui donner la correction et le remplissage. Alors, un degré un peu plus élevé, il sera bloqué. Mais il faut plutôt descendre en Égypte et être 400 ans en Égypte. 400, ça veut dire un degré complet, les quatre prénoms du désir de recevoir, jusqu'à ce que l'on atteigne l'opposé de Bina. Bina, c'est aussi 400, oui. Il l'a dit ici. Que les unités, c'est dans Malchut, les dizaines, c'est dans Zeranpin, et les centaines, c'est dans Bina. C'est une valeur inversée entre les lumières et les Kelim. Alors, il ressort pour nous que d'où viennent, en fait, ces nombres dans les lettres. Les unités, selon les lumières, c'est en Bina, et les dizaines, c'est dans Zeranpin, et les centaines, c'est dans Malchut. En Malchut, ce sont seulement les lettres Kufresh Shintaf, en hébreu, jusqu'à 400 ans maximum. C'est ce qu'on appelle un cycle complet. Donc le Créateur lui a dit, tu descendras en Égypte, et tu seras en Égypte 400 ans. Et le Baal HaSolam écrit que le fait qu'on avait été en Égypte, non pas 400 ans, mais seulement 210 ans tout en tout. Alors, ce manque-là de ne pas avoir été jusqu'à 400 ans, c'est ce qui a causé tous les autres exils. Parce qu'on n'a pas terminé le cri en Égypte et on est sorti avant le temps. Bon, ça, on va l'apprendre. Pourquoi, comment est-ce que ça arrive? Quoi qu'il en soit, on doit comprendre que tout d'abord, on doit acquérir un kli très grand à la hauteur de la spiritualité, à la taille de la spiritualité, dans le volume comme la spiritualité, et seulement ensuite le corriger et recevoir en lui la révélation de la divinité, de la spiritualité, l'éternité, la complétude. Le Créateur remplira ce kli, c'est ce qu'on appelle que la présence réside dans la Shrina, que le Shochen réside dans la Shrina, ou que la Shrina se trouve dans les âmes, et alors l'état sera appelé la fin de la correction. Mais si on commence par l'étude à avancer, à acquérir un kli plus grand, on voit à chaque fois qu'on est plus grand, on est plus épais, plus égoïste. Et on ressent cela le contraire de ce que on doit, vers là où on doit aller. Et ça nous embrouille. On oublie qu'il faut d'abord acquérir un kli. Mais notre but, c'est de révéler la spiritualité. Et à la place, je découvre à quel point est-ce que mes qualités, elles sont mauvaises, et à quel point est-ce que je suis l'opposé de la spiritualité. Et alors, il me semble, dans mon ressenti, que plus je ressens que je suis opposé de la spiritualité, plus je m'éloigne de plus en plus, et l'écart de nous grandit. Et la personne, elle n'est pas capable, même si, même à quel point, même dans la mesure où elle s'efforce, de s'expliquer à chaque fois que non, le fait que je devienne plus mauvaise, c'est un progrès. Parce que le ressenti que je suis l'opposé de la spiritualité, c'est ce qui domine sur nous. Du fait qu'au moment où on étudie, on étudie et on attire la lumière environnante. La lumière qui nous arrive de notre âme, qui se tient déjà à la fin de la correction, où on est là-bas. Et maintenant, notre ressenti, on se trouve dans un état de semanti. Alors, de l'état de la fin de la correction, grâce à l'étude, la lumière éclaire vers notre état actuel dans ce monde-ci. Et alors, on se ressent soi-même toujours par rapport à cette lumière environnante. On ne la ressent pas vraiment, mais on ressent comme un écart entre nous et lui. Et si je me ressens à chaque fois de plus en plus pire, alors je me ressens de plus en plus éloigné de la lumière environnante. Je suis plus égoïste, ça veut dire que par rapport à cette lumière environnante, je suis plus éloigné. Ce ressenti domine l'homme, et l'homme tombe vraiment dans le désespoir. Pourquoi faut-il un tel chemin ? Encore, pour la même raison. Parce que le but de la création, c'est pas que tu sois dans le but de donner. Le créateur, il n'a pas besoin comme ça de ton altruisme, où tu peux rester égoïste de son côté, soi-disant. Seulement, en tant qu'égoïste, on ne peut pas recevoir beaucoup. Et son but, c'est de donner. Et donner sans fin. Et donner sans fin, ce n'est pas possible dans un clé égoïste. C'est très simple. Parce que le clé égoïste, dès qu'il reçoit, il se bouge tout de suite et il ne veut plus rien. Et s'il ne veut plus rien, alors il ne peut plus grandir. Non, il ne peut plus grandir de plus. Mais il faut faire en sorte que le clé grandisse chaque fois sans aucune limite et sans aucune limite qu'il puisse se remplir de plus en plus de plaisir, de connaissances, du ressenti de l'éternité, du ressenti de la perfection, du ressenti de la vie, du ressenti de l'atteinte. Ça, c'est possible seulement pour un clé qui grandit chaque fois. Et grandir, c'est possible seulement à condition d'acquérir des manques de l'extérieur. Tout le temps, augmenter les manques. Et comment est-ce qu'on peut augmenter les manques de l'extérieur? C'est en pensant à autrui. En cela, j'acquiers les kélim d'autrui. Je ressens que quelque chose lui fait mal. Et alors, je veux que ça ne lui fasse pas de mal. Et donc, déjà, je veux, et par cela, j'attire vers moi encore de l'abondance. Je veux qu'il aille bien. Alors, je veux qu'il aille bien. Pour mon désir, qui avant ne voulait rien, tout à coup, je veux qu'il aille bien. Alors, j'ai ajouté ce qu'il aime à moi. Et donc, déjà, mon clé grandit. Et je peux recevoir plus, et lui transmettre, et en chemin recevoir, etc. C'est-à-dire que la solution, en fait, c'est d'être dans le don, et ça vient du désir du Créateur de faire du bien à ses créatures. Parce que si ce n'était pas pour faire du bien à ses créatures, il n'aurait pas créé la nature dans le don. Parce que, du fait qu'il veut faire du bien à ses créatures de façon infinie, sans limite, alors le clé est obligé d'être dans le don. Ce qui l'aide à chaque fois à acquérir de plus en plus en plus de manques. Et il y a ici encore un problème. C'est que le fait que on avance, c'est par l'étude, on agrandisse nos kélim, on agrandit nos manques. Mais c'est pas suffisant parce que il y a des manques pour toute chose dans le monde. Comment est-ce qu'on peut vouloir la chose la plus parfaite? Et ne pas rester comme ça coincé dans des chemins secondaires jusqu'à ce qu'on voit que ce n'est pas ça, et encore choisir un but plus préférer et encore chercher dans une impasse ici ou là, si c'est juste ou non, ou si c'est correct ou pas correct, comment est-ce qu'on le fait dans ce menti, et on rentre dans une telle affaire, ou on entre dans l'intérêt pour ça, et comme ça, toutes ces vies se gaspillent dans telle chose jusqu'à ce qu'on soit fatigué, tout se termine et c'est fini. Comment est-ce qu'on peut déterminer dès le début de chemin la bonne direction pour ne pas rentrer dans des sentiers secondaires et y rester bloqué, pour ne pas perdre du temps, mais justement accélérer le temps du développement. Le fait est que, en plus d'un manque qui doit être grand, on a besoin d'un manque particulier, spécifique, qu'il ait une nature spécifique. C'est-à-dire, vers quoi aspirer exactement? Et alors, si on regarde à la fin de l'action, on voit qu'à la fin de l'action se trouve notre kli, notre âme, très très grande, dans l'intention dans le but de donner, et elle est remplie de la lumière supérieure qui donne tout le bien, le plaisir, l'atteinte, la complétude, l'éternité, etc. Et cette lumière-là, dans son ensemble, elle s'appelle le Créateur. Alors, comment est-ce qu'on peut précisément fixer notre progression de l'état actuel jusqu'à ce point final et pas avec toutes sortes de bavardages en chemin? C'est si maintenant, et à chaque endroit, c'est-à-dire dans chaque état où je me trouve, je me décris comme si j'étais dans l'état final. C'est-à-dire que je suis dans un manque et que je suis dans une demande pour que ce manque soit grand et qu'il soit corrigé, qu'il soit rempli par le Créateur. Ça veut dire orienter mon manque vers l'état comme si j'étais déjà à la fin. Et alors, je ne me tromperai pas et j'irai exactement dans cette direction-là et pas dans quelconque autre direction, vers un but ou un état différent de celui de la fin de la coalition. C'est pour ça que quand on étudie et que l'on attire sur nous la lumière environnante et que cette lumière construit en nous tous les manques et toute la base pour avancer, nous, déjà pendant l'étude, pendant nos actions, dans toute chose, dans la diffusion et dans notre vie sociale, etc., déjà dès le début, dès le départ, on doit penser comment nous orienter notre désir précisément dans la bonne direction pour ne pas perdre le nord. Et ce qui s'appelle déjà que dès maintenant, je m'oriente pour arriver au grand désir, à la fin de la correction, où je serai déjà dans l'union avec le Créateur. Et alors, on avance vite. Oui. Les gens, qu'est-ce que c'est qu'un juif? Qu'est-ce que c'est qu'un juif? Un juif, c'est celui qui... C'est appelé celui qui aspire à l'union avec le Créateur. Juif, Yehudi, c'est un du mot Ichoud, union. Et juif, bon, hein? Ichoud, union. Ichoud, union, c'est s'unir, s'attacher. Et tu vois, c'est quoi la différence entre juif et Israël? Alors, la différence entre juif et Israël? Israël, c'est déjà latin de cet état. Israël, Yachar, El, droit vers le Créateur. Celui qui a le désir pour ça. Israël, c'est ce qu'on appelle Zeranpin dans l'état de Gadlout. Zeranpin dans de Hatzilut, dans l'état de Gadlout, s'appelle déjà Israël, qui a atteint déjà ce désir. Au temps de la Gadlout, Israël s'appelle Yaakov, le petit Yaakov, qui demande encore des corrections. Ça veut dire que tout se parle du désir de recevoir, qui est dans l'âme, seulement dans des différents états possibles. Juif, c'est celui qui aspire. Nous, dans la spiritualité, disons, toi tu es appelé kabbaliste. Pourquoi est-ce que soudainement tu es kabbaliste? Alors que tu as seulement assisté au cours plusieurs fois. et que tu n'as encore aucune réception dans Mekoubal, kabbaliste. C'est comme recevoir en hébreu. Donc, il n'y a pas encore de kli dans lequel tu reçois, et à l'intérieur de ce kli, par intermédiaire du massach, la révélation de la spiritualité, la révélation de la divinité. Et la Kabbale, c'est une méthode pour révéler la divinité, la force supérieure qui gouverne, qui crée et qui dirige et supervise tout. Tu n'es pas encore arrivé à un tel état. Mais selon ton désir, et selon ton inspiration, selon ce que tu veux atteindre, selon le but que tu te représentes devant toi, tu es déjà appelé kabbaliste. C'est comme ça que c'est. Dans la Kabbale, la définition qui se fait selon les noms. C'est pour ça que Israël, d'un côté, c'est appelé l'État où on atteint la grandeur et l'adhésion au Créateur. Et d'un autre côté, le mot Israël, c'est Yacharkel, droit vers le Créateur. Ça veut dire qu'il y a une direction vers le Créateur, et vers cette direction, on avance vers ce futur. En général, en fait, les noms sont soit selon le degré lui-même, soit selon le fait que je m'intentionne vers ce degré et j'ai le désir d'y parvenir. Est-ce que le mot « Yehudi », « juif » vient du mot « Yehudi », « unique » grave. Non, « Yehudi », ça veut dire « particulier », « spécial », « distinct ». « Yehud », ça vient du mot « Yehud », c'est déjà quelque chose d'autre. « Yehud », « union », c'est celui qui signe lui-même avec le Créateur.
1: Ken.
0: Oui. Question. Si à chaque fois, je dois relier mon intention au but et à lui. Et si je ne le fais pas, peut-être qu'il vaut mieux que je ne fasse rien du tout. Alors il s'avère que je fais peut-être 1 ou 2% de ce que je veux vraiment faire. Alors, toi, tu dis comme ça. Si je me tiens maintenant en dessous du marsom, et au-dessus de moi, il y a le marsom et l'entrée dans le monde spirituel. Et ensuite, la marche dans le monde spirituel jusqu'à ce que j'arrive à la fin de la correction. C'est-à-dire que c'est un long chemin. Et surtout maintenant, quand je suis en dessous du marsom, jusqu'à ce que j'arrive au marsom, c'est un chemin dans la dissimulation. Je ne vois pas où je vais. Qu'est-ce que ça veut dire que je ne sais pas où je vais? C'est que le chemin est intérieur, l'intérieur de l'homme, et je n'ai pas une sorte de route avec plusieurs voies. Et je dois choisir ma voie. Mais les voies sont à l'intérieur dans mes désirs. Comment est-ce que je vais orienter ces désirs? Comment est-ce que je vais les combiner ensemble? Comment est-ce que je vais distinguer exactement ce qu'est le but, plus ou moins? C'est comme si tu étais dans un désert et tu ne connais rien du tout, et tu as juste comme ça quelques intuitions, verrou d'une manière ou d'une autre. Voilà, hein? Bon. Alors on dit, toi, tu veux, dans cette obscurité où tu fermes les yeux, savoir comment aller dans quelconque direction. C'est comme ça, hein? Tu sais que, comme les enfants te font tourner, et toi tu marches après leur tour. Et comment est-ce que je veux savoir où aller? Donc, je dois à l'intérieur faire ce contact, moi et l'état dans lequel je me trouve maintenant, et l'action que je fais maintenant, ma prochaine action, et le Créateur, c'est-à-dire l'état final où je serai uni avec lui, ensemble avec lui, que tout ça soit déjà réuni maintenant ensemble. Si je les stabilise comme ça ensemble, c'est comme si j'oriente mon canon, oui? Comme ça, une arme, dans la bonne direction. C'est-à-dire que j'ai un œil, et il y a un canon, et il y a la cible, et tous sont alignés sur une même ligne. Comme ça, j'unis tous ces désirs ensemble. Et alors, je ne me trompe pas. Mais disons, grave. Alors, toi, tu dis comme ça, mais d'où est-ce que je peux être sûr que je suis vraiment comme ça dans l'obscurité? Qu'est-ce que c'est l'obscurité? C'est dans la confusion des sens, dans l'absence de connaissances claires. Et qui est même le Créateur? Ça, je ne sais pas du tout. Je décris comme ça, ou comme ça, ou comme ça. On me dit la force supérieure qui gouverne, peut-être grande, petite, qui, quoi, je ne sais pas du tout, oui. Ou peut-être que j'ai des stéréotypes comme ça qui me viennent de ma grand-mère. Oui, bon, ça c'est une première chose. Deuxième chose, Je ne connais même pas mon propre état. Où est-ce que je suis? Quelles sont exactement mes pensées? Je ne sais pas. Alors après je découvre. Et je pourrais même aller étudier la psychologie pour savoir un peu plus sur moi-même. Mais on voit ensuite que ce n'est pas juste non plus. En bref, que dois-je faire quand je suis dans l'obscurité? Alors on dit simplement, toi, comme tu es maintenant dans l'obscurité, continue comme ça. Ne sois pas comme ça plus malin que ce qu'on te donne d'en haut. Toi, tu dois t'arranger exactement dans l'état où tu es. Et c'est comme un bébé. Alors, il tombe et il se relève et il essaie de faire et il casse et il fait encore quelque chose et se trompe et on lui donne des jouets pour qu'il joue et à chaque fois, à travers eux, il apprend et il grandit. Alors, toi, efforce-toi simplement juste comme un bébé et tu vois comment il est sans repos un instant. Sinon, il ne se développerait pas. Et nous, on est déjà paresseux. Alors, regarde les enfants tout le temps la nature de l'enfant, sans cesse des manques qui se développent. Alors toi aussi pareil. L'essentiel c'est juste que tu fasses. Et c'est pour ça que c'est écrit. Tout ce qui est en ta force de le faire, fais-le. Si ça vient avec l'étude, au final, ça mène au développement. Et si tu t'assieds un temps jusqu'à ce que je sois sage, et alors tu feras quelconque action, alors tu seras jamais sage. Et sans d'abord faire les actions sans intelligence, comme les enfants, et notre chemin jusqu'au marsom, jusqu'à l'entrée dans la spiritualité, c'est ça ce qu'on appelle le temps de la préparation. La préparation, tu comprends? Comme les enfants, comme ça. C'est vraiment comme ça qu'on doit se développer. Oui. L'étudiant. Si Israël et les quatre présidents spirituels. On ne comprend très bien. Principalement Israël. Du point de vue du matériel d'Israël. Alors toi tu demandes. Nous, dans la Kabbale, on étudie seulement les discernements spirituels. Israël, Avraham, l'état d'Israël. Israël. Tout ce qu'on lit dans la Torah, toute notre histoire, tout ça se passe à l'intérieur de l'homme, tout ça, ce sont des discernements à l'intérieur de l'homme. Et qu'en est-il du fait que dans notre monde aussi, c'est la même chose, seulement dans la matérialité, oui? C'est l'Égypte, Israël, le Jourdain, Jérusalem, le Temple, toutes ces choses-là, les gens et tout le reste. Alors, dans la spiritualité, on a une âme. Et dans cette âme, il y a toutes sortes de parties. Dans cette âme, il y a des parties de quatre discernements, des quatre prénotes, des quatre degrés, oui. Selon cela, ils sont appelés minéral, végétal, animal parlant. Ou le parlant dans l'homme, dans cette âme-là, dans Adam Harishon. C'est ça ce qui s'appelle homme. Ensuite, là-bas, il y a déjà des animaux qui sont appelés anges, neshamot, rachot, etc. On va apprendre ça. Tout ça, c'est dans l'âme. Et nous, on étudie sur l'âme. D'où est-ce qu'on va commencer à nous embrouiller? C'est du fait qu'on appelle ces parties de notre âme, on commence à les appeler par les noms des objets de ce monde-ci, des objets, des choses de ce monde-ci. Dans la spiritualité, il n'y a pas de nom. Ou bien on pourrait appeler toutes ces choses par des numéros. Mais avec des numéros, c'est très difficile. Alors, il faudrait que je me mette d'accord avec tous les kabbalistes sur 1001 numéros pour que j'appelle chaque partie de l'âme comme ça. Donc, les kabbalistes qui vivent dans les deux mondes, il leur est facile de fixer les noms des parties de l'âme selon leur branche dans ce monde-ci. Ce monde-ci, il a été créé comme résultat de l'âme. Regardons. Donc on a la créature unique, il y a le créateur, qui crée la créature? La créature s'appelle Adam Arishon, ou l'âme. Cet Adam Arishon-là, il vient se diviser en 600 000 parties. C'est comme ça qu'ils sont divisés, ensuite encore en millions et en milliards de parties. Chaque partie d'Adam Arishon qui s'est divisée, alors tout en tout, on en a 600 000 parties principales, qui aussi sont divisées. Et chaque partie, oui, qui s'est divisée, c'est celle qui s'appelle une âme particulière. Cette âme particulière-là, elle est construite aussi comme l'âme générale. Et aussi, elle se divise en toutes sortes de parties. Il y a entre cette âme-là et ce monde une distance des mondes de Bia. Bria, Yetira, Asiya. Disons que c'est tout. Ça, c'est une distance qui s'appelle les 6000 ans. Pourquoi? Des années, parce qu'il y a 2000 degrés dans chaque monde, et tout en tout, ça nous fait 6000 degrés qu'on appelle des années. Maintenant. L'Adam Arishon, elle tombe dans un état, ici, dans ce monde-ci.
1: Et
0: cette âme-là, elle commence à se réincarner beaucoup, beaucoup d'années. Oui. Des milliards d'années, jusqu'à ce qu'elle arrive à un état où tu commences déjà à ressentir le point dans le cœur.
1: C'est-à-dire
0: que tu commences à ressentir à partir de ce moment-là, oui? Disons l'année 2002. Oui? Jusqu'à ici, tu t'es réincarné sans ressentir ça. C'était seulement des plaisirs matériels. Plaisirs matériels. Voilà. Et à partir de là et maintenant, tu veux aussi, à partir de là et par de là, tu veux un plaisir spirituel. Tu ne sais pas encore ce que c'est, mais tu vois déjà ce que c'est ce que tu veux. Maintenant, on dit que si tu utilises la sagesse de la Kabbale comme il le faut, pendant 3 à 5 ans, tu peux atteindre, arriver au Marsom. Et ensuite, après le Marsom, tu devras monter les degrés pour arriver à la fin de la correction. Qu'est-ce que c'est que la fin de la correction? C'est que tu atteins exactement le même où ton âme se trouve, là où elle était. Mais tu dois atteindre l'état de la fin de la correction. Pendant que tu te trouves aussi dans cette vie-ci, dans ce monde-ci. C'est-à-dire que tout ce chemin-là, tu dois le parcourir d'ici à là, pendant ta vie. Pendant ta vie, ça veut dire maintenant, en une seule réincarnation. En une telle réincarnation. Si tu n'y arrives pas cette fois-ci, tu te réincarneras encore une fois et tu le feras. Tu auras quand même plus de préparation et peut-être que tu le feras la prochaine fois. Sinon, alors encore une fois. Mais à partir du point dans le cœur et jusqu'à la fin de la correction, il faut absolument passer pendant la vie. L'oral. Maintenant, les kabbalistes, quand ils se trouvent quelque part,
1: hein,
0: dans le monde spirituel, hein, disons sur le chemin, oui,
1: ici,
0: et a fortiori à la fin de la correction, ils nous écrivent des livres. Ils nous écrivent un livre. Bon, je sais pas comment le dessiner. Je suis pas un dessinateur. Hein? Donc, ils nous écrivent un livre. Donc, quand on lit ce livre-là, dans ce monde-ci, alors, on éveille sur nous la lumière environnante d'en haut. De ce même endroit d'où la lumière, d'où le livre a été écrit, jusqu'ici arrive la lumière, vraiment, la lumière supérieure, et d'ici et en dessous, il arrive déjà une lumière environnante, parce que la lumière ne peut pas passer en dessous du marsum, alors elle reste au-dessus du marsum, et elle m'éclaire ici comme une lumière environnante. Et alors je me trouve ici, dans mon état à moi, hein, et je tiens sur moi-même les lumières environnantes. Donc ça, c'est tout le sujet pour lequel ils ont écrit un livre. Sinon, ils n'auraient pas écrit. Qu'est-ce qu'ils écrivent dans le livre? Et ils écrivent dans le livre ce qu'ils voient à ce degré-là où ils ont écrit le livre. Oui? Dans ce degré-là. Mais ils ne peuvent pas écrire ce qu'ils ont ressenti, parce que pour eux, c'est comme ça de langue. Je ressens, je me sens bien. On va expliquer maintenant ce que ça veut dire bien. Il faut comme ça mille et un mots, et même alors, l'autre le décrit selon sa propre compréhension, selon ses kelim. Donc comment pouvons-nous décrire un état spirituel aussi précisément possible pour qu'on attire sur nous la lumière environnante de façon la plus correcte, de façon la plus juste, la plus proche d'elle. Donc, les kabbalistes ont pris des mots de ce monde-ci. Oui? Ils prennent ici des mots. Et ici, ce qu'ils voient, oui? La réalité, ou comment dire, ce qu'ils voient,
2: alors, ils prennent un mot et le collent à ce qu'ils voient, et ainsi ils écrivent. Alors, dans leur livre, apparaît un mot, disons, le temple. Ils écrivent. Chez eux, le temple s'appelle un kli particulier qui se trouve au degré de Bina, quelque part. Et nous comprenons le temple, ben, c'est un bâtiment à Jérusalem, n'est-ce pas? Mais si tu penses, pendant l'étude, que tu veux vraiment comprendre ce que signifie le temple, ce que le temple dans la spiritualité, car tu n'aspires pas à te promener à Jérusalem, mais parvenir à une vraie vision de ce que c'est. Alors, dans la mesure où tu désires voir le temple spirituel, ce que c'est à l'intérieur en moi, quelle distinction, ce que ça veut dire ressentir cet état. Alors, tu attires la lumière environnante, précisément depuis le point du temple, comme je l'écris vers toi, qui trouve ici, en dessous du marsum, et qui lit le livre. Tu comprends? Maintenant, à quel point ce n'est pas simple de lire des livres de Kabbale. Mais pendant que tu lis, tu attires vraiment d'en haut une force supérieure qui se corrige. Tout ce qui apparemment, le groupe, la connexion supérieure, c'est-à-dire entre ce qui est écrit dans le livre et ce monde matériel, c'est seulement à cause du principe de la loi d'en haut, et du principe du supérieur et d'une loi pour l'inférieur, n'est-ce pas? Non. La loi, c'est pas ça. Le principe, c'est la branche et la racine. Ce qu'il y a dans ce monde, ce que tu vois dans ce monde, en bas du marsum, quoi que ce soit, tout ce volume, ça s'appelle ce monde, Aolam Hazé, ce qu'il y a dans ce monde, tout cela est descendu de la spiritualité. Et tous les objets que tu vois ici, le minéral, végétal, animal, parlant, chaque chose a une racine dans la spiritualité. Dans ce monde, nous sommes et nous appelons dans ce monde, disons, quelque chose, un arbre, une chaise, un homme, un animal, peu importe quoi. Regarde combien il y a dans ce monde de toutes sortes d'espèces, de types, tout ce qu'il y a. Rien que dans les oiseaux, les animaux, une plante, quelque chose. Donc, toutes ces choses-là ont une racine. Nous prenons ici un mot, un nom de la chose, et nous appelons la racine par ce nom. Car dans la racine, il n'y a pas de nom. Dans la spiritualité, il n'y a pas de nom. Seulement dans ce monde, nous avons inventé une langue. Dans la spiritualité, on n'a pas besoin de langue. Qu'est-ce que ça veut dire, spiritualité? Un désir révélé, un remplissage révélé. Si j'atteins la spiritualité, je n'ai plus besoin de langue. Parce que je ressens simplement ce que c'est. Je te ressens. Je n'ai pas besoin de mots. Notre ressenti est partagé. Nous sommes ensemble, à l'intérieur. Tu es dans mon désir, avec mon remplissage. Je suis dans ton désir, avec ton remplissage. C'est pourquoi nous n'avons pas besoin de mots. C'est comme si nous avions une sorte de télépathie, tu comprends? Lien dans la pensée, dans le désir, sans mots, sans exprimer avec des mots, que ces mots passent par l'air, jusqu'à ton oreille, de ton oreille à ton intellect. Il n'existe pas une telle chose dans la spiritualité. De mon désir intérieur directement à ton désir et vice-versa. Donc, il n'y a pas de mots là-dedans. Mais nous avons besoin de mots, car nous ne sommes pas en spiritualité dans notre lien mutuel, parce que chacun est égoïste. Donc, cette écorce égoïste sépare chacun des autres. Si nous brisons cette écorce égoïste, cela s'appelle recevoir un écran, et alors on peut se connecter sans l'égoïsme de façon directe dans le lien entre nous, dans l'amour, comme on dit. Selon la règle, aime ton prochain comme toi-même, c'est la règle dans la spiritualité, alors on n'a besoin d'aucun mot. Alors comment malgré tout pouvons-nous exprimer ce qu'on ressent sans mots? Avec des mots. Alors ils prennent des mots de notre monde et les utilisent. Les kabbalistes, sinon ils n'auraient rien à écrire, rien à faire, parce que ce qu'ils ressentent est clair pour eux. Ils n'ont pas de problème de communication. Alors, pour nous, ils ont inventé une langue qu'on appelle la langue des branches. Nous, comme branches de la spiritualité, nous ne sommes pas encore arrivés aux racines comme eux s'y trouvent dans leur lien entre eux, leur lien avec le Créateur. Et donc, pour nous aider à attirer la lumière environnante, ils écrivent ce qui se passe dans la spiritualité avec des mots. Mais si on ne fait que lire les mots, on reste avec les mots. On reste dans une sorte de chose imaginaire. On s'imagine l'Égypte, la terre d'Israël, tout ce qui reste ici, dans ce monde. C'est ce qu'on appelle chat. On n'attire pas alors les lumières environnantes. On n'est pas connecté à la réalité spirituelle d'où peuvent venir les lumières. Tu vois le résultat. On étudie la Terre depuis des milliers d'années, on étudie bien et fort. Tu peux passer à Bnei Brak, tu verras. Beaucoup de gens étudient maintenant la nuit, mais ils étudient d'une façon qui n'attire pas les lumières. Ils ne savent pas. Alors si toi, tu étudies et que depuis ton monde, en lisant les mots, tu veux ressembler, t'élever à un état où il n'y a pas de mots, où le lien est sans mots, alors tu invites la force qui va t'aider à y arriver. Cette force s'appelle la lumière environnante. C'est tout. Au début de Istaklut Pnimit, dans l'étude des 10 Sphirot, il y a la partie 1 de test, et dans la partie 1, il y a une section qui s'appelle Istaklut Pnimit. Au début, il écrit. Tu peux lire. Oui. Nous parlons tout le temps en parallèle de deux états. L'un, c'est l'état infini, comme si notre âme se trouvait à la fin de la correction tout le temps, et nous parlons du processus de développement de façon chronologique, du désir chez l'homme. Est-ce qu'il y a un point où je peux relier ces deux choses et comprendre? C'est-à-dire, s'il y a l'infini, alors nous parlons également du développement du clé. Je n'ai pas compris encore. Quand nous parlons du monde spirituel, avant même que tu sois arrivé, avant même que nous parlions de ce monde-ci, nous aussi, nous savons que nous sommes là-bas, il y a l'infini, quelque chose comme ça. Nous n'arrivons pas vraiment à le saisir du tout. Comment peut-on parler de développement là-bas, de façon chronologique?

Donc, si on donnait Ensof, Malchut d'Ensof, fait tout ce circuit, descend d'Ensof jusqu'à ce monde, et de ce monde, remonte en arrière. Dans la descente d'Ensof à ce monde, elle acquiert l'indépendance, la séparation du Créateur, elle peut être indépendante. Quand elle est indépendante, petit à petit, elle acquiert l'intention de donner, cette intention doit venir elle-même. Et alors elle remonte vers Ensof, et elle se tient dans Ensof, non pas dans l'annulation face à la divinité, mais comme indépendante et comme décideuse. Et alors, elle atteint le degré du Créateur. Elle existe et atteint un degré où elle est comme le Créateur en tout point. Et c'est le but de la création. Faire du bien à ses créatures. Il n'est pas possible de faire cela autrement. Oui. D'après ce que tu dis, deux kabbalistes qui se rencontrent, ils ne parlent pas, ils sont rencontrés. Les kabbalistes n'ont pas besoin de parler. Encore une fois, je te dis que c'est une sensation. La spiritualité, cela s'appelle du désir nu. Nu, bon, comme sans corps, disons, toi et moi, déjà sans corps. On s'est débarrassé de notre corps, Dieu merci. Nous sommes libres, toi une âme et moi une âme. Alors, tu n'as pas de bouche, je n'ai pas d'oreille pour t'entendre, et toi non plus. Qu'est-ce qu'on fait? Alors, qu'est-ce que ça veut dire se débarrasser du corps? Se débarrasser du corps, cela veut dire jeter l'ego, se débarrasser de l'ego qui nous sépare. Si je pense à moi-même, ça s'appelle l'égoïsme. J'attire vers moi. Toi, tu penses à toi-même, tu attires vers toi. Par cela, nous sommes différents l'un de l'autre. Si cette intention tombe, nous sommes un. Nous ne comprenons pas ce que c'est qu'un. Nous n'avons aucune compréhension de cela, même ton prochain comme toi-même. Ça ne veut pas dire que moi et mon prochain, mais j'ajoute mon désir, son désir devient comme le mien. Ça ressemble à, concrètement, ça a l'air très simple. Il n'y a aucune différence entre tes désirs et les miens. Oui, mais toi et moi, on marche dans la rue alors. Ben, comment on marche ensemble dans la rue? Toi, tu marches à San Francisco et moi à Petartikva. Et alors, qu'est-ce que cette distance matérielle a à voir avec le lien spirituel? Cette distance n'existe pas dans la spiritualité. Ce ressenti intérieur qu'il y a chez l'homme envers les autres ou envers le Créateur, c'est ça qu'on appelle spiritualité. Et s'il se connecte, communique à cette force supérieure, alors immédiatement, dans la mesure où il se connecte au Créateur, son corps commence à ne plus être ressenti, pour ainsi dire. Pas qu'il n'ait pas ressenti, qu'il ne dérange plus. C'est plus juste, pardon. Voilà. Ne dérange plus. À tel point que, quand il se débarrasse de ce corps, il ne sent pas qu'il meurt. Il s'identifie avec l'âme. Et alors, selon cela, si on se trouve dans un tel lien, bien sûr qu'on n'a pas besoin de mots. Ce qui est écrit dans l'article pour la conclusion du Zohar. Il écrit qu'il y a enseignement de bouche à oreille, enseignement de bouche à bouche. De bouche à oreille, c'est-à-dire qu'il y a deux degrés pour le maître et pour l'élève. Et de bouche à bouche, il y a déjà un lien tel qu'il y a simplement un passage sans aucune limite entre les deux. Il n'y a, pas de mots. Oui. C'est écrit aussi dans la dernière lettre, Prichaham. Il y a un langage pour les supérieurs et un langage pour les inférieurs. Là-bas, le Soulam a écrit cette lettre en araméen, spécialement. Alors, lis dans ces endroits-là, peut-être que tu verras quelque chose. Mais bien sûr qu'on n'a besoin d'aucun mot. Comment les âmes se trouvent-elles en dehors de ce monde? Il n'y a absolument aucun besoin de langage. Même dans ce monde, si deux personnes se sentent l'une l'autre, sont liées ensemble, combien de mots ont-elles besoin? Elles se comprennent sans mots.
le langage, c'est à cause d'un monde.

0: de lien intérieur. Alors, on s'est construit pour nous-mêmes un tel moyen de communication, pas plus. Ça parle de notre manque, pas de... On dit il a un langage développé, il est spécial, ou comme Pushkin, 300 000 mots dans son dictionnaire. C'est vrai? Il peut exprimer plus d'émotions de façon plus précise d'un côté, mais d'un autre côté, c'est une matérialité encore plus profonde que ce qu'on peut imaginer. Oui, Ran, qu'est-ce qu'il y a? Ça va? Un peu de patience. Oui. Quand je lis un livre et que j'attire la lumière environnante, qu'un certain cli se crée, je reçois la lumière environnante. Tu lis un livre. Par la lumière environnante, un cli se crée. Tu lis un livre dès le départ parce que tu as un cli. Tu ne viens pas ici pour rien. Tu es ici. Tu es assis ici maintenant, 4 heures du matin. Dis-moi, quel fou viendra ici sans désir à 4 heures du matin pour écouter ce que je dis? Dis-moi, combien il y en a des gens? C'est-à-dire que tu as dès le départ un manque, on t'a donné d'en haut un manque. Et ce manque, là, vaut plus, il te dérange plus que le sommeil dans le lit. Et alors tu viens ici. Tu as l'intention de recevoir dans ce manque un remplissage qui sera plus rempli que le sommeil. C'est ainsi que ton corps a fait un calcul. Et alors, il t'a amené ici. Donc déjà, il y a un manque dès le départ, mais c'est un manque comme ça, sans plus, tu ne sais pas encore ce que c'est. Maintenant, en lisant, en écoutant, et petit à petit, tu t'imagines d'une manière ou d'une autre. Qu'est-ce que la spiritualité, la lumière environnante agit sur toi et te construit déjà un cli pour elle-même, construit déjà un modèle pour que la forme du cli soit exactement adaptée à elle, ça veut dire la forme du cli, les qualités, les intentions, les émotions, toutes sortes de pensées, une approche envers toutes sortes de choses, et construit déjà en toi une forme. Et cette forme qu'elle construira à la fin, cette forme-là, nous l'appelons l'homme. Un simple désir de recevoir la matière brute, c'est pas un homme, c'est un désir de recevoir. L'homme, c'est celui qui ensuite, avec le désir de recevoir et toute la lumière qui agira sur lui jusqu'à la fin, il donnera une forme finale de chaque morceau de cette matière, tu sais, comme on façonne de la pâte à modeler. Cela s'appellera Adam. Ça changera mes qualités, changera les qualités. Ce que ça veut dire, changer tes qualités, elles resteront toutes, mais elles recevront une forme. C'est ce qu'on appelle changer. Il n'y aura pas de nouvelles qualités. Et on ne t'enlèvera aucune qualité. Tout ce qu'il y a en toi, c'est bien. Si tu reçois au-dessus une correction pour donner. Et c'est mauvais dans l'état actuel où il n'y a pas de correction et tout est pour recevoir. Et en plus, chaque qualité grandira vraiment jusqu'à une très grande puissance. C'est-à-dire que tu es comme une graine qui contient tout, mais il faut un développement en taille, il faut un développement en qualité. Mais il y a dans ce Rishimo en toi, il y a toutes les données. Il ne manque que la lumière environnante qui agira et donnera de la nutrition et donnera la correction à cette goutte. Rien de plus. La lumière construit le cli. Il y a déjà un Rishimo à partir duquel ce cli grandit. Voilà, allons étudier, alors viendront d'autres questions de l'étude. On partage nos impressions et qu'est-ce que nous prenons pour travailler en dizaines. À la fin, il y avait une belle explication. Quand on a lu Tess, quand tu lis et tu entends, et petit à petit, tu imagines plus ou moins que tu es dans cet état spirituel, c'est-à-dire la lumière environnante agit sur toi et construit un cli, construit ce modèle afin que la clé soit exactement adaptée, c'est-à-dire qualité, intention, émotion, toute pensée, l'approche envers différentes choses. Ça construit déjà en toi cette forme et il écrit plus tard que c'est comme de la pâte à modeler, il te donne une forme. Espérons que ça se réalise aujourd'hui. Oui, on a parlé beaucoup de ishtokekut, un désir spirituel, c'est ce qu'il nous faut. La lumière environnante qui agit sur nous. Et comme a dit Alex, avant l'étude de Tess, nous voulons prendre toute la première partie pour vraiment entrer avec un véritable désir que la lumière environnante construit en nous un tel cli. Sans ce cli, nous ne pouvons pas atteindre la réalité spirituelle. Quelle chance d'avoir une dizaine. Seul l'homme, même trois ans n'aurait pas pu maintenir tout seul, et encore plus ensemble. On avance jusqu'au Gratikoun, et encore plus, chacun a un véritable manque, il pense aux amis, pas à lui. Et on ressent que c'est un cadeau que le Créateur a donné. Une véritable opportunité d'être toujours sur le chemin d'un processus d'évolution et s'élever sur l'échelle spirituelle. C'est en attirant la lumière qui ramène vers le bien, et le Rav nous explique qu'on peut déjà, en étudiant, attirer la lumière, et on ressent davantage ce que les kabbalistes ont écrit, pas des objets matériel, un corps, mais on commence à ressentir le cœur de l'ami, le manque de l'ami, au-delà de ces objets. Qu'est-ce qu'on peut ajouter? J'ai noté le désir d'arriver à être une connexion sans mots. On voudrait y arriver. Et c'est ce désir qui attire la lumière, qui ramène vers le bien. Également, qu'est-ce que la spiritualité? Un désir révélé avec le remplissage révélé. Et nous, il nous faut, on doit vouloir faire du bien aux amis, qui permet de mesurer sans arrêt, de contrôler. Au début, on va parler de l'âme d'Adam Harishon qui s'est divisée en 600 000, la brisure, notre monde, et que chaque partie est identique à l'âme générale. Et le travail dans la dizaine, les corrections, c'est exactement ce que doit traverser l'âme de Harishon, donc on a du travail.
1: Rav
0: nous a expliqué comment Adam Harishon se divise en 600 000 et de là à des millions et des milliards. Et il faut chacun, pendant qu'il étudie, doit agrandir les kélim, prendre le désir des amis pour devenir plus, pour élargir le kli. Si ce n'est pas par ces manques qu'on prend d'autrui, on reste avec un petit kli qui ne nous permet pas de réaliser les choses. C'est comme ça que le système fonctionne, c'est une loi. Essayons de s'aider les uns les autres et on fait ce que le Créateur veut. Oui, le cli qu'il faut atteindre, c'est si grand et si on ne s'aide pas, on n'y arrivera pas. Encore vraiment une leçon du Rav, et c'est vraiment quelque chose, des explications précises, c'est magnifique, de la chose qu'on n'a jamais vue. Hein. Il faut toujours écouter, réécouter cette œuvre. L'Echaim.
1: On passe
0: à la prochaine partie. Avant, chantons une chanson ensemble.

0: שלום חברים.
1: Bonjour les amis. On a suivi un cours très très puissant. Le Rabash nous a expliqué qu'il faut agrandir encore et encore le désir, celui qu'on a reçu à la base, n'est pas suffisant. Et toujours, on récolte d'autres désirs jusqu'à qu'on arrive à ce qu'il appelle un désir exagéré. C'est seulement par ce désir qu'on peut corriger et atteindre le but de la création. Ensuite, le Rav va expliquer comment le faire et comment la lumière nous corrige. Maintenant, 50 minutes pour attirer cette lumière qui nous corrige et nous rapproche encore vers la réalisation du but de la création, ce qu'on a lu dans la première partie. On continue, on passe à point 3, le test. Le point 3 du Hari, deux phrases, c'est demi, c'est tout. Mais les explications du Baal HaSulam, les explications du Rav, c'est long. Chaque mot, sa définition presque. Et c'est vraiment une aventure. Les explications du Rav, c'est quelque chose qu'on n'a jamais entendu. Vous pouvez prendre quelque chose pour noter ce que vous entendez, ce qu'on étudie et ce que si on a des questions. Lettre C, la restriction de la lumière autour du point central. Et voici qu'alors, Ensof s'est restreint lui-même dans le point central qui est dans lui, précisément au centre. Et il a restreint cette lumière et elle s'est éloignée vers les côtés autour du point central. Encore, on relit le texte du Hari. Être c'est la restriction de la lumière autour du point central. Et voici qu'alors, Ensof s'est restreint lui-même dans le point central qui est en lui, précisément au centre, et il a restreint cette lumière et elle s'est éloignée vers les côtés autour du point central. 40, l'explication de s'est restreint lui-même. Tu connais déjà le sens de lui et son nom sont un, que bien qu'il y ait une disparité de forme dans l'aspect du désir de recevoir inclus dans Ensof, béni soit-il. Toujours est-il que cela ne fait là-bas aucune différence entre lui et la lumière supérieure. Plutôt, ils sont dans une unité simple. Et malgré tout, il s'est fait que la notion de cette forme soit devenue la cause et la raison de la création des mondes et de la manifestation de la perfection de ses actions, de ses noms, de ses appellations. Comme le dit le Rav ici, que par la création des mondes et leur enchaînement jusqu'à ce monde-ci, il s'est fait et s'est innover ici cette possibilité de donner lieu au travail dans la Torah et les mitzvot, non afin de recevoir, mais seulement afin de donner du contentement à son formateur, béni soit-il. Alors, les âmes sont capables d'inverser la forme du désir de recevoir qui les sépare de l'émanateur en forme de désir de donner, c'est-à-dire de recevoir de l'émanateur afin de donner du contentement à lui, du fait qu'il le veut, ainsi comme j'ai écrit plus bas, point 90, voir là-bas, que c'est l'équivalence de forme avec l'émanateur appelé adhésion et union, comme suspensionné, car alors elles se sont déjà dévêtues de la forme du désir de recevoir et ont acquis la forme du désir de donner, qui est la forme même de l'émanateur. Tu sais déjà que l'équivalence de forme fait du spirituel un seul. Et c'est pourquoi alors les mondes reviennent à leur état antérieur, comme il sera dit plus loin. C'est ce que dit le Rav. Lorsque cela monta dans son désir simple, monta, cela signifie qu'il s'éleva dans la purification et l'adhésion en ce qu'il diminua et restreignit le mesure du désir de recevoir gravé en lui, afin d'égaliser sa forme à la lumière supérieure. Bien que le désir de recevoir dans Ensof, appelé Malchut Ensof ou son nom, Shmo, comme si je mentionnais, n'ait eu aucune déficience dans l'adhésion avec la lumière supérieure à cause de la disparité de forme qui s'y trouve, comme il a été dit. Néanmoins, il s'est paré lui-même pour égaliser sa forme à la lumière supérieure et pour se retirer, du moins, de la grandeur de ce désir de recevoir appelé Prina Dalet en lui, afin d'adhérer davantage à la lumière supérieure, car le rapprochement de forme fait l'adhésion. Cela s'exprime dans le mot « monta », c'est-à-dire que « monta » Malchut Ensof, qui est le désir simple, et s'adhéra à la lumière supérieure, c'est-à-dire qu'elle diminua son désir de recevoir, comme expliqué. Et c'est ce que dit le Rav. Voici qu'alors, il s'est restreint lui-même, car il a déjà été expliqué que toute la mesure de son abondance et de sa lumière et la taille de la stature de l'émané se mesure selon la mesure du désir de recevoir qui est en lui. C'est pourquoi, puisque Malchut Ensof, si je mentionnais, se restreignit elle-même et diminua son désir de recevoir, alors de ce fait, la lumière et l'abondance se retire à cause de l'émission du désir, et c'est la notion de la restriction. L'élévation du désir causa le retrait de la lumière et de l'abondance de là. La créature est capable de faire quelque chose avec son désir. Est-ce que je peux ne pas vouloir ou vouloir? Ça veut dire faire une restriction. Le point central à diminuer son désir. Je suis comme le Créateur, je tiens ce désir entre mes mains et je fais avec ce point ce que j'ai envie. C'est moi le propriétaire de ce point. C'est la lumière qui la maintient, qui la crée et qui illumine. Et qui maintient, c'est elle qui peut changer. Donc comment est-ce possible que le point même change son propre désir? Le désir est monté, descendu, mais dans ce point, il y a un supplément de sa reconnaissance même et de l'état, et donc l'état précédent, le désir précédent, semble fou et donc diminué, c'est-à-dire que le désir actuel, si on compare au désir précédent, on dit monta vers l'adhésion, veut un supplément, et le désir précédent n'est plus considéré comme un bon désir, un état bon. Et une telle attitude envers l'état précédent est appelée une restriction. On ne peut pas faire une restriction sur un désir si ce n'est qu'avec un autre désir plus grand, plus important. Donc l'important avale le moins important, lui. Et de cette façon, la créature existe dans ce nouveau désir. Et on dit que le désir précédent a disparu et plus restreint, mais on ne peut pas travailler d'une autre façon avec les désirs. On est seulement capable de développer de nouveaux désirs. Et on peut dire que, comme si les désirs précédents ont disparu ou sont sous la restriction. Oui. Dans notre monde, un désir, il y a un nouveau désir, donc l'autre n'existe plus. Ben, j'avais faim, maintenant je veux aller au cinéma. Donc, c'est tout. Mais il n'y a pas d'absence. Un désir, c'est spirituel, il n'y a pas d'absence dans la spiritualité, c'est-à-dire. Le désir existe, mais est satisfait maintenant, et donc, c'est comme s'il a disparu, mais n'apparaît pas. Et comment dans la spiritualité deux désirs peuvent exister? Vouloir recevoir et pouvoir faire une restriction plus grande que le désir de recevoir.
0: Non.
1: La force de la restriction, c'est pas la restriction même. Ce n'est pas possible si la créature ne reçoit pas cette force de faire une restriction. La restriction même, c'est une action. Si j'ai quelque chose de plus grand, un désir plus grand que ce que j'avais auparavant, donc le désir précédent se restreint. On dit que je l'ai restreint. Si je décide, à cause de la honte, désagréable, et le but est d'atteindre l'adhésion. Et moi, Dieu, il me semble que la situation est difficile, que passe. Alors, de là, mon désir précédent, si je le compare à ce nouveau désir, restreint. Cesse de travailler. Je ne prends pas un désir et je restreins. C'est pas, un sac que j'ouvre et que je ferme. C'est pas moi le maître de la maison. On peut travailler avec les désirs grâce à d'autres désirs. On peut choisir de les développer et d'arriver à, ainsi que les nouveaux désirs, contrôle les désirs précédents. Mais ce n'est pas que je suis comme la lumière, Yeshmeaïn, je peux faire ce que j'ai envie de ces désirs. C'est seulement avec un supplément de désirs. Ishtok écoute. Que je peux 10 ans. Faire une restriction sur le désir précédent, le contrôler, ne plus ressentir que c'est un manque. Finalement, je suis uniquement grâce à ce moyen, cette lumière, je peux m'amener à d'autres situations, vous passez d'un désir à un autre désir. Pas plus. Mais le désir même, le désir précédent, je ne peux pas, sur le désir précédent, je ne peux pas agir. Les nouveaux désirs, cette nouvelle conscience, compréhension, elle-même, elle définit que le désir précédent se trouve sous la restriction. Mais c'est seule la lumière qui... Mais alors, ce n'est pas que ça disparaît, et c'est très bien, enfin, tu arrives à la correction finale avec tous les désirs, absolument tout. Tu reçois un remplissage sur tous ces désirs. Oui. Autrement, comment? Est-ce qu'il y a un désir qui va s'annuler, qui va disparaître en route? Tu l'as perdu quelque part? Comment est-ce possible? Ça manquerait alors. Tous les désirs, toutes les aspirations, même n'importe quoi que tu pensais, que tu rêvais, prennent la forme du don et seront remplis. Hein? Rien qui n'a été créé est inutile. Tout sera complété, rempli. Oui. Tout ce nouveau désir de monter vers la lumière, qu'est-ce que tu appelles nouveau? Nous, c'est grâce à l'environnement. Là-bas, c'est de haut en bas, par la révélation de la honte du donneur. Une question qu'on reçoit de presque partout. Qu'est-ce que signifie Shmo, son nom? Et les noms, les appellations? On a étudié dans les autres parties de Tess. Shmo, c'est le Kli. Ils ont qu'à voir la leçon de vendredi matin. Je ne sais pas comment le trouver dans l'archive. Dernier, vendredi, avant-hier.

0: אנחנו קוראים בספר זוהר לעם
1: בפרשת ויקרא עמוד 12 זוהר לעם ויקרא 51. Vous pouvez télécharger le site, le texte sur le site www.capture et poser des questions sur le site www.k.tv. Page 12. Une offrande pour le Seigneur. Le korban aurait dû être appelé Kérouv. Pourquoi il est appelé korban? Korban signifie rapprocher des saints Ktarim, les Sfirot Ragat Neim, qui se rapprochent et se connectent l'une à l'autre jusqu'à ce qu'elles deviennent une. En la complète union, quand le Saint béni est corrigé adéquatement, quand il écrit une offrande au Seigneur, cela signifie Korban. Rapprocher de ces saintes Ketarim, Ragat, Neim de Avaya, qui est Rachamim, ligne médiane, pour que le saint nom soit corrigé et pour l'unir adéquatement, et ainsi trouver Rachamim dans tous les mondes. Alors le saint nom sera couronné dans ses couronnes, signifiant que tout sera parfumé. Tout cela grâce à l'offrande. Voir ces situations avec les sacrifices, on sacrifie de plus en plus notre égoïsme dans le but de donner. On peut prendre de la gauche et le rapprocher aux attributs de Bina. C'est ce qu'on appelle une offrande. C'est une partie qu'on peut utiliser pour travailler. Tout cela pour éveiller Rachamim et plutôt que Din. C'est la raison pour laquelle il est pour Havaya et pas pour Elohim. Car Havaya indique Rachamim, Elohim indique Din. Car Rachamim est plus nécessaire que Din. Cependant, il est écrit, les sacrifices de Dieu sont un esprit brisé. Il est écrit, les sacrifices de Dieu et non pas les sacrifices d'Havaya. 53. De plus, il n'est pas écrit l'offrande du Seigneur, mais les sacrifices pour Dieu. Seul l'abattage est nommé après Elohim. C'est pourquoi leur abattage est au nord. Le nord indique le nom Elohim, Din, car l'offrande est à ce nom Elohim qui est le côté de Gvoura. Ainsi il sera parfumé et l'esprit de Din sera brisé. Le Din sera affaibli et les Rachamim vaincront le Din. Après qu'on abat, on peut ajouter la gauche à la droite. On atteint la ligne médiane. Il est écrit les offrandes du Créateur. Il décrit l'esprit brisé pour que ce puissant esprit du Din soit brisé et son esprit, force et puissance n'augmenteront plus. À ce moment, l'homme se tiendra sur l'autel avec un esprit brisé et aura honte de ses actions. Ainsi, ce puissant esprit sera brisé. Sa fierté, son désir. Tout ceci est pour que Din sera parfumé, Rachamim vainque Din. Contrôle le désir de recevoir et le clé sera prêt à donner. C'est tout l'essence des offrandes. 54, quand quiconque parmi vous apporte une offrande au Seigneur, qu'est-ce que parmi vous, l'écrit vient exclure Adam Arishon, qui a fait une offrande quand le Saint béni soit-il a créé le monde. Il n'a pas offert un bœuf ou un mouton, mais un taureau à cornes, avec une seule corne. Quand quiconque parmi vous apporte une offrande au Seigneur, exclure Adam Arishon, qui n'était pas parmi vous. Adam Arishon qui a fait une faute, d'abord, ça vient d'en haut, c'est comme la brisure des récipients. Il est obligé de faire une faute, car en corrigeant cette faute, on dévoile ces degrés 620 fois plus que la racine. Donc, en dehors de Adam Arishon, de son offrande, il a fait une erreur. Tous les sacrifices sont pour corriger son sacrifice. Ce qui s'est passé dans la brisure des récipients, ensuite tout ce qui se passe, c'est pour corriger. Et toutes ces actions, beaucoup de dames arrivent à recevoir dans le but de donner. C'est ce que avait le Corban de Adam Arishon, c'est un signe de ce qu'on doit atteindre. C'est clair? Grand est le Seigneur. 55. Un chant, à psaume des fils de Corée. Ce chant est une louange qui est plus grande que toutes les autres louanges dont les fils de Corée furent récompensés en le louant. Un chant, un psaume et une répétition. Ceci indique louange sur louange. Une louange divisée en deux. 56. Les fils de Corée furent récompensés de louer l'assemblée d'Israël. Car il est écrit, grand est le Seigneur, et beaucoup loué dans la ville de notre Dieu, sa sainte montagne. Quand ce que le Saint béni soit-il est appelé grand, quand l'assemblée d'Israël, Malchut est avec lui. Comme il est écrit, qu'il est grand dans la ville de notre Créateur, cela signifie avec la ville, avec Malchut, il est grand. Car Zeranpin, appelé Avaya, se trouve toujours dans Chassadim couvert de Chochma. Il ne peut pas se dévoiler. Chochma Igar, appelé Gadlut, quand il déploie Chochma à Malchut, appelé l'Assemblée d'Israël, il a gare, il est appelé grand, mais sans Malchut, il n'a pas Chochma, il n'est pas grand. Car ça ne se trouve dans aucune sphère, mais que dans Malchut. Le Créateur a besoin des créatures pour se dévoiler, et ainsi de suite. Zeranpin ne peut se dévoiler que dans Malchut, et voilà. Malchut les voit selon le manque, oblige Zeranpin à comprendre et à amener la lumière de Bina et il est inclus. On ne peut pas dévoiler Avaya sans les créatures. Comme le Créateur, Boré vient voir. Sans le récipient, il ne peut pas se dévoiler. Pourquoi on a besoin de dire la ville du Créateur? Ça aurait suffi de dire la ville sainte. La ville qui est Malchut, la crainte du Créateur, la gloire d'Israël. Le roi sans la reine n'est pas un roi et n'est pas grand et n'est pas loué. Par conséquent, quiconque n'est pas mâle et femelle est dépourvu Il n'est même pas un homme. Et qui est plus, il n'est pas apte d'être béni. 58. Il est écrit, cet homme était le plus grand de tous les fils de l'Est. Il est écrit dans le livre du Rav Amnon Saba que la conjointe de Job était comme lui, dans la crainte du Saint béni soit-il. Il fut appelé grand en raison de sa femme. Ici aussi, quand le Seigneur est beaucoup loué, et en quoi il est grand dans la ville de notre Dieu, sa sainte montagne. Malchut, le Saint-Béni soit-il, est appelé grand de sa perspective, car Chochma et Gadlout, il ne donne pas à Zeranpin. Uniquement selon Malchut, on peut mesurer le Créateur. C'est pour cela que elle décide selon ses attributs. C'est pourquoi cette louange est mentionnée le second jour, parce que les trois premiers jours de l'acte de la création correspondent aux trois lignes de Zeranpin. Le second jour est la ligne gauche de qui Chochma se déploie à Malchut. Comme il est écrit, sa gauche est sous ma tête. Pourquoi n'est-il pas dit que c'était bien? S'il est important que Chochma se déploie d'ici, c'est parce qu'ils étaient destinés à se séparer. Cela signifie que tant que Zeranpin et Malchut ne se sont pas séparés, mais Malchut, en qui il y a Chochma, adhérait à Zeranpin. Ils étaient les deux un seul partsouf. Ce n'était pas bien, comme il est écrit. Il n'est pas bien que l'homme soit seul, car quand il est seul, et Nukva n'avait pas encore été prise de lui, il est écrit pas bon. C'est pour ça qu'il n'est pas écrit qu'il est bon le deuxième jour. Il faut découvrir Malchut indépendante et responsable du Créateur de Zeranpin. La condition est de se dévoiler. D'un côté, toutes les forces, d'un autre côté, elle ne peut pas travailler avec. Deux choses opposées, c'est ce qu'on découvre nous-mêmes. Et c'est qu'après qu'on peut avancer avec les deux qui s'unissent dans les médias. Grand le Seigneur est beaucoup loué, comme il t'écrit, il est grand uniquement quand il est avec Malchut. La beauté du paysage, la joie de toute la terre, et la louange de l'union entre eux. Car la beauté du paysage est le Saint-Béni soit-il, Tzadik, Yesod de Zeranpin. Et alors la joie et parce qu'alors c'est la joie de tout et l'assemblée d'Israël qui est bénie. Ne pas penser que ça vient d'en haut. Tout commence en bas de Malchut. Tout selon les récipients des inférieurs. Ça vient de lui, il est le premier et le dernier, oui, mais c'est dissimulé. On peut découvrir, pas selon les systèmes, mais selon ce qu'on ressent. C'est ce qu'on ressent, ce qu'on fait, ce qu'on peut parler

à partir de notre vie. Nous sommes tout le temps les premiers. Il n'y a rien d'autre, mais que si ça s'éveille de l'inférieur. Quiconque n'est pas marié à une femme est défectueux. 61. Dieu, dans ses palais, s'est fait connaître comme une forteresse, car voilà, les rois se sont assemblés. Ils sont passés ensemble, Netzach et Od sont appelés palais, où toutes les bénédictions se sont réunies. La collection des joies qui émergent ici par ce degré appelé juste Yesod. Et ici, dans Yesod, les bénédictions se réunissent pour que cette ville soit sainte. Ce sont toutes les sphérotes du roi Zeranpin dans la même règle, sous le nom roi. Malchut aussi est appelé roi, et il dit roi pour les deux. Et ces sujets sont relatifs à autre chose. 62. Quand un homme corrige ses actions grâce à l'offrande, tout est parfumé, se rapproche et se connecte l'un à l'autre dans une union parfaite, comme il est écrit. Quand un homme parmi nous apporte une offrande signifie connecter les choses correctement. Quand un homme parmi vous apporte une offrande, signifie exclure celui qui n'est pas marié à une femme, car son offrande n'est pas une offrande, il n'a pas de bénédiction en lui, ni en haut, ni en bas. Cela signifie que quand il est écrit, quand un homme parmi vous apporte une offrande, il est différent par un humain, il n'est pas inclus dans l'homme. La Shrina n'est pas sur lui parce qu'il est défectueux et appelé mutilé. Il s'éloigne de tout, et encore plus de l'autel en offrant un sacrifice. On voit l'importance de dévoiler les manques, de les préparer. Tu dois amener un offrande avec les forces que tu as investies. Tu as acheté, tu as fait grandir cet animal en toi. Tout l'huile, le sel, amener tout pour le sacrifice. Pour te rapprocher du Créateur. Si tu ne dévoiles pas le mal, en le corrigeant, s'approcher, ce n'est pas un homme, il ne peut pas changer. Il est éloigné de tous les saints travaux. Dévoiler le mal, c'est le premier degré. C'est qu'après qu'on peut dire que tu es un homme, pas avant. Un animal, un homme, c'est le manque. Tu veux corriger dans le but de donner, il n'est pas encore corrigé, mais vous êtes appelé Adam. Tu as déjà une femme. Nadav et Avihu le prouve comme il est écrit, alors le feu sortit devant le Seigneur, car ils n'étaient pas mariés. C'est pourquoi il est écrit, quand un homme parmi vous apporte une offrande au Seigneur, l'homme qui est mâle et femelle est apte pour offrir ce sacrifice. 65. Nadav Avihu était ainsi parce qu'il n'était pas marié. L'encens est plus haut de toutes les offrandes dans le monde, et par lui, supérieur et inférieur sont bénis.

Et il ne méritait pas d'offrir cette offrande qui est le plus haut de toutes, parce qu'il n'était pas marié à une femme. Par conséquent, il ne méritait pas de faire une offrande. C'est encore plus le cas pour les autres choses comme l'encens. Il ne mérite pas que le monde soit béni par eux. 66. Ensuite, le feu sortit devant le Seigneur et les consuma. Pourquoi furent-ils punis si durement? C'est comme un homme qui vient à la reine pour lui dire que le roi est venu dans sa maison pour être avec elle et se réjouir avec elle. L'homme vint devant le roi, et le roi vit que l'homme était mutilé. Le roi dit, c'est un déshonneur pour moi que je vienne à la reine à travers cet homme mutilé. Entre-temps, la reine a rangé la maison pour le roi, puisqu'elle a vu que le roi était prêt pour venir, et cet homme fit que le roi la quitta. La reine ordonna que cet homme soit tué. 67. Pareillement, quand Nadav et Avihu entre, cette personne, c'est-à-dire cette intention de la reine était dans le but de recevoir, elle ne pouvait pas, avec l'intention, elle ne pouvait pas être en rapport avec le roi, donc elle a tué cette intention dans le but de recevoir, et maintenant elle se corrige pour avoir l'intention de donner. Ne pas avoir ce défaut, c'est clair, ces histoires sont simples pour nous. Pendant que Nadav et Avihu entrent avec l'encens dans leurs mains, la reine était heureuse et s'arrangea pour recevoir le roi Zeranpin. Quand le roi vit que ses hommes étaient imparfaits, le roi, par eux, ne souhaitait pas venir pour être avec la reine. Et le roi la quitta. Quand la reine vit que le roi est parti, immédiatement, le feu sortit devant le Seigneur et les consuma. Le roi qui part, c'est un bon signe. On dévoile les manques qu'on ne voyait pas avant. Maintenant, on voit qu'il faut les corriger. Et le feu qui les consume, c'est une correction. Rien ne disparaît, ça c'est clair. Les offrandes sont aussi, on abat un animal, on brûle. On verse l'huile, l'eau, le vin, beaucoup de choses qui nous paraissent. Quand la matière est perdue, c'est faux. C'est que les intentions qu'on corrige. On monte le degré mirage d'animal au degré de l'homme. On ajoute l'intention. Il n'y a pas d'Adam dans ce monde. On voit des gens, mais le degré de Adam n'existe pas. On a le degré minéral végétal animal. Nous, on se sépare au-dessus du degré animal. Des créatures au-dessus, mais c'est faux. On appartient au degré animal. Le degré humain, c'est l'intention dans le but de donner. C'est déjà la spiritualité. Par conséquent, quand on parle des offrandes, ça arrive du degré minéral végétal animal et tous ces désirs qui sont dans la nature. On transforme tout dans avec l'intention dans le but de donner. 68. Et tout ceci est parce que l'homme qui n'est pas marié est imparfait.

d'un bœuf ou d'un mouton. Le bétail est le général et inclut tous les genres d'animaux, purs et impurs, d'un bœuf et d'un mouton, et le particulier après le général, quand le général contient uniquement ce qui est dans le particulier, signifiant ceux qui sont dignes d'être mangés. Et ceux qui ne sont pas dignes d'être mangés ne doivent pas être une offrande. Si son offrande est brûlée. Des questions ? Ça doit être clair finalement. Man, un homme, une femme mariée ou pas, Enosh, différents noms à ces degrés. L'intention de Malchut est appelée l'homme. Malchut elle-même désire recevoir est appelée une femme. Zeranpin est le. L'intention, l'épaisseur qui se dévoile, le désir, oui. Igal du coup de Modine demande comment Malchut peut demander à Zeranpin, est-ce que ça ressemble à un bébé qui exige de, du grand? Oui. Tout ce qu'on demande, c'est à Malchut, on monte à Malchut, nous, nos désirs viennent à Malchut. Malchut reçoit que des désirs qui appartiennent à l'Assemblée d'Israël, à l'Union. Les autres désirs, elles ne ressentent pas. Simplement, c'est un filtre. C'est la seule chose qui peut entrer. Être un rapport supérieur avec Zeranpin, un degré supérieur, donc on ajoute. De plus en plus, s'accumule. Le désir arrive. C'est qu'on est prêt tous les autres entrent dans Malchut et alors quand ils arrivent assez, c'est-à-dire ça suffit. Pour la première fois être avec Zeranpin, c'est ce qui se passe. Beaucoup de questions au sujet de la limitation entre entre le rapport à la racine et la branche spirituelle. Comment Zeranpin et Malchut existent dans cette réalité, les hommes et les femmes qui doivent se marier ou pas. Beaucoup de questions aussi. C'est ce qui les inquiète pendant qu'on étudie le Zohar. Bon, ça aussi c'est bien. L'homme dans ce monde doit être marié avec une famille. C'est la nature. C'est bien pour ressentir que ces problèmes sont une copie des problèmes spirituels. Il a alors un laboratoire à la maison, il peut voir ce qui se passe entre lui et le Créateur. Et il peut comparer et voir que c'est parallèle. Ne pas matérialiser les choses. C'est-à-dire ne pas ajouter cela à la spiritualité, mais quand même, ça aide. Toutes les situations qu'on passe dans la vie l'aident, le préparent à quelque chose. Oui.

0: Une question des États-Unis. Qu'est-ce qu'on peut faire pour avoir ce manque et pas un manque qui n'est pas dirigé vers le but? Ça vient du groupe, ça vient de la brisure, on les dévoile exprès d'en haut, et c'est un grand cadeau du Créateur qui dévoile le mauvais instinct et nous prépare la remède. Ceux qui ne veulent pas donner la Torah, il ne leur prépare pas de mauvais instinct, il ne leur dévoile pas qu'ils sont mauvais. Et nous, on doit remercier du mal qui se dévoile, que c'est le premier pas. Comme l'hôte veut que l'invité vienne avec un appétit, avec cette faim, et se prépare au repas, car c'est un beau repas qu'il lui a préparé. Ainsi, on doit comprendre que la préparation à la Torah, c'est le manque. C'est dévoiler le mal. Les impies qui se dévoilent, c'est une joie. Continuons. 70. Si son offrande est brûlée, car mes pensées ne sont pas vos pensées, ni vos chemins ne sont mes chemins. Car mes pensées ne sont pas. Il est écrit, ma pensée s'en va. La pensée du Saint-Béni soit-il, qui est la sphère de Chorma est supérieure dans Roche de tout. Car Zeranpin commence de Chorma, et Keter est de Hima. De cette pensée se propagent les chemins et s'étendent pour diviser le Saint-Nom et pour corriger en lui. Et de cette pensée sort Gan Eden pour arroser tout. Et de cette pensée s'étend pour diviser le Saint-Nom et pour corriger les propres corrections. L'écoulement du jardin d'Eden s'étend de cette pensée pour arroser. Et de plus, la Torah écrite émerge de cette pensée. La pensée de l'homme est le début de tout. Chemin et sentier se déploient de cette pensée pour tromper ses chemins dans ce monde et dans le monde à venir. De cette pensée émerge la saleté du mauvais penchant pour faire du mal à lui et aux autres. De plus, les transgressions, péchés et mauvaises actions viennent de cette pensée, comme l'idolâtrie, l'incense et l'effusion du sang. Il est écrit à ce propos, car mes pensées ne sont pas vos pensées. Si le désir de recevoir se dévoile, et là, tous les manques se dévoilent, toutes ces fautes, d'un côté, une grande joie que ça se dévoile. Ne pas penser que si on lit la Torah, quand Israël sont fatigués de ce travail, et quand ils crient, et Moïse crie et pleure, c'est une joie, une grande joie, d'être en rapport direct et opposé avec le Créateur. C'est une aventure, c'est vers le but. Quand on avance, on comprend que la gauche et la droite ont la même importance. Et la ligne médiane, on avance vraiment sans ces deux lignes. C'est pour ça. Sans ce qui se dévoile, le mauvais instinct se dévoile et on peut ajouter d'autres fautes. Face aux 4 degrés d'épaisseur, il faut comprendre que Je ne peux pas Mais chaque fois que ça se dévoile, je dois me préparer à l'avance. Ou alors je me prépare. Ou alors on prépare avec des coups. Car je suis prêt. Ou alors, mais quand on dévoile le but, c'est une joie. Quand il se trouve au-dessus de la femme et troupeau, ou parmi les chèvres, 73, tout ce qui vient pour être une offrande qui est brûlée est mâle et non femelle, car l'offrande qui est brûlée monte sur le cœur, sur la pensée qui est au-dessus du cœur. Nous savons que celui qui tient sur le cœur est la pensée, car la pensée qui est Chochma est regardée comme mâle, et le cœur comme femelle, Bina. Le cœur comprend, car elle reçoit de Chochma. C'est pourquoi une offrande qui est brûlée s'élève, et elles sont toute mal, et c'est pourquoi l'écrit commence avec une offrande qui est brûlée plus que toutes les autres offrandes, car la pensée est le début de tout. La tête de chaque degré. Il y a une différence entre la matière de l'offrande, comment. Et une différence dans les offrandes eux-mêmes, leur nom. 74. Ainsi, à l'endroit de la pensée en haut, il doit offrir l'offrande qui est brûlée à la sphère de Chochma. Pourquoi est-ce offert à Yesod en bas? Le début de tout est la pensée, la sphère de Chochma, le début du Zeranpin. Et le fin de la pensée est appelé le matin. C'est la fin du corps parfumé, Nukva Yesod Siyum de Zeranpin, qui est appelé Gouf. Ainsi, la pensée de l'homme est le début du tout. La fin de cette pensée est quand l'acte auquel la pensée est réalisée, alors la pensée est terminée. C'est quand le matin, comme il est écrit, malheur à ceux qui projettent des iniquités qui travaillent le mal, quand dans leur pensée, le matin sujet à Yesod, car la pensée est dans l'offrande qui est brûlée, s'élève à l'endroit de la pensée qui est Chochma. Et l'action de l'offrande rapproche la conclusion de la pensée qui est Yesod. J'ai pas assez de force pour expliquer. Chochma, Arihanpin, Zeranpin. Aussi, Chochma reçoit que si dans Malchut il y a le désir, et avec Zeranpin arrive aux racines, Arihanpin. C'est en fait l'offrande qui monte. Elle est tombée, elle ne se relèvera plus. 75. La Vierge d'Israël. Une Vierge qui est bénie. 17 Firot, Hagat Ne'im de Zeranpin. Est appelée Bathsheva, signifiant Malchut. La Vierge en bas hérite de cette bénédiction pour elle. Les mots. Fils de l'homme, ayez une lamentation pour la Vierge d'Israël, sont dits pour l'Assemblée d'Israël Malchut. Mais d'après cela, les mots, elle est tombée et ne se relèvera plus la Vierge d'Israël, mais déconcertant. Si le chapitre avait dit avec un réconfort, nous aurions dit elle est tombée, elle ne retombera plus. Lève-toi, Vierge d'Israël, mais une lamentation est dite dans ce chapitre. Malheur à la génération dans laquelle il n'y a aucun berger dans les troupeaux. Celui qui est en colère contre sa femme et elle le quitte ne reviendra jamais à lui. Malheur aux fils qui ont été exilés avec elle. 77. Malheur à la génération dans laquelle il n'y a aucun berger. Le troupeau se trompe et erre et ne sait pas vers quel endroit aller, ni à droite, ni à gauche. Certainement, ce verset doit être connu. Il est révélé à ceux qui voient dans le chemin de la Torah, dans le chemin de la vérité. 78. Tout ce qu'il raconte, le Zohar. Comment travailler avec le désir, le découvrir, le préparer à être corrigé. C'est tout le travail qu'on a à faire. Dans tous les exils d'Israël, il a fixé un moment et une fin pour tous, et dans tout Israël, sont retournés vers le Saint béni soit-il. Et la Vierge d'Israël Malchut est retournée à sa place au moment établi. Mais maintenant, dans le dernier exil, ce n'est pas le cas. Elle ne retournera pas comme dans les autres exils. Ce verset enseigne, elle est tombée et ne se relèvera plus de la Vierge d'Israël. Il ne dit pas, elle est tombée et je ne la relèverai plus. 69. C'est comme un roi qui était en colère contre la reine et l'expulsa de son palais pour un certain temps. Quand cette période se termina, la reine immédiatement vient et retourne devant le roi. Ce fut le cas une fois, deux fois, trois fois. Mais la dernière fois, elle s'éloigna du palais du roi et le roi l'expulsa de son palais pour une longue période. Le roi dit, cette fois n'est pas comme les autres. Quand elle est venue devant moi, mais je... la chercherai. Quand il arriva, il vit qu'elle reposait dans la poussière. Qui a vu la gloire de la reine à ce moment? Et le demande du roi à son égard. Finalement, le roi la tint dans ses bras, il l'éleva et la conduit à son palais, et il lui jura qu'il ne la laissera plus partir et qu'il ne serait plus loin d'elle. Plus jamais, loin d'elle, les brisures sont de plus en plus grandes, les exils plus réels. La dernière galoute, on peut la comparer. La dernière exil, on ne peut pas la comparer avec La précédente, c'est clair, non? Plus le mal se dévoile, c'est la différence entre l'épaisseur racine 1, 2, 3 et 4. Dans l'exil, c'est la quatrième couche de l'épaisseur, c'est tout le reste, c'était qu'une préparation à ce dernier exil. Finalement, dans les deux views, c'est l'épaisseur qu'il faut corriger. Le reste, le degré de l'épaisseur, n'ont pas une telle situation. Ils doivent exister que pour la création de l'homme. Ainsi avec le quatrième degré de Malchut, qui ne peut pas se dévoiler sans les degrés racines 1, 2, 3 et 4. Mais le but, toutes les corrections s'y passent. Donc, la dernière exil est spéciale, dirigée face au degré de l'homme du désir de recevoir. C'est là que se dévoilent les manques, les désirs, les buts du roi face à toutes les créatures au degré de l'homme. Au degré aux exils qu'on avait avant, c'était que des manques. Plus petit, un peu mal. La valeur inversée entre les lumières et les récipients. Ce n'est pas comme maintenant. Maintenant, les manques qui se dévoilent et se dévoileront bientôt. Car l'exil qu'on a traversé se partage aussi au degré minéral, végétal, animal et humain. On commence maintenant au degré humain de l'exil. Le manque du degré humain se dévoile. Et on arrivera au manque pour la correction. Ce n'est pas au degré animal en nous. S'occuper de cet animal. Mais le manque est plus clair. Appartient à la partie humaine. On voit, selon la famille, l'éducation, tout ce qui se brise, tout ce qui appartient déjà au degré humain. Et c'est là le problème, surtout. Ce n'était pas ainsi avant. Par conséquent, le roi jette la reine pour longtemps et une longue distance. D'un autre côté, pour clarifier, il doit lui-même apparaître dans la situation brisée et dévoiler un face à l'autre. La reine est dans la poussière et le roi doit se découvrir dans cette situation. 81. C'est pareil avec le Saint-Béni soit-il, chaque fois que l'Assemblée d'Israël était en exil, elle revenait et retournait devant le roi. Mais à présent, dans cet exil, ce n'est pas le cas. Mais le Saint-Béni soit-il la tiendra par la main et l'élèvera, l'apaisera et la ramènera à son palais. Viens et vois que c'est le cas, car le manque qui se dévoile maintenant est par rapport au degré humain. L'homme qui ressemble au Créateur, ils se rendent dans l'équivalence. La reine qui se lève appartient au roi. Son manque est vraiment au degré du roi. Avant, ça ne suffisait pas pour son degré. Il est écrit, elle est tombée, ne se relèvera plus, signifiant d'elle-même. C'est pourquoi il est écrit ce jour-là, je relèverai la tabernacle de David qui est tombée. Et Je relèverai le tabernacle de David qui est tombé. Qui est le tabernacle de David? C'est la Vierge d'Israël. Tombé signifie qu'elle est tombée. C'est l'honneur et la louange de la Vierge d'Israël, qu'elle ne se relèvera pas d'elle-même. Mais c'est le Saint béni soit-il qui la relèvera. Ceci doit certainement être la signification de la chose. Le Saint béni soit-il est destiné à annoncer à l'assemblée d'Israël et dire: remue-toi de la poussière, relève-toi et assis-toi au Jérusalem, comme celui qui tient son ami par la main et dit: lève-toi, remue-toi. Le Saint béni soit-il tiendra et dira: remue-toi de la poussière, lève-toi. De plus, tous ses fils du palais du roi commencent à lui parler avec ces mots. Comme il est écrit: lève-toi, brille, car ta lumière est venue, car le roi est là. Certainement, à ce moment, quand le roi fait la paix avec elle, c'est sa gloire et plaisir pour tout. Toutes les autres fois, elle est venue devant le roi et se leva devant lui, comme il est écrit, et elle est venue devant le roi et se tint devant le roi. Mais cette fois, ce n'est pas le cas. Le roi viendra à elle et l'apaisera, la ramènera à son palais, comme il est écrit, voilà, ton roi viendra à toi. Certainement, et pas toi à lui. Il viendra à toi pour t'apaiser, il viendra pour t'élever. Il viendra pour te compléter en tout. Il viendra à toi pour t'élever à son palais, pour s'unir avec toi dans une union éternelle. Pour toutes les fois, comme il est écrit, et je me fiancerai à toi pour moi dans la foi. Un grand problème, pas que là, mais on peut le voir ici aussi. Est-ce qu'on doit nous-mêmes lever Malchut, ou c'est le Créateur qui lèvera la Souka de David? Est-ce qu'on doit attendre pour que tout se dévoile d'en haut? On doit juste être en exil, ou alors voir que le roi est là et a fait ce qu'il doit faire. Il tend la main et on doit l'attraper et monter. Il y a des gens qui disent que non. Tout se dévoilera d'en haut. Le temple va tomber comme ça. Nous, on ne doit rien faire qu'attendre. Les kabbalistes pensent autrement. Le roi qui se dévoile et qui veut lever la reine, c'est ce qu'il a fait. Il nous a ramenés en Israël, il nous a donné le Zohar, les écrits du Hari, tous ses moyens, il nous a donné toutes les conditions pour avoir le choix libre, ne pas être sous un gouvernement qui nous détache des sources, mais tout est là devant nous. Donc, il y a ceux qui pensent que ça ne suffit pas. Il peut faire tout ce qu'il veut d'en haut. C'est un grand problème. C'est ce que Baslam explique une fois après l'autre. Où est le choix libre? C'est le point qui nous oblige, quand le temps est là, et que la Torah a été donnée, donc on est en Israël, on a reçu la Torah, C'est-à-dire d'en haut. On doit la recevoir d'en bas. Et continuer. C'est le roi qui vient à la reine.
1: Il
0: lui donne tout. Mais finalement, elle doit maintenant faire ce pas devant le roi, vouloir s'unir avec lui, ne pas rester tout le temps dans la poussière, sans rien faire. Le roi donne la main, dévoile le manque. Là, il y a une dispute entre ceux qui pratiquent la Torah à l'extérieur et les kabbalistes qui suivent la partie intérieure de la Torah. À l'extérieur, il n'y a rien à faire. Qu'est-ce que tu peux faire encore quelques mitzvot? Le supplément est à l'intérieur. L'intention, le désir. Dévoiler le mauvais instinct qu'il faut corriger. Yann de Québec demande comment savoir si on a atteint le degré de l'homme. D'abord, dès le début, les kabbalistes nous disent que c'est comme ça, qu'on se trouve pendant la rédemption et l'époque du Messie, que tout s'est déjà dévoilé et plus que cela ne se dévoilera pas. D'autres commentaires, d'autres explications. D'un côté, les manques se dévoileront de l'homme pour qu'il puisse écouter davantage. D'un autre côté, peut-être que nous, entre l'humanité et la Torah, on pourra donner d'autres explications par rapport à l'humanité, mais pas plus. Le Zohar et les écrits du Baal HaSulam se dévoilent avec les trois lignes. Comment faire tout cela? Je ne vois pas ici aucun besoin d'en haut. Tout dépend de notre travail. Comme il nous dit que le roi est devant la reine, lui donne la main et lui dit lève-toi. Ça, c'est déjà fait. Elle doit se lever. Et ne pas dire je me suis lavé les pieds et je ne veux pas me lever. Ouvrir la porte. C'est un problème. Est-ce que la reine, c'est le groupe? Oui. Le manque général. Ce manque. À différents niveaux, mais beaucoup de discernement dans la reine. D'un côté, elle doit être dans la poussière, voir le mauvais instinct qu'on ne veut pas, on n'est pas capable de s'unir. Et d'un autre côté, la poussière, le degré de la poussière, qu'on est vraiment une basse situation, on est incapable d'accepter. On a été assez en contact avec la lumière supérieure, dissimulée et environnante, mais quand même, on ne veut pas rester de cette façon, on doit dévoiler. Et c'est que qu'il nous manque pour arriver à ce désir général entre nous. Cette union Par conséquent, c'est que nous, ils vont faire cette action, prendre la main du roi.

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1: Bonjour chers amis. Dans la première partie du cours, on va suivre un cours du Rav du 2 août 2002. Le cours est basé sur l'article « Que signifie que les fils d'Esav et Ishmael n'ont pas voulu recevoir le Torah dans le travail ?» L'article se trouve dans le livre écrit sur Rabash, volume 2. On va lire ensemble l'article dans la dizaine. Pour cela, 36 minutes. Qu'est-ce que les fils d'Esav et d'Ishmaël n'ont pas voulu recevoir la Torah dans leur travail? Dans le Saint Zohar, il est écrit là-bas, et voici ces mots. Au moment où le Créateur a voulu donner la Torah à Israël, il est allé inviter les fils d'Esav, et ils n'ont pas accepté. Comme il est dit, le Créateur est venu du Sinaï, il s'est levé du Seir pour eux, c'est-à-dire qu'ils n'ont pas voulu le recevoir. Il est allé vers le fils d'Ishmaël, et ils n'ont pas voulu le recevoir. Comme il est écrit, il est apparu du mont Paran. Puisqu'ils n'ont pas voulu, il est revenu vers Israël. Et dans le Saint Zohar, il est dit, voici ses paroles. Rabbi Shimon lui dit, voici que cette question est résolue. Le Créateur est venu du Sinaï. Et du Sinaï, il est venu et s'est révélé à eux. Il s'est levé de Seir pour eux. Cela signifie que du fait que les fils de Seir ont dit qu'ils ne voulaient pas recevoir, cela, il a illuminé pour Israël. Il leur a ajouté la lumière et grand amour. De même, il a apparu et a illuminé pour Israël du mont Paran. Du fait que les fils de Paran ont dit qu'ils ne voulaient pas recevoir. Cela, Israël a ajouté amour et illumination supplémentaire comme il convient. Jusqu'ici, ces mots. Et il faut comprendre ce qu'il dit. Que du fait que les fils d'Esav et Ishmaël n'ont pas voulu recevoir la Torah, de cela a été ajouté à Israël amour et illumination supplémentaire. Ce qui laisse entendre que, puisqu'il n'y avait personne qui voulait recevoir la Torah, et qu'Israël seul ont sauvé la situation, c'est pourquoi il a illuminé pour Israël et il leur a ajouté lumière. Sinon, il semblerait qu'il aurait manqué à Israël cet amour et cette illumination supplémentaire. Mais dans le monde matériel, on peut dire comme si. Qu'il arrive parfois qu'une personne veuille donner à quelqu'un une même chose. Et il n'y a personne qui veuille la recevoir. Et cela cause de la peine à l'homme. C'est pourquoi celui qui a eu pitié de lui et a en effet accepté, alors la personne aime celui qui lui fait du bien et a accepté la chose. Mais comment peut-il une telle chose à propos du Créateur, que l'amour et l'illumination supplémentaire que le Créateur donne à Israël sont dus au fait que les fils de Esav et Ishmaël n'ont pas voulu recevoir la Torah et qu'Israël, eux, l'ont en effet accepté. Et pour comprendre cela, selon le sens du travail, il faut se rappeler que dans le travail, l'homme lui-même est un petit monde. Comme est écrit dans le Saint Zohar, l'homme est inclus en lui-même de toutes les 70 nations, et il y a en lui l'aspect de Esav et l'aspect d'Ishmaël, et aussi l'aspect d'Israël. Comme on apprend que l'aspect d'Israël est en exil sous la domination des 70 nations du monde, qui de façon générale s'appelle les nations du monde sous le nom de désir de recevoir pour soi-même. Et Israël est appelé l'aspect du désir de donner du Créateur. Il est connu qu'il y a deux aspects. Un, le but de la création, que le but de la création est de faire du bien à ses créatures. C'est-à-dire que les créatures reçoivent le bien et le plaisir. Et le désir de donner au Créateur a créé chez les créatures un désir de recevoir du bien et du plaisir. C'est-à-dire, partout où la créature voit qu'il y a du plaisir à tirer quelque chose, aussitôt, l'aspire à recevoir ce plaisir. Et cela s'appelle Kli, ce que le Créateur a créé. Qu'en est écrit, qu'a créé Elohim. 2. La correction de la création. Cependant, il y a la question de la création, la correction de la création. C'est-à-dire, afin qu'il n'y ait pas la question de la honte, une correction a été faite avec le Kli que le Créateur a créé, appelé désir de recevoir pour soi-même. Il n'est pas possible de recevoir. Comme est obligé de faire Kli nouveau, appelé désir de donner. À l'exemple du Créateur, dans la volonté de faire du bien à ses créatures. De même, les créatures sont obligées de faire ce Kli. Sinon, sur le bien et le plaisir que le Créateur veut donner aux créatures, règne dissimulation et voilement. Et c'est ce qui est écrit qu'a créé Dieu, c'est-à-dire le désir de recevoir pour faire, c'est-à-dire ce que la créature doit faire. Et c'est le désir de donner, qui n'existe pas chez les créatures, mais que les créatures doivent faire afin qu'elles aient un désir de donner. Il faut demander, comment est-il possible de faire une action opposée à ce que le Créateur a créé, qui est le désir de recevoir pour soi-même? Comment est-il possible d'annuler l'œuvre du Créateur, appelé désir de recevoir, et de faire une action opposée, ce qui semble comme si l'homme agit contre le Créateur? Réponse est qu'il n'est pas en la main de l'homme d'annuler le désir de recevoir ce que le Créateur a fait. Si c'est ainsi, que demande de nous que nous fassions tout pour le nom du ciel? N'est-ce pas contre notre nature? Mais il y a une question de lumière et de Kli. Kli s'appelle désir. Désir s'appelle manque. Et lumière s'appelle le remplissage du manque. Et cela est une règle, qu'il n'y a pas de lumière sans Kli. C'est pourquoi il incombe aux créatures de se procurer un Kli, c'est-à-dire un manque. Car il y a une règle que toute la question du manque appartient précisément aux créatures et non au Créateur. Il s'ensuit que les créatures sont obligées de faire les actions et de chercher des conseils pour trouver en elles-mêmes un manque, à savoir qu'elles veulent faire toutes les actions pour le nom du ciel, et qu'elles ne le peuvent pas. Alors les créatures voient et ressentent ce manque du désir de donner, qu'il n'y a pas en leur main d'atteindre par leur propre force. Cependant, afin qu'il soit clair qu'elles ne sont pas capables d'atteindre le désir de donner, sur cela, les créatures doivent d'abord donner des forces de leur propre part. Et sinon, comment sauraient-elles qu'elles ne peuvent pas atteindre ce manque de par leur propre force? Mais il faut demander, pour qui a-t-on besoin de cette connaissance que l'homme ne peut pas atteindre le désir de donner par sa propre force? La réponse est, cette connaissance-là, l'homme lui-même doit la savoir. Sinon, il ne demande pas que le Créateur l'aide. Car l'homme pense qu'il a le temps de tout faire dans le but de donner, car cela est en sa main. Quand il le voudra, il fera tout dans le but de donner. C'est pourquoi l'homme est obligé d'abord de travailler par lui-même afin d'atteindre le désir de donner. Et seulement ensuite, il peut donner une prière véritable de tout son cœur, c'est-à-dire un manque véritable. Qu'il a besoin du salut du Créateur, qui lui donne ses désirs de tout faire pour le nom du ciel. Et par cela, il faut interpréter ce qui est écrit, « Heureux ceux qui gardent ce témoignage, de tout cœur, ils le recherchent. » Il faut comprendre le lien entre ce qu'il dit, « Heureux ceux qui gardent ces témoignages », dont le sens est qu'il garde les mitzvot de la Torah. Et de tout leur cœur, ils recherchent. Mais comme c'est soupçonné, nous devons atteindre un manque et ressentir qu'il nous manque le désir de donner. Et avant d'atteindre cela, c'est-à-dire avant d'atteindre le désir de donner, nous ne sommes pas dignes de recevoir le bien et le plaisir que le Créateur veut donner aux créatures. Mais par quoi l'homme peut-il atteindre ce désir, ce manque? On nous dit que, par le fait que l'homme garde les méthodes de la Torah, cela peut lui apporter cette connaissance qu'il a besoin d'atteindre le désir de donner. C'est-à-dire, par la vertu de la garde de la Torah et les mitzvot. Et lorsque l'homme oriente par l'accomplissement de la garde de la Torah et des mitzvot, se rapprocher du Créateur, c'est-à-dire l'adhésion, appelée équivalence de forme, cela peut amener à la sensation du manque du désir de donner. Et c'est ce qu'il dit, heureux ceux qui gardent ce témoignage. Cela lui apportera l'aspect du manque. Ensuite, il pourra donner au Créateur ce manque, de lui donner ce manque. Et c'est ce qu'il dit. De deux cœurs, il recherche, dans le sens c'est qu'ensuite, il peut demander au Créateur de lui donner de tout cœur. C'est-à-dire qu'il lui donne le désir de donner, que tout ce qu'il fera pour le Créateur, ce soit de tout son cœur. Il s'ensuit qu'alors, par l'accomplissement de la Torah et des mitzvot, il parviendra à ce qu'il y a en soi, en main, de demander au Créateur de lui donner l'aspect de tout cœur, que ce soit pour le Créateur. C'est-à-dire qu'il demande que le Créateur lui donne le désir de donner, appelé de tout cœur. Car c'est seulement cela qu'il demande, que soit la récompense pour l'accomplissement de la Torah et des mitzvot. Il s'ensuit que le travail de l'homme est d'atteindre un manque et un besoin que le Créateur lui donne à la place de ce qu'il lui a donné du côté de la création, le désir de recevoir, qu'il lui donne maintenant le désir de donner. Car par cela, il méritera l'adhésion au Créateur. C'est pourquoi, bien qu'il demande un autre désir que ce que le Créateur lui a donné, néanmoins, le Créateur le veut ainsi. Et à ce sujet, a dit mon père et maître de mémoire béni, que le Créateur a dit mes fils m'ont vaincu. Du fait qu'ils veulent un autre désir que ce que le Créateur leur a donné. C'est-à-dire qu'ils ont demandé au Créateur de leur donner un autre désir. Que ce qu'il leur a donné au départ. Cependant, le désir de recevoir ce que le Créateur a donné est le pôle de toute la création, appelé existence à partir de l'absence. Mais le désir de recevoir doit recevoir une correction, ce qui est appelé correction de la création, c'est-à-dire la création est appelée désir de recevoir pour soi-même. Et sur lui, on donne l'intention dans le but de donner. Il s'ensuit qu'en fin de compte, que le désir de recevoir demeure, mais qu'il a reçu la correction dans le but de donner.

Bonjour, chers amis. Pour la première partie du cours, on va étudier un cours du Rav du 2 août 2002. Le cours est basé sur l'article « Que signifie que les fils d'Esav et Ishmael n'ont pas voulu recevoir le Torah dans le travail ?» L'article se trouve dans le livre écrit du Rabash, volume 2. On va lire ensemble l'article dans la dizaine. Pour cela, 35 minutes. Qu'est-ce que les fils d'Esav et d'Ishmael n'ont pas voulu recevoir la Torah dans leur travail? Dans le sens Zohar, il est écrit là-bas, et voici ces mots. Au moment où le Créateur a voulu donner la Torah à Israël, il est allé inviter les fils d'Esav, et ils n'ont pas accepté. Comme il est dit, le Créateur est venu du Sinaï, il s'est levé du Seir pour eux. C'est-à-dire qu'ils n'ont pas voulu le recevoir. Il est allé vers les fils d'Ishmaël, et ils n'ont pas voulu le recevoir. Comme il est écrit, il est apparu du mont Paran. Puisqu'ils n'ont pas voulu, il est revenu vers Israël. Et dans le Saint Zohar, il est dit, et voici ses paroles. Rabbi Shimon lui dit, voici que cette question est résolue. Le Créateur est venu du Sinaï. Et du Sinaï, il est venu et s'est révélé à eux. Il s'est levé de Seir pour eux. Cela signifie que du fait que les fils de Seir ont dit qu'ils ne voulaient pas recevoir, cela, il a illuminé pour Israël. Il leur a ajouté la lumière et grand amour. De même, il est apparu et a illuminé pour Israël du mont Paran. Du fait que les fils de Paran ont dit qu'ils ne voulaient pas recevoir. Cela, Israël a ajouté amour et illumination supplémentaire comme il convient. Jusqu'ici, ces mots. Et il faut comprendre ce qu'il dit. Que du fait que les fils d'Esav et Ishmael n'ont pas voulu recevoir la Torah, de cela a été ajouté à Israël amour et illumination supplémentaire. Ce qui laisse entendre que, puisqu'il n'y avait pas, il n'y avait personne qui voulait recevoir la Torah, et qu'Israël seul a sauvé la situation, c'est pourquoi il a illuminé pour Israël et il leur a ajouté lumière. Sinon, il semblerait qu'il aurait manqué à Israël cet amour et cette illumination supplémentaire. Mais dans le monde matériel, on peut dire comme si. Qu'il arrive parfois qu'une personne veuille donner à quelqu'un une même chose, et il n'y a personne qui veuille la recevoir. Et cela cause de la peine à l'homme. C'est pourquoi celui qui a eu pitié de lui et a en effet accepté, alors la personne aime celui qui lui fait du bien et a accepté la chose. Mais comment peut-il une telle chose à propos du Créateur, que l'amour et l'illumination supplémentaire que le Créateur donne à Israël sont dus au fait que les fils d'Esav et Ishmael n'ont pas voulu recevoir la Torah et qu'Israël, eux, l'ont en effet accepté. Et pour comprendre cela, selon le sens du travail, il faut se rappeler que dans le travail, l'homme lui-même est un petit monde. Comme est écrit dans le Saint Zohar, l'homme est inclus en lui-même de toutes les 70 nations, et il y a en lui l'aspect de Esav et l'aspect d'Ishmaël, et aussi l'aspect d'Israël. Comme on apprend que l'aspect d'Israël est en exil sous la domination des 70 nations du monde, qui de façon générale s'appelle les nations du monde sous le nom de désir de recevoir pour soi-même. Et Israël est appelé l'aspect du désir de donner du Créateur. Il est connu qu'il y a deux aspects. Un, le but de la création, que le but de la création est de faire du bien à ses créatures. C'est-à-dire que les créatures reçoivent le bien et le plaisir. Et le désir de donner au Créateur a créé chez les créatures un désir de recevoir du bien et du plaisir. C'est-à-dire, partout où la créature voit qu'il y a du plaisir à tirer quelque chose, aussitôt,
elle aspire à recevoir ce plaisir. Et cela s'appelle Kli, ce que le Créateur a créé. Qu'on a écrit, qu'a créé Elohim. 2. La correction de la création. Cependant, il y a la question de la création, la correction de la création. C'est-à-dire, afin qu'il n'y ait pas la question de la honte, une correction a été faite avec le Kli que le Créateur a créé, appelé désir de recevoir pour soi-même. Il n'est pas possible de recevoir. Comme est obligé de faire Kli nouveau, appelé désir de donner. À l'exemple du Créateur, dans la volonté de faire du bien à ses créatures. De même, les créatures sont obligées de faire ce Kli. Sinon, sur le bien et le plaisir que le Créateur veut donner aux créatures, règne dissimulation et voilement. Et c'est ce qui est écrit qu'a créé Dieu, c'est-à-dire le désir de recevoir, pour faire, c'est-à-dire ce que la créature doit faire. Et c'est le désir de donner, qui n'existe pas chez les créatures, mais que les créatures doivent faire afin qu'elles aient un désir de donner. Il faut demander, comment est-il possible de faire une action opposée à ce que le Créateur a créé, qui est le désir de recevoir pour soi-même? Comment est-il possible d'annuler l'œuvre du Créateur, appelé désir de recevoir, et de faire une action opposée, ce qui semble comme si l'homme agit contre le Créateur? Réponse est, il n'est pas en la main de l'homme d'annuler le désir de recevoir ce que le Créateur a fait. Si c'est ainsi, que demande de nous que nous fassions tout pour le nom du ciel? N'est-ce pas contre notre nature? Mais il y a une question de lumière et de Kli. Kli s'appelle désir. Désir s'appelle manque. Et lumière s'appelle le remplissage du manque. Et cela est une règle, qu'il n'y a pas de lumière sans Kli. C'est pourquoi il incombe aux créatures de se procurer un Kli, c'est-à-dire un manque. Car il y a une règle, que toute la question du manque appartient précisément aux créatures et non au Créateur. Il s'ensuit que les créatures sont obligées de faire les actions et de chercher des conseils pour trouver en elles-mêmes un manque, à savoir qu'elles veulent faire toutes les actions pour le nom du ciel, et qu'elles ne le peuvent pas. Alors les créatures voient et ressentent ce manque du désir de donner, qu'il n'y a pas en leur main d'atteindre par leur propre force. Cependant, afin qu'il soit clair qu'elle ne soit pas capable d'atteindre le désir de donner. Sur cela, les créatures doivent d'abord donner des forces de leur propre part. Et sinon, comment saurait-elle qu'elles ne peuvent pas atteindre ce manque de par leur propre force? Mais il faut demander, pour qui a-t-on besoin de cette connaissance que l'homme ne peut pas atteindre le désir de donner par sa propre force? La réponse est, cette connaissance-là, l'homme lui-même doit la savoir. Sinon, il ne demande pas que le Créateur l'aide. Car l'homme pense qu'il a le temps de tout faire dans le but de donner, car cela est en sa main. Quand il le voudra, il fera tout dans le but de donner. C'est pourquoi l'homme est obligé d'abord de travailler par lui-même afin d'atteindre le désir de donner. Et seulement ensuite, il peut donner une prière véritable de tout son cœur, c'est-à-dire un manque véritable. Qu'il a besoin du salut du Créateur, qui lui donne ses désirs de tout faire pour le nom du ciel. Et par cela, il faut interpréter ce qui est écrit, « Heureux ceux qui gardent ce témoignage, de tout cœur, ils le recherchent. » Il faut comprendre le lien entre ce qu'il dit « Heureux ceux qui gardent ces témoignages », dont le sens est
qu'il garde les mitzvot de la Torah. Et de tout leur cœur, ils recherchent. Mais comme ça se sonnait, nous devons atteindre un manque et ressentir qu'il nous manque le désir de donner. Et avant d'atteindre cela, c'est-à-dire avant d'atteindre le désir de donner, nous ne sommes pas dignes de recevoir le bien et le plaisir que le Créateur veut donner aux créatures. Mais par quoi l'homme peut-il atteindre ce désir, ce manque? On nous dit que par le fait que l'homme garde les méthodes de la Torah, cela peut lui apporter cette connaissance qu'il a besoin d'atteindre le désir de donner. C'est-à-dire par la vertu de la garde de la Torah et les mitzvot. Et lorsque l'homme oriente par l'accomplissement de la garde de la Torah et des mitzvot, se rapprocher du Créateur, c'est-à-dire l'adhésion, appelée équivalence de forme, cela peut amener à la sensation du manque du désir de donner. Et c'est ce qu'il dit. Heureux ceux qui gardent ce témoignage. Cela lui apportera l'aspect du manque. Ensuite, il pourra donner au Créateur ce manque, de lui donner ce manque. Et c'est ce qu'il dit. De deux cœurs, il recherche. Dans le sens, c'est qu'ensuite, il peut demander au Créateur de lui donner de tout cœur. C'est-à-dire qu'il lui donne le désir de donner, que tout ce qu'il fera pour le Créateur, ce soit de tout son cœur. Il s'ensuit qu'alors, par l'accomplissement de la Torah et des mitzvot, il parviendra à ce qu'il y a en soi, à avoir en main, de demander au Créateur de lui donner l'aspect de tout cœur, que ce soit pour le Créateur. C'est-à-dire qu'il demande que le Créateur lui donne le désir de donner, appelé de tout cœur. Car c'est seulement cela qu'il demande, que soit la récompense pour l'accomplissement de la Torah et des mitzvot. Il s'ensuit que le travail de l'homme est d'atteindre un manque et un besoin que le Créateur lui donne à la place de ce qu'il lui a donné du côté de la création, le désir de recevoir, qu'il lui donne maintenant le désir de donner. Car par cela, il met

0: méritera l'adhésion au Créateur. C'est pourquoi, bien qu'il demande un autre désir que ce que le Créateur lui a donné, néanmoins, le Créateur le veut ainsi. Et à ce sujet, a dit mon père et maître de mémoire bénie, que le Créateur a dit mes fils m'ont vaincu. Du fait qu'ils veulent un autre désir que ce que le Créateur leur a donné. C'est-à-dire qu'ils ont demandé au Créateur de leur donner un autre désir que ce qu'il leur a donné au départ. Cependant, le désir de recevoir ce que le Créateur a donné est le pôle de toute la création, appelé existence à partir de l'absence. Mais le désir de recevoir doit recevoir une correction, ce qui est appelé correction de la création, c'est-à-dire la création est appelée désir de recevoir pour soi-même. Et sur lui, on donne l'intention dans le but de donner. Il s'ensuit qu'en fin de compte, que le désir de recevoir demeure, mais qu'il a reçu la correction dans le but de donner. Et selon ce qui a été dit, il faut demander. Et selon cela, lorsque l'homme commence à demander au Créateur de lui donner le désir de donner, c'est-à-dire qu'il est en main de faire tous ses actes pour le nom du ciel, pourquoi le Créateur ne lui donne-t-il pas le désir de donner comme l'homme le demande et le sollicite? Et selon l'ordre du travail, nous voyons qu'au moment où l'homme veut marcher sur le chemin pour atteindre le désir de donner, alors l'homme voit qu'il va en arrière et non en avant. C'est-à-dire que le mal se révèle chez lui dans une mesure plus grande que ce que le mal était révélé chez lui au temps où il travaillait dans le but de recevoir une récompense. Et le fait est que nous devons savoir que la notion de désir de donner n'est qu'une correction de la création, et non le but de la création. Car le but de la création est que son désir béni soit-il et de faire du bien à ses créatures. C'est-à-dire que les créatures reçoivent le bien et le plaisir. C'est pourquoi, s'il leur avait donné immédiatement ce qu'ils demandent, c'est-à-dire le désir de donner, alors il aurait déjà eu satisfaction dans le travail du fait qu'ils donnent au Créateur et qu'ils ont l'adhésion au Créateur. Et qu'est-ce qu'il leur manque encore? Car pour eux-mêmes, ils n'ont besoin de rien du tout. Ce qui est dans la notion d'appeler, car ils désirent la bonté. Et ils n'ont aucun besoin de recevoir quelque chose du Créateur. Et selon cela, la notion du but de la création, ce que son désir, bien soit-il, veut leur donner, serait resté en place. Et le but de la création, qui est l'essentiel. Comme il est connu que toutes choses on considère que pour toutes choses on considère le but et non les moyens. Car la notion de l'idée de donner n'est qu'un moyen par lequel il est possible de recevoir le but. Et s'il recevait le désir de donner, alors il recevait de cela satisfaction. Et le but resterait comme une pierre que personne ne retourne, du fait qu'il n'y a personne qui ait besoin de cela, du fait qu'ils ont déjà satisfaction dans le travail. Et cela est comme cela est amené dans le livre « Le fruit d'un sage ». Et voici ces mots. Ce qui est expliqué de tout cela, c'est que la fin de l'âme est d'atteindre tous les 620 non-saints, et elle acquiert toute sa stature, qui sont 620 fois la quantité qu'elle avait avant sa venue, car la mesure de sa stature se voit des 620 mitzvot, dans lesquelles la lumière de la Torah est revêtue, et le Saint béni soit-il dans la totalité de la Torah. De la lumière de la Torah. Voici que c'est explicite, la Torah, le Saint béni soit-il, et Israël sont un. C'est-à-dire que ceci est le but de la création, ce à quoi l'homme
1: מבחינת שמותיו של הקדוש ברוך הוא. Je
0: veux dire que cela est le but de la création, ce à quoi l'homme doit parvenir dans sa perfection, mériter l'aspect de la Torah du point de vue des noms du Créateur. Et cela ne suffit pas qu'il veuille donner au Créateur, bien que ce soit une bonne chose, mais ce n'est pas cela le but. Plutôt, comme c'est mentionné, l'homme doit atteindre aussi son voile, la quantité que son âme avait avant sa venue dans le revêtement dans le corps. Cependant, comme c'est mentionné, s'il recevait immédiatement, après quelques prières et demandes, le désir de donner, l'homme n'aurait aucun besoin d'atteindre le but pour lequel il a été créé. C'est là la réponse à la question de pourquoi l'homme ne reçoit pas le désir de donner. Et de plus, l'homme voit qu'il reçoit un désir de recevoir encore plus exagéré que ce qu'il avait avant d'entrer dans le travail de donner. Cependant, il faut comprendre pourquoi, après que l'homme a fait des efforts afin de se rapprocher du Créateur, ce qui est l'aspect d'équivalence de forme, appelé adhésion, comme est écrit et adhéré à lui, ce qu'ils ont interprété adhère à cette qualité, de même qu'il est miséricordieux, toi aussi c'est miséricordieux, il aurait suffi que l'homme ne reçoive pas ce qu'il a demandé, c'est-à-dire le désir de donner. Mais pourquoi atteint-il maintenant le désir de recevoir dans une mesure excessive, chaque fois plus que ce qu'il avait avant qu'il ait prié pour qu'on lui donne le désir de donner? Et il semble comme s'il y avait, que Dieu nous en garde, une erreur d'en haut, c'est-à-dire comme s'il pensait d'en haut qu'il demande un désir de recevoir. C'est pourquoi il lui a donné un désir de recevoir plus grand. Mais il a demandé un désir de donner. Si c'est ainsi, pourquoi lui a-t-on donné un désir de recevoir plus grand? Et la réponse est, quand c'est mentionné, c'est-à-dire afin qu'il y ait un besoin de recevoir le but de la création, qui est de mériter l'aspect de la Torah, appelé les noms du Créateur, on lui donne chaque fois un désir de recevoir plus grand. C'est-à-dire, dans la mesure où il fait des actions pour parvenir au désir de donner, on lui donne en haut un désir de recevoir. Et puisqu'au moment où il demande de l'aide d'en haut, puisqu'il voit qu'il ne peut pas sortir de sa domination, et quelle est l'aide? C'est comme il est dit dans le Saint Zohar, sur ce qu'ils ont dit, celui qui vient se purifier, on l'aide. Et il demande, avec quoi l'aide-t-on? Et il dit, avec une âme sainte. Il s'y l'a mérité, on lui donne davantage de l'aspect de Ruach, c'est-à-dire par l'aide qu'il reçoit d'en haut, il mérite une assistance jusqu'à ce qu'il atteigne son Naranchai. Il s'ensuit que le fait qu'il voit à chaque fois qu'il a plus de mal, il est obligé de demander chaque fois une aide plus grande. Et c'est selon ce que j'ai entendu de mon père et maître de mémoire béni, qui a dit sur ce qui est écrit à propos d'Abraham. Et il lui dit, je suis le Créateur, pour te donner ce pays afin que tu l'hérites. Et il dit, à quoi saurais-je que je l'hériterai? Et il dit à Abraham, sache, tu sauras que ta descendance sera étrangère dans un pays qui n'est pas le leur. Et ils les asserviront et les feront souffrir 400 ans, et ensuite ils sortiront avec une grande richesse. Et il a demandé sur la réponse que le Créateur lui a donnée à la question, à quoi saurais-je? Que le peuple sera en exil d'Égypte. C'est-à-dire que c'est cela la garantie qu'Abraham peut savoir qu'après cette action-là, qu'ils seront dans un pays qui n'est pas le leur. De cela, déjà, Abraham saura avec une certitude complète qu'ils hériteront du... Et il a demandé, quelle est la réponse? Quand il ressort, qu'Abraham a compris que c'est une réponse correcte, Comme nous voyons qu'Abraham pouvait discuter avec le Créateur à propos de Sodome, qu'Abraham demandait à chaque fois « peut-être ».

qui est l'héritage de la terre, dans laquelle tout le but de la création est inclus, dans cette terre-là. Or, il y a une règle, il n'y a pas de lumière sans clé, c'est-à-dire il n'y a pas de remplissage sans moque. C'est pourquoi, si c'est ainsi, comment est-il possible qu'ils héritent la terre et qu'ils n'ont pas de manque pour cela? Car au moment où ils recevront un peu de lumière spirituelle, déjà ils auront satisfaction et ils serviront le Créateur dans la joie et ne s'inquiéteront de rien, puisqu'ils n'auront besoin de rien. Si c'est ainsi, ils n'auront aucun besoin de l'héritage de cette terre, qui est l'aspect du but de la création qu'on s'est mentionné. Si c'est ainsi, la question était qu'ils ne voient pas qu'ils auront quelconque besoin. Et sans besoin, on ne donne rien. En particulier, une chose sérieuse, qui est l'héritage de la terre. À cela, le Créateur a répondu, tu sauras, ta descendance sera étrangère dans une terre qui n'est pas la leur. Car terre signifie désir. C'est-à-dire qu'elles seront sous la domination du désir de recevoir. Ce qui n'appartient pas au peuple d'Israël. Mais ce désir-là, appartient à l'Égypte, qui s'appelle une terre qui n'est pas la leur. Et ils les feront souffrir pendant 400 ans. Car 4 est un degré complet, qui sont les 4 prinotes de Havaya, qui sont l'aspect de Bina, qui est l'aspect des Kélim de Don. Et s'ensuit qu'ils ont fait souffrir en ce que les Égyptiens ne leur permettaient pas de travailler dans l'aspect de Kélim de Don. Et ils les asserviront et les feront souffrir. En quoi? En 400 ans, c'est-à-dire dans les sphirotes de Bina. Il est connu du nombre de sphirotes que Malhut s'appelle unité, Zeranpin, dizaine, Bina, centaine. Et c'est le compte de 400, qu'il ne leur permettait pas de travailler. Et lorsqu'ils ont surmonté et ont travaillé dans l'aspect de Bina, qui sont les Kélim de Don, ils ont eu une grande guerre avec les Égyptiens. Il s'ensuit que l'Égypte servissait Israël au moment où le peuple d'Israël travaillait dans l'aspect du don. Alors ils ressentaient qu'ils étaient en exil, ce qui n'est pas le cas lorsqu'ils ne travaillent pas dans l'équilibre de don. Ils ne savent pas que les Égyptiens s'opposent à ce travail-là. Et c'est ce qu'il dit. Et les enfants d'Israël ont gémi du travail. Et ils ont crié, et leur cri est monté vers le Créateur du travail. C'est-à-dire, par le fait qu'ils ont demandé de l'aide, il fallait leur donner à chaque fois de nouvelles lumières. Comme l'est dit dans le Saint Zohar, que l'aide que l'on donne d'en haut, c'est l'aspect d'une âme sainte. Et par cela, il y aura un besoin pour le peuple d'Israël des grandes lumières, du fait que autrement ils ne peuvent pas sortir de la domination d'Égypte. Il leur ressort que la réponse du Créateur fut que le Créateur leur donnerait le besoin de demander de l'aide, c'est-à-dire que chaque fois il leur révèle davantage de mal, afin qu'ils aient toujours à demander une aide plus grande. Et grâce à cela se révélera à eux la lumière du but de la création, appelée cette terre pour l'hériter. Il s'ensuit que s'ils recevaient d'en haut, au moment où ils demandaient le destiner, ce qu'ils demandaient, alors ils auraient déjà une satisfaction, et de ce fait, ils n'auraient pas eu besoin de l'héritage de la terre. Tandis que, lorsqu'il leur a donné le désir de recevoir et non le désir de donner, de ce fait, ils auraient eu le besoin de l'aide du Créateur. Et grâce à cela, il y aura eu la sécurité qu'ils ne recevront pas de satisfaction, mais ils recevront l'héritage de la terre. Il en ressort de cela
que c'est précisément par le fait qu'ils étaient dans la bassesse de l'État.

0: que cela a causé de recevoir les grandes lumières. Et par cela, il sera résolu la question de pourquoi, au moment où il demandait de le désir de donner, on leur a donné le désir de recevoir. C'est-à-dire que le désir de recevoir s'ajoutait bas, croissant, à la place du désir de donner qui aurait dû être reçu chez les inférieurs au moment où il recevait, où il demandait. C'est pourquoi l'homme ne doit pas dire, parce qu'il voit que Dieu nous en garde, on n'entend pas en haut sa prière. Et la preuve en est qu'on ne lui donne pas le désir de donner. Mais il doit savoir que, en effet, on prend en compte sa prière. Et la preuve en est qu'on lui répond en haut et qu'on lui donne ce qui maintenant est bon pour lui. Car maintenant, il aura besoin de la perfection. Et selon ce qui a été dit, il est possible d'expliquer ce que nous avons demandé. Sur ce que dit le Saint Zohar, et il resplendit de Seir pour eux. Son sens est de ce que les fils de Seir ont dit qu'ils ne veulent pas recevoir, de cela a éclairé Israël et il leur a ajouté une lumière et un grand amour. De même, il est apparu, il a éclairé Israël du mont Paran, de ce que les fils de Paran ont dit qu'ils ne veulent pas recevoir. De cela, Israël a ajouté amour et lumière supplémentaire comme il convient. Et nous avons demandé, est-ce que cette chose concerne le Créateur? C'est-à-dire qu'en vérité, Israël ne mérite pas qu'on leur donne lumière et grand amour, mais parce qu'ils n'ont pas voulu recevoir la Torah, pour cela il donne à Israël, c'est-à-dire qu'il leur a ajouté, sinon il n'aurait pas pu, que Dieu nous en garde, ajouter Israël et grand, lumière et grand amour. Mais, comme c'est mentionné, quand on parle du travail, on parle d'un seul homme. C'est-à-dire que si les fils d'Esav, qui sont dans l'homme, et les fils d'Ishmaël, qui sont dans l'homme, n'avaient pas été opposés à la Torah, mais avaient consenti à prendre sur eux le désir de donner, alors, pour l'aspect d'Israël qui est dans l'homme, il y aurait eu satisfaction. Et il n'aurait pas eu besoin du désir, du but de la création. Comme se mentionnait dans la réponse du Créateur qui a dit à Abraham, « Sache, tu sauras que ta descendance sera étrangère. » Que c'est précisément par cela qu'ils seront asservis sous les dominations des Égyptiens, qu'ils auront besoin de demander qu'on leur donne de l'aide. Et par l'aide, il y aura lieu que se révèle à eux le but de la création. Il ressort que c'est précisément lorsqu'il y a opposition dans le corps, qu'ils ne veulent pas recevoir la Torah, qu'il y a place pour que le Créateur... De là, il y a place pour que le Créateur leur ajoute lumière et grand amour. Passons en cours du 2 août 2002. Le Rav, il parlait de la construction du clé. Il dit comme ça, qu'on a un petit manque avec lequel on rentre dans la spiritualité. Jusqu'à ce que l'on ait ce manque, on ne parle pas de l'homme. On parle de l'homme à partir du désir de l'homme. Le désir de l'homme, c'est que l'homme, Adam, c'est du mot ressemblant au Créateur, Adam et Elion. Ressembler au Créateur, ça commence à partir du désir d'aspirer au Créateur, de le vouloir lui. Dans notre monde à nous, on voit les mots, les corps, le corps de l'homme, qu'il se réincarne déjà des milliers et des milliers d'années, encore des milliers d'années. On dit des millions d'années. On ne va pas commencer à discuter des périodes qu'il y avait quand l'homme est sorti de partout. C'est pas ici ce qui est important pour nous parce que, à l'époque, Il n'y avait pas parmi les êtres humains le désir de plus que, qu'un désir pour la subsistance. Voilà, on dit comme ça, il y a 5000 ans depuis la naissance de Adam Rishon, du premier homme, on dit qu'il y a eu dans l'homme qui soutient sur deux jambes sur la terre déjà un désir pour la spiritualité. Comme ça, un unique qui s'appelle Adam, l'homme, et tous descendants. Et c'est comme ça qu'il y avait chez Abraham, chez qui il y avait déjà ce désir par rapport à la divinité de recevoir de ressentir le Créateur. C'est comme ça, comme quelques uniques parmi les êtres humains, ils avaient ce désir pour la spiritualité. Et deux, on parle de ces âmes. Ces âmes qui se revêtent dans l'homme comme une partie supérieure du la divinité, et sans ça, il ne ressent pas le besoin pour le Créateur. Et donc, dans l'histoire, on voit à quel point qu'il y avait simplement quelques personnes uniques qui avaient ce désir d'aspirer au Créateur. L'homme, Adam, et tous ses descendants, ça fait comme ça quelques-uns jusqu'à Abraham, et d'Abraham, ce désir est déjà devenu plus complexe. Abraham, il a révélé de par lui-même qu'il y a la spiritualité. On lui a donné, évidemment, le désir de révéler ça. Mais on lui a donné aussi une méthode à comment avancer et révéler la spiritualité, révéler la divinité, et se connecter à lui, et à partir de cette connexion, voir toute la création, et arriver à une autre mesure de la révélation. Et sortir de la dissimulation, on ne ressent que ce mentier. Et par-delà, a commencé un homme, l'homme a commencé, Adam a commencé à développer ce désir pour la spiritualité, le sixième sens, d'une forme méthodique. Et alors, on dit que déjà à partir d'Abraham et par-delà, où Abraham lui-même voulait s'approcher, non pas attendre que quelque chose soit révélé d'en haut, alors le Créateur a dit « Je vais faire en sorte que des descendants, des enfants, ils entrent en Égypte. » Et alors Abraham s'est calmé, il a compris que du fait qu'ils vont entrer en Égypte, on acquiert quelque chose de bien, que cela suffit pour atteindre le but de la création. C'est-à-dire des manques, des kélim, le ressenti de l'asservissement dans le désir de recevoir. Ce que l'on ressent dans l'asservissement d'Égypte, en fait, on n'a pas besoin de plus. Cette reconnaissance du mal amène ensuite l'homme jusqu'à la fin de la correction sans se tromper. Mais on voit que l'entrée en Égypte et la sortie d'Égypte, c'est-à-dire l'entrée dans le désir de recevoir que l'homme commence, c'est pas qu'on doit devenir égyptien et maintenant voyager en Égypte pour faire du tourisme. Mais un homme qui commence à apprendre la méthode, comme Abraham a demandé au Créateur, alors le Créateur lui a dit, tu vas commencer à étudier ma méthode et tu verras comment est-ce que tes descendants, c'est-à-dire les désirs qui vont maintenant venir en toi, ils vont t'amener à un état qui s'appellera Égypte. Et alors tu sortiras vraiment vers la délivrance pour découvrir, révéler la spiritualité. Du fait que l'homme est né avec un très petit manque. L'homme né, ça veut dire qu'un homme né à l'âge de 20, 30, 40 ans, quand il est né en lui le désir de spiritualité. C'est ce qu'on appelle l'homme en nous. Tout le reste en nous, c'est comme chez les bêtes. Quand on est le désir pour la spiritualité, ce désir est très petit. Et en plus du fait d'être très petit, il est opposé à la spiritualité. C'est-à-dire qu'il faut ici deux choses. D'abord, qu'il soit grand, comme la spiritualité elle, de par elle-même. Et ensuite, qu'il est comme l'intention avec la spiritualité. C'est-à-dire qu'il utilise le désir comme dans la spiritualité. Donc notre désir, depuis le début, si c'est un désir dans le but de recevoir, égoïste et petit, il doit devenir égoïste et grand, et ensuite s'inverser pour être dans le but de donner. Altruiste, c'est ce qu'on appelle la spiritualité. L'opposé de ce menti. Comment est-ce qu'on fait ça? Si un homme a progressé un tout petit peu, comme ça, il a fait un petit pas, et il a acquis un peu plus du désir de donner, un peu plus d'ego, et il veut plus avaler le monde, et qu'on lui donne tout de suite la possibilité de faire la correction pour que ce soit comme dans la spiritualité, dans le but de donner, alors l'homme se contentera de ça. Parce que l'esprit, c'est la complétude. Et si un petit désir qui maintenant, quand tout se trouve chez lui, disons qu'il a grandi de 10% par rapport à avant, ou qu'il a doublé par rapport à avant, c'est malgré tout par rapport à la spiritualité. Et si on lui donne sur ce désir-là l'intention de donner, et qu'il l'utilise, et qu'il ressent par rapport à ce désir la perfection, l'éternité, la spiritualité, il ne voudra pas plus avancer. Et ça va le bloquer. C'est pour ça que c'est impossible, avec le désir que nous on a, de donner la correction et le remplissage. Et aussi, si on avance un peu vers la spiritualité, c'est-à-dire qu'on rend notre désir égoïste un petit peu plus grand. Aussi, on ne peut pas directement lui donner la correction et le remplissage. Alors, un degré un peu plus élevé, il sera bloqué. Mais il faut plutôt descendre en Égypte et être 400 ans en Égypte. 400, ça veut dire un degré complet, les quatre prénodes du désir de recevoir, jusqu'à ce que l'on atteigne l'opposé de Bina. Bina, c'est aussi 400, oui. Il l'a dit ici. Que les unités, c'est dans Malchut, les dizaines, c'est dans Zeranpin, et les centaines, c'est dans Bina. C'est une valeur inversée entre les lumières et les Kelim. Alors, il ressort pour nous que d'où viennent, en fait, ces nombres dans les lettres. Les unités, selon les lumières, c'est en Bina, et les dizaines, c'est dans Zeranpin, et les centaines, c'est dans Malchut. En Malchut, ce sont seulement les lettres Kufresh Shintaf, en hébreu. Jusqu'à 400 ans, maximum. C'est ce qu'on appelle un cri complet. Donc le Créateur lui a dit, tu descendras en Égypte, et tu seras en Égypte 400 ans. Et le Baal HaSolam écrit que le fait qu'on avait été en Égypte, non pas 400 ans, mais seulement 210 ans tout en tout. Alors, ce manque-là de ne pas avoir été jusqu'à 400 ans, c'est ce qui a causé tous les autres exils. Parce qu'on n'a pas terminé le cri en Égypte et on est sorti avant le temps. Bon, ça, on va l'apprendre. Pourquoi, comment est-ce que ça arrive? Quoi qu'il en soit, on doit comprendre que tout d'abord, on doit acquérir un cli très grand à la hauteur de la spiritualité, à la taille de la spiritualité, dans le volume comme la spiritualité, et seulement ensuite le corriger et recevoir en lui la révélation de la divinité, de la spiritualité, l'éternité, la complétude. Le Créateur remplira ce cli, c'est ce qu'on appelle que la présence réside dans la Shrina, que le Shochen réside dans la Shrina, ou que la Shrina se trouve dans les âmes, et alors l'état sera appelé la fin de la correction. Mais si on commence par l'étude à avancer, à acquérir un cli plus grand, on voit à chaque fois qu'on est plus grand, on est plus épais, plus égoïste. Et on ressent cela le contraire de ce que on doit, vers là où on doit aller. Et ça, ça nous embrouille. On oublie qu'il faut d'abord acquérir un kli. Mais notre but, c'est de révéler la spiritualité. Et à la place, je découvre à quel point est-ce que mes qualités, elles sont mauvaises. Et à quel point est-ce que je suis l'opposé de la spiritualité. Et alors, il me semble, dans mon ressenti, que plus je ressens que je suis opposé de la spiritualité, plus je m'éloigne de plus en plus. Et les cadeaux ont grandi. Et la personne, elle n'est pas capable, même dans la mesure où elle s'efforce, de s'expliquer à chaque fois que non, le fait que je devienne plus mauvaise, c'est un progrès. Parce que le ressenti que je suis l'opposé de la spiritualité, c'est ce qui domine sur nous. Du fait qu'au moment où on étudie, on étudie et on attire la lumière environnante, la lumière qui nous arrive de notre âme, qui se tient déjà à la fin de la correction, où on est là-bas. Et maintenant, notre ressenti, on se trouve dans un état de semanti. Alors, de l'état de la fin de la correction, grâce à l'étude, la lumière est claire vers notre état actuel dans ce monde-ci. Et alors, on se ressent soi-même toujours par rapport à cette lumière environnante. On ne la ressent pas vraiment, mais on ressent comme un écart entre nous et lui. Et si je me ressens à chaque fois de plus en plus pire, alors je me ressens de plus en plus éloigné de la lumière environnante. Je suis plus égoïste, ça veut dire que par rapport à cette lumière environnante, je suis plus éloigné. Ce ressenti domine l'homme, et l'homme tombe vraiment dans le désespoir. Pourquoi faut-il un tel chemin ? Encore? Pour la même raison. Parce que le but de la création, c'est pas que tu sois dans le but de donner. Le créateur, il n'a pas besoin comme ça de ton altruisme, où tu peux rester égoïste de son côté, soi-disant. Seulement, en tant qu'égoïste, on ne peut pas recevoir beaucoup. Et son but, c'est de donner. Et donner sans fin. Et donner sans fin, ce n'est pas possible dans un clé égoïste. C'est très simple. Parce que le clé égoïste, dès qu'il reçoit, il se bouge tout de suite et il ne veut plus rien. Et s'il ne veut plus rien, alors il ne peut plus grandir. Non, il ne peut plus grandir de plus. Mais il faut faire en sorte que le clé grandisse chaque fois sans aucune limite et sans aucune limite qu'il puisse se remplir de plus en plus de plaisir, de connaissances, du ressenti de l'éternité, du ressenti de la perfection, du ressenti de la vie, du ressenti de l'atteinte. Ça, c'est possible seulement pour un clé qui grandit chaque fois. Et grandir, c'est possible seulement à condition d'acquérir des manques de l'extérieur. Tout le temps, augmenter les manques. Et comment est-ce qu'on peut augmenter les manques de l'extérieur? C'est en pensant à autrui. En cela, j'acquiers les kélim d'autrui. Je ressens que quelque chose lui fait mal. Et alors, je veux que ça ne lui fasse pas de mal. Et donc, déjà, je veux, et par cela, j'attire vers moi encore de l'abondance. Je veux qu'il aille bien. Alors, je veux qu'il aille bien. Pour mon désir, qui avant ne voulait rien, tout à coup, je veux qu'il aille bien. Alors, j'ai ajouté ce qu'il aime à moi. Et donc, déjà, mon clé grandit. Et je peux recevoir plus, et lui transmettre, et en chemin recevoir, etc. C'est-à-dire que la solution, en fait, c'est d'être dans le don, et ça vient du désir du Créateur de faire du bien à ses créatures. Parce que si ce n'était pas pour faire du bien à ses créatures, il n'aurait pas créé la nature dans le don. Parce que du fait qu'il veut faire du bien à ses créatures de façon infinie, sans limite, alors le clé est obligé d'être dans le don. Ce qui l'aide à chaque fois à acquérir de plus en plus en plus de manques. Et il y a ici encore un problème. C'est que le fait que on avance, c'est par l'étude, on agrandisse nos kélim, On agrandit nos manques. Mais ce n'est pas suffisant parce qu'il y a des manques pour toutes choses dans le monde. Comment est-ce qu'on peut vouloir la chose la plus parfaite et ne pas rester comme ça coincé dans des chemins secondaires jusqu'à ce qu'on voit que ce n'est pas ça et encore choisir un but plus préféré et encore chercher dans une impasse ici ou là si c'est juste ou non ou si c'est correct ou pas correct, comment est-ce qu'on le fait dans ce menti, et on rentre dans une telle affaire où on entre dans l'intérêt pour ça et comme ça toutes ces vies se gaspillent dans telle chose jusqu'à ce qu'on soit fatigué et tout se termine et c'est fini. Comment est-ce qu'on peut déterminer dès le début de chemin la bonne direction pour ne pas rentrer dans des sentiers secondaires et y rester bloqué, pour ne pas perdre du temps, mais justement accélérer le temps du développement. Le fait est que, en plus d'un manque qui doit être grand, on a besoin d'un manque particulier, spécifique, qui l'est une nature spécifique. C'est-à-dire, vers quoi aspirer exactement? Et alors, si on regarde à la fin de l'action, on voit qu'à la fin de l'action se trouve notre kli, notre âme, très très grande, dans l'intention dans le but de donner, et elle est remplie de la lumière supérieure qui donne tout le bien, le plaisir, l'atteinte, la complétude, l'éternité, etc. Et cette lumière-là, dans son ensemble, elle s'appelle le Créateur. Alors, comment est-ce qu'on peut précisément fixer notre progression de l'état actuel jusqu'à ce point final et pas avec toutes sortes de bavardages en chemin? C'est si maintenant, et à chaque endroit, c'est-à-dire dans chaque état où je me trouve, je me décris comme si j'étais dans l'état final. C'est-à-dire que je suis dans un manque et que je suis dans une demande pour que ce manque soit grand et qu'il soit corrigé, qu'il soit rempli par le Créateur. Ça veut dire orienter mon manque vers l'état comme si j'étais déjà à la fin. Et alors, je ne me tromperai pas et j'irai exactement dans cette direction-là et pas dans quelconque autre direction, vers un but ou un état différent de celui de la fin de la correction. C'est pour ça que quand on étudie et que l'on attire sur nous la lumière environnante et que cette lumière construit en nous tous les manques et toute la base pour avancer, nous, déjà pendant l'étude, pendant nos actions, dans toute chose, dans diffusion et dans notre vie sociale, etc., déjà dès le début, dès le départ, on doit penser comment nous orienter notre désir précisément dans la bonne direction pour ne pas perdre le nord. Et ce qui s'appelle déjà que dès maintenant, je m'oriente pour arriver au grand désir, à la fin de la correction, où je serai déjà dans l'union avec le Créateur. Et alors, on avance vite. Oui. Les gens, qu'est-ce que c'est qu'un juif? Qu'est-ce que c'est qu'un juif? Un juif, c'est celui qui... C'est appelé celui qui aspire à l'union avec le Créateur. Juif, Yehudi, c'est un mot, Ichoud, union. Et juif, bon, hein? Ichoud, union, c'est s'unir, s'attacher. Étudiant, est-ce quoi la différence entre juif et Israël? Alors, la différence entre juif et Israël? Israël, c'est déjà l'atteint de cet état. Israël, Yachar El, droit vers le Créateur. Celui qui a le désir pour ça. Israël, c'est ce qu'on appelle Zeranpin dans l'état de Gadlout. Zeranpin de Hatzilout, dans l'état de Gadlout, s'appelle déjà Israël, qui a atteint déjà ce désir. Autant de la Gadlout, Israël, d'Israël s'appelle Yaakov, le petit Yaakov, qui demande encore des corrections. Ça veut dire que tout se parle du désir de recevoir, qui est dans l'âme, seulement dans des différents états possibles. Juif, c'est celui qui aspire. Nous, dans la spiritualité, disons, toi tu es appelé kabbaliste. Pourquoi est-ce que soudainement tu es kabbaliste? Alors que tu as seulement assisté au cours plusieurs fois, et que tu n'as encore aucune réception dans Mekoubal, kabbaliste, c'est comme recevoir en hébreu. Donc il n'y a pas encore de clé dans lequel tu reçois, et à l'intérieur de ce clé, par intermédiaire du massach, la révélation de la spiritualité, la révélation de la divinité. Et la Kabbale, c'est une méthode pour révéler la divinité, la force supérieure qui gouverne, qui crée et qui dirige et supervise tout. Vous n'êtes pas encore arrivé à un tel état. Mais selon ton désir, et selon ton inspiration, selon ce que tu veux atteindre, selon le but que tu te représentes devant toi, tu es déjà appelé kabbaliste. C'est comme ça que c'est. Dans la Kabbale, la définition qui se fait selon les noms. C'est pour ça que Israël, d'un côté, c'est appelé l'État où on atteint la grandeur et l'adhésion au Créateur. Et d'un autre côté, le mot Israël, c'est Yachar Kel, droit vers le Créateur. Ça veut dire qu'il y a une direction vers le Créateur, et vers cette direction, on avance vers ce futur. En général, en fait, les noms sont soit selon le degré lui-même, soit selon le fait que je m'intentionne vers ce degré et j'ai le désir d'y parvenir. Est-ce que le mot « Yehudi », « juif » vient du mot « Yehudi », « unique » grave. Non, « Yehudi », ça veut dire « particulier », « spécial », « distinct ». « Yehudi », ça vient du mot « Yehud », c'est déjà quelque chose d'autre. « Yehud », « union », c'est celui qui s'unit lui-même avec le Créateur.
1: Ken.
0: Oui. Étudiant. Si, à chaque fois, je dois relier mon intention au but. Et à lui. Et si je ne le fais pas, peut-être qu'il vaut mieux que je ne fasse rien du tout. Alors il s'avère que je fais peut-être 1 ou 2% de ce que je veux vraiment faire. Alors, toi, tu dis comme ça. Si je me tiens maintenant en dessous du marsom, et au-dessus de moi, il y a le marsom et l'entrée dans le monde spirituel. Et ensuite, la marche dans le monde spirituel jusqu'à ce que j'arrive à la fin de la correction. C'est-à-dire que c'est un long chemin. Et surtout maintenant, quand je suis en dessous du marsom, jusqu'à ce que j'arrive au marsom, c'est un chemin dans la dissimulation. Je ne vois pas où je vais. Qu'est-ce que ça veut dire que je ne sais pas où je vais? C'est que le chemin est intérieur, l'intérieur de l'homme, et je n'ai pas une sorte de route avec plusieurs voies. Et je dois choisir ma voie. Mais les voies sont à l'intérieur dans mes désirs. Comment est-ce que je vais orienter ces désirs? Comment est-ce que je vais les combiner ensemble? Comment est-ce que je vais distinguer exactement ce qu'est le but, plus ou moins? C'est comme si tu étais dans un désert et tu ne connais rien du tout, et tu as juste comme ça quelques intuitions, verrous, d'une manière ou d'une autre. Voilà, hein? Bon. Alors on dit, toi, tu veux, dans cette obscurité où tu fermes les yeux, savoir comment aller dans quelconque direction. C'est comme ça, hein? Tu sais que, comme les enfants te font tourner, et toi tu marches après leur tour. Et comment est-ce que je vais savoir où aller? Donc, je dois à l'intérieur faire ce contact, moi et l'état dans lequel je me trouve maintenant, et l'action que je fais maintenant, ma prochaine action, et le Créateur, c'est-à-dire l'état final où je serai uni avec lui, ensemble avec lui, que tout ça soit déjà réuni maintenant ensemble. Si je les stabilise comme ça ensemble, c'est comme si j'oriente mon canon, oui? Comme ça, une arme, dans la bonne direction. C'est-à-dire que j'ai un œil, et il y a un canon, et il y a la cible, et tous sont alignés sur une même ligne. Comme ça, j'unis tous ces désirs ensemble. Et alors, je ne me trompe pas. Mais disons, grave. Alors, toi, tu dis comme ça, mais d'où est-ce que je peux être sûr que je suis vraiment comme ça dans l'obscurité? Qu'est-ce que c'est l'obscurité? C'est dans la confusion des sens, dans l'absence de connaissances claires. Et qui est même le Créateur? Ça, je ne sais pas du tout. Je décris comme ça, ou comme ça, ou comme ça. On me dit la force supérieure qui gouverne, peut-être grande, petite, qui, quoi, je ne sais pas du tout, oui. Ou peut-être que j'ai des stéréotypes comme ça qui me viennent de ma grand-mère. Oui, bon, ça c'est une première chose. Deuxième chose, je ne connais même pas mon propre état. Où est-ce que je suis, quelles sont exactement mes pensées, je ne sais pas. Alors après je découvre, et je pourrais même aller étudier la psychologie pour savoir un peu plus sur moi-même. Mais on voit ensuite que ce n'est pas juste non plus. En bref, que dois-je faire quand je suis dans l'obscurité? Alors on dit simplement, toi, comme tu es maintenant dans l'obscurité, continue comme ça. Ne sois pas comme ça plus malin que ce qu'on te donne d'en haut. Toi, tu dois t'arranger exactement dans l'état où tu es. Et c'est comme un bébé. Alors, il tombe et il se relève et il essaie de faire et il casse et il fait encore quelque chose et se trompe et on lui donne des jouets pour qu'il joue. Et à chaque fois, à travers eux, il apprend et il grandit. Alors toi, efforce-toi simplement juste comme un bébé. Et tu vois comment il est sans repos un instant. Sinon, il ne se développerait pas. Et nous, on est déjà paresseux. Alors, regarde les enfants tout le temps la nature de l'enfant, sans cesse des manques qui se développent. Alors toi aussi pareil, l'essentiel c'est juste que tu fasses. Et c'est pour ça que c'est écrit, tout ce qui est en ta force de le faire, fais-le. Si ça vient avec l'étude, au final, ça mène au développement. Et si tu t'assieds un temps jusqu'à ce que je sois sage, et alors tu feras quelconque action, alors tu seras jamais sage. Et sans d'abord faire les actions, sans intelligence, comme les enfants, et notre chemin jusqu'au marsom, jusqu'à l'entrée dans la spiritualité, c'est ça ce qu'on appelle le temps de la préparation. La préparation, comme tu comprends? Comme les enfants, comme ça. C'est vraiment comme ça qu'on doit se développer. Oui. L'étudiant. Si Israël et les quatre présidents spirituels. On comprend très bien. Principalement Israël. Du point de vue du matériel d'Israël. Alors toi tu demandes. Nous, dans la Kabbale, on étudie seulement le discernement spirituel. Israël, Avraham, l'état d'Israël. Israël. Tout ce qu'on lit dans la Torah, toute notre histoire, tout ça se passe à l'intérieur de l'homme, tout ça ce sont des discernements à l'intérieur de l'homme. Et qu'en est-il du fait que dans notre monde aussi, c'est la même chose, seulement dans la matérialité, oui? C'est l'Égypte, Israël, le Jourdain, Jérusalem, le Temple, toutes ces choses-là, les gens et tout le reste. Alors, dans la spiritualité, on a une âme. Et dans cette âme, il y a toutes sortes de parties. Dans cette âme, il y a des parties de quatre discernements, des quatre prénotes, des quatre degrés, oui. Selon cela, ils sont appelés minéral, végétal, animal parlant. Ou le parlant dans l'homme, dans cette âme-là, dans Adam Harishon. C'est ça ce qui s'appelle homme. Ensuite, là-bas, il y a déjà des animaux qui sont appelés anges, neshamot, rachot, etc. On va apprendre ça. Tout ça, c'est dans l'âme. Et nous, on étudie sur l'âme. D'où est-ce qu'on va commencer à nous embrouiller? C'est du fait qu'on appelle ces parties de notre âme, on commence à les appeler par les noms des objets de ce monde-ci, des choses de ce monde-ci. Dans la spiritualité, il n'y a pas de nom. Ou bien on pourrait appeler toutes ces choses par des numéros. Mais avec des numéros, c'est très difficile. Alors il faudrait que je me mette d'accord avec tous les kabbalistes sur 1001 numéros pour que j'appelle chaque partie de l'âme comme ça. Donc les kabbalistes qui vivent dans les deux mondes, il leur est facile de fixer les noms des parties de l'âme selon leur branche dans ce monde-ci. Ce monde-ci, il a été créé comme résultat de l'âme. Regardons. Donc on a la créature unique. Quel créateur? Qui créature la créa... qui crée la créature? La créature s'appelle Adam Arishon ou l'âme. Cet Adam Arishon là, il vient se diviser en 600 000 parties. C'est comme ça qu'ils sont divisés. Ensuite encore en millions et en milliards de parties. Chaque partie d'Adam Arishon qui s'est divisée. Alors, tout d'un coup, on a 600 000 parties principales, qui elles aussi sont divisées. Et chaque partie, oui, qui s'est divisée, c'est celle qui s'appelle une âme particulière. Cette âme particulière-là, elle est construite aussi comme l'âme générale. Et aussi, elle se divise en toutes sortes de parties. Il y a entre cette âme-là et ce monti une distance des mondes de Bia, Bria, Yetira, Asiya. Disons que c'est tout. Ça, c'est une distance qui s'appelle les 6000 ans. Pourquoi? Des années, parce qu'il y a 2000 degrés dans chaque monde, et tout en tout, ça nous fait 6000 degrés qu'on appelle des années. Maintenant. Adam Arishon, elle tombe à un état, ici, dans ce monde-ci. Et cette âme-là, elle commence à se réincarner beaucoup, beaucoup d'années. Oui. Des milliards d'années, jusqu'à ce qu'elle arrive à un état où tu commences déjà à ressentir le point dans le cœur. C'est-à-dire que tu commences à ressentir à partir de ce moment-là, oui? Disons l'année 2002. Oui? Jusqu'à ici, tu t'es réincarné sans ressentir ça. C'était seulement des plaisirs matériels. Plaisirs matériels. Voilà. Et à partir de là et maintenant, tu veux aussi, à partir de là et par de là, tu veux un plaisir spirituel. Tu ne sais pas encore ce que c'est, mais tu vois déjà ce que c'est ce que tu veux. Maintenant, on dit que si tu utilises la sagesse de la Kabbale comme il le faut, pendant 3 à 5 ans, tu peux atteindre, arriver au Marsom. Et ensuite, après le Marsom, tu devras monter les degrés pour arriver à la fin de la correction. Qu'est-ce que c'est que la fin de la correction? C'est que tu atteins exactement le même où ton âme se trouve. Là où elle était. Mais tu dois atteindre l'état de la fin de la correction. Pendant que tu te trouves aussi dans cette vie-ci, dans ce monde-ci. C'est-à-dire que tout ce chemin-là, tu dois le parcourir d'ici à là. Pendant ta vie. Pendant ta vie, ça veut dire maintenant, en une seule réincarnation. En une seule réincarnation. Si tu n'y arrives pas cette fois-ci, tu te réincarneras encore une fois et tu le feras. Tu auras quand même plus de préparation et peut-être que tu le feras la prochaine fois. Sinon, alors encore une fois. Mais à partir du point dans le cœur et jusqu'à la fin de la correction, il faut absolument passer pendant la vie. Le Rav. Maintenant, les kabbalistes, quand ils se trouvent quelque part, dans le monde spirituel, disons sur le chemin, et a fortiori à la fin de la correction, ils nous écrivent des livres. Ils nous écrivent un livre. Bon, je sais pas comment le dessiner. Je suis pas un dessinateur. Hein? Donc, ils nous écrivent un livre. Donc, quand on lit ce livre-là, dans ce monde-ci, alors, on éveille sur nous la lumière environnante d'en haut. De ce même endroit, d'où la lumière, d'où le livre a été écrit, jusqu'ici arrive la lumière, vraiment, la lumière supérieure. Et d'ici et en dessous, il arrive déjà une lumière environnante. Parce que la lumière ne peut pas passer en dessous du marsum. Alors elle reste au-dessus du marsum et elle m'éclaire ici comme une lumière environnante. Et alors je me trouve ici, dans mon état à moi, et je tiens sur moi-même la lumière environnante. Donc ça, c'est tout le sujet pour lequel ils ont écrit un livre. Sinon, ils n'auraient pas écrit. Qu'est-ce qu'ils écrivent dans le livre? Et ils écrivent dans le livre ce qu'ils voient à ce degré-là où ils ont écrit le livre. Oui? Dans ce degré-là. Mais ils ne peuvent pas écrire ce qu'ils ont ressenti, parce que pour eux, c'est comme ça de langue. Je ressens, je me sens bien. On va expliquer maintenant ce que ça veut dire bien. Il faut comme ça mille et un mots, et même alors, l'autre le décrit selon sa propre compréhension, selon ses équilibres. Donc comment pouvons-nous décrire un état spirituel aussi précisément possible pour qu'on attire sur nous la lumière environnante de façon la plus correcte, de façon la plus juste, la plus proche d'elle. Donc, les kabbalistes ont pris des mots de ce monde-ci. Oui? Ils prennent ici des mots. Et ici, ce qu'ils voient, oui? La réalité, ou comment dire, ce qu'ils voient,
1: alors, ils prennent un mot et le collent à ce qu'ils voient, et ainsi ils écrivent. Alors, dans leur livre, apparaît un mot, disons, le temple. Ils écrivent. Chez eux, le temple s'appelle un kli particulier qui se trouve au degré de Bina, quelque part. Et nous comprenons le temple, c'est un bâtiment à Jérusalem, n'est-ce pas? Mais si tu penses, pendant l'étude, que tu veux vraiment comprendre ce que signifie le temple, ce que le temple dans la spiritualité, car tu n'aspires pas à te promener à Jérusalem, mais parvenir à une vraie vision de ce que c'est. Alors, dans la mesure où tu désires voir le temple spirituel, ce que c'est à l'intérieur en moi, quelle distinction, ce que ça veut dire ressentir cet état. Alors, tu attires la lumière environnante, précisément depuis le point du temple, comme je l'écris vers toi, qui trouve ici, en dessous du marsum, et qui lit le livre. Tu comprends? Maintenant, à quel point ce n'est pas simple de lire des livres de Kabbalah. Mais pendant que tu lis, tu attires vraiment d'en haut une force supérieure qui se corrige. Tout ce qui apparemment, le groupe, la connexion supérieure, c'est-à-dire entre ce qui est écrit dans le livre et ce monde matériel, c'est seulement à cause du principe de la loi d'en haut, et du principe du supérieur et d'une loi pour l'inférieur, n'est-ce pas? Non. La loi, c'est pas ça. Le principe, c'est la branche et la racine. Ce qu'il y a dans ce monde, ce que tu vois dans ce monde, en bas du marsum, quoi que ce soit, tout ce volume, ça s'appelle ce monde, Aolam Hazé, ce qu'il y a dans ce monde, tout cela est descendu de la spiritualité. Et tous les objets que tu vois ici, le minéral, végétal, animal, parlant, chaque chose a une racine dans la spiritualité. Dans ce monde, nous sommes et nous appelons dans ce monde, disons, quelque chose, un arbre, une chaise, un homme, un animal, peu importe quoi. Regarde combien il y a dans ce monde de toutes sortes d'espèces, de types, tout ce qu'il y a. Rien que dans les oiseaux, les animaux, une plante, quelque chose. Donc, toutes ces choses-là ont une racine. Nous prenons ici un mot, un nom de la chose, et nous appelons la racine par ce nom. Car dans la racine, il n'y a pas de nom. Dans la spiritualité, il n'y a pas de nom. Seulement dans ce monde, nous avons inventé une langue. Dans la spiritualité, on n'a pas besoin de langue. Qu'est-ce que ça veut dire, spiritualité? Un désir révélé, un remplissage révélé. Si j'atteins la spiritualité, je n'ai plus besoin de langue. Parce que je ressens simplement ce que c'est. Je te ressens. Je n'ai pas besoin de mots. Notre ressenti est partagé. Nous sommes ensemble, à l'intérieur. Tu es dans mon désir, avec mon remplissage. Je suis dans ton désir, avec ton remplissage. C'est pourquoi nous n'avons pas besoin de mots. C'est comme si nous avions une sorte de télépathie, tu comprends? Lien dans la pensée, dans le désir, sans mots, sans exprimer avec des mots, que ces mots passent par l'air, jusqu'à ton oreille, de ton oreille à ton intellect. Il n'existe pas une telle chose dans la spiritualité. De mon désir intérieur directement à ton désir et vice-versa. Donc, il n'y a pas de mots là-dedans. Mais nous avons besoin de mots, car nous ne sommes pas en spiritualité dans notre lien mutuel, parce que chacun est égoïste. Donc, cette écorce égoïste sépare chacun des autres. Si nous brisons cette écorce égoïste, cela s'appelle recevoir un écran, et alors on peut se connecter sans l'égoïsme de façon directe dans le lien entre nous, dans l'amour, comme on dit. Selon la règle, aime ton prochain comme toi-même. C'est la règle dans la spiritualité, alors on n'a besoin d'aucun mot. Alors comment malgré tout pouvons-nous exprimer ce qu'on ressent sans mots? Avec des mots. Alors ils prennent des mots de notre monde et les utilisent. Les kabbalistes, sinon ils n'auraient rien à écrire, rien à faire, parce que ce qu'ils ressentent est clair pour eux. Ils n'ont pas de problème de communication. Alors, pour nous, ils ont inventé une langue qu'on appelle la langue des branches. Nous, comme branche de la spiritualité, nous ne sommes pas encore arrivés aux racines comme eux s'y trouvent dans leur lien entre eux, leur lien avec le Créateur. Et donc, pour nous aider à attirer la lumière environnante, ils écrivent ce qui se passe dans la spiritualité avec des mots. Mais si on ne fait que lire les mots, on reste avec les mots. On reste dans une sorte de chose imaginaire. On s'imagine l'Égypte, la terre d'Israël, tout ce qui reste ici, dans ce monde. C'est ce qu'on appelle pshat. On n'attire pas alors les lumières environnantes. On n'est pas connecté à la réalité spirituelle d'où peuvent venir les lumières. Tu vois le résultat. On étudie la terre depuis des milliers d'années, on étudie bien et fort. Tu peux passer à Bnebrak, tu verras. Beaucoup de gens étudient maintenant la nuit, mais ils étudient d'une façon qui n'attire pas les lumières. Ils ne savent pas. Alors si toi, tu étudies et que depuis ton monde, en lisant les mots, tu veux ressembler, t'élever à un état où il n'y a pas de mots, où le lien est sans mots, alors tu invites la force qui va t'aider à y arriver. Cette force s'appelle la lumière environnante. C'est tout. Au début de Istaklut Pnimit, dans l'étude des 10 sphérotes, il y a la partie 1 de Tess, et dans la partie 1, il y a une section qui s'appelle Istaklut Pnimit. Au début, il écrit. Tu peux lire. Oui. Nous parlons tout le temps en parallèle de deux états. L'un, c'est l'état infini, comme si notre âme se trouvait à la fin de la correction tout le temps, et nous parlons du processus de développement de façon chronologique, du désir chez l'homme. Est-ce qu'il y a un point où je peux relier ces deux choses et comprendre? C'est-à-dire, s'il y a l'infini, alors nous parlons également du développement du Kli. Je n'ai pas compris encore. Quand nous parlons du monde spirituel, avant même que tu sois arrivé, avant même que nous parlions de ce monde-ci, nous aussi, nous savons que nous sommes là-bas, il y a l'infini, quelque chose comme ça. Nous n'arrivons pas vraiment à le saisir du tout. Comment peut-on parler de développement là-bas? De façon chronologique. Tu dis, nous parlons du monde spirituel dans lequel il y a un état appelé Ensof. Comment peut-il y avoir, depuis l'état d'Ensof, que quelque chose se développe? Ensof, ça veut dire apparemment que c'est tout. Il y a apparemment dans Ensof un manque, un défaut, qui doit être corrigé. Et donc, de là se développe ensuite le processus pour corriger et compléter ce défaut. Dans Ensof, il ne manque qu'une seule chose, l'intention donnée. Pour acquérir l'intention donnée, Ensof, Malchut Ensof, fait tout ce circuit, descend Ensof jusqu'à ce monde, et de ce monde remonte en arrière. Dans la descente d'Ensof à ce monde, elle acquiert l'indépendance, la séparation du Créateur. Elle peut être indépendante. Quand elle est indépendante, petit à petit, elle acquiert l'intention de donner, cette intention doit venir elle-même. Et alors elle remonte vers Ensof, et elle se tient dans Ensof, non pas dans l'annulation face à la divinité, mais comme indépendante et comme décideuse. Et alors, elle atteint le degré du Créateur. Elle existe et atteint un degré où elle est comme le Créateur en tout point. Et c'est le but de la création. Faire du bien à ces créatures. Il n'est pas possible de faire cela autrement. Oui. D'après ce que tu dis, deux kabbalistes qui se rencontrent, ils ne parlent pas, ils sont rencontrés. Les kabbalistes n'ont pas besoin de parler. Encore une fois, je te dis que c'est une sensation. La spiritualité, cela s'appelle du désir nu. Nu, bon, comme sans corps, disons, toi et moi, déjà sans corps. On s'est débarrassé de notre corps, Dieu merci. Nous sommes libres, toi une âme et moi une âme. Alors, tu n'as pas de bouche, je n'ai pas d'oreille pour t'entendre, et toi non plus. Qu'est-ce qu'on fait? Alors, qu'est-ce que ça veut dire se débarrasser du corps? Se débarrasser du corps, cela veut dire jeter l'ego, se débarrasser de l'ego qui nous sépare. Si je pense à moi-même, ça s'appelle l'égoïsme. J'attire vers moi. Toi, tu penses à toi-même, tu attires vers toi. Par cela, nous sommes différents l'un de l'autre. Si cette intention tombe, nous sommes un. Nous ne comprenons pas ce que c'est qu'un. Nous n'avons aucune compréhension de cela, même ton prochain comme toi-même. Ça ne veut pas dire que moi et mon prochain, mais j'ajoute mon désir, son désir devient comme le mien. Ça ressemble à, concrètement, ça a l'air très simple. Il n'y a aucune différence entre tes désirs et les miens. Oui, mais toi et moi, on marche dans la rue alors. Ben, comment on marche ensemble dans la rue? Toi, tu marches à San Francisco et moi à Petartikva. Et alors, qu'est-ce que cette distance matérielle a à voir avec le lien spirituel? Cette distance n'existe pas dans la spiritualité. Ce ressenti intérieur qu'il y a chez l'homme envers les autres ou envers le Créateur, c'est ça qu'on appelle spiritualité. Et s'il se connecte, communique à cette force supérieure, alors immédiatement, dans la mesure où il se connecte au Créateur, son corps commence à ne plus être ressenti, pour ainsi dire. Pas qu'il n'est pas ressenti, qu'il ne dérange plus. C'est plus juste, pardon. Voilà. ne le dérange plus, à tel point que quand il se débarrasse de ce corps, il ne sent pas qu'il meurt, il s'identifie avec l'âme. Et alors, selon cela, si on se trouve dans un tel lien, bien sûr qu'on n'a pas besoin de mots. Ce qui est écrit dans l'article pour la conclusion du Zohar. Il écrit qu'il y a enseignement de bouche à oreille, enseignement de bouche à oreille.

Alors, lis dans ces endroits-là, peut-être que tu verras quelque chose. Mais bien sûr qu'on n'a besoin d'aucun mot. Comment les âmes se trouvent-elles en dehors de ce monde? Il n'y a absolument aucun besoin de langage. Même dans ce monde, si deux personnes se sentent l'une l'autre, sont liées ensemble, combien de mots ont-elles besoin? Elles se comprennent sans mots. Le langage, c'est à cause d'un manque de lien intérieur. Alors, on s'est construit pour nous-mêmes un tel moyen de communication, pas plus. Ça parle de notre manque, pas de... On dit il a un langage développé, il est spécial, ou comme Pushkin, 300 000 mots dans son dictionnaire. C'est vrai? Il peut exprimer plus d'émotions de façon plus précise d'un côté, mais d'un autre côté, c'est une matérialité encore plus profonde que ce qu'on peut imaginer. Oui, Ran, qu'est-ce qu'il y a? Ça va? Un peu de patience. Oui. Quand je lis un livre et que j'attire la lumière environnante, qu'un certain cli se crée, je reçois la lumière environnante. Tu lis un livre. Par la lumière environnante, un cli se crée. Tu lis un livre dès le départ parce que tu as un cli. Tu ne viens pas ici pour rien. Tu es ici. Tu es assis ici maintenant, 4h du matin. Dis-moi, quel fou viendra ici sans désir à 4h du matin pour écouter ce que je dis? Dis-moi, combien il y en a des gens? C'est-à-dire que tu as dès le départ un manque, on t'a donné d'en haut un manque. Et ce manque, là, vaut plus, il te dérange plus que le sommeil dans le lit. Et alors tu viens ici. Tu as l'intention de recevoir dans ce manque un remplissage qui sera plus rempli que le sommeil. C'est ainsi que ton corps a fait un calcul. Et alors, il t'a amené ici. Donc déjà, il y a un manque dès le départ, mais c'est un manque comme ça, sans plus, tu ne sais pas encore ce que c'est. Maintenant, en lisant, en écoutant, et petit à petit, tu t'imagines d'une manière ou d'une autre. Qu'est-ce que la spiritualité, la lumière environnante agit sur toi et te construit déjà un clip pour elle-même, construit déjà un modèle pour que la forme du clip soit exactement adaptée à elle, ça veut dire la forme du clip, les qualités, les intentions, les émotions, toutes sortes de pensées, une approche envers toutes sortes de choses, et construit déjà en toi une forme. Et cette forme qu'elle construira à la fin, cette forme-là, nous l'appelons l'homme. Un simple désir de recevoir la matière brute, c'est pas un homme, c'est un désir de recevoir. L'homme, c'est celui qui ensuite, avec le désir de recevoir et toute la lumière qui agira sur lui jusqu'à la fin, il donnera une forme finale de chaque morceau de cette matière, tu sais, comme on façonne de la pâte à modeler. Cela s'appellera Adam. Ça changera mes qualités, changera les qualités. Ce que ça veut dire, changer tes qualités, elles resteront toutes, mais elles recevront une forme. C'est ce qu'on appelle changer. Il n'y aura pas de nouvelles qualités. Et on ne t'enlèvera aucune qualité. Tout ce qu'il y a en toi, c'est bien. Si tu reçois au-dessus une correction pour donner. Et c'est mauvais dans l'état actuel où il n'y a pas de correction et tout est pour recevoir. Et en plus, chaque qualité grandira vraiment jusqu'à une très grande puissance. C'est-à-dire que tu es comme une graine qui contient tout, mais il faut un développement en taille, il faut un développement en qualité. Mais il y a dans ce régime en toi, il y a toutes les données. Il ne manque que la lumière environnante qui agira et donnera de la nutrition et donnera la correction à cette goutte. Rien de plus. La lumière construit le cli. Il y a déjà un régime à partir duquel ce cli grandit. Voilà, allons étudier, alors viendront d'autres questions de l'étude. On partage nos impressions et qu'est-ce que nous prenons pour travailler en dizaines.

0: Enfin, il y avait une belle explication. Quand on a lu test, quand tu lis et tu entends, et petit à petit, tu imagines plus ou moins que tu es dans cet état spirituel, c'est-à-dire la lumière environnante agit sur toi et construit un kli, construit ce modèle, afin que la kli soit exactement adaptée, c'est-à-dire qualité, intention, émotion, toute pensée, l'approche envers différentes choses. Ça construit déjà en toi cette forme, et il écrit plus tard que c'est comme de la pâte à modeler, il te donne une forme. Espérons que ça se réalise aujourd'hui. Oui, on a parlé beaucoup de ishtokekut, un désir spirituel, c'est ce qu'il nous faut. La lumière environnante qui agit sur nous. Et comme a dit Alex, avant l'étude de Tess, nous voulons prendre toute la première partie pour vraiment entrer avec un véritable désir que la lumière environnante construit en nous un tel cli. Sans ce cli, nous ne pouvons pas atteindre la réalité spirituelle. Quelle chance d'avoir une dizaine. Seul l'homme, même trois ans n'aurait pas pu maintenir tout seul, et encore plus ensemble. On avance jusqu'au Gratikoun, et encore plus, chacun a un véritable manque, il pense aux amis et pas à lui. Et on ressent que c'est un cadeau que le Créateur a donné. Une véritable opportunité d'être toujours sur le chemin d'un processus d'évolution et s'élever sur l'échelle spirituelle. C'est en attirant la lumière qui ramène vers le bien, et le Rav nous explique qu'on peut déjà, en étudiant, attirer la lumière, et on ressent davantage ce que les kabbalistes ont écrit, pas des objets matériels. Un corps, mais on commence à ressentir le cœur de l'ami, le manque de l'ami, au-delà de ces objets. Qu'est-ce qu'on peut ajouter? J'ai noté le désir d'arriver à être à une connexion sans mots. On voudrait y arriver. Et c'est ce désir qui attire la lumière, qui ramène vers le bien. Également, qu'est-ce que la spiritualité? Un désir révélé avec le remplissage révélé. Et nous, il nous faut, on doit vouloir faire du bien aux amis, qui permet de mesurer sans arrêt, de contrôler. Au début, on va parler de l'âme d'Adam Arishon qui s'est divisée en 600 000, la brisure, notre monde, et que chaque partie est identique à l'âme générale. Et le travail dans la dizaine, les corrections, c'est exactement ce que doit traverser l'âme d'Adam Arishon, donc on a du travail.
1: Rav
0: nous a expliqué comment Adam Arishon se divise en 600 000 et de là à des millions et des milliards. Et il faut chacun, pendant qu'il étudie, doit agrandir le kelim, prendre le désir des amis, pour devenir plus, pour élargir le kli. Si ce n'est pas par ces manques, on prend d'autrui, on reste avec un petit kli qui ne nous permet pas

0: réaliser les choses. C'est comme ça que le système fonctionne. C'est une loi. Essayons de s'aider les uns les autres et on fait ce que le Créateur veut. Oui, le cli qu'il faut atteindre, c'est si grand et si on ne cède pas, on n'y arrivera pas. Encore, vraiment, une leçon du Rav, c'est vraiment quelque chose, des explications précises, c'est magnifique, de telles choses qu'on n'a jamais vues. Hein. Il faut toujours écouter, réécouter cette œuvre. L'Haïm.
1: On passe à la prochaine partie. Avant, chantons une chanson ensemble.

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1: Bonjour les amis. On a suivi un cours très très puissant. Le Rabash nous a expliqué qu'il faut agrandir encore et encore le désir, celui qu'on a reçu à la base, n'est pas suffisant. Et toujours, on récolte d'autres désirs jusqu'à qu'on arrive à ce qu'il appelle un désir exagéré. C'est seulement par ce désir qu'on peut corriger et atteindre le but de la création. Ensuite, le Rav a expliqué comment le faire et comment la lumière nous corrige. Maintenant, 50 minutes pour attirer cette lumière qui nous corrige et nous rapproche encore vers la réalisation du but de la création, ce qu'on a lu dans la première partie. On continue, on passe à point 3, le test. Le point 3 du Hari, deux phrases, c'est demi, c'est tout. Mais les explications du Baal HaSulam, les explications du Rav, c'est long. Chaque mot, sa définition presque. Et c'est vraiment une aventure. Les explications du Rav, c'est quelque chose qu'on n'a jamais entendu. Vous pouvez prendre quelque chose pour noter ce que vous entendez, ce qu'on étudie et ce que... Si on a des questions. Lettre C, la restriction de la lumière autour du point central. Et voici qu'alors, Ensof s'est restreint lui-même dans le point central qui est dans lui, précisément au centre. Et il a restreint cette lumière et elle s'est éloignée vers les côtés autour du point central. Encore, on relit le texte du Hari. Être c'est la restriction de la lumière autour du point central. Et voici qu'alors, Ensof s'est restreint lui-même dans le point central, qui est en lui, précisément au centre, et il a restreint cette lumière, et elle s'est éloignée vers les côtés autour du point central. 40, l'explication de s'est restreint lui-même. Tu connais déjà le sens de lui et son nom sont un, que bien qu'il y ait une disparité de forme dans l'aspect du désir de recevoir inclus dans Ensof, béni soit-il. Toujours est-il que cela ne fait là-bas aucune différence entre lui et la lumière supérieure. Plutôt, ils sont dans une unité simple. Et malgré tout, il s'est fait que la notion de cette forme soit devenue la cause et la raison de la création des mondes et de la manifestation de la perfection de ses actions, de ses noms, de ses appellations. Comme le dit le Rav ici, que par la création des mondes et leur enchaînement jusqu'à ce monde-ci, il s'est fait et s'est innové ici cette possibilité de donner lieu au travail dans la Torah et les mitzvot, non afin de recevoir, mais seulement afin de donner du contentement à son formateur, béni soit-il. Alors, les âmes sont capables d'inverser la forme du désir de recevoir qui les sépare de l'émanateur en forme de désir de donner, c'est-à-dire de recevoir de l'émanateur afin de donner du contentement à lui, du fait qu'il le veut, ainsi comme j'ai écrit plus bas, point 90, par là-bas, que c'est l'équivalence de forme avec l'émanateur appelé adhésion et union, comme suspensionné, car alors elles se sont déjà dévêtues de la forme du désir de recevoir et ont acquis la forme du désir de donner, qui est la forme même de l'émanateur. Tu sais déjà que l'équivalence de forme fait des spirituels un seul. Et c'est pourquoi alors les mondes reviennent à leur état antérieur, comme il sera dit plus loin. C'est ce que dit Rav. Lorsque cela monta dans son désir simple, monta, cela signifie qu'il s'éleva dans la purification et l'adhésion en ce qu'il diminua et restreignit le mesure du désir de savoir gravé en lui, afin d'égaliser sa forme à la lumière supérieure. Bien que le désir de recevoir dans Ensof, appelé Malchut Ensof ou son nom, Shmo, comme si je mentionnais, n'ait eu aucune déficience dans l'adhésion avec la lumière supérieure à cause de la disparité de forme qui s'y trouve, comme il a été dit. Néanmoins, il s'est éparé lui-même pour égaliser sa forme à la lumière supérieure et pour se retirer, du moins, de la grandeur de ce désir de recevoir appelé Prina Dalet en lui, afin d'adhérer davantage à la lumière supérieure, car le rapprochement de forme fait l'adhésion. Cela s'exprime dans le mot monta, c'est-à-dire que monta malchut de Ensof, qui est le désir simple, et s'adhéra à la lumière supérieure, c'est-à-dire qu'elle diminua son désir de recevoir, comme expliqué. Et c'est ce que dit le Rav. Voici qu'alors il s'est restreint lui-même. Car il a déjà été expliqué que toute la mesure de son abondance et de sa lumière et la taille de la stature de l'émané se mesure selon la mesure du désir de recevoir qui est en lui. C'est pourquoi, puisque Malchut de Ensof, susmentionné, se restreignit elle-même et diminua son désir de recevoir, alors de ce fait, la lumière et l'abondance se retire à cause de l'émission désir, et c'est la notion de la restriction. L'élévation du désir causa le retrait de la lumière et de l'abondance de là. La créature est capable de faire quelque chose avec son désir. Est-ce que je peux ne pas vouloir ou vouloir? Ça veut dire vers une restriction. Le point central a diminué son désir. Je suis comme le Créateur, je tiens ce désir entre mes mains et je fais avec ce point ce que j'ai envie. C'est moi le propriétaire de ce point. C'est la lumière qui la maintient, qui la crée et qui illumine. Et qui maintient, c'est elle qui peut changer. Donc comment est-ce possible que le point même change son propre désir? Le désir est monté, descendu, mais dans ce point, il y a un supplément de sa reconnaissance même et de l'état, et donc l'état précédent, le désir précédent, semble faux, et donc diminué, c'est-à-dire que le désir actuel, si on compare au désir précédent, on dit monta vers l'adhésion, veut un supplément, et le désir précédent n'est plus considéré comme un bon désir, un état bon. Et une telle attitude envers l'état précédent est appelée une restriction. On ne peut pas faire une restriction sur un désir si ce n'est qu'avec un autre désir plus grand, plus important. Donc l'important avale le moins important, lui. Et de cette façon, la créature existe dans ce nouveau désir. Et on dit que le désir précédent a disparu et restreint, mais on ne peut pas travailler d'une autre façon avec les désirs. On est seulement capable de développer de nouveaux désirs. Et on peut dire que, comme si les désirs précédents ont disparu ou sont sous la restriction. Oui. Dans notre monde, un désir, il y a un nouveau désir, donc l'autre n'existe plus. Ben, j'avais faim, maintenant je vais aller au cinéma. Donc, c'est tout. Mais il n'y a pas d'absence. Un désir, c'est spirituel, il n'y a pas d'absence dans la spiritualité, c'est-à-dire. Le désir existe, mais est satisfait maintenant, et donc, c'est comme s'il a disparu, mais n'apparaît pas. Et comment dans la spiritualité deux désirs peuvent exister? Vouloir recevoir et pouvoir faire une restriction plus grande que le désir de recevoir.
0: Non.
1: La force de la restriction, c'est pas la restriction même. Ce n'est pas possible si la créature ne reçoit pas cette force de faire une restriction. La restriction même, c'est une action. Si j'ai quelque chose de plus grand, un désir plus grand que ce que j'avais auparavant, donc le désir précédent s'astreint. On dit que je l'ai restreint. Si je décide, à cause de la honte, désagréable, et le but est d'atteindre l'adhésion, et moi, il me semble que la situation est difficile, que passe, alors, de là, mon désir précédent, si je le compare à ce nouveau désir, restreint. Cesse de travailler. Je ne prends pas un désir et je reste. Un sac que j'ouvre et que je ferme. C'est pas moi le maître de la maison. On peut travailler avec les désirs grâce à d'autres désirs. On peut choisir de les développer et d'arriver à, ainsi que les nouveaux désirs. Contrôle les désirs précédents. Mais ce n'est pas que je suis comme la lumière, Yeshmeïn, je peux faire ce que j'ai envie de ces désirs. C'est seulement avec un supplément de désirs. Ishtok écoute, que je peux, 10 ans. Faire une restriction sur le désir précédent, le contrôler, ne plus ressentir que c'est un manque. Finalement, je suis uniquement grâce à ce moyen, cette lumière, je peux m'amener à d'autres situations, ou passer d'un désir à un autre désir. Pas plus. Mais le désir même, le désir précédent, je ne peux pas, sur le désir précédent, je ne peux pas agir. Les nouveaux désirs, cette nouvelle conscience, compréhension, elle-même, elle définit que le désir précédent, se trouve sous la restriction. Mais c'est seule la lumière qui... Oui. Mais alors, ce n'est pas que ça disparaît, et c'est très bien. Enfin, tu arrives à la correction finale avec tous les désirs, absolument tout. Tu reçois un remplissage sur tous ces désirs. Oui. Autrement, comment? Est-ce qu'il y a un désir qui va s'annuler, qui va disparaître en route? Tu l'as perdu quelque part? Comment est-ce possible? Ça manquerait alors. Tous les désirs, toutes les aspirations, même n'importe quoi que tu pensais, que tu rêvais, prennent la forme du don et seront remplis. Hein? Rien qui n'a été créé est inutile. Tout sera complété, rempli. Oui. D'où ce nouveau désir de monter vers la lumière? Qu'est-ce que tu appelles nouveau? Nous, c'est grâce à l'environnement. Là-bas, c'est de haut en bas, par la révélation de la honte du donneur. Une question qu'on reçoit de presque partout. Qu'est-ce que signifie Shmo, son nom, et les noms et les appellations? On a étudié dans les autres parties de Tess. Shmo, c'est le Kli. Ils ont qu'à voir la leçon de vendredi matin. Je ne sais pas comment le trouver dans l'archive. Dernier, vendredi, avant-hier. C'est une conférence. Et j'ai expliqué ce qu'on lui dit. C'était Bet Kabbalah Lam. Donc Shmo, c'est un désir qui reçoit un tel modèle qui ressemble à la lumière. Quand il reçoit un tel modèle, comme la lumière, il change dans les quatre phases de la lumière directe. La lumière le change et crée en lui toutes sortes de formes. Toutes ces formes s'unissent toutes dans la forme finale appelée Prina Dalet. Prina Dalet, il commence à ressentir la lumière qui est en elle, donne à cette lumière des noms. Selon la manière dont elle le ressent. La première fois qu'elle la ressent, elle dit, il est Ensof. Pourquoi? Parce que c'est ainsi que moi, dans mon Kli, je l'appelle. C'est le Kli lui-même qui est Ensof. C'est pourquoi il ressent le remplissage sous la forme d'Ensof. Le Kli donne donc un nom à la lumière. C'est pourquoi le Kli est appelé son nom, le nom de qui? De celui qui le remplit. L'homme lui-même ne se nomme pas. Si j'étais seul au monde, je ne me nommerais d'aucun nom, seulement du nom Adam, selon le rôle et le but. Ressembler au Créateur. Adam, Domé, supérieur. Mais puisqu'il y a beaucoup d'autres hommes, nous donnons un nom à chacun. Le nom n'est donc pas à mon égard. Mon nom est à l'égard des autres, afin qu'ils sachent comment s'adresser à moi, comment parler de moi entre eux, et comment me désigner. Ce n'est pas moi que j'ai besoin qui ai besoin d'un nom. C'est pourquoi bien que le Kli soit appelé son nom. Le nom de qui est-ce? C'est le nom de l'impression de la lumière qui est en lui, le nom de celui qui se trouve en elle. D'après quoi ce nom est-il donné? D'après les propriétés du Kli, la mesure de l'équivalence de forme. Car dans la lumière, je ne peux rien distinguer. Une simple lumière. Comment je peux dire clément, miséricordieux et beaucoup de propriétés selon la mesure où le Kli se développe dans ses propriétés et peut alors attribuer ses propriétés à la lumière. Cela signifie que les noms qui sont dans la lumière sont en réalité les noms du Kli. C'est ce qui est écrit, le nom du Créateur sera sur toi. Sur toi. On continue. Gilad. Au point médian. Et cela est apparemment étonnant. Puisqu'il n'y a là ni roche, ni tête, ni sof, ni fin, comment peut-on avoir un milieu? De plus, traiterions-nous que nous en garde une notion corporelle qui occupe un lieu? Le fait est qu'il a déjà été expliqué que, même dans une sorte, béni soit-il, l'aspect du désir, le recevoir est obligatoirement discerné, mais dans le sens d'un désir simple. Cela signifie qu'il ne comporte aucune distinction entre des degrés, petits et grands, comme si son ancienne du fait que le désir de recevoir qui se trouve là n'est pas discerné comme un aspect de disparité de forme produisant une quelconque séparation que Dieu nous en garde. Il ne comporte aucune infériorité par rapport à la lumière supérieure. Tu dois savoir que la lumière supérieure est obligée de se propager à travers 4 degrés jusqu'à ce qu'elle révèle dans l'être émané ce désir de recevoir dans toute sa perfection fixe et permanente. La raison de l'obligation de ces 4 degrés est que le désir de recevoir ces mentionnés est immédiatement inclus avec la propagation de la lumière depuis la racine, car c'est par cela qu'il est discerné que la lumière est sortie de l'émanateur et acquis pour elle-même un nom propre, à savoir une propagation depuis l'émanateur. Tant que cette disparité de forme du désir de recevoir n'est pas incluse en elle, elle est certainement encore l'aspect de l'émanateur et non l'aspect d'une propagation qui se détache et sort de l'émanateur. Car dans le spirituel, aucune différence ne peut être représentée autrement que par la disparité de forme. Cependant, tant que ce désir n'est pas révélé par la force de l'être émané lui-même, il n'est pas encore fixé dans l'être émané. Cela signifie que l'être émané doit aspirer à recevoir l'abondance. Il est alors discerné que le désir de recevoir a été révélé par la force de l'être émané lui-même. Cette aspiration ne peut exister que lorsque l'abondance n'est pas en lui. C'est seulement alors qu'il est possible qu'il aspire après elle de manière que le désir de recevoir se révèle en lui par sa propre force. Alors, les kélim de réception s'achèvent d'une manière permanente. Tu dois encore savoir une chose. Toute propagation de lumière depuis l'émanateur, de même qu'elle est incluse dans l'aspect du désir de recevoir, comme il a été dit, est également obligée d'être incluse dans l'aspect du désir de donner. Autrement, l'émanateur et l'être émané seraient dans l'aspect de l'opposition de forme qui constitue une séparation complète que Dieu nous en garde. Car l'opposition de forme les éloignerait l'un de l'autre comme l'Orient est éloigné de l'Occident. Par conséquent, toute lumière qui se propage depuis l'émanateur est obligée d'être également incluse dans l'aspect du désir de donner, afin qu'il existe un rapprochement de forme entre l'émanateur et l'être émané. Lorsque ce désir de donner se révèle dans l'être émané, une grande lumière se prolonge jusqu'à lui depuis l'émanateur attribué à l'éveil de ce désir. Cette lumière est appelée en tout lieu lumière de Chassadim. Cependant, la première propagation depuis l'émanateur dans laquelle le désir de recevoir est inclus, comme cela a été expliqué plus haut, est appelée en tout lieu lumière de Chorma ou lumière de l'essence. Souviens-toi bien de ces deux sortes de lumière. Sache que la seconde lumière, qui est la lumière de Chassadim, est bien inférieure à la première lumière, qui est la lumière de Chorma, du fait qu'elle se prolonge avec le renforcement et l'éveil de l'être émané par sa propre force, puisqu'il veut égaliser sa forme avec celle de l'émanateur. C'est pourquoi il se renforce et s'éveille vers l'aspect du désir de donner. En revanche, la première propagation, qui est la lumière de Chokhmah, se prolonge directement depuis l'émanateur et l'être émané n'a aucune part à sa prolongation. C'est pourquoi elle lui est incomparablement supérieure. Et c'est pourquoi la lumière de Chokhmah est discernée comme l'essence et la vitalité de l'être émané, tandis que la lumière de Chassadim est seulement discernée comme un aspect de lumière de correction pour compléter l'être émané. Eh bien, nous continuons demain, nous expliquerons aussi cela. Entre-temps, on passe à la troisième partie. Une explication vraiment exceptionnelle de ce qu'est une restriction. Rien écrit. Je restreins, c'est ça? Et ce mot, combien d'explications du Rav? La créature ne contrôle pas son désir. Le désir, c'est quelque chose qu'on lui a donné d'en haut. Et seul, on ne peut rien faire avec ce désir. Mais Non, atteindre un autre désir plus important, plus grand, plus élevé. Et ce désir alors couvre le désir qui est moins important. Je pense que chacun peut faire une liste des désirs qu'il avait auparavant. Mais maintenant, sont plus importants. Et le désir d'être avec les amis, d'attirer de la lumière, de participer au cours, ce sont maintenant les plus grands désirs qu'on a apportés contentement au Créateur. Donc, on a de nouveaux désirs, dont les reçus de l'environnement, des livres, du Rav. Et ça couvre les désirs, les petits désirs qu'on avait. Bien que les désirs grandissent quand même, encore et encore. Et la guerre est plus dure qu'avant.
2: C'est
1: à vous de poser vos questions dans la salle, dans le monde. On commence à clarifier ensemble ce qu'on a traversé. Il est le désir qu'on reçoit de l'environnement. J'ai entendu, c'est un désir, c'est une autre qualité, une autre quantité. Par exemple, on vient d'entendre, j'ai un désir d'arriver à la leçon. Ce désir, grand, sa qualité augmente. Les désirs grandissent toujours, on ne les contrôle pas. Ça se révèle selon les réchimots. Nous devons toujours travailler uniquement pour renouveler le désir. Et comment ça se révèle, ça dépend des réchimots. Ça peut être agrandir le désir, la qualité. C'est un changement de désir. Qu'est-ce que c'est une restriction? Le désir qui... Ce que vient de dire Micha. J'avais un désir avant, mais moins important, parce qu'il y a un nouveau désir. Et il surmonte, le couvre, et donc c'est comme si le précédent a disparu, donc c'est un changement de qualité. Il peut y avoir une situation où le même désir que j'avais grandit. Et là aussi, on peut parler d'une qualité qui change, mais on ne contrôle pas, on ne peut pas diriger comment et quand ça va se passer, décider non... Nous ne sommes pas les maîtres du processus, mais l'accélération, le rythme, l'influence de l'environnement. Donc on parle de qualité, de quantité, mais quand et de quelle façon, ça, c'est selon les Reshimot.
3: Encore dans le monde, une point d'interrogation. Bonjour les amis. Justement, le Rav a dit que un manque nouveau, un désir nouveau, c'est seulement avec cette aspiration que je peux restreindre mon désir précédent. Alors, c'est quoi ce désir rajouté qui peut faire en moi un tzimtzoum, et puis suite après le tzimtzoum, disons la lumière réfléchie peut-être? On peut lire une citation. On peut travailler sur les désirs grâce à d'autres désirs, grâce auxquels on a en effet la capacité de les développer et d'y arriver, de telle sorte que les nouveaux désirs domineront les anciens désirs. C'est ta question. Donc, justement, d'où est-ce qu'on prend ce nouveau désir? On lui a posé la question. Où est-ce qu'on prend ce nouveau désir du Kli? Et le Rav répond, dans l'environnement. Ces désirs-là, on les prend de l'environnement. Et après, ils grandissent. Parce que c'est pas notre désir à nous. Mais, simplement, prends-toi, si tu dis pas la Kabbale, qu'est-ce que tu ferais? Qu'est-ce que tu aurais fait si tu dis pas la Kabbale? Maintenant, t'as d'autres désirs. Justement, d'où est-ce que tu les as reçus? Bon, en dehors du point dans le cœur, évidemment. Mais tu dois développer ce point dans le cœur, parce que c'est petit. D'où est-ce que tu as reçu ces désirs? C'est l'environnement, des livres. Au final, tout vient de la lumière. Il n'y a rien d'autre chose. Donc, c'est la lumière qui nous développe ce désir. Encore, dans le monde? Rachamim.
4: Rachid Kol Toda. Echefchar Leagdir.
3: Merci beaucoup. Comment est-ce qu'on peut grandir la valeur de la lumière qui aime vers le bien? de son point jusqu'à Ensof, béni soit-il, jusqu'à l'infini. Bon, tout notre travail de l'agrandissement des désirs d'un petit point jusqu'à l'infini, tout est point des amis. Tout notre travail, c'est dans la connexion avec les amis, de vouloir s'inclure avec eux. On a entendu vraiment une belle explication du Rav sur les désirs, que les désirs n'ont pas besoin de mots, n'ont pas besoin de langue. À partir du moment où on a seulement les âmes, on est directement en lien. Et c'est ce qu'on doit faire. Le Créateur lui-même, c'est notre remplissage. Est-ce que c'est correct? La lumière, c'est le remplissage du cli. Merci beaucoup. Oui, Woman Mac 167. Merci, chers amis et enseignants. Si l'absence de lumière de Chorma, c'est ce qui développe le véritable désir, est-ce que ça veut dire que le développement spirituel commence toujours avec l'absence? Eh oui, c'est correct. Pas par rapport à la lumière de Chorma. Mais en effet, c'est écrit que la présence de la lumière et son absence construisent un clé digne à sa réception. Donc en fait, d'où est-ce que le bébé, par exemple, il sait ce qu'il veut? Parce que, en fait, c'est par rapport au fait que celui qui lui donne. Donc si la lumière rentre, et après elle s'enlève, oui, t'as mis une couleur, comme ça, j'ai goûté la lumière, maintenant je peux dire que je veux. Et sinon, j'aurais pas pu dire ça. Donc c'est pour ça que la lumière rentre toujours et ressort toujours. Et donc en fait, qu'est-ce qui s'est passé? Simplement, les lumières sont rentrées et ils sont ressorties. Et maintenant, nous, on doit faire à partir de ces goûts, de nous-mêmes. Israël. Merci. Question. Comment est-ce qu'on reçoit un tel désir spirituel qui ne disparaît pas selon l'état, que l'état est différent et que le désir est différent, mais recevoir un tel désir spirituel qu'il n'ait pas de changement en lui? Tout notre développement, c'est un développement de désir. C'est tout ce qu'on fait avec la société.
2: Et
3: aussi, justement, dans la réponse à Kiev, c'est la même chose. Tout le temps, un développement de désir. On ne contrôle pas quel désir se développe, quand et comment. Encore une fois, c'est selon l'ordre des Réchimotes. Mais nos désirs se développent d'un point de vue quantitatif et qualitatif et deviennent de plus en plus dirigés vers le but, selon le point dans le cœur. Si on travaille avec l'environnement, on a toujours agrandir les désirs, agrandir l'importance du but. En cela, on attire sur nous de la lumière et elle nous développe et elle nous amène à un désir de plus en plus fort à la spiritualité. Jusqu'à quoi? Jusqu'à ce que, comme le Rav a dit il y a un jour ou deux, que jusqu'au moment où tu arrives à un état où tu ne veux rien d'autre que la spiritualité. À cette étape-là, hein, jusqu'à ce que ça ne me laisse pas dormir, comme on dit, c'est l'achoraim, c'est vraiment le désir le plus grand. Le matériel-là, c'est l'achoraim du premier degré de la spiritualité. C'est là que ça se développe. C'est là que, justement, le lieu...
2: Je ne sais pas
3: comment dire ça, mais et c'est ça vraiment le premier degré, et à partir de là vient la lumière qui nous transforme, et de là on reçoit le premier degré, le plus petit, de spiritualité. Et à partir de là, on commence à travailler. Tout ce monde-ci, c'est le degré de Horaim, de ce degré-là. Mais ce désir-là, précisément, où je ne veux que la spiritualité, rien d'autre, dans le moment juste après ça, c'est là où tu transformes. En qu'en plus de ce que ça, le désir, il est obligé de changer. Et c'est impossible que le désir reste fixe. Hein, c'est ce qu'on a entendu dans la première partie. Qu'il y ait tout le temps des montées et des descentes. Celui qui a un désir fixe, il n'aura nulle part où avancer. C'est pour ça qu'on est descendu en Égypte, pour acquérir de grands désirs. Et après, on peut avancer. Et comme ça, de plus en plus, un nouveau Rechimo se révèle. Et on le remplit, et déjà, il n'illumine plus. Après, il y aura encore un degré, encore un Ahab du supérieur, encore un Rechimo. Et après, on le corrige, et voilà. Et donc, c'est comme ça que on se force et on avance. Woman Kabyu 2. Oui, merci, cher enseignant. Le Rav nous a donné une très belle explication de Shmo, son nom. Que son nom va être révélé comme une impression sur le récipient. Notre question, c'est, disons que le Kli le ressent comme miséricordieux. Ça veut dire que le Kli doit recevoir la qualité de miséricorde. Donc, qu'est-ce qui se passe en fait? Est-ce que on reçoit le prochain degré comme et celui qui doit être corrigé comme miséricordieux? Je ne sais pas si c'est clair. Merci. Peut-être si on peut revenir sur la question en raccourci parce qu'elle n'était pas très claire en fait. Oui, je suis désolé pour ça. Si le Kli ressent le Créateur comme miséricordieux, il doit y avoir une qualité qui a été corrigée dans le désir qui est miséricordieuse. Sinon, on ne va pas ressentir le Créateur comme miséricordieux. Donc, qu'est-ce qui se passe? Est-ce que, en fait, on passe au prochain désir où justement on doit corriger cette qualité ou qu'est-ce qui se passe? Oui, c'est exactement comme ça, c'est correct. On corrige la prochaine qualité pour, disons, dans la qualité de miséricordieux et là, se révèle la prochaine obscurité, se révèle un plus grand Ahab du supérieur. Et donc là, on corrige, hein, miséricordieux, gracieux, etc., etc. Et donc, on arrive au supérieur autant que possible, jusqu'à ce qu'on arrive de nouveau à cette obscurité. Oui.
5: Peut-être
3: que ce sera une question de continuation. Donc en fait, si le Kli dépend de la lumière, alors, et dans la lumière, on ne peut pas discerner les mots et les noms. Alors d'où est-ce que le nom commence déjà à vraiment se former? Justement, je vais lire ici des choses que le Rav a dit. Le Kli lui-même, c'est Ein Sof. C'est pour ça qu'il ressent le désir, le remplissage de la forme de Ein Sof. Et donc le Kli donne le nom à la lumière. C'est pour ça que le Kli s'appelle Shmo, le nom. Et le nom de qui? Le nom de celui qui le remplit. C'est-à-dire que dans la lumière, il n'y a pas de lumière de nom véritablement. C'est seulement dans le Kli. Et donc, tous les noms qu'on appelle le Créateur, ce sont des noms que nous, on atteint dans le Créateur, que nous, on atteint dans la lumière. C'est pas que la lumière, comme ça, elle est nécessairement comme on l'appelle. Comme nous, on l'appelle, c'était quel est. C'est vraiment l'impression du Kli. Ok. Donc, en fait, comment est-ce que le Kli se définit, par exemple, comme Ein Sof? Le Rav a dit que le Kli se définit comme Ein Sof. Oui, justement. Très bien. Donc, en fait, ça, c'est l'état dans lequel auquel on va revenir, justement. Et donc, au début, on était dans Ein Sof, dans le monde d'Ein Sof, comme on dit, parce que Malchut n'a pas fait Tzimtzum. Elle a simplement dit de recevoir, donc je reçois. Ensuite, il y avait la honte, et a commencé tout ce processus duquel on étudie, dans, en fait, l'étude des Sfirot, dans lequel, comme on t'a dit dans le cours, en fait, tout le processus, c'est le désir de Malchut de construire une intention dans le but de donner sur la lumière. Et à partir du moment où on a construit une intention dans le but de donner sur tous les désirs de recevoir qu'on a en nous depuis le début, dans ton prénom d'Alet, alors on revient à Ein Sof. Pourquoi? Parce qu'il n'y a pas plus de besoin de restreindre, limiter la réception de la lumière. C'est-à-dire que tout est corrigé, tout est dans le but de donner. Et alors, en fait, on revient à l'état infini, à l'état où on ne met plus de fin, sauf à la réception. Oui? J'ai ici justement une petite illumination du Rav dans le livre. Donc Malchut a décidé que l'adhésion au Créateur est plus importante que la réception pour soi. Malgré le fait que le but de la création, c'est de recevoir, c'est de faire du bien à ces créatures. En fait, Malchut, elle ne veut pas recevoir l'abondance, elle veut aussi ressembler au Créateur. Et c'est pour ça qu'il s'appelle qu'elle a embelli son désir. Donc, c'est quoi la réalité? Ça, c'est Michel qui l'a expliqué. Bon, la réalité, c'est ce que le clair ressent. C'est ce qu'il ressent, c'est sa réalité. S'il ressent un petit peu qu'il a une petite aviut, bon, on n'a pas encore vu après ce que c'est qu'aviut, mais ça, c'est la réalité. Tant, plus le clair est grand, plus la réalité s'élargit. Et ça se passe au moment où la lumière se retire du cli, au moment où elle ressent une différence entre la qualité du créateur et la qualité du cli. Quand la lumière se restreint, c'est comme si elle ouvre au cli un endroit pour le travail. Et là, le cli veut. Avant ça, il ne voulait pas. Maintenant, l'homme, il sait qu'il veut. Et c'est le travail du cli. Et là, de nouveau, il y a l'envisage. La réalité de par elle-même, elle est vivante. Je n'ai pas très bien compris la question. La question, la réalité, c'est une spiritualité. C'est une réalité qui nous permet de nous connecter entre la qualité du créateur et la qualité du cli. Oui,
2: monsieur.
3: Oui, Florida.
6: Yes, thank you, dear friends.
3: Mais merci, chers amis. Qu'est-ce que ça veut dire propagation? Je ne suis pas sûr de ce qu'on doit utiliser. La propagation, c'est dans la lumière. Mais où est-ce que la lumière se propage? Elle propage dans le cli. À partir du moment où le cli est prêt, et il a un massar, une intention dans le but de donner, alors il peut donner à la lumière de se propager. Au début, il y avait un timtsoum, et la lumière s'est retirée. Et qu'est-ce que ça veut dire que la lumière s'est retirée? C'est que le cli ne ressent plus la lumière. À partir du moment où il y a la correction, il y a l'intention dans le but de donner, on peut ressentir la lumière. Et alors, on ressent que la lumière se restreint, se prépare, pardon. Et tout était du point de vue du cli. La lumière, elle est dans le repos absolu. Tous les changements se passent dans l'équilibre. Les propagations, les restrictions, tout est dans le cli. OK? Women Latin 15.
7: Gracias, profesores. Al revelar.
3: Merci, cher enseignant.
7: ¿Cuál es exactamente nuestro trabajo? Reconocer ese
3: quand on révèle plus d'obscurité, c'est quoi notre travail? C'est de reconnaître le mauvais penchant et de demander la correction, parce qu'on n'est pas capable de se corriger vraiment, oui? Oui, on n'est pas capable de se corriger, c'est correct. On est capable seulement de demander la correction. C'est tout notre travail. Quand se révèle la lumière, l'obscurité, c'est vraiment une opportunité pour recevoir, demander à la correction. Parce que c'est quoi l'obscurité? C'est un degré qui n'est pas corrigé. Et justement, le travail qu'on doit faire, c'est de demander à la correction, que vienne la lumière et qu'il nous corrige. que c'est comme ça qu'on avance dans les degrés. Tout le temps, il y a la chorah du degré dans le tano corrigé. On demande la correction. Qu'est-ce que ça veut dire? Ça veut dire qu'on s'annule face au Créateur, on s'annule face au Arhap, il nous élève, comme on utilise dans Tas, et alors on reçoit la correction, la lumière qui se trouve dans Gagat Ha'Einaim de ce degré. Ensuite, de nouveau, on se trouve en fait dans le même endroit, dans le même instant. On se trouve aussi dans le prochain degré qui se propage et en plus on avance. Ensuite, on va avancer à Ellie.

0: tu peux faire ça, c'est quand tu as un massacre. Pour l'instant, on étudie sur Malchut de Ein Sof, qui elle aussi est construite par la lumière. C'est comme si la lumière lui donne ses qualités. La lumière lui change toutes ses quatre prénotes. Malchut, elle n'est pas vraiment là. Quand est-ce qu'elle vient vraiment? C'est quand elle fait un Tzimtzum. C'est ça, sa décision à elle. Mais pour l'instant, la lumière se propage et elle construit ses étapes dans les prénotes. Quand tu auras un massar, tu pourras vraiment le faire. Donc, pour l'instant, en fait, c'est l'environnement qui me donne cette qualité de cette mesure d'équivalence. Oui. Par exemple, l'environnement, c'est ce qui te donne l'exemple. Le Rav te donne l'exemple. Lili te donne l'exemple. L'exemple de rapport à l'ami, c'est comme un rapport au créateur. Oui, c'est ce qu'il nous explique. Alors oui, pour l'instant, tu peux. Merci. Astana, j'ai vu. Bonjour. Les noms. Le Kli doit recevoir la forme de la lumière. Qu'est-ce que c'est que la forme et comment est-ce que le Kli sait quelle forme recevoir? Le Kli, il reçoit la forme selon ce que la lumière lui donne. Tout le temps, on doit se concentrer à attirer la lumière. Le Kli ne peut pas savoir, parce qu'il ne sait pas c'est quoi son prochain degré. On s'élève de bas en haut, de la dissimulation vers la révélation. Donc je ne peux pas savoir, comme ça, un bébé d'un an, il ne peut pas savoir comment est-ce qu'il sera à l'âge de 20 ans. De la même manière, le Kli, dans son prochain degré, qui est en fait un écart qui est impossible comme ça de décrire à quel point est-ce qu'il est grand. C'est comme un enfant d'un an, un enfant de 10 ans. C'est vraiment un autre monde, un autre Kli, une autre réalité complètement. Donc le Kli ne peut pas décider comment est-ce qu'il serait dans le prochain degré. Qu'est-ce qu'il peut faire? C'est attirer la lumière. C'est tout notre travail. Tout le temps on revient sur ça parce que c'est en fait tout notre travail. Donc ça c'est tout ce en quoi on doit se concentrer. Et alors la lumière nous révèle déjà c'est quoi notre prochaine forme. Et maintenant notre rôle c'est de se concentrer dans cette forme, comme ça s'élever au prochain degré pour tout le temps connaître la prochaine forme du Kli. C'est comme ça qu'on s'élève tout le temps. Et la forme dans notre compréhension c'est le don, hein. Comme on dit que laisser la forme du don dans la forme de réception. C'est pour ça que on doit acquérir la forme du don, ensuite cette forme de réception. Et ça, c'est en plusieurs étapes, c'est pas d'un coup seul coup. Turquie, hein, s'il vous plaît.
1: Toda. Kısıtlama ile yani simsum ile avud arasındaki ilişki nedir burada?
0: C'est quoi le lien entre le simsum et l'avud? S'il n'y a pas d'avud, s'il n'y a pas de désir de recevoir, il n'y a pas quelque chose à restreindre. Quand est-ce que se passe le Tzimtzum? C'est quand se révèle l'écart. On parle de bas en haut. Quand se révèle l'écart entre la créature et la création. Qu'est-ce que ça veut dire dans les quatre prénoms de lumière directe? C'est qu'en fait, à chaque fois, les degrés grandissent en ajoute. Et donc, en fait, à chaque fois, se construit cette séparation du créateur. Et Prénada est comme c'est le désir de recevoir absolu. C'est-à-dire que par rapport au désir de donner absolu du créateur, il y a une séparation absolue par rapport au créateur. Donc, c'est pour ça que dans ce moment-là, quand Malchut ressent cette distance infinie entre elle et le créateur, c'est ce qu'on appelle le ressenti de la honte. Et alors, s'exécute le Tzimtzum. Nir. Kli, c'est masculin ou féminin? Kli, c'est féminin.

et masculin, ça dépend. On n'a pas encore étudié ça. Mais le kli, ça peut être masculin et, ou féminin. La différence entre eux, c'est que dans le kli masculin, il n'y a pas de gouffre, et dans le kli féminin, il y a un gouffre. Mais on n'a pas encore étudié ça. Pourquoi est-ce que c'est important? C'est parce que dans la question de Astana, il y avait comme ça l'utilisation des deux formes. On est passé du féminin au masculin. Donc je me suis dit, peut-être qu'il y a une certaine profondeur en cela. Oui. Donc maintenant, on va passer à une annonce de Oren Egilad. Oui, les amis, après un cours de TASS si spécial, on a déjà une préparation au cours qu'on aura ce soir. On a un cours du soir dans les cours du mercredi, où on étudie les cours du Rabash, on étudie comment se diriger, comment recevoir la lumière qui aime vers le bien, dans le sujet de « aime ton prochain comme toi-même ». Vraiment comme ça, on s'occupe de la Kabbale pratique, comment nous connecter dans ce cours du soir mercredi sur les articles du Rabash. Donc, tout le monde est invité. Ça ne sera pas traduit vers le français. Le cours est, comme d'habitude, dans le système d'Arvot. Il est en hébreu seulement. Le cours commence à 7h-10 jusqu'à 8h30, je crois. L'article est basé sur M3 prochain quant à même. On parle du 0, du 1, comment être le 0,1, etc. Donc, il y a cet article qu'on va lire, et il y aura des clips incroyables du Rav qu'on va voir. Donc, ceux qui peuvent sont invités ce soir, les dizaines, les amis eux, les anciens.

0: Bonjour, chers amis. Dans la première partie du cours, on va étudier un cours du Rav du 2 août 2002. Le cours est basé sur l'article « Que signifie que les fils d'Esav et Ishmael n'ont pas voulu recevoir le Torah dans le travail ?» L'article se trouve dans le livre écrit du Rabash, volume 2. On va lire ensemble l'article dans la dizaine. Pour cela, 36 minutes. Qu'est-ce que les fils d'Esav et d'Ishmael n'ont pas voulu recevoir la Torah dans leur travail? Dans le Saint Zohar, il est écrit là-bas, et voici ces mots. Au moment où le Créateur a voulu donner la Torah à Israël, il est allé inviter les fils d'Esav, et ils n'ont pas accepté. Comme il est dit, le Créateur est venu du Sinaï, il s'est levé du Seir pour eux, c'est-à-dire qu'ils n'ont pas voulu le recevoir. Il est allé vers le fils d'Ishmaël, et ils n'ont pas voulu le recevoir. Comme il est écrit, il est apparu du mont Paran. Puisqu'ils n'ont pas voulu, il est revenu vers Israël. Et dans le Saint Zohar, il est dit, voici ses paroles. Rabbi Shimon lui dit, voici que cette question est résolue. Le Créateur est venu du Sinaï. Et du Sinaï, il est venu et s'est révélé à eux. Il s'est levé de Seir pour eux. Cela signifie que du fait que les fils de Seir ont dit qu'ils ne voulaient pas recevoir, cela, il a illuminé pour Israël. Il leur a ajouté la lumière et grand amour. De même, il a apparu et a illuminé pour Israël du mont Paran. Du fait que les fils de Paran ont dit qu'ils ne voulaient pas recevoir. Cela, Israël a ajouté amour et illumination supplémentaire comme il convient. Jusqu'ici, ces mots. Et il faut comprendre ce qu'il dit. Que du fait que les fils d'Esav et Ishmael n'ont pas voulu recevoir la Torah, de cela a été ajouté à Israël amour et illumination supplémentaire. Ce qui laisse entendre que, puisqu'il n'y avait personne qui voulait recevoir la Torah, et qu'Israël seul ont sauvé la situation, c'est pourquoi il a illuminé pour Israël et il leur a ajouté lumière. Sinon, il semblerait qu'il aurait manqué à Israël cet amour et cette illumination supplémentaire. Mais dans le monde matériel, on peut dire comme si. Qu'il arrive parfois qu'une personne veuille donner à quelqu'un une même chose, et il n'y a personne qui veuille la recevoir. Et cela cause de la peine à l'homme. C'est pourquoi celui qui a eu pitié de lui et a en effet accepté, alors la personne aime celui qui lui fait du bien et a accepté la chose. Mais comment peut-il une telle chose à propos du Créateur, que l'amour et l'illumination supplémentaire que le Créateur donne à Israël sont dus au fait que les fils de Esav et Ishmael n'ont pas voulu recevoir la Torah et qu'Israël, eux, l'ont en effet accepté. Et pour comprendre cela, selon le sens du travail, il faut se rappeler que dans le travail, l'homme lui-même est un petit monde. Comme est écrit dans le Saint Zohar, l'homme est inclus en lui-même de toutes les 70 nations, et il y a en lui l'aspect de Esav et l'aspect d'Ishmaël, et aussi l'aspect d'Israël. Comme on apprend que l'aspect d'Israël est en exil sous la domination des 70 nations du monde, qui de façon générale s'appelle les nations du monde sous le nom de désir de recevoir pour soi-même. Et Israël est appelé l'aspect du désir de donner du Créateur. Il est connu qu'il y a deux aspects. Un, le but de la création, que le but de la création est de faire du bien à ses créatures. C'est-à-dire que les créatures reçoivent le bien et le plaisir. Et le désir de donner au Créateur a créé chez les créatures un désir de recevoir du bien et du plaisir. C'est-à-dire, partout où la créature voit qu'il y a du plaisir à tirer quelque chose, aussitôt, l'aspire à recevoir ce plaisir. Et cela s'appelle Kli, ce que le Créateur a créé. Qu'en est écrit, qu'a créé Elohim. 2. La correction de la création. Cependant, il y a la question de la création, la correction de la création. C'est-à-dire, afin qu'il n'y ait pas la question de la honte, une correction a été faite avec le cli que le Créateur a créé, appelé désir de recevoir pour soi-même. Il n'est pas possible de recevoir. Comme est obligé de faire cli nouveau, appelé désir de donner. À l'exemple du Créateur, dans la volonté de faire du bien à ses créatures. De même, les créatures sont obligées de faire ce cli. Sinon, sur le bien et le plaisir que le Créateur veut donner aux créatures, règne dissimulation et voilement. Et c'est ce qui est écrit qu'est créé Dieu, c'est-à-dire le désir de recevoir pour faire, c'est-à-dire ce que la créature doit faire. Et c'est le désir de donner, qui n'existe pas chez les créatures, mais que les créatures doivent faire afin qu'elles aient un désir de donner. Il faut demander, comment est-il possible de faire une action opposée à ce que le Créateur a créé, qui est le désir de recevoir pour soi-même? Comment est-il possible d'annuler l'œuvre du Créateur appelé désir de recevoir, et de faire une action opposée, ce qui semble comme si l'homme agit contre le Créateur. La réponse est qu'il n'est pas en la main de l'homme d'annuler le désir de recevoir ce que le Créateur a fait. Si c'est ainsi, que demande de nous que nous passions tout pour le nom du ciel? N'est-ce pas contre notre nature? Mais il y a une question de lumière et de cli. Cli s'appelle désir. Désir s'appelle manque. Et lumière s'appelle le remplissage du manque. Et cela est une règle, qu'il n'y a pas de lumière sans cli. C'est pourquoi il incombe aux créatures de se procurer un cli, c'est-à-dire un manque. Car il y a une règle que toute la question du manque appartient précisément aux créatures et non au Créateur. Il s'ensuit que les créatures sont obligées de faire les actions et de chercher des conseils pour trouver en elles-mêmes un manque, à savoir qu'elles veulent faire toutes les actions pour le nom du ciel et qu'elles ne le peuvent pas. Alors les créatures voient et ressentent ce manque du désir de donner, qu'il n'y a pas en leur main d'atteindre par leur propre force. Cependant, afin qu'il soit clair qu'elle ne soit pas capable d'atteindre le désir de donner, sur cela, les créatures doivent d'abord donner des forces de leur propre part. Et sinon, comment sauraient-elles qu'elles ne peuvent pas atteindre ce manque de par leur propre force? Mais il faut demander, pour qui a-t-on besoin de cette connaissance que l'homme ne peut pas atteindre le désir de donner par sa propre force? La réponse est, cette connaissance-là, l'homme lui-même doit la savoir. Sinon, il ne demande pas que le Créateur l'aide. Car l'homme pense qu'il a le temps de tout faire dans le but de donner, car cela est en sa main. Quand il le voudra, il fera tout dans le but de donner. C'est pourquoi l'homme est obligé d'abord de travailler par lui-même afin d'atteindre le désir de donner. Et seulement ensuite, il peut donner une prière véritable de tout son cœur, c'est-à-dire un manque véritable. Qu'il a besoin du salut du Créateur, qui lui donne ses désirs de tout faire pour le nom du ciel. Et par cela, il faut interpréter ce qui est écrit, « Heureux ceux qui gardent ce témoignage, de tout cœur, ils le recherchent. » Il faut comprendre le lien entre ce qu'il dit, heureux ceux qui gardent ces témoignages, dont le sens est qu'il garde les mitzvot de la Torah. Et de tout leur cœur, ils recherchent. Mais comme c'est soupçonné, nous devons atteindre un manque et ressentir qu'il nous manque le désir de donner. Et avant d'atteindre cela, c'est-à-dire avant d'atteindre le désir de donner, nous ne sommes pas dignes de recevoir le bien et le plaisir que le Créateur veut donner aux créatures. Mais par quoi l'homme peut-il atteindre ce désir, ce manque? On nous dit que, par le fait que l'homme garde les méthodes de la Torah, cela peut lui apporter cette connaissance qu'il a besoin d'atteindre le désir de donner. C'est-à-dire, par la vertu de la garde de la Torah et les mitzvot. Et lorsque l'homme oriente par l'accomplissement de la garde de la Torah et des mitzvot, se rapprocher du Créateur, c'est-à-dire l'adhésion, appelée équivalence de forme, cela peut amener à la sensation du manque du désir de donner. Et c'est ce qu'il dit. Heureux ceux qui gardent ce témoignage. Cela lui apportera l'aspect du manque. Ensuite, il pourra donner au Créateur ce manque, de lui donner ce manque. Et c'est ce qu'il dit. De deux cœurs, il recherche, dans le sens c'est qu'ensuite, il peut demander au Créateur de lui donner de tout cœur. C'est-à-dire qu'il lui donne le désir de donner, que tout ce qu'il fera pour le Créateur, ce soit de tout son cœur. Il s'ensuit qu'alors, par l'accomplissement de la Torah et des mitzvot, il parviendra à ce qu'il y a en soi, en main, de demander au Créateur de lui donner l'aspect de tout cœur, que ce soit pour le Créateur. C'est-à-dire qu'il demande que le Créateur lui donne le désir de donner, appelé de tout cœur. Car c'est seulement cela qu'il demande, que soit la récompense pour l'accomplissement de la Torah et des mitzvot. Il s'ensuit que le travail de l'homme est d'atteindre un manque et un besoin que le Créateur lui donne à la place de ce qu'il lui a donné du côté de la création, le désir de recevoir, qu'il lui donne maintenant le désir de donner. Car par cela, il méritera l'adhésion au Créateur. C'est pourquoi, bien qu'il demande un autre désir que ce que le Créateur lui a donné, néanmoins, le Créateur le veut ainsi. Et à ce sujet, a dit mon père et maître de mémoire béni, que le Créateur a dit mes fils m'ont vaincu, du fait qu'ils veulent un autre désir que ce que le Créateur leur a donné. C'est-à-dire qu'ils ont demandé au Créateur de leur donner un autre désir. Que ce qu'il leur a donné au départ. Cependant, le désir de recevoir ce que le Créateur a donné est le pôle de toute la création, appelé existence à partir de l'absence. Mais le désir de recevoir doit recevoir une correction, ce qui est appelé correction de la création. C'est-à-dire, la création est appelée désir de recevoir pour soi-même. Et sur lui, on donne l'intention dans le but de donner. Il s'ensuit qu'en fin de compte, que le désir de recevoir demeure, mais qu'il a reçu la correction dans le but de donner. Et selon ce qui a été dit, il faut demander. Et selon cela, lorsque l'homme commence à demander au Créateur de lui donner le désir de donner, c'est-à-dire qu'il est en main de faire tous ses actes pour le nom du ciel, pourquoi le Créateur ne lui donne-t-il pas le désir de donner comme l'homme le demande et le sollicite? Et selon l'ordre du travail, nous voyons qu'au moment où l'homme veut marcher sur le chemin pour atteindre le désir de donner, alors l'homme voit qu'il va en arrière et non en avant. C'est-à-dire que le mal se révèle chez lui dans une mesure plus grande que ce que le mal était révélé chez lui au temps où il travaillait dans le but de recevoir une récompense. Et le fait est que nous devons savoir que la notion de désir de donner n'est qu'une correction de la création, et non le but de la création. Car le but de la création est que son désir béni soit-il et de faire du bien à ses créatures. C'est-à-dire que les créatures reçoivent le bien et le plaisir. C'est pourquoi, s'il leur avait donné immédiatement ce qu'ils demandent, c'est-à-dire le désir de donner, alors il aurait déjà eu satisfaction dans le travail du fait qu'ils donnent au Créateur et qu'ils ont l'adhésion au Créateur. Et qu'est-ce qu'il leur manque encore? Car pour eux-mêmes, ils n'ont besoin de rien du tout. Ce qui est dans la notion d'appeler, car ils désirent la bonté. Et ils n'ont aucun besoin de recevoir quelque chose du Créateur. Et selon cela, la notion du but de la création, ce que son désir, béni soit-il, veut leur donner, serait resté en place. Et le but de la création, qui est l'essentiel, comme il est connu que toute chose on considère, que pour toute chose on considère le but et non les moyens. Car la notion de l'idée de donner n'est qu'un moyen par lequel il est possible de recevoir le but. Et s'il recevait le désir de donner, alors il recevait de cela satisfaction. Et le but resterait comme une pierre que personne ne retourne, du fait qu'il n'y a personne qui ait besoin de cela, du fait qu'ils ont déjà satisfaction dans le travail. Et cela est comme cela est amené dans le livre Le fruit d'un sage. Et voici ces mots. Ce qui est expliqué de tout cela, c'est que la fin de l'âme est d'atteindre tous les 620 non-saints et elle acquiert toute sa stature, qui sont 620 fois la quantité qu'elle avait avant sa venue, car la mesure de sa stature se voit des 620 mitzvot dans lesquelles la lumière de la Torah est revêtue, et le Saint béni soit-il dans la totalité de la Torah, de la lumière de la Torah. Voici que c'est explicite, la Torah, le Saint béni soit-il et Israël sont un. C'est-à-dire que ceci est le but de la création, ce à quoi l'homme c'est-à-dire que cela est le but de la création, ce à quoi l'homme doit parvenir dans sa perfection, mériter l'aspect de la Torah du point de vue des noms du Créateur. Et cela ne suffit pas qu'il veuille donner au Créateur, bien que ce soit une bonne chose, mais ce n'est pas cela le but. Plutôt, comme c'est mentionné, l'homme doit atteindre 600 fois la quantité que son âme avait avant sa venue dans le revêtement dans le corps. Cependant, comme c'est mentionné, s'il recevait immédiatement, après quelques prières et demandes, le désir de donner, l'homme n'aurait aucun besoin d'atteindre le but pour lequel il a été créé. C'est là la réponse à la question de pourquoi l'homme ne reçoit pas le désir de donner. Et de plus, l'homme voit qu'il reçoit un désir de recevoir encore plus exagéré que ce qu'il avait avant d'entrer dans le travail de donner. Cependant, il faut comprendre pourquoi, après que l'homme a fait des efforts afin de se rapprocher du Créateur, ce qui est l'aspect d'équivalence de forme, appelé adhésion, comme il est écrit et adhéré à lui, ce qu'ils ont interprété adhère à cette qualité, de même qu'il est miséricordieux, toi aussi c'est miséricordieux, il aurait suffi que l'homme ne reçoive pas ce qu'il a demandé, c'est-à-dire le désir de donner. Mais pourquoi atteint-il maintenant le désir de recevoir dans une mesure excessive, chaque fois plus que ce qu'il avait avant qu'il ait prié pour qu'on lui donne le désir de donner? Et il semble comme s'il y avait, que Dieu nous en garde, une erreur d'en haut. C'est-à-dire comme s'il pensait d'en haut qu'il demande un désir de recevoir. C'est pourquoi il lui a donné un désir de recevoir plus grand. Mais il a demandé un désir de donner. Si c'est ainsi, pourquoi lui a-t-on donné un désir un désir de recevoir plus grand. Et la réponse, c'est quand c'est mentionné, c'est-à-dire afin qu'il y ait un besoin de recevoir le but de la création, qui est de mériter l'aspect de la Torah, appelé les noms du Créateur, on lui donne chaque fois un désir de recevoir plus grand, c'est-à-dire dans la mesure où il fait des actions pour parvenir au désir de donner, on lui donne en haut un désir de recevoir. Et puisqu'au moment où il demande de l'aide d'en haut, puisqu'il voit qu'il ne peut pas sortir de sa domination, et quelle est l'aide? C'est comme il est dit dans le Saint Zohar, sur ce qu'ils ont dit, celui qui vient se purifier, on l'aide. Et il demande, avec quoi l'aide-t-on? Et il dit, avec une âme sainte. Il s'y l'a mérité, on lui donne davantage de l'aspect de Ruach, c'est-à-dire par l'aide qu'il reçoit d'en haut, il mérite une assistance jusqu'à ce qu'il atteigne son Naran Chai. Il s'ensuit que le fait qu'il voit à chaque fois qu'il a plus de mal, il est obligé de demander chaque fois une aide plus grande. Et c'est selon ce que j'ai entendu de mon père et maître de mémoire béni, qui a dit sur ce qui est écrit à propos d'Abraham. Et il lui dit, je suis le Créateur, pour te donner ce pays afin que tu l'hérites. Et il dit, à quoi saurais-je que je l'hériterai? Et il dit à Abraham, sache, tu sauras que ta descendance sera étrangère dans un pays qui n'est pas le leur. Et ils les asserviront et les feront souffrir 400 ans, et ensuite ils sortiront avec une grande richesse. Il a demandé sur la réponse que le Créateur lui a donnée à la question, à quoi saurais-je? Que le peuple sera en exil d'Égypte. C'est-à-dire que c'est cela la garantie qu'Abraham peut savoir qu'après cette action-là, qu'ils seront dans un pays qui n'est pas le leur. De cela, déjà, Abraham saura avec une certitude complète qu'ils hériteront du... Et il a demandé, quelle est la réponse? Quand il ressort qu'Abraham a compris que c'est une réponse correcte. Comme nous voyons qu'Abraham pouvait discuter avec le Créateur à propos de Sodome, qu'Abraham demandait à chaque fois peut-être. Et ici, il ressort qu'il a compris en effet que c'est une question correcte et il n'a pas demandé de plus. Et il a dit que la réponse était à la question qu'a posée Abraham. Car apparemment, c'est difficile. Comment le monde questionne qu'Abraham, qui est écrit, il a eu croyance sur le Créateur, pourquoi soudain a-t-il posé une question, par quoi saurais-je que je l'hériterai? Et il a dit qu'Abraham a vu quelle hérédité le Créateur veut lui donner, qui est l'héritage de la terre, dans laquelle tout le but de la création est inclus dans cette terre-là. Or, il y a une règle. Il n'y a pas de lumière sans clé, c'est-à-dire il n'y a pas de remplissage sans moque. C'est pourquoi, si c'est ainsi, comment est-il possible qu'ils héritent la terre et qu'ils n'ont pas de manque pour cela? Car au moment où ils recevront un peu de lumière spirituelle, déjà ils auront satisfaction et ils serviront le Créateur dans la joie et ne s'inquiéteront de rien, puisqu'ils n'auront besoin de rien. Si c'est ainsi, ils n'auront aucun besoin de l'héritage de cette terre, qui est l'aspect du but de la création qu'on s'est mentionné. Si c'est ainsi, la question était qu'ils ne voient pas qu'ils auront quelconque besoin. Et sans besoin, on ne donne rien. En particulier, une chose sérieuse, qui est l'héritage de la terre. À cela, le Créateur a répondu, tu sauras, ta descendance sera étrangère dans une terre qui n'est pas la leur. Car terre signifie désir. C'est-à-dire qu'elles seront sous la domination du désir de recevoir. Ce qui n'appartient pas au peuple d'Israël. Mais ce désir-là appartient à l'Égypte, qui s'appelle une terre qui n'est pas la leur. Et ils les feront souffrir pendant 400 ans. Car 4 est un degré complet, qui sont les 4 prinotes de Havaya, qui sont l'aspect de Bina, qui est l'aspect des Kélim de Don. Il s'ensuit qu'ils ont fait souffrir en ce que les, Égyptiens ne leur permettaient pas de travailler dans l'aspect de Kélim de Don. Et ils les asserviront et les font souffrir. En quoi? En 400 ans, c'est-à-dire dans les sphirotes de Bina. Il est connu du nombre de sphirotes que Malchut s'appelle unité, Zeranpin dizaine, Bina centaine. Et c'est le compte de 400 qu'il ne leur permettait pas de travailler. Et lorsqu'ils ont surmonté et ont travaillé dans l'aspect de Bina, qui sont les Kélim dedans, ils ont eu une grande guerre avec les Égyptiens. Il s'ensuit que l'Égypte asservissait Israël au moment où le peuple d'Israël travaillait dans l'aspect du don. Alors ils ressentaient qu'ils étaient en exil, ce qui n'est pas le cas lorsqu'ils ne travaillent pas dans l'équilibre de don. Ils ne savent pas que les Égyptiens s'opposent à ce travail-là. Et c'est ce qu'il dit. Et les enfants d'Israël ont gémi du travail. Et ils ont crié, et leur cri est monté vers le Créateur du travail. C'est-à-dire, par le fait qu'ils ont demandé de l'aide, il fallait leur donner à chaque fois de nouvelles lumières. Comme l'est dit dans le Saint Zohar, que l'aide que l'on donne d'en haut, c'est l'aspect d'une âme sainte. Et par cela, il y aura un besoin pour le peuple d'Israël des grandes lumières, du fait qu'autrement, ils ne peuvent pas sortir de la domination d'Égypte. Il en ressort que la réponse du Créateur fut que le Créateur leur donnerait le besoin de demander de l'aide, c'est-à-dire que chaque fois, il leur révèle davantage de mal afin qu'ils aient toujours à demander une aide plus grande. Et grâce à cela se révélera à eux la lumière du but de la création, appelée cette terre pour l'hériter. Il s'ensuit que s'ils recevaient d'en haut, au moment où ils demandaient le déjeuner, ce qu'ils demandaient, alors ils auraient déjà une satisfaction, et de ce fait, ils n'auraient pas eu besoin de l'héritage de la terre. Tandis que, lorsqu'il leur a donné le désir de recevoir et non le désir de donner, de ce fait, ils auraient eu le besoin de l'aide du Créateur. Et grâce à cela, il y aura eu la sécurité qu'ils ne recevront pas de satisfaction, mais ils recevront l'héritage de la terre. Il en ressort de cela que c'est précisément par le fait qu'ils étaient dans la bassesse de l'État que cela a causé de recevoir les grandes lumières. Et par cela sera résolue la question de pourquoi, au moment où ils demandaient le désir de donner, on leur a donné le désir de recevoir. C'est-à-dire que le désir de recevoir s'ajoute et va croissant à la place du désir de donner qui aurait dû être reçu chez les inférieurs au moment où ils recevaient, où ils demandaient. C'est pourquoi l'homme ne doit pas dire, parce qu'il voit que Dieu nous en garde, on n'entend pas en haut sa prière. Et la preuve en est qu'on ne lui donne pas le désir de donner. Mais il doit savoir que, en effet, on prend en compte sa prière. Et la preuve en est qu'on lui répond en haut et qu'on lui donne ce qui maintenant est bon pour lui. Car maintenant, il aura besoin de la perfection. Et selon ce qui a été dit, il est possible d'expliquer ce que nous avons demandé. Sur ce que dit le Saint Zohar, et il resplendit de Seir pour eux. Sont censés de ce que les fils de Seir ont dit qu'ils ne veulent pas recevoir, de cela a éclairé Israël et il leur a ajouté une lumière et un grand amour. De même, il est apparu, il a éclairé Israël du mont Paran, de ce que les fils de Paran ont dit qu'ils ne veulent pas recevoir, De cela, Israël a ajouté amour et lumière supplémentaire comme il convient. Et nous avons demandé, est-ce que cette chose concerne le Créateur? C'est-à-dire qu'en vérité, Israël ne mérite pas qu'on leur donne lumière et grand amour, mais parce qu'ils n'ont pas voulu recevoir la Torah, pour cela il donne à Israël, c'est-à-dire qu'il leur a ajouté, sinon il n'aurait pas pu que Dieu nous en garde, ajouter Israël et grand, lumière et grand amour. Mais, comme c'est mentionné, quand on parle du travail, on parle d'un seul homme. C'est-à-dire que si les fils d'Esav, qui sont dans l'homme, et les fils d'Ishmaël, qui sont dans l'homme, n'avaient pas été opposés à la Torah, mais avaient consenti à prendre sur eux le désir de donner, alors, pour l'aspect d'Israël qui est dans l'homme, il y aurait eu satisfaction. Et il n'aurait pas eu besoin du désir, du but de la création. Comme c'est mentionné dans la réponse du Créateur qui a dit à Abraham, « Sache, tu sauras que ta descendance sera étrangère. » Que c'est précisément par cela qu'ils seront asservis sous les dominations des Égyptiens, qu'ils auront besoin de demander qu'on leur donne de l'aide. Et par l'aide, il y aura lieu que se révèle à eux le but de la création. Il ressort que c'est précisément lorsqu'il y a opposition dans le corps, qu'ils ne veulent pas recevoir la Torah, qu'il y a place pour que le Créateur... De là, il y a place pour que le Créateur leur ajoute lumière et grand amour.
1: Passons
0: en cours du 2 août 2002. Le Rav, il parlait de la construction du clé. Il dit comme ça, qu'on a un petit manque avec lequel on rentre dans la spiritualité. Jusqu'à ce que l'on ait ce manque, on ne parle pas de l'homme. On parle de l'homme à partir du désir de l'homme. Le désir de l'homme, c'est que l'homme, Adam, c'est du mot ressemblant au Créateur, Adam et Elion. Ressembler au Créateur, ça commence à partir du désir d'aspirer au Créateur, de le vouloir lui. Dans notre monde à nous, on voit les mots, les corps, le corps de l'homme, qu'il se réincarne déjà des milliers et des milliers d'années, encore des milliers d'années. On dit des millions d'années. On ne va pas commencer à discuter des périodes qu'il y avait quand l'homme est sorti de partout. C'est pas ici ce qui est important pour nous, parce que à l'époque, il n'y avait pas parmi les êtres humains le désir de plus qu'un désir pour la subsistance.
2: 5700
0: ans, voilà, on dit comme ça, il y a 5000 ans depuis la naissance de Adam Rishon, du premier homme, on dit qu'il y a eu dans l'homme qui soutient sur deux jambes sur la terre déjà un désir pour la spiritualité. Comme ça, un unique qui s'appelle Adam, l'homme, et tous descendants. Et c'est comme ça qu'il y avait chez Abraham, chez qui il y avait déjà ce désir par rapport à la divinité de recevoir de ressentir le Créateur. C'est comme ça, comme quelques uniques parmi les êtres humains, ils avaient ce désir pour la spiritualité. Et deux, on parle de ces âmes. Ces âmes qui se revêtent dans l'homme comme une partie supérieure du la divinité, et sans ça, il ne ressent pas le besoin pour le Créateur. Et donc, dans l'histoire, on voit à quel point est-ce qu'il y avait simplement quelques personnes uniques qui avaient ce désir d'aspirer au Créateur. L'homme, Adam et tous ses descendants, ça fait comme ça quelques ans avant jusqu'à Abraham, et d'Abraham, ce désir est déjà devenu plus complexe. Abraham, il a révélé de par lui-même qu'il y a la spiritualité. On lui a donné évidemment le désir de révéler ça, mais on lui a donné aussi une méthode à comment avancer et révéler la spiritualité, révéler la divinité, et se connecter à lui, et à partir de cette connexion, voir toute la création, et arriver à une autre mesure de la révélation. Et sortir de la dissimulation, on ne ressent que ce mentier. Et par-delà, a commencé un homme, l'homme a commencé, Adam a commencé à développer ce désir pour la spiritualité, le sixième sens, d'une forme méthodique. Et alors, on dit que déjà à partir d'Abraham et par-delà, où Abraham lui-même voulait s'approcher et non pas attendre que quelque chose soit révélé d'en haut, alors le Créateur a dit, je vais faire en sorte que des descendants, tes enfants, ils entrent en Égypte. Et alors Abraham s'est calmé, il a compris que du fait qu'ils vont entrer en Égypte, on acquiert quelque chose de bien, que cela suffit pour atteindre le but de la création. C'est-à-dire des manques, des kélim, le ressenti de l'asservissement dans le désir de recevoir. Ce que l'on ressent dans l'asservissement d'Égypte, en fait, on n'a pas besoin de plus. Cette reconnaissance du mal amène ensuite l'homme jusqu'à la fin de la correction sans se tromper. Mais on voit que l'entrée en Égypte et la sortie d'Égypte, c'est-à-dire l'entrée dans le désir de recevoir que l'homme commence, c'est pas qu'on doit devenir égyptien et maintenant voyager en Égypte pour faire du tourisme. Mais un homme qui commence à apprendre la méthode, comme Abraham a demandé au Créateur, alors le Créateur lui a dit, tu vas commencer à étudier ma méthode et tu verras comment est-ce que tes descendants, c'est-à-dire les désirs qui vont maintenant venir en toi, ils vont

t'as amené à un état qui s'appellera Égypte, et alors tu sortiras vraiment vers la délivrance pour découvrir, révéler la spiritualité. Du fait que l'homme est né avec un très petit manque. L'homme né, ça veut dire qu'un homme né à l'âge de 20, 30, 40 ans, quand il est né en lui le désir de spiritualité. C'est ce qu'on appelle l'homme en nous. Tout le reste en nous, c'est comme chez les bêtes. Quand on est le désir de pour la spiritualité, ce désir est très petit. Et en plus du fait d'être petit, il est opposé à la spiritualité. C'est-à-dire qu'il faut ici deux choses. D'abord, qu'il soit grand, comme la spiritualité de par elle-même. Et ensuite, qu'il ait comme l'intention avec la spiritualité. C'est-à-dire qu'il utilise le désir comme dans la spiritualité. Donc, notre désir, depuis le début, si c'est un désir dans le but de recevoir, égoïste et petit, il doit devenir égoïste et grand, et ensuite s'inverser pour être dans le but de donner. Altruiste, c'est ce qu'on appelle la spiritualité. L'opposé de ce menti. Comment est-ce qu'on fait ça? Si un homme a progressé un tout petit peu, comme ça, il a fait un petit pas, et il a acquis un peu plus du désir de donner, un peu plus d'ego, et il veut plus avaler le monde, et qu'on lui donne tout de suite la possibilité de faire la correction pour que ce soit comme dans la spiritualité, dans le but de donner, alors l'homme se contentera de ça. Parce que l'esprit, c'est la complétude. Et si un petit désir qui maintenant, quand tout se trouve chez lui, disons qu'il a grandi de 10% par rapport à avant, ou qu'il a doublé par rapport à avant, c'est malgré tout par rapport à la spiritualité. Et si on lui donne sur ce désir-là l'intention de donner, et qu'il l'utilise, et qu'il ressent par rapport à ce désir la perfection, l'éternité, la spiritualité, il ne voudra pas plus avancer. Et ça va le bloquer. C'est pour ça que c'est impossible, avec le désir que nous on a, de donner la correction et le remplissage. Et aussi, si on avance un peu vers la spiritualité, c'est-à-dire qu'on rend notre désir égoïste un petit peu plus grand. Aussi, on ne peut pas directement lui donner la correction et le remplissage. Alors, un degré un peu plus élevé, il sera bloqué. Mais il faut plutôt descendre en Égypte et être 400 ans en Égypte. 400, ça veut dire un degré complet, les quatre prénodes du désir de recevoir, jusqu'à ce que l'on atteigne l'opposé de Bina. Bina, c'est aussi 400, oui. Il l'a dit ici. Que les unités, c'est dans Malchut, les dizaines, c'est dans Zeranpin, et les centaines, c'est dans Bina. C'est une valeur inversée entre les lumières et les Kelim. Alors, il ressort pour nous que d'où viennent, en fait, ces nombres dans les lettres. Les unités, selon les lumières, c'est en Bina, oui. Et les dizaines, c'est dans Zeranpin, et les centaines, c'est dans Malchut. En Malchut, ce sont seulement les lettres Kufresh Shintaf, en hébreu. Jusqu'à 400 ans maximum. C'est ce qu'on appelle un petit complet. Donc le Créateur lui a dit, tu descendras en Égypte, et tu seras en Égypte 400 ans. Et le Baal HaSolam écrit que le fait qu'on avait été en Égypte, non pas 400 ans, mais seulement 210 ans tout en tout. Alors, ce manque-là de ne pas avoir été jusqu'à 400 ans, c'est ce qui a causé tous les autres exils. Parce qu'on n'a pas terminé le pli en Égypte et on est sorti avant le temps. Bon, ça, on va l'apprendre. Pourquoi, comment est-ce que ça arrive? Quoi qu'il en soit, on doit comprendre que tout d'abord, on doit acquérir un kli très grand.
à la hauteur de la spiritualité, à la taille de la spiritualité, dans le volume comme la spiritualité, et seulement ensuite le corriger et recevoir en lui la révélation de la divinité, de la spiritualité, l'éternité, la complétude. Le Créateur oubliera ce kli, c'est ce qu'on appelle que la présence réside dans la Shrina, que le Shochen réside dans la Shrina, ou que la Shrina se trouve dans les âmes, et alors l'état sera appelé la fin de la correction. Mais si on commence par l'étude, à avancer, à acquérir un clip plus grand, on voit à chaque fois qu'on est plus grand, on est plus épais, plus égoïste. Et on ressent cela le contraire de ce que on doit, vers là où on doit aller. Et ça, ça nous embrouille. On oublie qu'il faut d'abord acquérir un clip. Mais notre but, c'est de révéler la spiritualité. Et à la place, je découvre à quel point est-ce que mes qualités, elles sont mauvaises. Et à quel point est-ce que je suis l'opposé de la spiritualité. Et alors, il me semble, dans mon ressenti, que plus je ressens que je suis opposé de la spiritualité, plus je m'éloigne de plus en plus. Et les cadeaux nous ont grandi. Et la personne, elle n'est pas capable, même dans la mesure où elle s'efforce, de s'expliquer à chaque fois que non, le fait que je devienne plus mauvaise, c'est un progrès. Parce que le ressenti que je suis l'opposé de la spiritualité, c'est ce qui domine sur nous. Du fait qu'au moment où on étudie, on étudie et on attire la lumière environnante, la lumière qui nous arrive de notre âme, qui se tient déjà à la fin de la correction, où on est là-bas. Et maintenant, notre ressenti, on se trouve dans un état de sementi. Alors, de l'état de la fin de la correction, grâce à l'étude, la lumière éclaire vers notre état actuel dans ce monde-ci. Et alors, on se ressent soi-même toujours par rapport à cette lumière environnante. On ne la ressent pas vraiment, mais on ressent comme un écart entre nous et lui. Et si je me ressens à chaque fois de plus en plus pire, alors je me ressens de plus en plus éloigné de la lumière environnante. Je suis plus égoïste, ça veut dire que par rapport à cette lumière environnante, je suis plus éloigné. Ce ressenti domine l'homme, et l'homme tombe vraiment dans le désespoir. Pourquoi faut-il un tel chemin ? Encore, pour la même raison. Parce que le but de la création, c'est pas que tu sois dans le but de donner. Le Créateur, il n'a pas besoin comme ça de ton altruisme, où tu peux rester égoïste de son côté, soi-disant. Seulement, en tant qu'égoïste, on ne peut pas recevoir beaucoup. Et son but, c'est de donner. Et donner sans fin. Et donner sans fin, ce n'est pas possible dans un clé égoïste. C'est très simple. Parce que le clé égoïste, dès qu'il reçoit, il se bouge tout de suite et il ne veut plus rien. Et s'il ne veut plus rien, alors il ne peut plus grandir. Il ne peut plus grandir de plus. Mais il faut faire en sorte que le clé grandisse chaque fois sans aucune limite et sans aucune limite qu'il puisse se remplir de plus en plus de plaisir, de connaissances, du ressenti de l'éternité, du ressenti de la perfection, du ressenti de la vie, du ressenti de l'atteinte. Ça, c'est possible seulement pour un clic qui grandit chaque fois. Et grandir, c'est possible seulement à condition d'acquérir des manques de l'extérieur. Tout le temps, augmenter les manques. Et comment est-ce qu'on peut augmenter les manques de l'extérieur? C'est en pensant à autrui. En cela, j'acquiers les kélim d'autrui. Je ressens que quelque chose lui fait mal. Et alors, je veux que ça ne lui fasse pas de mal. Et donc, déjà, je veux, et par cela, j'attire vers moi encore de l'abondance. Je veux qu'il aille bien. Alors, je veux qu'il aille bien. Pour mon désir, qui avant ne voulait rien, tout à coup, je veux qu'il aille bien. Alors, j'ai ajouté ce qu'il aime à moi. Et donc, déjà, mon clic grandit. Et je peux recevoir plus, et lui transmettre, et en chemin recevoir.
etc. C'est-à-dire que la solution, en fait, c'est d'être dans le don, et ça vient du désir du Créateur de faire du bien à ses créatures. Parce que si ce n'était pas pour faire du bien à ses créatures, il n'aurait pas créé la nature dans le don.

parce que du fait qu'il veut faire du bien à ses créatures de façon infinie, sans limite, alors le client est obligé d'être dans le don, ce qui l'aide à chaque fois à acquérir de plus en plus en plus de manches. Et il y a ici encore un problème. C'est que le fait qu'on avance par l'étude, on agrandisse nos kélim, on agrandit nos manques. Mais ce n'est pas suffisant, parce qu'il y a des manques pour toutes choses dans le monde. Comment est-ce qu'on peut vouloir la chose la plus parfaite et ne pas rester comme ça coincé dans des chemins secondaires jusqu'à ce qu'on voit que ce n'est pas ça, et encore choisir un but plus préféré, et encore chercher dans une impasse ici ou là, si c'est juste ou non, ou si c'est correct ou pas correct, comment est-ce qu'on le fait dans ce menti, et on rentre dans une telle affaire, ou on entre dans l'intérêt pour ça, et comme ça, toutes ces vies se gaspillent dans telle chose, jusqu'à ce qu'on soit fatigué, tout se termine et c'est fini. Comment est-ce qu'on peut déterminer dès le début de chemin la bonne direction pour ne pas rentrer dans des sentiers secondaires et y rester bloqué, pour ne pas perdre du temps, mais justement accélérer le temps du développement. Le fait est que, en plus d'un manque qui doit être grand, on a besoin d'un manque particulier, spécifique, qui l'est une nature spécifique. C'est-à-dire, vers quoi aspirer exactement? Et alors, si on regarde à la fin de l'action, on voit qu'à la fin de l'action se trouve notre kli, notre âme, très très grande, dans l'intention de nous donner, et elle est remplie de la lumière supérieure qui donne tout le bien, le plaisir, l'atteinte, la complétude, l'éternité, etc. Et cette lumière-là, dans son ensemble, elle s'appelle le Créateur. Alors, comment est-ce qu'on peut précisément fixer notre progression de l'état actuel jusqu'à ce point final et pas avec toutes sortes de bavardages en chemin? C'est si maintenant, et à chaque endroit, c'est-à-dire dans chaque état où je me trouve, je me décris comme si j'étais dans l'état final. C'est-à-dire que je suis dans un manque et que je suis dans une demande pour que ce manque soit grand et qu'il soit corrigé, qu'il soit rempli par le Créateur. Ça veut dire orienter mon manque vers l'état comme si j'étais déjà à la fin. Et alors, je ne me tromperai pas et j'irai exactement dans cette direction-là et pas dans quelconque autre direction, vers un but ou un état différent de celui de la fin de la correction. C'est pour ça que quand on étudie et que l'on attire sur nous la lumière environnante et que cette lumière construit en nous tous les manques et toute la base pour avancer, nous, déjà pendant l'étude, pendant nos actions, dans toute chose, dans diffusion et dans notre vie sociale, etc., déjà, dès le début, dès le départ, on doit penser comment nous orienter notre désir précisément dans la bonne direction pour pas perdre le nord. Et ce qui s'appelle déjà que dès maintenant, je m'oriente pour arriver au grand désir, à la fin de la correction, où je serai déjà dans l'union avec le Créateur. Et alors, on avance vite. Oui. Les gens. Qu'est-ce que c'est qu'un juif? Qu'est-ce que c'est qu'un juif? Un juif, c'est appelé celui qui aspire à l'union avec le Créateur. Juif, Yehudi, c'est un mot, Ichoud, union.

0: corps des corrections. Ça veut dire que tout se parle du désir de recevoir qui est dans l'âme, seulement dans des différents états possibles. Juif, c'est celui qui aspire. Nous, dans la spiritualité, disons, toi tu es appelé kabbaliste. Pourquoi est-ce que soudainement tu es kabbaliste? Alors que tu as seulement assisté au cours plusieurs fois, et que tu n'as encore aucune réception dans Mekoubal, kabbaliste, c'est comme recevoir en hébreu. Donc il n'y a pas encore de kli dans lequel tu reçois, et à l'intérieur de ce kli, par l'intermédiaire du masar, la révélation de la spiritualité, la révélation de la divinité. Et la Kabbale, c'est une méthode pour révéler la divinité, la force supérieure qui gouverne, qui crée et qui dirige et supervise tout. Toi, tu n'es pas encore arrivé à un tel état. Mais selon ton désir, et selon ton inspiration, selon ce que tu veux atteindre, selon le but que tu te représentes devant toi, tu es déjà appelé kabbaliste. C'est comme ça que c'est. Dans la Kabbale, la définition qui se fait selon les noms. C'est pour ça que Israël, d'un côté, c'est appelé l'État où on atteint la grandeur et l'adhésion au Créateur. Et d'un autre côté, le mot Israël, c'est Yashar Kel, droit vers le Créateur. Ça veut dire qu'il y a une direction vers le Créateur, et vers cette direction, on avance vers ce futur. En général, en fait, les noms sont soit selon le degré lui-même, soit selon le fait que je m'intentionne vers ce degré et j'ai le désir d'y parvenir. Est-ce que le mot « Yehudi », juif, vient du mot « Yehudi », unique ? Non, « Yehudi », ça veut dire particulier, spécial, distinct. « Yehudi », ça vient du mot « Yehud », c'est déjà quelque chose d'autre. « Yehud », union, c'est celui qui s'unit lui-même avec le Créateur.
1: Ken.
0: Oui. Question. Si à chaque fois, je dois relier mon intention au but et à lui. Et si je ne le fais pas, peut-être qu'il vaut mieux que je ne fasse rien du tout. Alors il s'avère que je fais peut-être 1 ou 2% de ce que je veux vraiment faire. Toi, tu dis comme ça. Si je me tiens maintenant en dessous du marsom, et au-dessus de moi, il y a le marsom et l'entrée dans le monde spirituel. Et ensuite, la marche dans le monde spirituel jusqu'à ce que j'arrive à la fin de la correction. C'est-à-dire que c'est un long chemin. Et surtout maintenant, quand je suis en dessous du marsom, jusqu'à ce que j'arrive au marsom, c'est un chemin dans la dissimulation. Je ne vois pas où je vais. Qu'est-ce que ça veut dire que je ne sais pas où je vais? C'est que le chemin est intérieur, l'intérieur de l'homme, et je n'ai pas une sorte de route avec plusieurs voies. Et je dois choisir ma voie. Mais les voies sont à l'intérieur dans mes désirs. Comment est-ce que je vais orienter ces désirs? Comment est-ce que je vais les combiner ensemble? Comment est-ce que je vais distinguer exactement ce qu'est le but, plus ou moins? C'est comme si tu étais dans un désert et tu ne connais rien du tout, et tu as juste comme ça quelques intuitions, verrous d'une manière ou d'une autre. Voilà, hein? Bon. Alors on dit, toi, tu veux, dans cette obscurité où tu fermes les yeux, savoir comment aller dans quelconque direction. C'est comme ça, hein? Tu sais que, comme les enfants te font tourner, et toi tu marches après leur tour. Et comment est-ce que je vais savoir où aller? Donc, je dois à l'intérieur faire ce contact, moi et l'état dans lequel je me trouve maintenant, et l'action que je fais maintenant, ma prochaine action, et le Créateur, c'est-à-dire l'état final où je serai uni avec lui, ensemble avec lui, que tout ça soit déjà réuni maintenant ensemble. Si je les stabilise comme ça ensemble, c'est comme si j'oriente mon canon, oui? Comme ça, une arme, dans la bonne direction. C'est-à-dire que j'ai un œil, et il y a un canon, et il y a la cible, et tous sont alignés sur une même ligne. Comme ça, j'unis tous ces désirs ensemble. Et alors, je ne me trompe pas. Mais disons, grave. Alors, toi, tu dis comme ça, mais d'où est-ce que je peux être sûr que je suis vraiment comme ça dans l'obscurité? Qu'est-ce que c'est l'obscurité? C'est dans la confusion des sens, dans l'absence de connaissances claires. Et qui est même le Créateur? Ça, je ne sais pas du tout. Je décris comme ça, ou comme ça, ou comme ça. On me dit la force supérieure qui gouverne, peut-être grande, petite, qui, quoi, je ne sais pas du tout, oui. ou peut-être que j'ai des stéréotypes comme ça que j'ai, qui me viennent

0: ma grand-mère. Oui, bon, ça c'est une première chose. Deuxième chose, je ne connais même pas mon propre état. Où est-ce que je suis, quelles sont exactement mes pensées, je ne sais pas. Alors après je découvre, et je pourrais même aller étudier la psychologie pour savoir un peu plus sur moi-même. Mais on voit ensuite que ce n'est pas juste non plus. En bref, que dois-je faire quand je suis dans l'obscurité? Alors on dit simplement, toi, comme tu es maintenant dans l'obscurité, continue comme ça. Ne sois pas comme ça plus malin que ce qu'on te donne d'en haut. Toi, tu dois t'arranger exactement dans l'état où tu es. Et c'est comme un bébé. Alors, il tombe et il se relève et il essaie de faire et il casse et il fait encore quelque chose et se trompe et on lui donne des jouets pour qu'il joue et à chaque fois, à travers eux, il apprend et il grandit. Alors toi, efforce-toi simplement juste comme un bébé et tu vois comment il est sans repos un instant. Sinon, il ne se développerait pas. Et nous, on est déjà paresseux. Alors, regarde les enfants tout le temps. Tout le temps, la nature leur souffle sans cesse des manques qui se développent. Alors, toi aussi, pareil. L'essentiel, c'est juste que tu fasses. Et c'est pour ça que c'est écrit. Tout ce qui est en ta force de le faire, fais-le. Si ça vient avec l'étude, au final, ça mène au développement. Et si tu t'assieds un temps jusqu'à ce que je sois sage, et alors tu feras quelconque action, alors tu seras jamais sage. Et sans d'abord faire les actions sans intelligence, comme les enfants, et notre chemin jusqu'au Marsom, jusqu'à l'entrée dans la spiritualité, c'est ça ce qu'on appelle le temps de la préparation. De la préparation, comme tu comprends? Comme les enfants, comme ça. C'est vraiment comme ça qu'on doit se développer. Oui. Les signes. Si Israël et les quatre présidents spirituels, on ne comprend pas très bien. Principalement Israël, du point de vue du matériel d'Israël. Alors toi tu demandes, nous dans la Kabbale on étudie seulement les discernements spirituels, Israël, Avraham, l'état d'Israël, tout ce qu'on lit dans la Torah, toute notre histoire, tout ça se passe à l'intérieur de l'homme, tout ça ce sont des discernements à l'intérieur de l'homme. Et qu'en est-il du fait que dans notre monde aussi, c'est la même chose, seulement dans la matérialité, oui, c'est l'Égypte, Israël, le Jourdain, Jérusalem, le Temple, toutes ces choses-là, les gens et tout le reste. Alors, dans la spiritualité, on a une âme. Et dans cette âme, il y a toutes sortes de parties. Dans cette âme, il y a des parties de quatre discernements, des quatre prénotes, des quatre degrés, oui. Selon cela, ils sont appelés minéral, végétal, animal parlant, ou le parlant dans l'homme, dans cette âme-là, dans Adam Harishon. C'est ça ce qui s'appelle homme. Ensuite, là-bas, il y a déjà des animaux qui sont appelés anges, neshamot, rachot, etc. On va apprendre ça. Tout ça, c'est dans l'âme. Et nous, on étudie sur l'âme. D'où est-ce qu'on va commencer à nous embrouiller? C'est du fait qu'on appelle ces parties de notre âme, on commence à les appeler par les noms des objets de ce monde-ci, des choses de ce monde-ci. Dans la spiritualité, il n'y a pas de nom. Ou bien on pourrait appeler toutes ces choses par des numéros. Mais avec des numéros, c'est très difficile. Alors il faudrait que je me mette d'accord avec tous les kabbalistes sur 1001 numéros pour que j'appelle chaque partie de l'âme comme ça. Donc les kabbalistes qui vivent dans les deux mondes, il leur est facile de fixer les noms des parties de l'âme selon leur branche dans ce monde-ci. Ce monde-ci, il a été créé comme résultat de l'âme. Regardons. Donc on a la créature unique, il y a le créateur, qui créature la créa... qui crée la créature. La créature s'appelle Adam Rishon ou l'âme.
1: Adam Rishon
0: cet Adam Rishon là, il vient se diviser en 600 000 parties. C'est comme ça qu'ils sont divisés. Ensuite, encore en millions et en milliards de parties. Chaque partie d'Adam Rishon qui s'est divisée, alors tout d'un coup, on en a 600 000 parties principales, qui elles aussi sont divisées. Et chaque partie, oui, qui s'est divisée, c'est celle qui s'appelle une âme particulière. Cette âme particulière-là, elle est construite aussi comme l'âme générale. Et aussi, elle se divise en toutes sortes de parties. Il y a entre cette âme-là et ce monti une distance des mondes de Bia. Bria, Yetzira, Asiya. Disons que c'est tout. Ça, c'est une distance qui s'appelle les 6000 ans. Pourquoi ? Des années, parce qu'il y a 2000 degrés dans chaque monde, et tout en tout, ça nous fait 6000 degrés qu'on appelle des années. Maintenant.
1: אז הנשמה שלך שנמצאת כאן באדם הראשון
0: באדם הראשון
1: נופלת
0: elle tombe
1: כאן בעולם הזה
0: en état ici dans ce monde-ci
1: ונשמה הזאת היא
0: et cette âme-là elle commence à se réincarner. Beaucoup, beaucoup d'années,
1: hein?
0: Des milliards d'années, jusqu'à ce qu'elle arrive à un état où tu commences déjà à ressentir le point dans le cœur.
1: C'est-à-dire
0: que tu commences à ressentir à partir de ce moment-là, hein? Disons l'année 2002. Oui. Jusqu'à ici, tu t'es réincarné sans ressentir ça. C'était seulement des plaisirs matériels. Plaisirs matériels. Voilà. Et à partir de là et maintenant, tu veux aussi, à partir de là et par de là, tu veux un plaisir spirituel. Tu ne sais pas encore ce que c'est, mais tu vois déjà ce que c'est ce que tu veux. Maintenant, on dit que si tu utilises la sagesse de la Kabbale comme il le faut, pendant 3 à 5 ans, tu peux atteindre, arriver au Marsom. Et ensuite, après le Marsom, tu devras monter les degrés pour arriver à la fin de la correction. Qu'est-ce que c'est que la fin de la correction? C'est que tu atteins exactement le même où ton âme se trouve, là où elle était. Mais tu dois atteindre l'état de la fin de la correction. Pendant que tu te trouves aussi dans cette vie-ci, dans ce monde-ci. C'est-à-dire que tout ce chemin-là, tu dois le parcourir d'ici à là, pendant ta vie. Pendant ta vie, ça veut dire maintenant, en une seule réincarnation. En une seule réincarnation. Si tu n'y arrives pas cette fois-ci, tu te réincarneras encore une fois et tu le feras. Tu auras quand même plus de préparation et peut-être que tu le feras la prochaine fois. Sinon, alors encore une fois. Mais à partir du point dans le cœur et jusqu'à la fin de la correction, il faut absolument passer pendant la vie. Alors, Maintenant, les kabbalistes, quand ils se trouvent quelque part,
1: oui,
0: dans le monde spirituel, hein, disons sur le chemin, oui,
1: ici,
0: et a fortiori à la fin de la correction, ils nous écrivent des livres. Ils nous écrivent un livre. Bon, je sais pas comment le dessiner. Je suis pas un dessinateur. Hein? Donc, ils nous écrivent un livre. Donc, quand on lit ce livre-là, dans ce monde-ci, alors, on éveille sur nous la lumière environnante d'en haut. De ce même endroit, d'où la lumière, d'où le livre a été écrit, jusqu'ici arrive la lumière, vraiment, la lumière supérieure, et d'ici et en dessous, il arrive déjà une lumière environnante. Parce que la lumière ne peut pas passer en dessous du marsome. Alors elle reste au-dessus du marsome, et elle m'éclaire ici, comme une lumière environnante. Et alors je me trouve ici, dans mon état à moi, hein, et je tiens sur moi-même la lumière environnante. Donc ça, c'est tout le sujet pour lequel ils ont écrit un livre. Sinon, ils n'auraient pas écrit. Qu'est-ce qu'ils écrivent dans le livre? Et ils écrivent dans le livre ce qu'ils voient à ce degré-là où ils ont écrit le livre. Oui? Dans ce degré-là. Mais ils ne peuvent pas écrire ce qu'ils ont ressenti. Parce que pour eux, c'est comme ça de langue. Je ressens, je me sens bien. On va expliquer maintenant ce que ça veut dire bien. Il faut comme ça mille et un mots, et même alors, l'autre le décrit selon sa propre compréhension, selon ses équilibres. Donc comment pouvons-nous décrire un état spirituel aussi précisément possible pour qu'on attire sur nous la lumière environnante de façon la plus correcte, de façon la plus juste, la plus proche d'elle. Donc, les kabbalistes ont pris des mots de ce monde-ci. Oui? Ils prennent ici des mots. Et ici, ce qu'ils voient, oui? La réalité, ou comment dire, ce qu'ils voient,
2: alors, ils prennent un mot et le collent à ce qu'ils voient, et ainsi ils écrivent. Alors, dans leur livre, apparaît un mot, disons, le temple. Ils écrivent. Chez eux, le temple s'appelle un kli particulier qui se trouve au degré de Bina, quelque part. Et nous comprenons le temple, ben, c'est un bâtiment à Jérusalem, n'est-ce pas? Mais si tu penses, pendant l'étude, que tu veux vraiment comprendre ce que signifie le temple, ce que le temple dans la spiritualité, car tu n'aspires pas à te promener à Jérusalem, mais parvenir à une vraie vision de ce que c'est. Alors, dans la mesure où tu désires voir le temple spirituel, ce que c'est à l'intérieur en moi, quelle distinction, ce que ça veut dire ressentir cet état. Alors, tu attires la lumière environnante, précisément depuis le point du temple, comme je l'écris vers toi, qui trouve ici, en dessous du marsum, et qui lit le livre. Tu comprends? Maintenant, à quel point ce n'est pas simple de lire des livres de Kabbalah. Mais pendant que tu lis, tu attires vraiment d'en haut une force supérieure qui se corrige. Tout ce qui apparemment, le groupe, la connexion supérieure, c'est-à-dire entre ce qui est écrit dans le livre et ce monde matériel, c'est seulement à cause du principe de la loi d'en haut, et du principe du supérieur et d'une loi pour l'inférieur, n'est-ce pas? Non. La loi, c'est pas ça. Le principe, c'est la branche et la racine. Ce qu'il y a dans ce monde, ce que tu vois dans ce monde, en bas du marsum, quoi que ce soit, tout ce volume, ça s'appelle ce monde, Aolam Hazeh, ce qu'il y a dans ce monde, tout cela est descendu de la spiritualité. Et tous les objets que tu vois ici, le minéral, végétal, animal, parlant, chaque chose a une racine dans la spiritualité. Dans ce monde, nous sommes et nous appelons dans ce monde, disons, quelque chose, un arbre, une chaise, un homme, un animal, peu importe quoi. Regarde combien il y a dans ce monde de toutes sortes d'espèces, de types, tout ce qu'il y a. Rien que dans les oiseaux, les animaux, une plante, quelque chose. Donc, toutes ces choses-là ont une racine. Nous prenons ici un mot, un nom de la chose, et nous appelons la racine par ce nom. Car dans la racine, il n'y a pas de nom. Dans la spiritualité, il n'y a pas de nom. Seulement dans ce monde, nous avons inventé une langue. Dans la spiritualité, on n'a pas besoin de langue. Qu'est-ce que ça veut dire, spiritualité? Un désir révélé, un remplissage révélé. Si j'atteins la spiritualité, je n'ai plus besoin de langue. Parce que je ressens simplement ce que c'est. Je te ressens. Je n'ai pas besoin de mots. Notre ressenti est partagé. Nous sommes ensemble, à l'intérieur. Tu es dans mon désir, avec mon remplissage. Je suis dans ton désir, avec ton remplissage. C'est pourquoi nous n'avons pas besoin de mots. C'est comme si nous avions une sorte de télépathie, je comprends, lien dans la pensée et dans le désir, sans mots, sans exprimer avec des mots, que ces mots passent par l'air jusqu'à ton oreille, de ton oreille à ton intellect. Il n'existe pas une telle chose dans la spiritualité. De mon désir intérieur directement à ton désir et vice-versa. Donc, il n'y a pas de mots là-dedans. Mais nous avons besoin de mots, car nous ne sommes pas en spiritualité dans notre lien mutuel, parce que chacun est égoïste. Donc, cette écorce égoïste sépare chacun des autres. Si nous brisons cette écorce égoïste, cela s'appelle recevoir un écran, et alors on peut se connecter sans l'égoïsme de façon directe dans le lien entre nous, dans l'amour, comme on dit. Selon la règle, aime ton prochain comme toi-même. C'est la règle dans la spiritualité, alors on n'a besoin d'aucun mot. Alors comment malgré tout pouvons-nous exprimer ce qu'on ressent sans mots? Avec des mots. Alors ils prennent des mots de notre monde et les utilisent. Les kabbalistes, sinon ils n'auraient rien à écrire, rien à faire, parce que ce qu'ils ressentent est clair pour eux. Ils n'ont pas de problème de communication. Alors, pour nous, ils ont inventé une langue qu'on appelle la langue des branches. Nous, comme branches de la spiritualité, nous ne sommes pas encore arrivés aux racines comme eux s'y trouvent dans leur lien entre eux, leur lien avec le Créateur. Et donc, pour nous aider à attirer la lumière environnante, ils écrivent ce qui se passe dans la spiritualité avec des mots. Mais si on ne fait que lire les mots, on reste avec les mots. On reste dans une sorte de chose imaginaire. On s'imagine l'Égypte, la terre d'Israël, tout ce qui reste ici, dans ce monde. C'est ce qu'on appelle pshat. On n'attire pas alors les lumières environnantes. On n'est pas connecté à la réalité spirituelle d'où peuvent venir les lumières. Tu vois le résultat. On étudie la Torah depuis des milliers d'années, on étudie bien et fort. Tu peux passer à Bnei Brak, tu verras. Beaucoup de gens étudient maintenant la nuit, mais ils étudient d'une façon qui n'attire pas les lumières. Ils ne savent pas. Alors si toi, tu étudies et que depuis ton monde, en lisant les mots, tu veux ressembler, t'élever à un état où il n'y a pas de mots, où le lien est sans mots, alors tu invites la force qui va t'aider à y arriver. Cette force s'appelle la lumière environnante. C'est tout. Au début de Istaklut Pnimit, dans l'étude des Sfirot, il y a la partie 1 de Tess, et dans la partie 1, il y a une section qui s'appelle Istaklut Pnimit. Au début, il écrit. Tu peux lire. Oui. Nous parlons tout le temps en parallèle de deux états. L'un, c'est l'état infini, comme si notre âme se trouvait à la fin de la correction tout le temps, et nous parlons du processus de développement de façon chronologique, du désir chez l'homme. Est-ce qu'il y a un point où je peux relier ces deux choses et comprendre? C'est-à-dire, s'il y a l'infini, alors nous parlons également du développement du cli. Je n'ai pas compris encore. Quand nous parlons du monde spirituel, avant même que tu sois arrivé, avant même que nous parlions de ce monde-ci, nous aussi, nous savons que nous sommes là-bas, il y a l'infini, quelque chose comme ça. Nous n'arrivons pas vraiment à le saisir du tout. Comment peut-on parler de développement là-bas? De façon chronologique. Tu dis, nous parlons du monde spirituel dans lequel il y a un état appelé Ensof. Comment peut-il y avoir depuis l'état d'Ensof que quelque chose se développe? Ensof, ça veut dire apparemment que c'est tout. Il y a apparemment dans Ensof un manque, un défaut qui doit être corrigé. Et donc de là se développe ensuite le processus pour corriger et compléter ce défaut. Dans Ensof, il ne manque qu'une seule chose, l'intention donnée. Pour acquérir l'intention donnée, Ensof, Malchut Ensof, fait tout ce circuit, descend Ensof jusqu'à ce monde, et de ce monde remonte en arrière. Dans la descente d'Ensof à ce monde, elle acquiert l'indépendance, la séparation du Créateur. Elle peut être indépendante. Quand elle est indépendante, petit à petit, elle acquiert l'intention de donner. Cette intention doit venir elle-même. Et alors elle remonte vers Ensof. Et elle se tient dans Ensof, non pas dans l'annulation face à la divinité, mais comme indépendante et comme décideuse. Et alors, elle atteint le degré du Créateur. Elle existe et atteint un degré où elle est comme le Créateur en tout point. Et c'est le but de la création. Faire du bien à ses créatures. Il n'est pas possible de faire cela autrement. Oui. D'après ce que tu dis, deux kabbalistes qui se rencontrent, ils ne parlent pas, ils sont rencontrés. Les kabbalistes n'ont pas besoin de parler. Encore une fois, je te dis que c'est une sensation. La spiritualité, cela s'appelle du désir nu. Nu, bon, comme sans corps, disons, toi et moi, déjà sans corps. On s'est débarrassé de notre corps, Dieu merci. Nous sommes libres, toi une âme et moi une âme. Alors, tu n'as pas de bouche, je n'ai pas d'oreille pour t'entendre, et toi non plus. Qu'est-ce qu'on fait? Alors, qu'est-ce que ça veut dire se débarrasser du corps? Se débarrasser du corps, cela veut dire jeter l'ego, se débarrasser de l'ego qui nous sépare. Si je pense à moi-même, ça s'appelle l'égoïsme. J'attire vers moi. Toi, tu penses à toi-même, tu attires vers toi. Par cela, nous sommes différents l'un de l'autre. Si cette intention tombe, nous sommes un. Nous ne comprenons pas ce que c'est qu'un. Nous n'avons aucune compréhension de cela, même ton prochain comme toi-même. Ça ne veut pas dire que moi et mon prochain, mais j'ajoute mon désir, son désir devient comme le mien. Ça ressemble à, concrètement, ça a l'air très simple. Il n'y a aucune différence entre tes désirs et les miens. Oui, mais toi et moi, on marche dans la rue alors. Ben, comment on marche ensemble dans la rue? Toi, tu marches à San Francisco et moi à Petartikva. Et alors, qu'est-ce que cette distance matérielle a à voir avec le lien spirituel? Cette distance n'existe pas dans la spiritualité. Ce ressenti intérieur qu'il y a chez l'homme envers les autres ou envers le Créateur, c'est ça qu'on appelle spiritualité. Et s'il se connecte, communique à cette force supérieure, alors immédiatement, dans la mesure où il se connecte au Créateur, son corps commence à ne plus être ressenti, pour ainsi dire. Pas qu'il n'est pas ressenti, qu'il ne dérange plus. C'est plus juste, pardon. Voilà. ne dérange plus, à tel point que quand il se débarrasse de ce corps, il ne sent pas qu'il meurt, il s'identifie avec l'âme. Et alors, selon cela, si on se trouve dans un tel lien, bien sûr qu'on n'a pas besoin de mots, ce qui est écrit dans l'article pour la conclusion du Zohar. Il écrit qu'il y a enseignement de bouche à oreille, enseignement de bouche à bouche. De bouche à oreille, c'est-à-dire qu'il y a 2 degrés pour le maître et pour l'élève. Et de bouche à bouche, il y a déjà un lien tel qu'il y a simplement un passage sans aucune limite entre les deux. Quel mot? Il n'y a pas de mot. Oui. C'est écrit aussi dans la dernière lettre, Prichaham. Il y a un langage pour les supérieurs et un langage pour les inférieurs. D'abord, le Soulam a écrit cette lettre en araméen, spécialement. Alors, lis dans ces endroits-là, peut-être que tu verras quelque chose. Mais bien sûr qu'on n'a besoin d'aucun mot. Comment les âmes se trouvent-elles en dehors de ce monde, Lilian? Absolument aucun besoin de langage. Même dans ce monde, si deux personnes se sentent l'une l'autre, sont liées ensemble, combien de mots ont-elles besoin? Elles se comprennent sans mots. Le langage, c'est à cause d'un manque de lien intérieur. Alors, on s'est construit pour nous-mêmes un tel moyen de communication, pas plus. Ça parle de notre manque, pas de... On dit il a un langage développé, il est spécial, ou comme Pushkin, 300 000 mots dans son dictionnaire. C'est vrai? Il peut exprimer plus d'émotions de façon plus précise, d'un côté. Mais d'un autre côté, c'est une matérialité encore plus profonde que ce qu'on peut imaginer. Oui, Ran, qu'est-ce qu'il y a? Ça va? Un peu de patience. Oui. Quand je lis un livre et que j'attire la lumière environnante, qu'un certain clé se crée, je reçois la lumière environnante. Tu lis un livre. Par la lumière environnante, un clé se crée. Tu lis un livre dès le départ parce que tu as un clé. Tu ne viens pas ici pour rien. Tu es ici. Tu es assis ici maintenant, 4 heures du matin. Dis-moi, quel fou viendra ici sans désir à 4 heures du matin pour écouter ce que je dis, dis-moi. Combien il y en a, des gens? C'est-à-dire que tu as dès le départ un manque, on t'a donné d'en haut un manque. Et ce manque, là, vaut plus, il te dérange plus que le sommeil dans le lit. Et alors tu viens ici. Tu as l'intention de recevoir dans ce manque un remplissage qui sera plus rempli que le sommeil. C'est ainsi que ton corps a fait un calcul. Et alors, il t'a amené ici. Donc déjà, il y a un manque dès le départ, mais c'est un manque comme ça, sans plus. Tu ne sais pas encore ce que c'est. Maintenant, en lisant, en écoutant, et petit à petit, tu t'imagines d'une manière ou d'une autre. Qu'est-ce que la spiritualité, la lumière environnante agit sur toi et te construit déjà un clip pour elle-même, construit déjà un modèle pour que la forme du clip soit exactement adaptée à elle, ça veut dire la forme du clip, les qualités, les intentions, les émotions, toutes sortes de pensées, une approche envers toutes sortes de choses, et construit déjà en toi une forme. Et cette forme qu'elle construira à la fin, cette forme-là, nous l'appelons l'homme. Un simple désir de recevoir la matière brute, c'est pas un homme, c'est un désir de recevoir. L'homme, c'est celui qui en suit avec le désir de recevoir et toute la lumière qui agira sur lui jusqu'à la fin. Il donnera une forme finale de chaque morceau de cette matière, tu sais, comme on façonne de la pâte à modeler. Cela s'appellera Adam. Ça changera mes qualités, changera les qualités. Ce que ça veut dire, changer tes qualités, elles resteront toutes, mais elles recevront une forme. C'est ce qu'on appelle changer. Tu n'auras pas de nouvelles qualités. Et on ne t'enlèvera aucune qualité. Tout ce qu'il y a en toi, c'est bien. si tu reçois au-dessus une correction pour donner. Et c'est mauvais dans l'état actuel où il n'y a pas de correction et tout est pour recevoir. Et en plus, chaque qualité grandira vraiment jusqu'à une très grande puissance. C'est-à-dire que tu es comme une graine qui contient tout, mais il faut un développement en taille, il faut un développement en qualité. Mais il y a dans ce Rishimo en toi, il y a tout, toutes les données. Il ne manque que la lumière environnante qui agira et donnera de la nutrition et donnera la correction à cette goutte. Rien de plus. La lumière construit le cli. Il y a déjà un Rishimo à partir duquel ce cli grandit. Voilà, allons étudier, alors viendront d'autres questions de l'étude. On partage nos impressions et qu'est-ce que nous prenons pour travailler en dizaine. À la fin, il y avait une belle explication. Quand on a lu Tess, quand tu lis et tu entends, et petit à petit, tu imagines plus ou moins que tu es dans cet état spirituel, c'est-à-dire la lumière environnante agit sur toi et construit un cli, construit ce modèle, afin que la cli soit exactement adaptée, c'est-à-dire qualité, intention, émotion, toute pensée, l'approche envers différentes choses. Ça construit déjà en toi cette forme et il écrit plus tard que c'est comme de la pâte à modeler, te donne une forme. Espérons que ça se réalise aujourd'hui. Oui, on a parlé beaucoup de ishtokekut, un désir spirituel, c'est ce qu'il nous faut. La lumière environnante qui agit sur nous. Et comme a dit Alex, avant l'étude de Tess, nous voulons prendre toute la première partie pour vraiment entrer avec un véritable désir que la lumière environnante construit en nous un tel cli. Sans ce cli, nous ne pouvons pas atteindre la réalité spirituelle. Quelle chance d'avoir une dizaine. Seul l'homme, même trois ans, n'aurait pas pu maintenir tout seul. Et encore plus, ensemble, on avance jusqu'au Vratikoun. Et encore plus, chacun a un véritable manque. Pense aux amis et pas à lui. Et on ressent que c'est un cadeau que le Créateur a donné. Une véritable opportunité d'être toujours sur le chemin d'un processus d'évolution et s'élever sur l'échelle spirituelle. C'est en attirant la lumière qui ramène vers le bien et le Rav explique qu'on peut déjà, en étudiant, attirer la lumière et on ressent davantage ce que les kabbalistes ont écrit, pas des objets matériels, un corps, mais on commence à ressentir le cœur de l'ami, le manque de l'ami. Au-delà de ces objets, qu'est-ce qu'on peut ajouter? J'ai noté le désir d'arriver à être à une connexion sans mots. On voudrait y arriver. Et c'est ce désir qui attire la lumière, qui ramène vers le bien. Également, qu'est-ce que la spiritualité? Un désir révélé avec le remplissage révélé. Et nous, il nous faut. On doit vouloir faire du bien aux amis, qui permet de mesurer sans arrêt, de contrôler. Au début, On va parler de l'âme d'Adam Harishon qui s'est divisée en 600 000, la brisure, notre monde, et que chaque partie est identique à l'âme générale. Et le travail dans la dizaine des corrections, c'est exactement ce que doit traverser l'âme d'Adam Harishon, donc on a du travail.
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2: Rav nous a expliqué comment Adam Harishon se divise en 600 000 et de là à des millions et des milliards. Et il faut chacun, pendant qu'il étudie, toi, agrandir le kelim, prendre le désir des amis, pour devenir plus, pour élargir le kli, si ce n'est pas par ses manques, on prend d'autrui, on reste avec un petit kli qui ne nous permet pas de réaliser les choses. C'est comme ça que le système fonctionne, c'est une loi. Essayons de s'aider les uns les autres et on fait ce que le Créateur veut. Oui, le cli qu'il faut atteindre, c'est si grand, et si on ne cède pas, on n'y arrivera pas. Encore, vraiment, une leçon du Rav, c'est vraiment quelque chose, des explications précises, c'est magnifique. Quelque chose qu'on n'a jamais vu. Hein. Il faut toujours écouter, réécouter cette œuvre. L'Haïm.
4: On passe
2: à la prochaine partie. Avant, chantons une chanson ensemble.

0: שלום חברים.
1: Bonjour les amis. On a suivi un cours très très puissant. Le Rabash nous a expliqué qu'il faut agrandir encore et encore le désir, celui qu'on a reçu à la base, n'est pas suffisant. Et toujours, on récolte d'autres désirs jusqu'à qu'on arrive à ce qu'il appelle un désir exagéré. C'est seulement par ce désir qu'on peut corriger et atteindre le but de la création. Ensuite, le Rav a expliqué comment le faire et comment la lumière nous corrige. Maintenant, 50 minutes pour attirer cette lumière qui nous corrige et nous rapproche encore vers la réalisation du but de la création, ce qu'on a lu dans la première partie. On continue, on passe à point 3, le test. Vous, le point 3 du Hari, deux phrases, c'est demi, c'est tout. Mais les explications du Baal HaSulam, les explications du Rav, c'est long. Chaque mot, sa définition presque. Et c'est vraiment une aventure. Les explications du Rav, c'est quelque chose qu'on n'a jamais entendu. Vous pouvez prendre quelque chose pour noter ce que vous entendez, ce qu'on étudie et ce que... Si on a des questions. Lettre C, la restriction de la lumière autour du point central. Et voici qu'alors, Ensof s'est restreint lui-même dans le point central qui est dans lui, précisément au centre. Et il a restreint cette lumière et elle s'est éloignée vers les côtés autour du point central. Encore, on relit le texte du Hari. Être c'est la restriction de la lumière autour du point central. Et voici qu'alors, Ensof s'est restreint lui-même dans le point central, qui est en lui, précisément au centre, et il a restreint cette lumière, et elle s'est éloignée vers les côtés autour du point central. 40, l'explication de s'est restreint lui-même. Tu connais déjà le sens de lui et son nom sont un, que bien qu'il y ait une disparité de forme dans l'aspect du désir de recevoir inclus dans Ensof, béni soit-il. Toujours est-il que cela ne fait là-bas aucune différence entre lui et la lumière supérieure. Plutôt, ils sont dans une unité simple. Et malgré tout, il s'est fait que la notion de cette forme soit devenue la cause et la raison de la création des mondes et de la manifestation de la perfection de ses actions, de ses noms, de ses appellations. Comme le dit le Rav ici, que par la création des mondes et leur enchaînement jusqu'à ce monde-ci, il s'est fait et s'est innové ici cette possibilité de donner lieu au travail dans la Torah et les mitzvot, non afin de recevoir, mais seulement afin de donner du contentement à son formateur, béni soit-il. Alors, les âmes sont capables d'inverser la forme du désir de recevoir.

0: fait part de l'émanateur en forme de désir de donner, c'est-à-dire de recevoir de l'émanateur afin de donner du contentement à lui, du fait qu'il le veut, ainsi comme j'ai écrit plus bas, point 90, par là-bas, que c'est l'équivalence de forme avec l'émanateur appelé adhésion et union, comme suspensionné, car alors elles se sont déjà dévêtues de la forme du désir de recevoir et ont acquis la forme du désir de donner, qui est la forme même de l'émanateur. Tu sais déjà que l'équivalence de forme fait du spirituel un seul, et c'est pourquoi alors les mondes reviennent à leur état antérieur, comme il sera dit plus loin. C'est ce que dit Rav. Lorsque cela monta dans son désir simple, monta, cela signifie qu'il s'éleva dans la purification et l'adhésion en ce qu'il diminua et restreignit le mesure du désir de recevoir gravé en lui, afin d'égaliser sa forme à la lumière supérieure. Bien que le désir de recevoir dans Ensof, appelé Malchut Ensof, ou son nom, Shmo, comme susmentionné, n'ait eu aucune déficience dans l'adhésion avec la lumière supérieure à cause de la disparité de forme qui s'y trouve, comme il a été dit. Néanmoins, il s'est paré lui-même pour égaliser sa forme à la lumière supérieure et pour se retirer, du moins, de la grandeur de ce désir de recevoir appelé Prina Dalet en lui, afin d'adhérer davantage à la lumière supérieure, car le rapprochement de forme fait l'adhésion. Cela s'exprime dans le mot « monta », c'est-à-dire que « monta » Malchut Ensof, qui est le désir simple, et s'adhéra à la lumière supérieure, c'est-à-dire qu'elle diminua son désir de recevoir, comme expliqué. Et c'est ce que dit le Rav. Voici qu'alors il s'est restreint lui-même, car il a déjà été expliqué que toute la mesure de son abondance et de sa lumière et la taille de la stature de l'émané se mesure selon la mesure du désir de recevoir qui est en lui. C'est pourquoi, puisque Malchut Ensof, susmentionné, se restreignit elle-même et diminua son désir de recevoir, alors de ce fait, la lumière et l'abondance se retire à cause de l'émission du désir, et c'est la notion de la restriction. Que l'élévation du désir causa le retrait de la lumière et de l'abondance de là. La créature est capable de faire quelque chose avec son désir. Est-ce que je peux ne pas vouloir ou vouloir? Ça veut dire faire une restriction. Le point central à diminuer son désir. Je suis comme le Créateur, je tiens ce désir entre mes mains et je fais avec ce point ce que j'ai envie. C'est moi le propriétaire de ce point. C'est la lumière qui la maintient, qui la crée et qui illumine, et qui maintient. C'est elle qui peut changer. Donc comment est-ce possible que le point même change son propre désir? Le désir est monté, descendu, mais dans ce point, il y a un supplément de sa reconnaissance même et de l'état, et donc l'état précédent, le désir précédent, semble faux. Et donc diminué, c'est-à-dire que le désir actuel, si on compare au désir précédent, on dit monta vers l'adhésion, veut un supplément, et le désir précédent n'est plus considéré comme un bon désir, un état bon. Et une telle attitude envers l'état précédent est appelée une restriction. On ne peut pas faire une restriction sur un désir si ce n'est qu'avec un autre désir plus grand, plus important. Donc l'important avale le moins important, lui. Et de cette façon, la créature existe dans ce nouveau désir. Et on dit que le désir précédent a disparu et restreint, mais on ne peut pas travailler d'une autre façon avec les désirs. On est seulement capable de développer de nouveaux désirs. Et on peut dire que, comme si les désirs précédents ont disparu ou sont sous la restriction.
1: Oui.
0: Dans notre monde, un désir, il y a un nouveau désir, donc l'autre n'existe plus. Ben, j'avais faim, maintenant je vais aller au cinéma. Donc c'est tout. Mais il n'y a pas d'absence. Un désir, c'est spirituel, il n'y a pas d'absence dans la spiritualité, c'est-à-dire. Le désir existe, mais est satisfait maintenant. Et donc, c'est comme s'il a disparu, mais n'apparaît pas. Et comment, dans la spiritualité, deux désirs peuvent exister ? Vouloir recevoir et pouvoir faire une restriction plus grande que le désir de recevoir.
1: Non.
0: La force de la restriction, c'est pas la restriction même. Ce n'est pas possible si la créature ne reçoit pas cette force de faire une restriction. La restriction même, c'est une action. Si j'ai quelque chose de plus grand, un désir plus grand que ce que j'avais auparavant, donc le désir précédent se restreint. On dit que, je l'ai restreint. Si je décide à cause de la honte, désagréable, et le but est d'atteindre l'adhésion, et moi, il me semble que la situation est difficile, que passe, alors de là mon désir précédent, si je le compare à ce nouveau désir, restreint, cesse de travailler. Je ne prends pas un désir et je restreins. C'est pas, un sac que j'ouvre et que je ferme. C'est pas moi le maître de la maison. On peut travailler avec les désirs grâce à d'autres désirs. On peut choisir de les développer et d'arriver à, ainsi que les nouveaux désirs, contrôle les désirs précédents. Mais ce n'est pas que je suis comme la lumière, Yeshmein, je peux faire ce que j'ai envie de ces désirs. C'est seulement avec un supplément de désirs, Ishtok Ekut, que je peux, disons, faire une restriction sur le désir précédent, le contrôler, ne plus ressentir que c'est un manque. Finalement, je suis uniquement grâce à ce moyen, cette lumière, je peux m'amener à, à d'autres situations, ou passer d'un désir à un autre désir. Pas plus. Mais le désir même, le désir précédent, je ne peux pas, sur le désir précédent, je ne peux pas agir. Les nouveaux désirs, cette nouvelle conscience, compréhension, elle-même, elle définit que le désir précédent se trouve sous la restriction. Mais c'est seule la lumière qui... Oui. Mais alors, ce n'est pas que ça disparaît, et c'est très bien. Enfin, tu arrives à la correction finale avec tout, les désirs, absolument tout. Tu reçois un remplissage sur tous ces désirs. Oui. autrement.

0: nouveau désir de monter vers la lumière. Qu'est-ce que tu appelles nouveau? Nous, c'est grâce à l'environnement. Là-bas, c'est de haut en bas, par la révélation de la honte du donneur. Une question qu'on reçoit de presque partout. Qu'est-ce que signifie Shmo, son nom? Et les noms et les appellations, on a étudié dans les autres parties de Tess. Shmo, c'est le Kli. Ils ont qu'à voir la leçon de vendredi matin. Je ne sais pas comment le trouver dans l'archive. Dernier, vendredi, avant-hier. C'est une conférence. Et j'ai expliqué ce qu'on lui dit. C'était Bet Kabbalah Lam. Donc, Shmo, c'est un désir qui reçoit un tel modèle, ressemble à la lumière. Quand il reçoit un tel modèle, comme la lumière, il change dans les quatre phases de la lumière directe. La lumière le change et crée en lui toutes sortes de formes. Toutes ces formes s'unissent, toutes, dans la forme finale appelée Prina Dalet. Prina Dalet, il commence à ressentir la lumière qui est en elle, donne à cette lumière des noms, selon la manière dont elle le ressent. La première fois qu'elle la ressent, elle dit, il est Ensof. Pourquoi? Parce que c'est ainsi que moi, dans mon Kli, je l'appelle. C'est le Kli lui-même qui est Ensof. C'est pourquoi il ressent le remplissage sous la forme d'Ensof. Le Kli donne donc un nom à la lumière. C'est pourquoi le Kli est appelé son nom. Le nom de qui? De celui qui le remplit. L'homme lui-même ne se nomme pas. Si j'étais seul au monde, je ne me nommerais d'aucun nom, seulement du nom Adam, selon le rôle et le but, ressembler au Créateur. Adam. Domé, un supérieur, mais puisqu'il y a beaucoup d'autres hommes, nous donnons un nom à chacun. Le nom n'est donc pas à mon égard. Mon nom est à l'égard des autres, afin qu'ils sachent comment s'adresser à moi, comment parler de moi entre eux, et comment me désigner. Ce n'est pas moi que j'ai besoin d'un nom. C'est pourquoi bien que le Kli soit appelé son nom. Le nom de qui est-ce? C'est le nom de l'impression de la lumière qui est en lui, le nom de celui qui se trouve en elle. D'après quoi ce nom est-il donné? D'après les propriétés du Kli, la mesure de l'équivalence de forme. Car dans la lumière, je ne peux rien distinguer. Une simple lumière. Comment je peux dire clément, miséricordieux et beaucoup de propriétés selon la mesure où le Kli se développe dans ses propriétés et peut alors attribuer ses propriétés à la lumière. Cela signifie que les noms qui sont dans la lumière sont en réalité les noms du Kli. C'est ce qui est écrit, le nom du Créateur sera sur toi. Sur toi. On continue.
1: Gilad.
0: Au point médian. Et cela est apparemment étonnant. Puisqu'il n'y a là ni roche, ni tête, ni sof, ni fin, comment peut-on avoir un milieu? De plus, traiterions-nous que nous en garde une notion corporelle qui occupe un lieu, le fait est qu'il a déjà été expliqué que, même dans Ein Sof béni soit-il, l'aspect du désir de recevoir est obligatoirement discerné, mais dans le sens d'un désir simple.

Cela signifie qu'il ne comporte aucune distinction entre des degrés, petits et grands, comme si son signe du fait que le désir de recevoir qui se trouve là n'est pas discerné comme un aspect de disparité de forme produisant une quelconque séparation que Dieu nous en garde. Il ne comporte aucune infériorité par rapport à la lumière supérieure. Tu dois savoir que la lumière supérieure est obligée de se propager à travers 4 degrés jusqu'à ce qu'elle révèle dans l'être émané ce désir de recevoir dans toute sa perfection fixe et permanente. La raison de l'obligation de ces 4 degrés est que le désir de recevoir, c'est mentionné, est immédiatement inclus avec la propagation de la lumière depuis la racine, car c'est par cela qu'il est discerné que la lumière est sortie de l'émanateur et a acquis pour elle-même un nom propre, à savoir une propagation depuis l'émanateur. Tant que cette disparité de forme du désir de recevoir n'est pas incluse en elle, elle est certainement encore l'aspect de l'émanateur et non l'aspect d'une propagation qui se détache et sort de l'émanateur. Car dans le spirituel, aucune différence ne peut être représentée autrement que par la disparité de forme. Cependant, tant que ce désir n'est pas révélé par la force de l'être émané lui-même, il n'est pas encore fixé dans l'être émané. Cela signifie que l'être émané doit aspirer à recevoir l'abondance. Il est alors discerné que le désir de recevoir a été révélé par la force de l'être émané lui-même. Cette aspiration ne peut exister que lorsque l'abondance n'est pas en lui. C'est seulement alors qu'il est possible qu'il aspire après elle de manière que le désir de recevoir se révèle en lui par sa propre force. Alors, l'équilibre de réception s'achève d'une manière permanente. Tu dois encore savoir une chose. Toute propagation de lumière depuis l'émanateur, de même qu'elle est incluse dans l'aspect du désir de recevoir, comme il a été dit, est également obligée d'être incluse dans l'aspect du désir de donner. Autrement, l'émanateur et l'être émané seraient dans l'aspect de l'opposition de forme qui constitue une séparation complète qui nous en garde. Car l'opposition de forme les éloignerait l'un de l'autre comme l'Orient est éloigné de l'Occident. Par conséquent, toute lumière qui se propage depuis l'émanateur est obligée d'être également incluse dans l'aspect du désir de donner, afin qu'il existe un rapprochement de forme entre l'émanateur et l'être émané. Lorsque ce désir de donner se révèle dans l'être émané, une grande lumière se prolonge jusqu'à lui depuis l'émanateur attribué à l'éveil de ce désir. Cette lumière est appelée en tout lieu lumière de Chassadim. Cependant, la première propagation depuis l'émanateur dans laquelle le désir de recevoir est inclus, comme cela a été expliqué plus haut, est appelée en tout lieu lumière de Chorma ou lumière de l'essence. Souviens-toi bien de ces deux sortes de lumière. Sache que la seconde lumière, qui est la lumière de Chassadim, est bien inférieure à la première lumière, qui est la lumière de Chorma, du fait qu'elle se prolonge avec le renforcement et l'éveil de l'être émané par sa propre force, puisqu'il veut égaliser sa forme avec celle de l'émanateur. C'est pourquoi il se renforce et s'éveille vers l'aspect du désir de donner. En revanche, la première propagation, qui est la lumière de Chokhmah, se prolonge directement depuis l'émanateur et l'être émané n'a aucune part à sa prolongation. C'est pourquoi elle lui est incomparablement supérieure. Et c'est pourquoi la lumière de Chokhmah est discernée comme l'essence de, et la vitalité de l'être émané, tandis que la lumière de Chassadim est seulement discernée comme un aspect de lumière de correction pour compléter l'être émané. Eh bien, nous continuons demain, nous expliquerons aussi cela. Entre-temps, on passe à la troisième partie. Une explication vraiment exceptionnelle de ce qu'est une restriction. Harry a écrit, je restreins, c'est ça? Et ce mot, combien d'explications durables que la créature ne contrôle pas son désir. Le désir, c'est quelque chose qu'on lui a donné d'en haut. Et seul, on ne peut rien faire avec ce désir, mais atteindre un autre désir plus important, plus grand, plus élevé.

0: Et ce désir alors couvre le désir. Qui est moins important. Je pense que chacun peut faire une liste des désirs qu'il avait auparavant. Mais maintenant, sont plus importants. Et le désir d'être avec les amis, d'attirer de la lumière, de participer au cours, ce sont maintenant les plus grands désirs qu'on a apportés contentement au Créateur. Donc, on a de nouveaux désirs. On les a reçus de l'environnement, des livres, du Rav. Et ça couvre les désirs, les petits désirs qu'on avait. Bien que le désir grandit quand même, encore et encore. Et la guerre est plus dure qu'avant. C'est à vous de poser vos questions dans la salle, dans le monde. On commence à clarifier ensemble ce qu'on a traversé. Il est. Le désir qu'on reçoit de l'environnement, j'ai entendu, c'est un désir, c'est une autre qualité ou une autre quantité. Ben, par exemple, on vient d'entendre, j'ai un désir d'arriver à la leçon. Ce désir, grand, sa qualité augmente? Les désirs grandissent toujours, on ne les contrôle pas. Ça se révèle selon les réchimos. Nous devons toujours travailler uniquement pour renouveler le désir. Et comment ça se révèle, ça dépend des réchimos. Ça peut être agrandir le désir, la qualité, c'est un changement de désir. Qu'est-ce que c'est une restriction? Le désir qui... Ce que vient de dire Misha. J'avais un désir avant, mais moins important, parce qu'il y a un nouveau désir. Et il surmonte le couvre, et donc, c'est comme si le précédent disparu, donc c'est un changement de qualité. Il peut avoir une situation où le même désir que j'avais grandit et grandit et grandit. Et là aussi, on peut parler d'une qualité qui change, mais on ne contrôle pas, on ne peut pas diriger comment et quand ça va se passer et décider non. Nous ne sommes pas les maîtres du processus, mais l'accélération, le rythme, l'influence de l'environnement. Donc on parle de qualité, de quantité, mais quand et de quelle façon ça, c'est selon les Réchimot.
1: Encore dans le monde, hein? Une contrégation. Bonjour les amis. Justement, le Rav a dit que un manque nouveau, un désir nouveau, c'est seulement avec cette aspiration que je peux restreindre mon désir précédent. Alors, c'est quoi ce désir rajouté qui peut faire en moi un tzimtzoum, puis suite après le tzimtzoum, disons la lumière réfléchie peut-être? On peut lire une citation. On peut travailler sur les désirs grâce à d'autres désirs, grâce auxquels on a en effet la capacité de les développer et d'y arriver. De telle sorte que les nouveaux désirs domineront les anciens désirs. Ah, c'est ta question. Donc, justement, d'où est-ce qu'on prend ces nouveaux désirs? On lui a posé la question. Où est-ce qu'on prend ce nouveau désir du Kli? Et le Rav répond, dans l'environnement. Ces désirs-là, on les prend de l'environnement. Et après, ils grandissent. Parce que c'est pas notre désir à nous. Mais, simplement, prends-toi, si tu dis la Kabbale, qu'est-ce que tu ferais? Qu'est-ce que tu aurais fait si tu dis pas la Kabbale? Maintenant, tu as d'autres désirs. Justement, d'où est-ce que tu les as reçus? Bon, en dehors du point dans le cœur, évidemment. Mais tu dois développer ce point dans le cœur, parce que c'est petit. D'où est-ce que tu as reçu ces désirs? C'est l'environnement, des livres. Au final, tout vient de la lumière. Il n'y a rien d'autre chose. Donc, c'est la lumière qui nous développe ce désir. Encore, dans le monde? Rachamim.
2: Rachid Kol Toda.
1: Merci beaucoup. Comment est-ce qu'on peut grandir la valeur de la lumière qui aime vers le bien, hein, de son point jusqu'à Ensov, béni soit-il, jusqu'à l'infini? Bon, tout notre travail de l'agrandissement des désirs d'un petit point jusqu'à l'infini, tout est point des amis. Tout notre travail, c'est dans la connexion avec les amis, de vouloir s'inclure avec eux. On a entendu vraiment une belle explication du Rav sur les désirs, que les désirs n'ont pas besoin de mots, n'ont pas besoin de langue. À partir du moment où on a seulement les âmes, on est directement en lien. Et c'est ce qu'on doit faire. Le Créateur lui-même, c'est notre remplissage. Est-ce que c'est correct? La lumière, c'est le remplissage du clé. Merci beaucoup. Oui, Woman Mac 167. Merci, chers amis et enseignants. Si l'absence de lumière de Chorma, c'est ce qui développe le véritable désir, est-ce que ça veut dire que le développement spirituel commence toujours avec l'absence? Oui, c'est correct. Pas par rapport à la lumière de Chorma. Mais en effet, c'est écrit que la présence de la lumière et son absence construisent un clé digne à sa réception. Donc en fait, d'où est-ce que le bébé, par exemple, il sait ce qu'il veut? Parce que, en fait, c'est par rapport au fait que celui qui lui donne. Donc si la lumière rentre, et après elle s'enlève, oui, t'as mis mes coups d'autre, comme ça, j'ai goûté la lumière, maintenant je peux dire que je veux. Et sinon j'aurais pas pu dire ça. Donc c'est pour ça que la lumière rentre toujours, et ressort toujours. Et donc en fait, qu'est-ce qui s'est passé? Simplement les lumières sont rentrées, et ils sont ressorties. Et maintenant, nous, on doit faire à partir de ces goûts, de faire de nous-mêmes. Israël. Merci. Question. Comment est-ce qu'on reçoit un tel désir spirituel qui ne disparaît pas selon l'état, que l'état est différent et que le désir est différent, et recevoir un tel désir spirituel qu'il n'est pas de changement en lui? Tout notre développement, c'est un développement de désir. C'est tout ce qu'on fait avec la société. Et aussi, justement, dans la réponse à Kiev, c'est la même chose. Tout le temps, un développement de désir. On ne contrôle pas quel désir se développe, quand et comment. Encore une fois, c'est selon l'ordre des Reshimot. Mais nos désirs se développent d'un point de vue quantitatif et qualitatif et deviennent de plus en plus dirigés vers le but, selon le point de cœur. Si on travaille avec l'environnement, à toujours agrandir les désirs, agrandir l'importance du but, en cela, on attire sur nous de la lumière et elle nous développe et elle nous amène à un désir de plus en plus fort à la spiritualité. Jusqu'à quoi? Jusqu'à ce que, comme le Rav a dit, il y a un jour ou deux, que jusqu'au moment où tu arrives à un état où tu ne veux rien d'autre que la spiritualité. À cette étape-là, hein, jusqu'à ce que ça ne me laisse pas dormir, comme on dit, c'est l'achoraim, c'est vraiment le désir le plus grand. Le matériel-là, c'est l'achoraim du premier degré de la spiritualité. C'est là que ça se développe. C'est là que, justement, le lieu... Je ne sais pas comment dire ça, mais et c'est ça vraiment le premier degré, et à partir de là vient la lumière qui nous transforme, et de là on revient, on reçoit le premier degré, le plus petit de spiritualité. Et à partir de là, on commence à travailler. Tout ce monde-ci, c'est le degré de Horaim, de ce degré-là. Mais ce désir-là, précisément, où je ne veux que la spiritualité, rien d'autre, dans le moment juste après ça, c'est là où tu transformes. En qu'en plus de ce que ça, le désir, il est obligé de changer. Et c'est impossible que le désir reste fixe, hein, c'est ce qu'on a entendu dans la première partie, qu'il y ait tout le temps des montées et des descentes. Celui qui a un désir fixe, il n'aura nulle part où avancer. C'est pour ça qu'on est descendu en Égypte, pour acquérir de grands désirs. Et après, on peut avancer. Et comme ça, de plus en plus, un nouveau Rishimo se révèle. Et on le remplit, et déjà, il n'élimine plus. Après, il y a encore un degré, encore un Ahab du supérieur, encore un Rishimo. Et après, on le corrige, et voilà. Et donc, c'est comme ça que on se force et on avance. Woman Kabyu 2. Oui, merci, cher enseignant. Le Rav nous a donné une très belle explication de Shmo, son nom. Que son nom va être révélé comme une impression sur le récipient. Et notre question, c'est, disons que le Kli le ressent comme miséricordieux. Ça veut dire que le Kli doit recevoir la qualité de miséricorde. Donc, qu'est-ce qui se passe en fait? Est-ce que on reçoit le prochain degré comme et celui qui doit être corrigé comme miséricordieux? Je ne sais pas si c'est clair. Merci. Peut-être si on peut revenir sur la question en raccourci parce qu'elle n'était pas très claire en fait. Oui, je suis désolé pour ça. Si le Kli ressent le Créateur comme miséricordieux, il doit y avoir une qualité qui a été corrigée dans le désir, qui est miséricordieuse. Sinon, on ne va pas ressentir le Créateur comme miséricordieux. Donc, qu'est-ce qui se passe? Est-ce que, en fait, on passe au prochain désir où justement on doit corriger cette qualité ou qu'est-ce qui se passe? Oui, c'est exactement comme ça, c'est correct. On corrige la prochaine qualité pour, disons, dans la qualité de miséricordieux et là, se révèle la prochaine obscurité, se révèle un plus grand Ahab du supérieur. Et donc là, on corrige, hein, miséricordieux, gracieux, etc., etc. Et donc, on arrive au supérieur autant que possible, jusqu'à ce qu'on arrive de nouveau à cette obscurité. Oui. Peut-être que ce sera une question de continuation. Donc en fait, si le Kli dépend de la lumière, alors, et dans la lumière, on ne peut pas discerner les mots et les noms. Alors d'où est-ce que le nom commence déjà à vraiment se former? Justement, je vais lire ici des choses que le Rav a dit. Le Kli lui-même, c'est Ein Sof. C'est pour ça qu'il ressent le désir, le remplissage de la forme de Ein Sof. Et donc le Kli donne le nom à la lumière. C'est pour ça que le Kli s'appelle Shmo, le nom. Et le nom de qui? Le nom de celui qui le remplit. C'est-à-dire que dans la lumière, il n'y a pas de lumière non véritablement. C'est seulement dans le Kli. Et donc, tous les noms qu'on appelle le Créateur, ce sont des noms que nous, on atteint dans le Créateur, que nous, on atteint dans la lumière. C'est pas que la lumière, comme ça, elle est nécessairement comme on l'appelle. Comme nous, on l'appelle, c'était qu'elle est. C'est vraiment l'impression du Kli. Ok. Donc, en fait, comment est-ce que le Kli se définit, par exemple, comme Ein Sof? Le Rav a dit que le Kli se définit comme Ein Sof. Oui, justement, très bien. Donc, en fait, ça, c'est l'état dans lequel, auquel on doit revenir, justement. Et donc, au début, on était dans Ein Sof, dans le monde d'Ein Sof, comme on dit, parce que Malchut n'a pas fait Tzimtzum. Elle a simplement dit au recevoir, ou je reçois. Ensuite, il y avait la honte, et a commencé tout ce processus duquel on étudie, dans, en fait, l'étude des Sphirot, dans lequel, comme on t'a dit dans le cours, en fait, tout le processus, c'est le désir de Malchut de construire une intention dans le but de donner sur la lumière. Et à partir du moment où on a construit une intention dans le but de donner sur tous les désirs de recevoir qu'on a en nous depuis le début, dans ton prénom d'Alet, alors on revient à Ein Sof. Pourquoi? Parce qu'il n'y a pas plus de besoin de restreindre, limiter la réception de la lumière. C'est-à-dire que tout est corrigé, tout est dans le but de donner. Et alors, en fait, on revient à l'état infini, à l'état où on ne met plus de fin, en sauf à la réception. Oui. J'ai ici justement une petite élimination du Rav dans le livre. Donc, Malchut a décidé que l'adhésion au Créateur est plus importante que la réception pour soi. Malgré le fait que le but de la création, c'est de recevoir, c'est de faire du bien à ces créatures. En fait, la Malchut, elle ne veut pas recevoir l'abondance, elle veut aussi ressembler au Créateur. Et c'est pour ça qu'il s'appelle qu'elle a embellit son désir. Donc, c'est quoi la réalité? Ça, c'est Michel qui va expliquer. Bon, la réalité, c'est ce que le Kli ressent. C'est ce qu'il ressent, c'est sa réalité. S'il ressent un petit peu qu'il a une petite aviut, bon, on n'a pas encore vu. Après, ce que c'est qu'il y a aviut, mais ça, c'est la réalité. Tant, plus le Kli est grand, plus la réalité s'élargit. Et ça se passe au moment où la lumière se retire du Kli, au moment où elle se ressent, où elle ressent une différence entre la qualité du Créateur et la qualité du Kli. Quand la lumière se restreint, c'est comme si elle ouvre au Kli un endroit pour le travail. Et là, le Kli veut. Avant ça, il ne voulait pas. Maintenant, l'homme, il sait qu'il veut. Et c'est le travail du Kli. Et là, de nouveau, il y a le remplissage. La réalité de par elle-même, elle est vivante. J'ai peut-être bien compris la question. La question, la réalité, c'est une spiritualité. C'est une réalité qui nous permet de nous connecter entre la qualité du Créateur et la qualité du Kli. Oui, possible. Oui, Florida.
3: Yes, thank you, dear friends.
1: Oui, merci, chers amis. Qu'est-ce que ça veut dire propagation? Je ne suis pas sûr de ce qu'on doit utiliser. La propagation, c'est dans la lumière. Mais où est-ce que la lumière se propage? C'est elle propage dans le Kli. À partir du moment où le Kli est prêt, et il a un massar, une intention dans le but de donner, alors il peut donner à la lumière de se propager. Au début, il y avait un timtsoum, et la lumière s'est retirée. Et qu'est-ce que ça veut dire que la lumière s'est retirée? C'est que le Kli ne ressent plus la lumière. À partir du moment où il y a la correction, il y a une intention dans le but de donner, on peut ressentir la lumière. Et alors, on ressent que la lumière se restreint, se prépare, pardon. Et tout était du point de vue du Kli. La lumière, elle est dans le repos absolu. Tous les changements se passent dans l'équilibre. Les propagations, les restrictions, tout est dans le Kli. OK? Women Latin 15. Merci, chers enseignants. Quand on révèle plus d'obscurité, c'est quoi notre travail? C'est de reconnaître le mauvais penchant et de demander la correction? Parce qu'on n'est pas capable de se corriger vraiment, oui? Oui, on n'est pas capable de se corriger, c'est correct. On est capable seulement de demander la correction. C'est tout notre travail. Quand se révèle la lumière, l'obscurité, c'est vraiment une opportunité pour recevoir, demander à la correction. Parce que c'est quoi l'obscurité? C'est un degré qui n'est pas corrigé. Et justement, le travail qu'on doit faire, c'est de demander à la correction, que vienne la lumière et qu'il nous corrige. que c'est comme ça qu'on avance dans les degrés. Tout le temps, il y a la choraim du degré dans le tannot corrigé. On demande la correction. Qu'est-ce que ça veut dire? Ça veut dire qu'on s'annule face au Créateur, on s'annule face au Achap, il nous élève, comme on utilise dans Tass, et alors on reçoit la correction, la lumière qui se trouve dans Gagata Einam de ce degré. Ensuite, de nouveau, on se trouve en fait dans le même endroit, dans le même instant, on se trouve aussi dans le prochain degré qui se propage, et puis on avance. Ensuite, on va avancer à Ellie. Si, je m'ai entendu. Oui, merci. C'est quoi, en fait, cette qualité d'équivalence de forme si je ne peux rien comprendre comme clair? C'est quoi la qualité d'équivalence de forme si je ne peux rien définir de manière claire? Et il écrit ici. Pour l'instant, tu ne peux pas. Mais l'équivalence de forme, c'est que tu acquiers les qualités du Créateur. Tu les acquiers. Quand est-ce que tu peux faire ça? C'est quand tu as un massar. Pour l'instant, on étudie sur Malchut de Ein Sof, qui, elle aussi, est construite par la lumière. C'est comme si la lumière lui donne ses qualités. La lumière lui change toutes ses quatre prinotes. Malchut, elle n'est pas vraiment là. Quand est-ce qu'elle vient vraiment? C'est quand elle fait un Tzimtzum. C'est ça, sa décision à elle. Mais pour l'instant, la lumière se propage et elle construit ses étapes dans les prinotes. Quand tu auras un massar, tu pourras vraiment le faire. Donc, pour l'instant, en fait, c'est l'environnement qui me donne cette qualité de cette mesure d'équivalence. Oui. Par exemple, l'environnement, c'est ce qui te donne l'exemple. Le Rav donne l'exemple. Lili te donne l'exemple. L'exemple de rapport à l'ami, c'est comme un rapport au Créateur. Oui, c'est ce qu'il nous explique. Alors oui, pour l'instant, tu peux. Merci. Astana, j'ai vu. Bonjour. Les noms. Le Kli doit recevoir la forme de la lumière. Qu'est-ce que c'est que la forme et comment est-ce que le Kli sait quelle forme recevoir? Le Kli, il reçoit la forme selon ce que la lumière lui donne. Tout le temps, on doit se concentrer à attirer la lumière. Le Kli ne peut pas savoir, parce qu'il ne sait pas c'est quoi son prochain degré. On s'élève de bas en haut, de la dissimulation vers la révélation. Donc je ne peux pas savoir, comme ça, un bébé d'un an, il ne peut pas savoir comment est-ce qu'il sera à l'âge de 20 ans. De la même manière, le Kli, dans son prochain degré, qui est en fait un écart qui est impossible comme ça de décrire à quel point est-ce qu'il est grand. C'est comme un enfant d'un an, un enfant de 10 ans. C'est vraiment un autre monde, un autre Kli, une autre réalité complètement. Donc le Kli ne peut pas décider comment est-ce qu'il serait dans le prochain degré. Qu'est-ce qu'il peut faire? C'est attirer la lumière. C'est tout notre travail. Tout le temps on revient sur ça parce que c'est en fait tout notre travail. Donc ça c'est tout ce en quoi on doit se concentrer. Et alors la lumière nous révèle déjà c'est quoi notre prochaine forme. Et maintenant notre rôle c'est de se concentrer dans cette forme, comme ça s'élever au prochain degré pour tout le temps connaître la prochaine forme du Kli. C'est comme ça qu'on s'élève tout le temps. Et la forme dans notre compréhension c'est le don, hein? Comme on dit que laisser la forme du don dans la forme de réception, c'est pour ça que non, on doit acquérir la forme de don, ensuite cette forme de réception. Et ça, c'est en plusieurs étapes, c'est pas d'un coup seul coup. Turquie, hein, s'il vous plaît.
4: Toda, kısıtlama ile yani simsum ile avud arasındaki ilişki nedir burada?
1: C'est quoi le lien entre le simsum et la avud?
5: Simsum
1: S'il n'y a pas d'aviut, s'il n'y a pas de désir de recevoir, il n'y a pas quelque chose à restreindre. Quand est-ce que se passe le Tzimtzum? C'est quand se révèle l'écart. On parle de bas en haut. Quand se révèle l'écart entre la créature et la création. Qu'est-ce que ça veut dire dans les quatre brillantes de lumière directe? C'est qu'en fait, à chaque fois, les degrés grandissent en aviut. Et donc, en fait, à chaque fois, se construit cette séparation créateur. Et Prinadal est comme c'est le désir de recevoir absolu. C'est-à-dire que c'est, par rapport au désir de donner absolu du créateur, il y a une séparation absolue par rapport au créateur. Donc, c'est pour ça que dans ce moment-là, quand Malchut ressent cette distance infinie entre elle et le créateur, c'est ce qu'on appelle le ressenti de la honte, et alors s'exécute le Tzimtzum. Nir. Kli, c'est masculin ou féminin? Kli, c'est féminin et masculin, ça dépend. On n'a pas encore étudié ça. Mais le kli, ça peut être masculin ou féminin. La différence entre eux, c'est que dans le kli masculin, il n'y a pas de gouf, et dans le kli féminin, il y a un gouf. Mais on n'a pas encore étudié ça. Pourquoi est-ce que c'est important? C'est parce que dans la question de Astana, il y avait comme ça l'utilisation des deux formes. On est passé du féminin au masculin. Donc je me suis dit, peut-être qu'il y a une certaine profondeur en cela. Oui. Donc maintenant, on va passer à une annonce de Oren Gilad.
5: Oui,
1: les amis, après un cours de TAS si spécial, on a déjà une préparation au cours qu'on aura ce soir. On a un cours du soir dans les cours du mercredi. On étudie les cours du Rabash. On étudie comment se diriger, comment recevoir la lumière qui aime vers le bien dans le sujet de « aime ton prochain comme toi-même ». Vraiment comme ça, on s'occupe de la Kabbale pratique, comment nous connecter dans ce cours du soir mercredi sur les articles du Rabash. Donc, tout le monde est invité. Ça ne sera pas traduit vers le français. Le cours est, comme d'habitude, dans le système d'Arvot. Il est en hébreu seulement. Le cours commence à 7h-10 jusqu'à 8h30, je crois. L'article est basé sur M. Tromboshin quant à même. On parle du 0, du 1, comment être le 0,1, etc. Donc, il y a cet article qu'on va lire, et il y aura des clips incroyables du Rav qu'on va voir. Donc, ceux qui peuvent sont invités ce soir, les dizaines, les amis eux, les anciens.

Bonjour, chers amis. Pour la première partie du cours, on va étudier un cours du Rav du 2 août 2002. Le cours est basé sur l'article « Que signifie que les fils d'Esav et Ishmael n'ont pas voulu recevoir le Torah dans le travail ?» L'article se trouve dans le livre écrit du Rabash, volume 2. On va lire ensemble l'article dans la dizaine. Pour cela, 35 minutes. Qu'est-ce que les fils d'Esav et d'Ishmael n'ont pas voulu recevoir la Torah dans le travail? Dans le sens Zohar, il est écrit là-bas, et voici ces mots. Au moment où le Créateur a voulu donner la Torah à Israël, il est allé inviter les fils d'Esav, et ils n'ont pas accepté. Comme il est dit, le Créateur est venu du Sinaï, il s'est levé de Seir pour eux, c'est-à-dire qu'ils n'ont pas voulu le recevoir. Il est allé vers les fils d'Ishmaël, et ils n'ont pas voulu le recevoir. Comme il est écrit, il est apparu du mont Paran. Puis s'ils n'ont pas voulu, il est revenu vers Israël. Et dans le Saint Zohar, il est dit, voici ses paroles. Rabbi Shimon lui dit, voici que cette question est résolue. Le Créateur est venu du Sinaï. Et du Sinaï, il est venu et s'est révélé à eux. Il s'est levé de Seir pour eux. Cela signifie que du fait que les fils de Seir ont dit qu'ils ne voulaient pas recevoir, cela, il a illuminé pour Israël. Il leur a ajouté la lumière et grand amour. De même, il a apparu et a illuminé pour Israël du mont Paran, du fait que les fils de Paran ont dit qu'ils ne voulaient pas recevoir. Cela, Israël a ajouté amour et illumination supplémentaire comme il convient. Jusqu'ici, ces mots. Et il faut comprendre ce qu'il dit, que du fait que les fils d'Esav et Ishmael n'ont pas voulu recevoir la Torah, de cela a été ajouté à Israël amour et illumination supplémentaire. Ce qui laisse entendre que, puisqu'il n'y avait pas, il n'y avait personne qui voulait recevoir la Torah, et qu'Israël seul a sauvé la situation, c'est pourquoi il a illuminé pour Israël et il leur a ajouté lumière. Sinon, il semblerait qu'il aurait manqué à Israël cet amour et cette illumination supplémentaire. Mais dans le monde matériel, on peut dire comme si. Qu'il arrive parfois qu'une personne veuille donner à quelqu'un une même chose, et il n'y a personne qui veuille la recevoir. Et cela cause de la peine à l'homme. C'est pourquoi celui qui a eu pitié de lui et a en effet accepté, alors la personne aime celui qui lui fait du bien et a accepté la chose. Mais comment peut-il une telle chose à propos du Créateur, que l'amour et l'illumination supplémentaire que le Créateur donne à Israël sont dus au fait que les fils d'Esav et Ishmael n'ont pas voulu recevoir la Torah et qu'Israël, eux, l'ont en effet accepté. Et pour comprendre cela, selon le sens du travail, il faut se rappeler que dans le travail, l'homme lui-même est un petit monde. Comme est écrit dans le Saint Zohar, l'homme est inclus en lui-même de toutes les 70 nations, et il y a en lui l'aspect de Esav et l'aspect d'Ishmaël, et aussi l'aspect d'Israël. Comme on apprend que l'aspect d'Israël est en exil sous la domination des 70 nations du monde, qui de façon générale s'appelle les nations du monde sous le nom de désir de recevoir pour soi-même. Et Israël est appelé l'aspect du désir de donner du Créateur. Il est connu qu'il y a deux aspects. Un, le but de la création, que le but de la création est de faire du bien à ses créatures. C'est-à-dire que les créatures reçoivent le bien et le plaisir. Et le désir de donner au Créateur a créé chez les créatures un désir de recevoir du bien et du plaisir. C'est-à-dire, partout où la créature voit qu'il y a du plaisir à tirer quelque chose, aussitôt,
elle aspire à recevoir ce plaisir. Et cela s'appelle Kli, ce que le Créateur a créé. Qu'on a écrit, qu'a créé Elohim. 2. La correction de la création. Cependant, il y a la question de la création, la correction de la création. C'est-à-dire, afin qu'il n'y ait pas la question de la honte, une correction a été faite avec le clic que le Créateur a créé, appelé désir de recevoir pour soi-même. Il n'est pas possible de recevoir. On est obligé de faire clic nouveau, appelé désir de donner. À l'exemple du Créateur, dans la volonté de faire du bien à ses créatures. De même, les créatures sont obligées de faire ce clé. Sinon, sur le bien et le plaisir que le Créateur veut donner aux créatures, règne dissimulation et voilement. Et c'est ce qui est écrit qu'a créé Dieu, c'est-à-dire le désir de recevoir pour faire, c'est-à-dire ce que la créature doit faire. Et c'est le désir de donner, qui n'existe pas chez les créatures, mais que les créatures doivent faire afin qu'elles aient un désir de donner. Il faut demander, comment est-il possible de faire une action opposée à ce que le Créateur a créé, qui est le désir de recevoir pour soi-même? Comment est-il possible d'annuler l'œuvre du Créateur appelé désir de recevoir et de faire une action opposée, ce qui semble comme si l'homme agit contre le Créateur. Réponse est, il n'est pas en la main de l'homme d'annuler le désir de recevoir ce que le Créateur a fait. Si c'est ainsi, que demande-nous que nous passions tout pour le nom du ciel? N'est-ce pas contre notre nature? Mais il y a une question de lumière et de clé. Clé s'appelle désir. Désir s'appelle manque. Et lumière s'appelle le remplissage du manque. Et cela est une règle, qu'il n'y a pas de lumière sans clé. C'est pourquoi il incombe aux créatures de se procurer un clé, c'est-à-dire un manque. Car il y a une règle que toute la question du manque appartient précisément aux créatures et non au Créateur. Il s'ensuit que les créatures sont obligées de faire des actions et de chercher des conseils pour trouver en elles-mêmes un manque, à savoir qu'elles veulent faire toutes les actions pour le nom du ciel et qu'elles ne le peuvent pas. Alors les créatures voient et ressentent ce manque du désir de donner, qu'il n'y a pas en leur main d'atteindre par leur propre force. Cependant, afin qu'il soit clair qu'elles ne sont pas capables d'atteindre le désir de donner, sur cela, les créatures doivent d'abord donner des forces de leur propre part. Et sinon, comment sauraient-elles qu'elles ne peuvent pas atteindre ce manque de par leur propre force? Mais il faut demander, pour qui a-t-on besoin de cette connaissance que l'homme ne peut pas atteindre le désir de donner par sa propre force? La réponse est, cette connaissance-là, l'homme lui-même doit la savoir. Sinon, il ne demande pas que le Créateur l'aide. Car l'homme pense qu'il a le temps de tout faire dans le but de donner, car cela est en sa main. Quand il le voudra, il fera tout dans le but de donner. C'est pourquoi l'homme est obligé d'abord de travailler par lui-même afin d'atteindre le désir de donner. Et seulement ensuite, il peut donner une prière véritable de tout son cœur, c'est-à-dire un manque véritable. Qu'il a besoin du salut du Créateur, qui lui donne ses désirs de tout faire pour le nom du ciel. Et par cela, il faut interpréter ce qui est écrit, « Heureux ceux qui gardent ce témoignage, de tout cœur, ils le recherchent. » Il faut comprendre le lien entre ce qu'il dit, heureux ceux qui gardent ces témoignages, dont le sens est
qu'il garde les mitzvot de la Torah. Et de tout leur cœur, ils recherchent. Mais comme ça se sonnait, nous devons atteindre un manque et ressentir qu'il nous manque le désir de donner. Et avant d'atteindre cela, c'est-à-dire avant d'atteindre le désir de donner, nous ne sommes pas dignes de recevoir le bien et le plaisir que le Créateur veut donner aux créatures. Mais par quoi l'homme peut-il atteindre ce désir, ce manque? On nous dit que, par le fait que l'homme garde les méthodes de la Torah, cela peut lui apporter cette connaissance qu'il a besoin d'atteindre le désir de donner. C'est-à-dire, par la vertu de la garde, la Torah et les mitzvotes. Et lorsque l'homme oriente par l'accomplissement de la garde de la Torah et des mitzvot, se rapprocher du Créateur, c'est-à-dire l'adhésion, appelée équivalence de forme, cela peut amener à la sensation du manque du désir de donner. Et c'est ce qu'il dit, heureux ceux qui gardent ce témoignage. Cela lui apportera l'aspect du manque. Ensuite, il pourra donner au Créateur ce manque, de lui donner ce manque. Et c'est ce qu'il dit. De deux cœurs, il recherche, dans le sens c'est qu'ensuite, il peut demander au Créateur de lui donner de tout cœur. C'est-à-dire qu'il lui donne le désir de donner, que tout ce qu'il fera pour le Créateur, ce soit de tout son cœur. Il s'ensuit qu'alors, par l'accomplissement de la Torah et des mitzvot, il parviendra à ce qu'il y a en soi, en main, de demander au Créateur de lui donner l'aspect de tout cœur, que ce soit pour le Créateur. C'est-à-dire qu'il demande que le Créateur lui donne le désir de donner, appelé de tout cœur. Car c'est seulement cela qu'il demande, que soit la récompense pour l'accomplissement de la Torah et des mitzvot. Il s'ensuit que le travail de l'homme est d'atteindre un manque et un besoin que le Créateur lui donne à la place de ce qu'il lui a donné du côté de la création, le désir de recevoir, qu'il lui donne maintenant le désir de donner. Car par cela, il méritera l'adhésion au Créateur. C'est pourquoi, bien qu'il demande un autre désir que ce que le Créateur lui a donné, néanmoins, le Créateur le veut ainsi. Et à ce sujet, a dit mon père et maître de mémoire béni, que le Créateur a dit « Mes fils m'ont vaincu ». Du fait qu'ils veulent un autre désir que ce que le Créateur leur a donné. C'est-à-dire qu'ils ont demandé au Créateur de leur donner un autre désir. Que ce qu'il leur a donné au départ. Cependant, le désir de recevoir ce que le Créateur a donné est le pôle de toute la création, appelé existence à partir de l'absence. Mais le désir de recevoir doit recevoir une correction, ce qui est appelé correction de la création, c'est-à-dire la création est appelée désir de recevoir pour soi-même. Et sur lui, on donne l'intention dans le but de donner. Il s'ensuit qu'en fin de compte, que le désir de recevoir demeure, mais qu'il a reçu la correction dans le but de donner. Et selon ce qui a été dit, il faut demander. Et selon cela, lorsque l'homme commence à demander au Créateur de lui donner le désir de donner, c'est-à-dire qu'il est en main de faire tous ses actes pour le nom du ciel, pourquoi le Créateur ne lui donne-t-il pas le désir de donner comme l'homme le demande et le sollicite? Et selon l'ordre du travail, nous voyons qu'au moment où l'homme veut marcher sur le chemin pour atteindre le désir de donner, alors l'homme voit qu'il va en arrière et non en avant. C'est-à-dire que le mal se révèle chez lui dans une mesure plus grande que ce que le mal était révélé chez lui au temps où il travaillait dans le but de recevoir une récompense. Et le fait est que nous devons savoir
que la notion de désir de donner n'est qu'une correction de la création, et non le but de la création. Car le but de la création est que son désir béni soit-il et de faire du bien à ses créatures. C'est-à-dire que les créatures reçoivent le bien et le plaisir. C'est pourquoi, s'il leur avait donné immédiatement ce qu'ils demandent, c'est-à-dire le désir de donner, alors il aurait déjà eu satisfaction dans le travail du fait qu'ils donnent au Créateur et qu'ils ont l'adhésion au Créateur. Et qu'est-ce qu'il leur manque encore? Car pour eux-mêmes, ils n'ont besoin de rien du tout. Ce qui est dans la notion d'appeler, car ils désirent la bonté. Et ils n'ont aucun besoin de recevoir quelque chose du Créateur. Et selon cela, la notion du but de la création, ce que son désir, béni soit-il, veut leur donner, serait resté en place. Et le but de la création, qui est l'essentiel. Comme il est connu que toutes choses on considère, que pour toutes choses on considère le but et non les moyens. Car la notion de l'idée de donner n'est qu'un moyen par lequel il est possible de recevoir le but. Et s'il recevait le désir de donner, alors il recevait de cela satisfaction. Et le but resterait comme une pierre que personne ne retourne, du fait qu'il n'y a personne qui ait besoin de cela, du fait qu'ils ont déjà satisfaction dans le travail. Et cela est comme cela est amené dans le livre Le Fruit d'un Sage. Et voici ces mots. Ce qui est expliqué de tout cela, c'est que la fin de l'âme est d'atteindre tous les 620 non-saints et elle acquiert toute sa stature qui sont 620 fois la quantité qu'elle avait avant sa venue. Car la mesure de sa stature se voit des 620 mitzvot dans lesquelles la lumière de la Torah est revêtue et le Saint béni soit-il dans la totalité de la Torah. De la lumière de la Torah. Voici que c'est explicite, la Torah, le Saint béni soit-il, et Israël sont un. C'est-à-dire que ceci est le but de la création, ce à quoi l'homme c'est-à-dire que cela est le but de la création. Ce à quoi l'homme doit parvenir dans sa perfection, mériter l'aspect de la Torah du point de vue des noms du Créateur. Et cela ne suffit pas qu'il veuille donner au Créateur, bien que ce soit une bonne chose, mais ce n'est pas cela le but. Plutôt, comme c'est mentionné, l'homme doit atteindre 600 fois la quantité que son âme avait avant sa venue dans le revêtement dans le corps. Cependant, comme c'est mentionné, s'il recevait immédiatement, après quelques prières et demandes, le désir de donner, l'homme n'aurait aucun besoin d'atteindre le but pour lequel il a été créé. C'est là la réponse à la question de pourquoi l'homme ne reçoit pas le désir de donner. Et de plus, l'homme voit qu'il reçoit un désir de recevoir encore plus exagéré que ce qu'il avait avant d'entrer dans le travail de donner. Cependant, il faut comprendre pourquoi, après que l'homme a fait des efforts afin de se rapprocher du Créateur, ce qui est l'aspect d'équivalence de forme, appelé adhésion, comme il est écrit et adhéré à lui, ce qu'ils ont interprété adhère à cette qualité, de même qu'il est miséricordieux, toi aussi c'est miséricordieux, il aurait suffi que l'homme ne reçoive pas ce qu'il a demandé, c'est-à-dire le désir de donner. Mais pourquoi atteint-il maintenant le désir de recevoir dans une mesure excessive, chaque fois plus que ce qu'il avait avant qu'il ait prié pour qu'on lui donne le désir de donner? Et il semble, comme s'il y avait, que Dieu nous en garde, une erreur d'en haut. C'est-à-dire comme s'il pensait d'en haut qu'il demande un désir de recevoir. C'est pourquoi il lui a donné un désir de recevoir plus grand. Mais il a demandé un désir de donner. Si c'est ainsi, pourquoi lui a-t-on donné un désir
un désir de recevoir plus grand. Et la réponse est, quand c'est mentionné, c'est-à-dire, afin qu'il y ait un besoin de recevoir le but de la création, qui est de mériter l'aspect de la Torah, appelé les noms du Créateur, on lui donne chaque fois un désir de recevoir plus grand. C'est-à-dire, dans la mesure où il fait des actions pour parvenir au désir de donner, on lui donne en haut un désir de recevoir. Et puisqu'au moment où il demande de l'aide d'en haut, puisqu'il voit qu'il ne peut pas sortir de sa domination, et quelle est l'aide? C'est comme il est dit dans le Saint Zohar, sur ce qu'ils ont dit, celui qui vient se purifier, on l'aide. Et il demande, avec quoi l'aide-t-on? Et il dit, avec une âme sainte. Il s'y l'a mérité, on lui donne davantage de l'aspect de Ruach, c'est-à-dire par l'aide qu'il reçoit d'en haut, il mérite une assistance jusqu'à ce qu'il atteigne son Naran Chai. Il s'ensuit que le fait qu'il voit à chaque fois qu'il a plus de mal, il est obligé de demander chaque fois une aide plus grande. Et c'est selon ce que j'ai entendu de mon père et maître de mémoire béni, qui a dit sur ce qui est écrit à propos d'Abraham. Et il lui dit, je suis le Créateur, pour te donner ce pays afin que tu l'hérites. Et il dit, à quoi saurais-je que je l'hériterai? Et il dit à Abraham, sache, tu sauras.

avec une certitude complète qu'ils hériteront du. Et il a demandé quelle est la réponse, dont il ressort qu'Abraham a compris que c'est une réponse correcte. Comme nous voyons qu'Abraham pouvait discuter avec le Créateur à propos de Sodome, qu'Abraham demandait à chaque fois « peut-être ». Et ici, il ressort qu'il a compris en effet que c'est une question correcte et il n'a pas demandé de plus. Et il a dit que la réponse était à la question qu'a posée Abraham. Car apparemment, c'est difficile. Comment le monde questionne qu'Abraham, qui est écrit, il a eu croyance sur le Créateur, pourquoi soudain a-t-il posé une question, par quoi saurais-je que je l'hériterai? Et il a dit qu'Abraham a vu quelle hérédité le Créateur veut lui donner, qui est l'héritage de la terre, dans laquelle tout le but de la création est inclus, dans cette terre-là. Or, il y a une règle, il n'y a pas de lumière sans clé, c'est-à-dire il n'y a pas de remplissage sans moque. C'est pourquoi, si c'est ainsi, comment est-il possible qu'ils héritent la terre et qu'ils n'ont pas de manque pour cela? Car au moment où ils recevront un peu de lumière spirituelle, déjà ils auront satisfaction et ils serviront le Créateur dans la joie et ne s'inquiéteront de rien, puisqu'ils n'auront besoin de rien. Si c'est ainsi, ils n'auront aucun besoin de l'héritage de cette terre, qui est l'aspect du but de la création qu'on s'est mentionné. Si c'est ainsi, la question était qu'ils ne voient pas qu'ils auront quelconque besoin. Et sans besoin, on ne donne rien. En particulier, une chose sérieuse, qui est l'héritage de la terre. À cela, le Créateur a répondu, tu sauras, ta descendance sera étrangère dans une terre qui n'est pas la leur. Car terre signifie désir. C'est-à-dire qu'elles seront sous la domination du désir de recevoir. Ce qui n'appartient pas au peuple d'Israël. Mais ce désir-là, appartient à l'Égypte, qui s'appelle une terre qui n'est pas la leur. Et ils les feront souffrir pendant 400 ans, car 4 est un degré complet, qui sont les 4 prinotes de Havaya, qui sont l'aspect de Bina, qui est l'aspect des Kélim de Don. Et s'ensuit qu'ils ont fait souffrir en ce que les Égyptiens ne leur permettaient pas de travailler dans l'aspect de Kélim de Don. Et ils les asserviront et les feront souffrir. En quoi? En 400 ans, c'est-à-dire dans les sphirotes de Bina. Il est connu du nombre de sphirotes que Malhut s'appelle unité. Zeranpin, dizaine, Bina, centaine. Et c'est le compte de 400, qu'il ne leur permettait pas de travailler. Et lorsqu'ils ont surmonté et ont travaillé dans l'aspect de Bina, qui sont les Kélim de Don, ils ont eu une grande guerre avec les Égyptiens. Il s'ensuit que l'Égypte servissait Israël au moment où le peuple d'Israël travaillait dans l'aspect du don. Alors ils ressentaient qu'ils étaient en exil. Ce qui n'est pas le cas lorsqu'ils ne travaillent pas dans les Kélim de don. Ils ne savent pas que les Égyptiens s'opposent à ce travail-là. Et c'est ce qu'il dit. Et les enfants d'Israël ont gémi du travail. Et ils ont crié, et leur cri est monté vers le Créateur du travail. C'est-à-dire, par le fait qu'ils ont demandé de l'aide, il fallait leur donner à chaque fois de nouvelles lumières. Comme l'est dit dans le Saint Zohar, que l'aide que l'on donne d'en haut, c'est l'aspect d'une âme sainte. Et par cela, il y aura un besoin pour le peuple d'Israël des grandes lumières, du fait que autrement ils ne peuvent pas sortir de la domination d'Égypte. Il leur ressort que la réponse du Créateur fut que le Créateur leur donnerait le besoin de demander de l'aide. C'est-à-dire que chaque fois
il le révèle davantage de

mal, afin qu'ils aient toujours à demander une aide plus grande. Et grâce à cela se révélera à eux la lumière du but de la création, appelée cette terre pour l'hériter. Il s'ensuit que s'ils recevaient d'en haut, au moment où ils demandaient le déjeuner, ce qu'ils demandaient, alors ils auraient déjà une satisfaction, et de ce fait, ils n'auraient pas eu besoin de l'héritage de la terre, tandis que, lorsqu'il leur a donné le désir de recevoir et non le désir de donner, de ce fait, ils auraient eu le besoin de l'aide du Créateur. Et grâce à cela, il y aura eu la sécurité qu'ils ne recevront pas de satisfaction, mais ils recevront l'héritage de la terre. Il en ressort de cela que c'est précisément par le fait qu'ils étaient dans la bassesse de l'État que cela a causé de recevoir les grandes lumières. Et par cela, il sera résolu la question de pourquoi, au moment où ils demandaient de le désir de donner, on leur a donné le désir de recevoir. C'est-à-dire que le désir de recevoir s'ajoutait bas, croissant, à la place du désir de donner qui aurait dû être reçu chez les inférieurs au moment où ils recevaient, où ils demandaient. C'est pourquoi l'homme ne doit pas dire, parce qu'il voit que Dieu nous en garde, on n'entend pas en haut sa prière. Et la preuve en est qu'on ne lui donne pas le désir de donner. Mais il doit savoir que, en effet, on prend en compte sa prière. Et la preuve en est qu'on lui répond en haut et qu'on lui donne ce qui maintenant est bon pour lui. Car maintenant, il aura besoin de la perfection. Et selon ce qui a été dit, il est possible d'expliquer ce que nous avons demandé. Sur ce que dit le Saint Zohar, et il resplendit de Seir pour eux. Son sens est de ce que les fils de Seir ont dit qu'ils ne veulent pas recevoir, de cela a éclairé Israël et il leur a ajouté une lumière et un grand amour. De même, il est apparu, il a éclairé Israël du mont Paran, de ce que les fils de Paran ont dit qu'ils ne veulent pas recevoir. De cela, Israël a ajouté amour et lumière supplémentaire comme il convient. Et nous avons demandé, est-ce que cette chose concerne le Créateur? C'est-à-dire qu'en vérité, Israël ne mérite pas qu'on leur donne lumière et grand amour, mais parce qu'ils n'ont pas voulu recevoir la Torah, pour cela il donne à Israël, c'est-à-dire qu'il leur a ajouté, sinon il n'aurait pas pu, que Dieu nous en garde, ajouter Israël et grand, lumière et grand amour. Mais, comme c'est mentionné, quand on parle du travail, on parle d'un seul homme. C'est-à-dire que si les fils d'Esav, qui sont dans l'homme, et les fils d'Ishmaël, qui sont dans l'homme, n'avaient pas été opposés à la Torah, mais avaient consenti à prendre sur eux le désir de donner, alors, pour l'aspect d'Israël qui est dans l'homme, il y aurait eu satisfaction. Et il n'aurait pas eu besoin du désir, du but de la création. Comme se mentionnait dans la réponse du Créateur qui a dit à Abraham, « Sache, tu sauras que ta descendance sera étrangère. » Que c'est précisément par cela qu'ils seront asservis sous les dominations des Égyptiens, qu'ils auront besoin de demander qu'on leur donne de l'aide. Et par l'aide, il y aura lieu que se révèle à eux le but de la création. Il ressort que c'est précisément lorsqu'il y a opposition dans le corps qu'ils ne veulent pas recevoir la Torah, qu'il y a place pour que le Créateur... De là, il y a place pour que le Créateur leur ajoute lumière et grand amour. Passons en cours du 2 août 2002. Le Rav, il parlait de la construction du clé. Il dit comme ça, qu'on a un petit manque.
avec lequel on rentre dans la spiritualité, jusqu'à ce que l'on ait ce manque, on ne parle pas de l'homme, on parle de l'homme à partir du désir de l'homme. Le désir de l'homme, c'est que l'homme, Adam, c'est du mot ressemblant au créateur, Adamé Elion. Ressembler au créateur, ça commence à partir du désir d'aspirer au créateur, de le vouloir lui. Dans notre monde à nous, on voit les mots, les corps, le corps de l'homme, qu'il se réincarne déjà des milliers et des milliers d'années, encore des milliers d'années. On dit des millions d'années. On ne va pas commencer à discuter des périodes qu'il y avait quand l'homme est sorti de partout. C'est pas ici ce qui est important pour nous, parce que à l'époque, il n'y avait pas parmi les êtres humains le désir de plus qu'un désir pour la subsistance. Voilà, on dit comme ça, il y a 5000 ans depuis la naissance de Adam Rishon, du premier homme, on dit qu'il y a eu dans l'homme qui soutient sur deux jambes sur la terre déjà un désir pour la spiritualité. Comme ça, un unique qui s'appelle Adam, l'homme, et tous descendants. Et c'est comme ça qu'il y avait chez Abraham, chez qui il y avait déjà ce désir par rapport à la divinité de recevoir de ressentir le Créateur. C'est comme ça, comme quelques uniques parmi les êtres humains, ils avaient ce désir pour la spiritualité. Et deux, on parle de ces âmes qui se revêtent dans l'homme comme une partie supérieure du la divinité, et sans ça, il ne ressent pas le besoin pour le Créateur. Et donc, dans l'histoire, on voit à quel point qu'il y avait simplement quelques personnes uniques qui avaient ce désir d'aspirer au Créateur. L'homme, Adam, et tous ses descendants, ça fait comme ça quelques-uns jusqu'à Abraham, et d'Abraham, ce désir est déjà devenu plus complexe. Abraham, il a révélé de par lui-même qu'il y a la spiritualité. On lui a donné, évidemment, le désir de révéler ça. Mais on lui a donné aussi une méthode à comment avancer et révéler la spiritualité, révéler la divinité, et se connecter à lui, et à partir de cette connexion, voir toute la création, et arriver à une autre mesure de la révélation. Et sortir de la dissimulation, on ne ressent que ce mentier. Et par-delà, a commencé un homme, l'homme a commencé, Adam a commencé à développer ce désir pour la spiritualité, le sixième sens, d'une forme méthodique. Et alors, on dit que déjà à partir d'Abraham et par-delà, où Abraham lui-même voulait s'approcher et non pas attendre que quelque chose soit révélé d'en haut, alors le Créateur a dit « Je vais faire en sorte que des descendants, des enfants, ils entrent en Égypte. » Et alors Abraham s'est calmé, il a compris que du fait qu'ils vont entrer en Égypte, on acquiert quelque chose de bien, que cela suffit pour atteindre le but de la création. C'est-à-dire des manques, des kélim, le ressenti de l'asservissement dans le désir de recevoir. Ce que l'on ressent dans l'asservissement d'Égypte, en fait, on n'a pas besoin de plus. Cette reconnaissance du mal amène ensuite l'homme jusqu'à la fin de la correction sans se tromper. Mais on voit que l'entrée en Égypte et la sortie d'Égypte, c'est-à-dire l'entrée dans le désir de recevoir que l'homme commence, c'est pas qu'on doit devenir égyptien et maintenant voyager en Égypte pour faire du tourisme.
Mais un homme qui commence à apprendre la méthode, comme Avraham a demandé au Créateur, alors le Créateur lui a dit, tu vas commencer à étudier ma méthode et tu verras comment est-ce que tes descendants, c'est-à-dire les désirs qui vont maintenant venir en toi, ils vont t'amener à un état qui s'appellera Égypte. Et alors tu sortiras vraiment vers la délivrance pour découvrir, révéler la spiritualité. Du fait que l'homme est né avec un très petit manque. L'homme né, ça veut dire qu'un homme né à l'âge de 20, 30, 40 ans, quand il est né en lui le désir de spiritualité. C'est ce qu'on appelle l'homme en nous. Tout le reste en nous, c'est comme chez les bêtes. Quand on est le désir pour la spiritualité, ce désir est très petit. Et en plus du fait d'être petit, il est opposé à la spiritualité. C'est-à-dire qu'il faut ici deux choses. D'abord, qu'il soit grand, comme la spiritualité de par elle-même. Et ensuite, qu'il ait comme l'intention avec la spiritualité. C'est-à-dire qu'il utilise le désir comme dans la spiritualité. Donc, notre désir, depuis le début, si c'est un désir dans le but de recevoir, égoïste et petit, il doit devenir égoïste et grand, et ensuite s'inverser pour être dans le but de donner. Altruiste, c'est ce qu'on appelle la spiritualité. L'opposé de ce menti. Comment est-ce qu'on fait ça? Si un homme a progressé un tout petit peu, comme ça, il a fait un petit pas, et il a acquis un peu plus du désir de donner, un peu plus d'ego, et il veut plus avaler le monde, et qu'on lui donne tout de suite la possibilité de faire la correction pour que ce soit comme dans la spiritualité, dans le but de donner, alors l'homme se contentera de ça. Parce que l'esprit, c'est la complétude. Et si un petit désir qui maintenant, quand tout se trouve chez lui, disons qu'il a grandi de 10% par rapport à avant, ou qu'il a doublé par rapport à avant, c'est malgré tout par rapport à la spiritualité. Et si on lui donne sur ce désir-là l'intention de donner, et qu'il l'utilise, et qu'il ressent par rapport à ce désir la perfection, l'éternité, la spiritualité, il ne voudra pas plus avancer. Et ça va le bloquer. C'est pour ça que c'est impossible, avec le désir que nous on a, de donner la correction et le remplissage. Et aussi, si on avance un peu vers la spiritualité, c'est-à-dire qu'on rend notre désir égoïste un petit peu plus grand. Aussi, on ne peut pas directement lui donner la correction et le remplissage. Alors, un degré un peu plus élevé, il sera bloqué. Mais il faut plutôt descendre en Égypte et être 400 ans en Égypte. 400, ça veut dire un degré complet, les quatre prénodes du désir de recevoir, jusqu'à ce que l'on atteigne l'opposé de Bina. Bina, c'est aussi 400, oui. Il l'a dit ici. Que les unités, c'est dans Malchut, les dizaines, c'est dans Zeranpin, et les centaines, c'est dans Bina. C'est une valeur inversée entre les lumières et les Kelim. Alors, il ressort pour nous que d'où viennent, en fait, ces nombres dans les lettres. Les unités, selon les lumières, c'est en Bina, et les dizaines, c'est dans Zeranpin, et les centaines, c'est dans Malchut. En Malchut, ce sont seulement les lettres Kufresh, Shintaf, en hébreu. Jusqu'à 400 ans au maximum. C'est ce qu'on appelle un cycle complet. Donc le Créateur lui a dit, tu descendras en Égypte, et tu seras en Égypte 400 ans. Et le Baal HaSolam écrit que le fait qu'on avait été en Égypte, non pas 400 ans, mais seulement 210 ans tout en tout. Alors, ce manque-là de ne pas avoir été jusqu'à 400 ans, c'est ce qui a causé tous les autres exils. Parce qu'on n'a pas terminé le pli en Égypte et on est sorti avant le temps. Bon, ça, on va l'apprendre. Pourquoi, comment est-ce que ça arrive? Quoi qu'il en soit, on doit comprendre
que tout d'abord, on doit acquérir un kli très grand, à la hauteur de la spiritualité, à la taille de la spiritualité, dans le volume comme la spiritualité, et seulement ensuite le corriger et recevoir en lui la révélation de la divinité, de la spiritualité, l'éternité, la complétude. Le Créateur oubliera ce kli, c'est ce qu'on appelle que la présence réside dans la Shrina, que le Shochen réside dans la Shrina, ou que la Shrina se trouve dans les âmes, et alors l'état sera appelé la fin de la correction. Mais si on commence par l'étude, à avancer, à acquérir un clip plus grand, on voit à chaque fois qu'on est plus grand, on est plus épais, plus égoïste. Et on ressent cela le contraire de ce que on doit, vers là où on doit aller. Et ça, ça nous embrouille. On oublie qu'il faut d'abord acquérir un kli. Mais notre but, c'est de révéler la spiritualité. Et à la place, je découvre à quel point est-ce que mes qualités, elles sont mauvaises. Et à quel point est-ce que je suis l'opposé de la spiritualité. Et alors, il me semble, dans mon ressenti, que plus je ressens que je suis opposé de la spiritualité, plus je m'éloigne de plus en plus. Et les cadeaux nous ont grandi. Et la personne, elle n'est pas capable, même dans la mesure où elle s'efforce, de s'expliquer à chaque fois que non, le fait que je devienne plus mauvaise, c'est un progrès. Parce que le ressenti que je suis l'opposé de la spiritualité, c'est ce qui domine sur nous. Du fait qu'au moment où on étudie, on étudie et on attire la lumière environnante, la lumière qui nous arrive de notre âme, qui se tient déjà à la fin de la correction, où on est là-bas. Et maintenant, notre ressenti, on se trouve dans un état de semanti. Alors, de l'état de la fin de la correction, grâce à l'étude, la lumière éclaire vers notre état actuel dans ce monde-ci. Et alors, on se ressent soi-même toujours par rapport à cette lumière environnante. On ne la ressent pas vraiment, mais on ressent comme un écart entre nous et lui. Et si je me ressens à chaque fois de plus en plus pire, alors je me ressens de plus en plus éloigné de la lumière environnante. Je suis plus égoïste, ça veut dire que par rapport à cette lumière environnante, je suis plus éloigné. Ce ressenti domine l'homme, et l'homme tombe vraiment dans le désespoir. Pourquoi faut-il un tel chemin ? Encore, pour la même raison. Parce que le but de la création, c'est pas que tu sois dans le but de donner. Le Créateur, il n'a pas besoin comme ça de ton altruisme, où tu peux rester égoïste de son côté, soi-disant. Seulement, en tant qu'égoïste, on ne peut pas recevoir beaucoup. Et son but, c'est de donner. Et donner sans fin. Et donner sans fin, ce n'est pas possible dans un clé égoïste. C'est très simple. Parce que le clé égoïste, dès qu'il reçoit, il se bouge tout de suite et il ne veut plus rien. Et s'il ne veut plus rien, alors il ne peut plus grandir. Il ne peut plus grandir de plus. Mais il faut faire en sorte que le clé grandisse chaque fois sans aucune limite et sans aucune limite qu'il puisse se remplir de plus en plus de plaisir, de connaissances, du ressenti de l'éternité, du ressenti de la perfection, du ressenti de la vie, du ressenti de l'atteinte. Ça, c'est possible seulement pour un clic qui grandit chaque fois. Et grandir, c'est possible seulement à condition d'acquérir des manques de l'extérieur. Tout le temps, augmenter les manques. Et comment est-ce qu'on peut augmenter les manques de l'extérieur? C'est en pensant à autrui. En cela, j'acquiers les kélim d'autrui. Je ressens que quelque chose lui fait mal. Et alors, je veux que ça ne lui fasse pas de mal. Et donc, déjà, je veux, et par cela, j'attire vers moi encore de l'abondance. Je veux qu'il aille bien. Alors, je veux qu'il aille bien. Pour mon désir, qui avant ne voulait rien, tout à coup je veux...

0: חברים יקרים, בחלק הראשון נלמד שיעור של הרב מתאריך 8.
1: Chers amis, dans la première partie, on va étudier un cours du Rav du 8 août 2002. Le cours est basé sur l'article « Qu'est-ce que la paix dans le travail ?» Il se trouve dans les écrits du Rabash, dans le matériel envoyé. On va lire ensemble l'article dans la dizaine. On a 20 minutes, s'il vous plaît.
0: Écrit
1: du Rabash, volume 2, l'article « Qu'est-ce que la paix dans le travail ?» Il est écrit, c'est pourquoi dit « Voici, je donne mon alliance de paix, etc. » Parce qu'il est jalousé pour son Dieu et il a expié pour les enfants d'Israël. Il faut comprendre cela dans le chemin du travail. 1. Qu'est-ce que parce qu'il a jalousié pour son Dieu? 2. Qu'est-ce que et il a expié pour les enfants d'Israël? C'est qu'est-ce que mon alliance de paix? Il est connu que l'ordre du travail est que l'homme doit parvenir à la perfection du but. C'est-à-dire que l'homme doit recevoir le bien et le plaisir qui était dans le désir de son désir, ni soit-il, de faire du bien à ses créatures. Cependant, afin que l'homme soit digne de recevoir cela, il est obligé de combattre la sitra, qui sont l'aspect des nations du monde, qui est l'opposé aspect d'Israël, car Israël est appelé que toutes leurs actions sont droites vers le Créateur, Yashar Kel, tandis que les nations du monde sont l'opposé d'Udusha, car ils veulent tout pour leur propre bénéfice, et par cela, ils se séparent de la vie des vies. Et c'est pour cela qu'ils s'appellent morts. Comme il est écrit, et la bonté des nations est une faute. Et le sens de leur explique que tout bien qu'ils font, ils le font pour eux-mêmes. Dans le sens, c'est que tout ce qu'ils font n'est que pour leur propre bénéfice. Parce que l'homme a été créé avec un désir de recevoir pour lui-même qui est une klipa. Et comme il est écrit dans la préface au livre du Zohar, et voici ces mots, et il reste asservi sous ce système jusqu'à 13 ans. Et c'est le temps de la corruption. Et par l'occupation des mitzvot à partir de 13 ans et au-delà, lorsqu'il s'occupe dans le but de donner du contentement à son Créateur, il commence à purifier le désir de recevoir pour lui-même qui est enraciné en lui. Et l'inverser petit à petit en afin de donner. Et par cela, il va et prolonge une arme de Kdusha, de sa racine de la pensée de la création. Et elle passe par le système des mondes de Kdusha, et elle se revêt dans le corps. Et c'est le temps de la correction. Et ainsi, il continue et va acquérir et atteindre des degrés de Kdusha, de la pensée de la création, qui est dans une sauve bénie soit-il, jusqu'à ce qu'elles aident l'homme à inverser le désir de recevoir pour lui-même qui est en lui, afin qu'il soit entièrement dans le but de donner contentement à son formateur, et pas du tout pour son propre bénéfice. Que par cela, l'homme acquiert l'équivalence de forme avec ce créateur. Et selon ce qui a été dit, il en ressort que l'homme doit se préparer afin qu'il ait l'équivalence de forme, comme c'est mentionné. Car que c'est précisément par des kelim de dons qu'il peut recevoir la perfection de tout le bien et le plaisir. Cependant, afin que l'homme parvienne à des kelim de dons, qui sont des kelim pour le bénéfice du Créateur, et cela est à l'opposé de la nature dans laquelle l'homme est né, car l'homme naît justement à l'opposé, avec un désir de recevoir seulement pour lui-même, comme se souvenait. C'est pourquoi, en tout temps que l'homme travaille pour la récompense et la punition, ce qui est appelé le lishma, le corps ne s'oppose pas tellement au travail. Ce n'est pas le cas lorsque l'homme veut travailler pour le travail sacré, afin que cela soit un moyen par lequel il atteindra l'équilibre de don, ce qui est vraiment contre la nature. Alors le corps vient avec des questions de qui est quoi, c'est-à-dire des questions qui sont contre son mocha liba, ce qui est l'aspect de l'explorateur. Et bien que l'homme surmonte à chaque fois, cependant l'ordre est que tout l'ordre du travail est en montée et en descente. Et l'homme vient à un état où il veut se désespérer de parvenir un jour à l'équivalence de forme. Et bien souvent, l'homme veut fuir le combat, car il voit que son travail est en vain, et il n'a plus rien à espérer qu'un jour ce sera bien, d'après ce qu'il voit du passé. C'est pourquoi beaucoup de personnes qui commencent dans le travail de donner voient que cela est trop difficile. C'est pourquoi ils abandonnent ce travail-là et disent que ce travail-là n'est que pour les grands et non pour des personnes comme lui. Et alors vient le temps où l'homme a des revendications et des exigences envers le Créateur, et il est en désaccord avec le Créateur. Il prétend, pourquoi le Créateur l'a créé avec une nature où il a un désir de recevoir, et deux, et pourquoi le Créateur veut dire qu'il annule cet équilibre de réception. N'est-ce pas que le Créateur est bon et bienfaisant? Si c'est ainsi, pourquoi ne se comporte-t-il pas avec nous comme nous comprenons? Et voici que les montées et les descentes nous sont comprises de la manière que, parfois, au moment de la montée, nous sommes en paix avec le Créateur. Et nous disons à propos de lui qu'il conduit le monde dans l'aspect de bon et bienfaisant. Et au moment de la descente, nous n'avons pas la force de dire qu'il se comporte avec une providence de bon et bienfaisant. C'est pourquoi il s'avère que nous sommes toujours en désaccord. Et en vérité, pourquoi l'ordre du travail est-il si difficile qu'il doit y avoir des montées et des descentes? À cela vient la réponse connue, comme il est écrit, comme l'avantage de la lumière à partir de l'obscurité. C'est-à-dire qu'il est impossible de recevoir la lumière s'il n'a pas de manque et de besoin de la lumière. C'est pourquoi, lorsque l'homme voit comment l'aspect des nations du monde en lui s'oppose au Créateur et que l'homme ne peut pas supporter les haineux d'Israël qui est en lui, alors il est jaloux pour son Dieu et il ne regarde aucune descente qu'il a et il fait ce qu'il peut et il crie au Créateur pour qu'il lui donne de l'aide afin qu'il puisse vaincre les méchants qui sont en lui. Et par cela qu'il surmonte et ne fuit pas le combat, alors le Créateur lui donne l'alliance. C'est-à-dire qu'il conclut avec lui une alliance, qu'il y aura la paix entre lui et le Créateur, en cela qu'il reçoit un cadeau du Créateur, qui sont les kélim de don. Mais cela s'appelle qu'il conclut une alliance, qui est une klipa, appelée désir de recevoir pour soi-même. Et à la place de l'orla, le Créateur donne des kélim de don, que par cela sera conclue une alliance, c'est-à-dire la paix. Il s'ensuit que par le fait que l'homme est jaloux pour son Dieu, c'est-à-dire qu'il voit comment toutes les nations du monde qui se trouvent dans son corps, toutes parlent mal du travail, au moment où l'homme veut travailler pour l'utilité du Créateur, même si de nombreuses fois l'homme surmonte leurs opinions, et l'homme dit « J'ai confiance que le Créateur m'aidera. » Comme il est écrit, « Celui qui vient se purifier, on l'aide. » Alors ils se moquent de lui et lui disent « N'est-ce pas que tu vois par toi-même à quel point est-ce que tu as dit plusieurs fois que le Créateur t'aidera, et tu es toujours dans le même état où tu as commencé à travailler. » Si c'est ainsi,